0: ces provinciaux, régionaux, français qui sont happés par, ouais, par la capitale. Et puis après, finalement, après, j'en suis sorti aussi, puisque à Charlie Hebdo, je faisais des reportages.
1: Ouais.
0: Et donc, du coup, finalement, après, je me suis répandu dans toute la France pour ramener des choses.
1: On va rester à Tours, parce que c'est là que tout a commencé. Si je vous demande, alors bien sûr, on va parler de Tours, on va parler des bâtiments où vous avez vécu. Si vous m'écrivez une carte postale, on fera un petit dessin d'ailleurs.
0: Oui, bien sûr.
1: Sur les cartes postales, il y a toujours deux, trois photos. Deux, trois images comme ça qui tout de suite à l'esprit sans vraiment réfléchir, Luz, vous viennent de Tours.
0: Alors déjà une photo, première photo, c'est une photo de mon appart, de notre appart. Enfin, pas forcément l'appart, mais l'entrée. C'est-à-dire que on était dans une espèce de résidence. Moi, je l'appelle ça des HLM, mais mes parents disent non, c'est une résidence.
1: Là, vous parlez de votre enfance. On est bien
0: parle de mon enfance. Je parle de mon enfance. Et ce sont des bâtiments qui sont blancs, avec des avec un sol rouge et puis des pare-soleils bleus. Donc j'ai réalisé ça il y a pas très longtemps. Finalement, j'ai fait mon enfance dans un drapeau français, quoi.
1: C'est vrai. Mais c'est marrant que ces couleurs vous reviennent. Effectivement, il y a ce sol qui est rouge, il y a ces voitures avec ces pare-brises que vous venez d'évoquer. Si j'ai bien compris, effectivement, c'est des HLM. Plus on avançait dans la résidence, comme disaient vos parents, plus les barres étaient hautes, c'est ça?
0: Oui, exactement. Il y avait le jardin donc Gabriel où on était. Après, il y avait le jardin Hockey Game et après le jardin Bousignac.
1: Ouais.
0: Alors, j'ai appris bien longtemps après que c'était des compositeurs de musique. Et effectivement, plus on allait vers l'école primaire, maternelle, primaire et collège, plus les bâtiments devenaient de plus en plus hauts et du coup une faune de plus en plus nombreuse. Alors nous, on était à l'entrée, donc on était peut-être entre guillemets les mieux lotis.
1: Ouais. Voilà. Plus tard, vous irez dans Tours, mais là vous êtes un peu en dehors de Tours. Quel souvenir vous gardez de cette période? Parce que c'est dans ce coin-là qu'il va y avoir la primaire, qu'il va y avoir en tous les cas les premières années de la scolarité. Je sais que vous avez des souvenirs de jouer aux billes, par exemple, sur les grilles. Vous avez une enfance insouciante, agréable, malgré un décorum qui est pas le meilleur, on va dire.
0: Ah, j'ai l'enfance d'un gamin qui porte des lunettes. Donc ça, c'est un truc, c'était avant Harry Potter. Là où on était, il y avait un jardin, enfin justement c'était des jardins.
1: Ouais.
0: Donc il y avait à chaque fois un petit parc, des endroits pour jouer au football. Et donc moi, j'ai passé ma vie à être dans les buts, puisque j'étais choisi en dernier. Et du coup, j'ai passé ma vie à recevoir des ballons dans la figure et casser des lunettes.
1: C'est moche, ça.
0: Oui, c'est très très moche. Très moche. Ça m'a donné une certaine aversion envers la masculinité toxique notamment le foot. Voilà.
1: Alors vous fabriquez des cabanes, je sais pas moi, comme tous les gosses, vous avez des lieux doudous. Il y a des endroits quand même au cœur de ce foot que vous prenez dans la tronche, des endroits un peu sympas quand même. Le sapin.
0: Ah bah oui, il y a un sapin. Il y a un sapin. Un seul sapin, derrière lequel j'ai roulé mes premières
1: pelles.
0: Enfin, mes premières pelles, on peut dire ça.
1: Bah oui.
0: Et je me rappelle bien, c'était avec Sandrine et Caroline. On était
1: en même temps.
0: Eh ben, on était tous les trois. Okay. Et puis c'est elle qui m'avait emmené derrière ce sapin. Mmh. Et puis on s'est entraîné. voilà. Et ça, j'en ai pas roulé avant 24 ans. Ensuite.
1: Ça, c'était pendant 24 ans, vous avez fait une pause de 24 ans.
0: Ben non, mais j'ai fait une pause de pelle pendant à peu près. J'ai 11, 13 ans.
1: Non, sérieux?
0: Ouais. Ah ouais, je suis arrivé assez tard dans la vie sexuelle. Sexuelle d'ailleurs, c'est pas sexuel. C'était dans la vie sentimentale.
1: En tous les cas,
0: assez tard.
1: Ce sont les lieux de vos premiers émois. Pour le reste, on fera une autre émission si vous voulez bien à ce moment-là. Bon, en tous les cas, voilà, ce sont ces premiers lieux de vie. Vous dites d'ailleurs que ce n'est pas de la nostalgie quand vous y retournez, parce que je sais que vous y retournez souvent, ou en tous les cas, vous avez l'occasion d'y repasser. Vous dites que vous y allez pour vérifier que ce lieu n'est pas seulement un rêve dans votre tête.
0: Oui, oui,
1: c'est joliment dit ça. Hein.
0: Y a déjà un truc. Moi, je rêve en noir et blanc, et quand je rêve souvent de cet endroit-là. Je rêve souvent du parking, précisément du parking
1: couvert.
0: Couvert, parking couvert sous les immeubles et avec j'ai une vision très très très très claire et il faut vraiment que je retourne en dehors de ces souvenirs olfactifs du bitume. Il faut vraiment que je retourne régulièrement là-bas pour voir effectivement que c'est en bleu blanc et en rouge, et peut-être aussi en vert parce qu'il y a les sapins.
1: Luz est votre invité, très coloré malgré ses rêves en noir et blanc. On va continuer de se balader dans votre enfance, on vient juste de commencer le voyage. Mais je vous l'ai dit, on s'échappe un petit peu partout en France, on va aller dans le Gard et dans la Lozère pour un rendez-vous des merveilles avec Benoît Prospero, qui nous présente aujourd'hui un passionné, écoutez.
2: Ah, sa passion dans la vie, ce sont les castors. Alors, dit comme ça, ça prête à sourire. Hein. Bah oui, si, c'est vrai. Mais vous allez comprendre pourquoi c'est merveilleux. Lui, c'est Lionel Coste, professeur de mathématiques, et avec ici Gard Lozère, on vous emmène à sa rencontre. Et pour comprendre comment tout a commencé, d'abord un souvenir d'enfance.
3: Je me souviens de ces odeurs quand on arrivait au printemps, ces insectes qui volaient, cette nature, les premières fois on m'a montré les barrages de castors qui étaient revenus, et c'était pour moi un peu le paradis. C'est quand même des lieux magiques.
2: Voilà, ça c'est donc durant l'enfance de Lionel. Et des années plus tard, de manière assez inattendue, on va lui demander d'écrire un article sur le castor, donc, alors qu'il n'y connaît rien. Et ce qu'il va découvrir va le fasciner. D'abord...
3: Donc pour observer les castors, il faut sortir la nuit. C'est comme quand vous allez à un spectacle. C'est quand la lumière s'éteint, le spectacle commence. La journée, il n'y a rien. C'est le désert total, à part les plantes qui ne peuvent pas nous fuir. Et là, dès que le soleil se couche, vous avez une faune absolument incroyable. Des fois, je me croirais dans la savane africaine. Il y a tout qui sort devant vous. Et c'est des moments d'émotion que je ne retrouve nulle part ailleurs.
2: C'est pas génial comme histoire. Et vous allez voir, ce qui plaît à Lionel dans le fait d'observer les animaux, bah, c'est pas seulement le côté scientifique. C'est aussi et surtout l'idée de se reconnecter au vivant.
3: Il y a ce côté presque de méditation avec la nature. C'est assez surprenant. Des fois, j'ai larmes aux yeux. Je vois des choses absolument incroyables. Des fois, j'endors pas la nuit.
2: Ah, ça fait envie. Hein. Et au cas où, sachez que les castors, oui, il y en a en France.
3: Dans le Gard, le castor est très présent. La loutre est revenue d'ailleurs il y a presque une vingtaine d'années. Le Gardon, la 16, même le Vidourne, là. Vous avez le castor et la loutre partout. Bon, bien sûr, on peut rajouter le Rhône. Hein, et la plupart des petits ruisseaux, enfin des affluents de ces rivières, le castor et la loutre sont présents.
2: Eh ben voilà. Et vous savez ce qui fait avancer Lionel Coste dans la vie? Quelle est sa philosophie de vie?
3: Moi, je pense qu'il faut jamais jouer à l'adulte. On n'est rien, on va pas mourir demain, on est là de passage. Moi, je suis un enfant, mais sur la sensibilité, quand je vois mes animaux, je suis un vrai enfant. Éternellement émerveillé. Oui, c'est ma curiosité. J'ai envie de vivre, de me sentir vivre, de découvrir. J'ai une soif d'apprendre. J'ai toujours eu cette impression de rien savoir. Parce qu'on me dit souvent, mais tu sais beaucoup de choses. J'ai dit, mais non, je sais rien. Et en fait, il n'y a pas que moi. Nous ignorons quasiment tout.
2: Qu'est-ce que vous voulez rajouter? Continuez à regarder le monde vivant avec les yeux de quelqu'un qui découvre encore le monde. Essayez. Vous verrez, c'est une merveille. Merci Lionel Coste, message bien reçu. Et merci, ici Gard Lozère.
1: Luz, on a écouté l'invité qui dit, j'ai retenu, il ne faut jamais jouer à l'adulte. Est-ce qu'être dessinateur, c'est jamais jouer à l'adulte?
0: En tout cas, c'est essayer de repousser l'âge adulte, tant qu'on peut.
1: Luz, votre invité, un diamant dans les gravats, on va en parler avant 21h. On va retourner à Tours dans un instant, entre les rives de la Loire et du Cher, ses maisons à colombages, sa cathédrale Saint-Gratien, mais bien d'autres choses, parce que près du pont Wilson, il y a vécu, bah voilà, une grande partie de sa vie. Luz est avec vous jusqu'à 21h.

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2: Avec mon invité, un créateur de bande dessinée, un dessinateur humoristique, un dessinateur de presse, récompensé à de multiples reprises. Il fut l'un des piliers de Charlie Hebdo durant 23 ans. Le parcours singulier de Luz, que l'on feuillette ce soir et qui publie son premier récit, Un diamant dans les gravats, publié chez Stock. À l'instant, on a parlé de castors. Bah, il dit, j'aurais pu très bien vous parler des castors, sauf que vous, c'était plutôt des ragondins, donc oui. A priori du côté de Tours, Luz.
3: Oui, c'est des ragondins qu'on trouve au bord du Cher et au bord de la Loire. Mais je vous promets, j'ai roulé aucune pelle à un ragondin derrière un sapin. Ouais,
2: ça, c'est pour ceux qui nous rejoignent. Effectivement, on a parlé de ça tout à l'heure. Ça vous a inspiré d'ailleurs, ces bords de Loire, ces bords de Cher? Vous y avez passé du temps, vous y êtes posé pour dessiner, enfant, gamin. Ce sont des lieux qui inspirent ou pas du tout? Pas plus que ça.
3: Ce sont des lieux qui restent dans la tête. Il reste une trace de tous ces lieux-là. Et je dirais pas forcément que j'ai pas dessiné à l'époque. À l'époque, je cherchais à dessiner des bonhommes avec des gros nez, enfin des choses comme ça. J'étais pas encore dans le reportage. Mais maintenant, j'ai envie de faire du reportage et je redessine ces lieux dans ma tête.
2: On a parlé de ce parking couvert qui immédiatement vous ramène des odeurs. C'est votre parking de Proust, quoi, finalement.
3: Oui, parce qu'il y a des choses comme...
2: Non, mais c'est vrai.
3: Exactement.
2: C'est pas quelle odeur vous revient d'un parking couvert, à part des pots d'échappement. Mais
3: Oui, mais c'est ça. Je sais que ma fille, par exemple, elle adore aussi l'odeur des pots d'échappement et du bitume. Donc, je pense qu'il y a quelque chose qui se transmet de génération en génération. Oui, on sait pas. Je sais que je vais le dessiner dans ma prochaine BD. Ça, c'est sûr. Ce parking.
2: Ah bah voilà. Bonne information. Non, mais vraiment. Voilà, on a parlé de l'école, du collège. Vous changez de quartier. Vous allez à Roche-Pinard. Alors, c'est ça, hein, c'est bien comme ça qu'on prononce.
3: Roche-Pinard. Alors, je suis dans le coin de Roche-Pinard et après, je change de quartier. Je vais du côté de Gramont, en fait.
2: Alors, expliquez, parce que on ne connaît pas tous, hein.
3: Non, vous connaissez pas tous. En fait, le coin de Roche-Pinard, c'est l'endroit central où il y avait justement ces trois jardins, les trois bars, plusieurs bars d'immeubles, etc. Et après, on reste du côté du Cher et on va un petit peu plus loin. On va du côté de l'avenue Gramont, mais encore bord du Cher. Donc, il faut que j'aille à l'école, au collège, en bus. Voilà.
2: Alors c'est marrant parce qu'effectivement on a préparé cette émission et quand on vous demande si vous vous souvenez d'un spot, ça pourrait être un bord de mer, ça pourrait être les bords de Loire justement, vous avez parlé de cet arrêt de bus.
3: Ah oui, alors moi j'ai un souvenir fabuleux de cet arrêt de bus.
2: Mais pourquoi?
3: Ben, je sais pas, parce que je passais mon temps à être très en avance parce que ma mère me poussait dehors pour aller à l'école, elle voulait pas que je sois en retard et donc je patientais à cet arrêt de bus toute ma vie. J'ai toujours un souvenir de cet arrêt de bus particulier, et en particulier un moment où il y avait c'était en 86, en janvier, et il y avait deux meufs qui étaient que je connaissais, qui étaient dans ma classe, et grande baraque, et qui avaient une passion totale pour Balavoine. Et un jour, voilà, un matin.
2: Faites attention, Luz, hein, on vient. Non, la chanteur, ça part très vite chez nous. Hein, donc,
3: Ah ouais?
2: Oui, je voulais terminer votre histoire. Non, bah en fait, voilà.
3: Vous saviez tout déjà.
2: Balavoine meurt, je crois que c'est en janvier 86, et elles ont séché pendant deux semaines.
3: Elles ont séché pendant deux semaines. Enfin, moi, je me rappelle, j'étais à l'arrêt de bus, et je les vois en larmes, et je comprends pas ce qui se passe. J'avais pas écouté les infos. Et puis, elles disent, Daniel est mort. Et à ce moment-là, elles sont dit, on ne va pas à l'école. Ouais. Et je suis allé tout seul, et pendant deux semaines, à mon avis. Les trois premiers jours, effectivement, il y avait du deuil, mais le reste, c'était peut-être un petit peu exagéré. Mais après, on respecte le deuil
2: de chacun. Le lycée, c'est quand même un lieu important parce que c'est là que vous changez de nom. C'est là, en tous les cas, que vous prenez le nom de Luz. Alors, est-ce que vous pouvez expliquer, pour ceux qui ne savent pas, vous appelez Reynald Luzier, votre vrai nom sur la carte d'identité. Vous faisiez partie du groupe d'amis des Jojo Luz. C'est quoi cette histoire?
3: Ouais, alors disons qu'au lycée, je commence à avoir une vraie communauté, et puis on s'appelait les Jo. Voilà, Joe, il y en a un qui s'appelait Faber, alors donc c'était Joe de la Fab, un autre qui s'appelait Pilette, Joe de la Pile, puis moi c'était Luzier, Joe de la Luz, et quand j'ai commencé à dessiner...
2: Le duc de Boulogne, c'est Booba, hein.
3: Bah oui, Joe de la Boue.
2: Non mais voilà,
3: Joe de la Boue. Ouais. Et puis quand j'ai commencé à dessiner, je cherchais un nom, et moi, Reynald Luzier, ça faisait déjà trop long au bout d'un dessin, puis ça ressemblait à Luzier. Donc déjà, il y avait un dessinateur qui avait déjà le même nom, qui en plus était de droite, donc ça me dérangeait d'avoir cette homonymie possible. Et à ce moment-là, j'ai utilisé Luz, Joe de la Luz. Voilà.
2: Et vous l'avez gardé, vous avez bien fait. Alors, vous dessinez depuis longtemps, vous dessinez depuis depuis toujours. Je pense que vous avez passé énormément de temps dans votre chambre d'enfant, mais à un moment donné, vous vous rendez compte quand même que vous dessinez un peu autre chose que des dessins d'enfants et que vous avez peut-être un niveau qui est autre. Et vous allez rejoindre une structure qui s'appelait Weekend Do.
3: Ouais.
2: C'était quoi ça, hein?
3: Eh bien, c'était à la base, mes parents, ils ont toujours été très supporters de mon travail. Ils se sont dit, tiens, ils dessinent.
2: C'est une chance, hein.
3: Ouais, ça c'est une chance. Ah oui, carrément. Je remercie Jacques et Betty, merci à vous.
2: Ouais.
3: C'est grâce à vous, entre autres, que je suis arrivé là, c'est clair. Ils m'ont dit, tiens, on va lui donner des cours. Il y avait un foyer Courteline, c'était le mercredi, après l'école. J'allais là-bas prendre des cours. Il y avait une structure où on pouvait publier des dessins, un journal qui s'appelait Weekend Do, enfin une maison d'édition, ouais, une petite maison d'édition. Et puis, j'ai commencé à dessiner. Et à un moment donné...
2: Qu'est-ce que vous dessinez ?
3: Ah bah alors je dessinais n'importe quoi, c'était plutôt de l'illustration. À un moment donné j'ai vrillé dans ma vie, je suis passé au dessin politique sans trop faire gaffe. Mais c'était plutôt des dessins un peu sociétaux, pas forcément où je dessinais des caricatures, des choses comme ça. Et puis voilà, des dessins d'humour, et puis j'ai commencé à aller dans les festivals avec cette structure.
2: À Blois notamment ?
3: À Blois, oui, à Blois où j'ai découvert malheureusement aussi l'alcool. Ça c'était autre chose parce que ça s'appelle un festival de BD. C'est assez, il y a deux choses dans les festivals de BD, c'est le taboulé et puis la bière.
2: Oui.
3: Et moi j'étais quand même assez jeune. Et je suivais le mouvement. Voilà, j'étais quand même avec des gens un peu plus âgés que moi.
2: Pour le taboulé, je vous comprends en même temps.
3: Oui,
2: ça va aller non plus.
3: Non, taboulé. Non, c'est un autre sujet. Mais du coup, je me rappelle du jour où Jacques Lang, qui à l'époque était maire de Blois, était passé dans les travées pour féliciter ses jeunes pousses, etc. Moi, j'avais beaucoup trop bu. Ils m'ont balancé dans les chiottes pour que j'évite de demander de serrer la main et de m'accrocher comme un jeune bulot plutôt à celui qui était aussi ministre de la Culture, je crois, à l'époque encore.
2: Dans quelques minutes, on ira faire un tour dans un amphithéâtre, toujours, donc cette fois à Tours. Vous allez un peu quitter ce quartier des bars, cet HLM, cette résidence, selon vos parents, pour aller découvrir un amphi qui est un ancien cinéma porno, et que ça, c'est une promesse. On va en parler d'ici quelques instants, et puis on va comprendre comment, petit à petit, le dessin va faire de plus en plus partie de votre vie, jusqu'à votre arrivée à Paris, Luz. Il n'est pas question de castor, à présent, dans Ici, ça entreprend. 10% des Français ont une poule. Décidément, vous êtes venu un jour, c'est très animalier.
3: Ah, c'est parfait pour moi, j'adore ça.
2: C'est pas tout. Vous avez des animaux?
3: J'ai un chien.
2: Bon, 10% des Français ont une poule. Catherine Quicandon, aujourd'hui, vous prenez soin eh bien, de ce qu'elle mange.
4: À Courbesseau et à Hoéville, à quelques kilomètres à l'est de Nancy, les céréales coulent à flot. Grâce à Marin Barbier et Alcanagri, son entreprise d'alimentation céréalière pour les poules, les oiseaux et les lapins. Il vend des produits bruts comme l'avoine, le blé, les brisures de maïs, l'orge ou les graines de tournesol, mais aussi des mélanges avec des noms sympas comme Roule ma poule à destination des poules, Fier comme un coq pour le reste de la basse-cour et Tête de linotte pour régaler les oiseaux. Les céréales sont triées, nettoyées, broyées, mélangées et tamisées. Marin utilise sa propre production ainsi que celle de 5 agriculteurs voisins dans un rayon de 30 km, une production 100% locale, 100% naturelle, sans OGM, ce qui permet de la valoriser correctement.
5: Chez nous, on arrive vraiment à redonner de la valeur aux céréales, entre 20 et 40 euros de plus que le marché mondial, pour arriver à ce que l'agriculteur s'en sorte au mieux. D'autant plus qu'on connaît les difficultés du monde agricole actuel, notamment céréalier. Et donc on s'est dit qu'il fallait vraiment qu'on arrive à dynamiser ce secteur au niveau local.
4: Et si sa démarche aide les agriculteurs, elle est aussi idéologique.
5: C'est clair qu'avoir des poules chez soi, encore une fois, comme c'est un geste écologique, ça va de soi que d'acheter local, et bah, c'est dans la même lignée. Donc c'est vraiment, en tout cas pour nos clients, quelque chose qui est important. Et tant mieux pour nous, et tant mieux pour l'économie locale.
4: Et tant mieux pour les animaux aussi, qui ont l'air d'en redemander. Oui, madame, ça arrive. Ce jeune agriculteur de 29 ans a repris l'affaire en 2019 et depuis, il a multiplié le chiffre d'affaires par 10. Il a même installé des distributeurs automatiques. Oui, comme ceux que vous avez au travail pour acheter un paquet de chips, sauf que là, ce sont des sacs de graines de plusieurs kilos. Les trois premiers ont été mis en place pendant le Covid à Frouard, Courbesseau et Dieuzin.
5: Pour les plus performants, on les réapprovisionne entre 2 et 3 fois par semaine et on a 40 sacs par distributeur, voilà, de mise dedans.
4: Cette année, il en installe 15 autres comme à Chanteux, Landres, Morange, Omécourt ou encore Lunéville. Plus d'infos sur alcanagri.fr. Merci à Isabelle Baudrier d'ici Lorraine pour cette idée qui a du grain à revendre. Ici, ça entreprend en Meurthe-et-Moselle avec Alcanagri parce que les poules, les lapins et les oiseaux ont eux aussi le droit de manger sainement. Bah oui, il n'y a pas de raison.
2: C'est des bruits qui vous parlent, ça, l'use d'entendre comme ça, la forêt. Les... Je sais que c'est aussi un lieu un peu d'échappatoire pour vous.
3: Ah oui. Moi, je suis un dendrophile total.
2: Ouais.
3: C'est les gens qui caressent les arbres et qui font corps avec le tronc, la sève, les arbres. J'adore ça. J'adore les dessiner aussi.
2: On va parler dans un instant de cette fac de droit rue Émile Zola à Tours, un ancien cinéma porno. Ah, qui va un peu déclencher votre engagement politique.
3: Hein. Et oui, on trouve l'engagement politique où on peut.
2: Complètement fou. Mais en tous les cas, il y avait des affiches, vous nous le direz peut-être dans un instant, qui vous ont donné envie de lire des journaux plutôt à sensibilité de gauche à ce moment-là. Je pense à Libé, je pense au Canard, ou je pense encore à l'Humanité.
3: Ça arrive
2: à des gens très bien. Luz est votre invité. Avant 21h, restez bien avec nous parce qu'on parlera aussi de ce premier récit. C'est très important aussi pour lui et pour vous. Un diamant dans les gravats, publié dans cette édition Stock Manu au musée. Il est avec vous encore pour quelques minutes sur ICI.

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14: Avec Luz, votre invité au début des années 90, Luz signe les planches d'un journal de bande dessinée Psychopathe. Il deviendra en 1994 rédacteur en chef de Chien Méchant, mensuel de BD satirique pour Fluide Gacial, puis Charlie Hebdo, dont il deviendra l'un des dessinateurs pendant plus de 23 ans. Il sort en librairie chez Stock, Un diamant dans les gravats, et il est là pour nous en parler d'ici 21h. Vous a laissé à tour dans cet amphi qui lance un peu votre carrière politique, mais j'imagine quand même que le gamin que vous étiez quelques années avant a été déjà bien ancré dans ce qu'il avait envie de faire, ou en tous les cas avec déjà une opinion, un avis sur les choses.
15: Ouais, je sais pas si j'avais un avis sur les choses, mais déjà j'avais un truc pas mal, c'est que j'avais une famille un peu vous savez, ces familles dysfonctionnelles qui s'engueulent, ouais. qui se réconcilient, tout ça, et qui faisaient beaucoup de repas, et donc c'est là où j'ai commencé à travailler, à faire le journaliste, c'est-à-dire je dessinais les gens attablés, et puis en fin de repas, je montrais mon dessin avec les bulles de ce qu'ils avaient dit les uns et les autres. Et puis, ça en faisait marrer certains, ça faisait crisper certains autres. Et c'était mes premiers reportages. Ouais. Quoi, voilà. C'était là où j'ai fait mes armes, on peut dire.
14: Vos parents, vous avez vécu plein de belles choses avec eux. Et il y a notamment un souvenir important, puisqu'on parle des lieux, c'est les brocantes. Ouais. Ça, ce sont des choses que vous avez fait des dizaines et dizaines de fois avec eux. Vous partiez, je ne sais pas, moi, le week-end.
15: Ouais, on partait le week-end. Alors, ça dépendait de l'endroit. C'était plutôt en Touraine. C'était plutôt, alors, Chinon, Loche, Azel-Rideau. Et des fois, on faisait. On n'allait pas plus loin que 80 km, ce qui était déjà pas mal. On restait dans l'Indre-et-Loire, et puis pour moi c'était quelque chose d'assez fort, c'est-à-dire que moi je découvrais comment je pouvais plonger dans le passé. J'achetais des vieux vinyles, et j'achetais des vieux journaux. C'est la première fois que j'ai eu la première fois que j'ai eu des Charlie dans les mains. Ben voilà, c'était dans les brocantes, je les achetais, des harakiri aussi, etc. Et j'ai fait ma culture, j'ai commencé à faire un peu ma culture politique, finalement, dans ces endroits où, voilà, où on sent, voilà, où ouais. ça sent le vin chaud d'un côté, la merguez, la frite, et puis aussi le vieil encaustique.
14: La fête de l'humain, quoi.
15: La fête de l'humain, mais la fête de l'humain, mais pas
14: avant l'heure.
15: Pas,
14: pour vous.
15: Avant l'heure, peut-être. Mais il y avait aussi ce truc marrant, c'est qu'on pouvait toucher des œuvres d'art, enfin des tableaux, non, des choses comme ça. On pouvait les avoir en main, quoi. Et donc ça, c'était un truc. C'était tout l'art était disponible, même si c'était pas des grandes œuvres, c'était plutôt des croûtes. Et en même temps, il y avait la possibilité de ramener un petit peu d'art et un petit peu d'histoire chez soi.
14: Alors, ce qui vous a aussi marqué avec vos parents, c'est le voyage. Partir, vous aviez la chance de partir avec vos parents, notamment sur la Costa Brava.
15: Ouais.
14: Ce qui veut aussi dire que vous avez vu défiler la France, j'imagine, avant d'arriver en Costa Brava, avec, vous pouvez le décrire, votre père était torse nu.
15: Bah voilà, c'est simple, mon père était torse nu, ma mère, elle fumait clope sur clope, avec la fenêtre ouverte et les pieds dehors. Et puis, moi, je m'occupais de la musique. C'était mon.
14: Vous étiez responsable de musique, vous alliez jusqu'à à la maison à tout recréer les cassettes.
15: Ouais.
14: Enregistrer les cassettes.
15: J'enregistrais les cassettes et je dessinais, je dessinais les pochettes. Alors sur Rotring, donc avec une mine super fine, je reproduisais les pochettes de Santana, Bowie, Elton John, voilà, plein de trucs. R.O.M. Ah bah voilà.
14: Je vous avais prévenu, Luzin.
15: Voilà. Très bien.
14: Voilà. Ça, c'est hyper important, bah oui, parce que c'est un peu votre ami imaginaire à l'époque. Hein.
15: Ah oui, moi, c'était mon ami imaginaire. Je partais en vacances, on était quatre dans la voiture, parce que moi, je suis fils unique, et j'avais toujours besoin quand même quelqu'un d'autre, tu vois, et j'avais besoin finalement, Bowie, c'était mon ami imaginaire, j'emmenais avec moi dans la voiture, on allait sur la Costa Brava, on allait bronzer ensemble, et puis voilà, moi j'avais mon baladeur dans les oreilles.
14: Walkman.
15: Ouais, oui, 80, ouais. Walkman, et puis c'était mon pote, en fait.
14: Vous reveniez par Castelnaudary. Oui, alors là, c'était encore une autre ambiance.
15: Oui, alors c'est vrai que à l'aller, on fonçait à toute berzingue.
14: Ouais. Voilà.
15: Et après, au retour, on avait le droit de chiller un peu. Et donc, on passait par Castelnaudary. C'est-à-dire qu'après d'avoir engurgité énormément de calamars frits, etc., hop, on allait manger un cassoulet. On faisait une pause. Pose cassoulet, voilà, exactement. Cassoulet, parce que peut-être mon père, il n'avait pas envie de revenir tout de suite Tours. Et on s'appelait un cassoulet à Castelnaudary, c'était traditionnel.
14: Ce qui est génial dans le partage, et je sais que vous avez un goût prononcé aussi pour les musées aujourd'hui, qui est aussi un lieu peut-être d'évasion pour vous, c'est le musée d'Ali de Figueras. Alors, ok, j'ai quitté la France un instant, mais ça, c'est le musée que vous visitiez avec vos parents.
15: Oui, en même temps, le musée d'Ali de Figueras, c'est presque une région française, parce qu'il y a plein de touristes français qui viennent. Parler autour de vous. Que ce soit notre génération, même avant ou après, tout le monde est passé par le musée d'Ali parce que c'est pas très loin de la France et puis c'est très ludique pour un enfant, c'est extraordinaire. Voilà, les fauteuils bougent et puis pour un adolescent aussi. Moi, je me rappelle avoir été complètement ému en tant qu'adolescent parce qu'il exposait un poil de cul de sa femme, Gala, sur un sucre. Ah, j'ai dit waouh. Alors je regardais ce poil de cul traversé par des rayons de lumière et ça me fascinait quoi.
14: Dans votre process et dans votre vie, Luz, il y a la musique. On a compris votre passion pour signe. Vous faites vous aussi de la musique à ce moment-là, à l'adolescence, vous êtes batteur.
15: Ouais, enfin, je suis batteur. On a une batterie. Après, on
14: une batterie, effectivement, on n'est pas forcément batteur. Mais...
15: Non, voilà, c'est ça. C'est comme on a un crayon, on n'est pas forcément dessinateur non plus. Mais effectivement, à un moment donné, j'ai une batterie. En plus, en plein quartier résidentiel. On a encore changé de.
14: Ça va plus loin. Vous avez un groupe.
15: Ouais, on a un groupe, mais il a absolument pas de nom. C'est-à-dire qu'on a.
14: C'est
15: que tout le monde change.
14: Et pas de style.
15: Et pas de style du tout. Pas de style du tout. Parce qu'il y en a un qui était. Moi, j'étais. Il y en a un qui était fan des Pink Floyd. Fan de Depeche Mode, moi j'étais fan de Led Zeppelin. C'était incohérent, totalement incohérent. Ouais. On n'a jamais réussi à faire un seul véritable morceau, mais ça a duré longtemps. Ça a duré un an.
14: Dans les lieux que vous affectionnez particulièrement, il y a votre atelier. Ça ressemble à quoi un atelier d'un dessinateur comme Luz?
15: Oh bah ça ressemble à
14: un joyeux foutoir.
15: Et une fois tous les trimestres, ça se range et après ça redevient un foutoir. Ça devient, c'est comme si c'était un pop-up de bordel en fait.
14: Dessiner, quand on a préparé ensemble cette émission, on a dit mais dessiner c'est rigolo.
15: Oui, c'est rigolo. Je pense que c'est important de le dire à la jeune génération, toujours un peu idiot de dire ça, mais à ceux qui suivent, c'est-à-dire que après le parcours que j'ai, il y a eu un moment donné où le dessin est devenu quelque chose de très très dur, très responsable. Et j'aime bien cette émission parce que aussi ça permet de montrer que le dessin c'est quelque chose qui arrive aussi dans une forme d'irresponsabilité. On dessine ce qu'on veut, on avance, on progresse. On ne sait pas du tout forcément où on va, et même là encore, moi je ne sais pas encore où je vais. C'est pour ça que j'aime bien, c'est plutôt assez logique de parler de mon parcours, parce que mon parcours il est toujours en cours au final.
14: Work in progress, on parlera de peut-être aussi l'avenir du dessin humoristique et satirique aujourd'hui, quelle est sa place en France, quelle est sa place dans le monde, et puis on a encore pas mal de choses à se dire dans votre work in progress justement, sans oublier ce livre Un diamant dans les gravats dont on parlera d'ici quelques minutes. Et si votre prochain entretien d'embauche se déroulait en tenue de sport. C'est possible. Pas besoin pour autant de vouloir devenir prof de sport. L'idée, c'est bien de rencontrer son futur employeur sur un terrain plutôt que dans un bureau. Une belle initiative qui nous vient de ce pays, notamment de la Côte Basque. Robin Bernot, vous êtes aux côtés d'Aran Tchakourouchari.
10: Imaginez trouver votre prochain emploi sur un terrain de rugby.
11: Super.
10: Oui, bon, si vous vous appelez Antoine Dupont, Louis Bielbiaré ou encore Pauline Bourdon-Sensus, c'est normal. Mais là, je vous parle vraiment de tout le monde, que ce soit vous ou moi, même si j'aurais fait un très bon talonneur. Mais ça, c'est notre histoire. Il y a quelques jours, à Hendaye, France Travail a proposé l'opération du stade vers l'emploi avec un concept très simple. Recruteurs et demandeurs d'emploi se sont rencontrés par le biais d'activités sportives. Écoutez Gwenola Trivière, directrice de l'agence France Travail de Saint-Jean-de-Luz, au micro d'Aran Tchakourouchari.
16: L'idée, c'est que sur cette matinée, on casse les codes. On n'a pas de CV. On est là pour un peu, surtout mettre en avant ses qualités, son savoir-être. Le midi, on fait une levée d'anonymat. Et donc derrière, on enchaîne directement sur un format job dating beaucoup plus classique en tenue de sport.
10: Ces ateliers ont aussi pour but d'enlever le stress que peuvent procurer des entretiens d'embauche classiques.
16: Là, on va regarder les gens de façon différente, de façon complètement neutre en fait. On va apprendre à se découvrir, à se parler. Les premières relations sont beaucoup plus détendues parce qu'on partage quelque chose, une découverte, des stratégies sur certains exercices. Et donc c'est une façon vraiment différente de rentrer en contact.
10: Alors ici, dans les Pyrénées-Atlantiques, ça marche. Et vous, qu'en pensez-vous? Je suis allé en discuter avec Isabelle, retraitée sportive, qui s'apprêtait à prendre le départ d'un 10 km. Pour elle, l'initiative est hyper positive.
17: Beau projet, tout ce qui touche le sport est toujours intéressant. Et en plus, ça ameute les foules, donc c'est très bien.
10: Finalement, quoi de mieux que le sport pour faire des rencontres?
17: Oui, de rassemblement. Là, on est tous égaux. Il n'y a pas de riches, de pauvres, de moches, de beaux. On est tous là pour le sport, l'esprit d'équipe.
10: Mais n'est-il pas un peu dangereux de peut-être plaquer son futur patron avant même d'être embauché?
17: Non, au contraire. Ça peut être un bon moment pour le faire.
10: Alors, plus sérieusement, la recherche d'emploi peut s'avérer être une vraie galère et pas que pour les jeunes.
17: Surtout des seniors, on nous demande de bosser plus longtemps, mais à 60 ans, vous ne trouvez plus de boulot apparemment. Si.
10: Ainsi, sortir du cadre formel de l'entretien dans un bureau permet aux recruteurs de découvrir des talents qui seraient peut-être passés inaperçus lors d'un entretien classique où le CV reste très souvent au centre de la discussion.
14: Avec une opération qui se déroulera d'ailleurs dans les prochains jours, le 8 octobre à Cosne-Cours-sur-Loire, mais également à Montélimar le 9 octobre ou encore à Rennes le 16 octobre. Luz est votre invité ce soir depuis maintenant 20h et on partage bien son parcours, cet ancrage en Touraine, mais pas seulement. Un diamant dans les gravats, Manu au musée, c'est publié chez Stock. On va enfin en parler dans un instant sur ICI.

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2: Et mon invité Luce, grand prix de la critique des journalistes de bande dessinée, prix Wolinski de la BD Du Point pour Deux Filles Nues, sorti en 2024, Fouve d'Or en 2025, prix du meilleur album de l'année au Festival d'Angoulême. Luce est votre invité ce soir, il vient aussi nous présenter ce livre, premier récit, Un diamant dans les gravats. On a beaucoup parlé de tout, on a beaucoup parlé de votre enfance, de votre adolescence, on a compris aussi le cheminement qui fait qu'à un moment donné, vous montez à Paris. Vous avez quel âge quand vous arrivez à Paris ?
3: 19 ans.
2: Ah, c'est jeune, hein ?
3: 19 ans, ouais. Je m'installe à 20. Voilà.
2: Vous vous installez dans quel quartier d'ailleurs à ce moment-là ?
3: Je m'installe du côté de Nation.
2: Nation,
3: ouais,
2: un quartier plutôt populaire d'ailleurs.
3: Populaire, dans un 11 mètres carrés.
2: Ouais.
3: Juste la place pour s'allonger.
2: C'est déjà bien. Bon, vous arrivez avec des dessins, vous arrivez pour conquérir la capitale, ou en tous les cas, vous avez envie de faire quelque chose de ce voyage, vous allez essayer de vous faire connaître. Puis alors, c'est quand même complètement dingue, si vous allez me dire c'est vrai, vous croisez Cabu, par hasard.
3: Alors, presque par hasard, c'est-à-dire que c'était une journée où j'avais fait un dessin, c'était l'époque où Édith Cresson était ministre de la France,
2: et j'avais 1991. Fait un dessin... 91.
3: Oui, c'est ça, ouais, 91, tout à fait. Un copain me loge à Paris, et puis je me décide de faire la tournée des popotes, comme on dit, d'aller voir tous les journaux qui publiaient des dessins, et
2: normal.
3: Il y en avait beaucoup,
2: normal,
3: à l'époque.
2: Ouais,
3: il y en avait énormément.
2: Ouais.
3: Ce qu'il y a, c'est que je reste toujours un provincial dans l'âme, c'est-à-dire que je suis à Paris, et je me paume complètement à Paris, je mets un temps fou pour réussir à trouver le Câlin Chaîné, parce que c'est là où je voulais aller au départ, et une fois que je l'ai trouvé, ils m'ont dit, ah bah non, c'est pas là, il faut refaire tout Paris, il faut aller dans un autre endroit, à la primerie, à Ballard. Et alors je passe le reste de la journée à essayer de trouver l'endroit. Je me perds évidemment, et sous un porche, voilà, je croise quelqu'un avec une coupe au bol, des lunettes.
2: Et on voit tous.
3: Et un impair. Voilà. Mais c'était exactement
2: moi, j'avais Cabu.
3: Et moi, j'étais quasiment le même. J'étais le même, sauf que j'avais des cheveux un peu plus longs. J'avais un impair, moi aussi. Et lui, il avait son top bag.
2: Et il est séduit parce qu'il vous emmène à ce moment-là la grosse Bertha. Alors, pour ceux qui ne savent pas, c'est l'ancêtre de Charlie Hebdo.
3: Ouais. Il me dit, ne va pas au Câlin Enchaîné parce qu'il modifie les dessins. C'est pas bien. Mais viens avec moi. Viens avec moi à la grosse Bertha. C'était le nouveau journal satirique qui était sorti juste au début de la guerre du Golfe, donc en janvier 91, et où il y avait tous les gens qui allaient faire à Charlie Hebdo après, c'était Richard, Beris, Etinius, etc.
2: Ensuite, on la connaît. Je voudrais juste citer aussi, puisque j'ai parlé des prix que vous avez eus, Indélébile, BD qui raconte vos 23 ans, à Charlie Hebdo, qui a été récompensé par le prix France Info. Vous avez eu le prix des Inrocks de la catégorie BD, ça c'était pour Vernon Subutex.
3: L'adaptation de Virginie Despentes. Ouais.
2: Qu'est-ce que ça représente tous ces prix d'ailleurs, Luce ?
3: Oh, ça représente, je ne sais pas si ça représente quelque chose. Ce qui a été important quand j'ai eu le Fauve d'Or, donc il y a de ça 2 ans, à Angoulême, donc grosse distinction.
2: Oui.
3: Pour moi, ce qui était important, c'était le fait

0: que c'était la reconnaissance que mon parcours après Charlie était valable. Voilà, j'ai arrêté le dessin de presse, je suis parti dans la bande dessinée, je suis parti dans un autre délire, une autre temporalité, et puis et finalement mes pères, mes nouveaux pères, PIRS, ont décidé que je faisais partie aussi de leur monde. Voilà, j'étais devenu un dessinateur de bande dessinée comme les autres.
1: Des reconnaissances. Alors, je sais pas si vous vous souvenez des premiers petits boulots avant d'arriver à tout ça. Je fais des allers-retours. Oui. Je parle pas de votre papa que vous allez aider au Crédit Agricole quand vous avez consigné des chèques avec lui. Oui. Est-ce que vous rappelez de cette période où quand à Paris, vous faites vos premières caricatures, vous allez Place du Tertre, qui est mondialement connu.
0: Ah oui, je vais Place du Tertre pour voir à quoi ça ressemble.
1: Mais vous décidez pas.
0: Ah non, je décide pas.
1: D'accord.
0: Okay. Non, mais par contre, mes premiers pas, ça reste à Tours. On revient encore à Tours.
1: Quand vous dessinez les bébés là.
0: Ouais, je trouve des endroits où il y a justement des vide-greniers ou des fêtes votives quelconques. Je mets un tréteau, une planche et je me mets à dessiner les gens pour 10 francs.
1: 10 francs le dessin devant la galerie du Mammouth de Saint-Avertin.
0: Ah ouais. Alors ça, c'était dans la galerie même de
1: c'est
0: Mammouth.
1: Authentique,
0: ça,
1: excusez-moi.
0: Ça, c'était. Mais c'était pour moi, c'était avant d'arriver à Charlie. C'était moi. C'était le highlight de ma carrière.
1: Non, mais vous repensez à ces deux périodes, c'est-à-dire effectivement la période où vous êtes dans la galerie du Mammouth à 10 balles le dessin, et aujourd'hui, avec tous les prix que je viens de citer, avec la carrière que vous avez eue, si vous l'avez dit, c'est work in progress. Mais
0: Ouais, mais quelque part, je suis toujours dans la galerie du Mammouth, hein, en fait. Je suis toujours à essayer de faire le meilleur dessin possible. Et je me suis un peu amélioré en dessinant les bébés, parce que les bébés que je dessinais à l'époque dans la galerie du Mammouth ou ailleurs, je les vieillissais d'à peu près 80 ans.
1: C'est dégueulasse.
0: Non mais je le faisais pas exprès. J'étais obligé de rendre les 10 balles.
1: Des vieux bébés flippés, quoi.
0: Ouais, ouais.
1: Bon, Luz, on était avec vous depuis 20h. Pour ceux qui l'ignorent encore, on ne parlera pas des lieux qui rythment votre vie au quotidien. On ne parlera pas des endroits que vous fréquentez aujourd'hui et de comment vous vivez, parce que vous restez sous protection policière, sous contrôle. En tous les cas, votre parole est encore contrôlée aujourd'hui.
0: Je suis libre de dire ce que je veux, mais je peux pas dire. Voilà je reste aussi. Moi, c'est une logique de discrétion. Peut-être aussi, c'est il y a plein de gens qui racontent pas forcément tout ce qui se passe dans leur vie. Et moi, c'est un peu plus que d'autres.
1: Moi, j'ai trouvé quand même un lieu en France dont on pourrait parler que vous ne connaissez pas et que vous rêvez de découvrir. Parce que c'est une question que je pose souvent dans l'émission.
0: Ouais.
1: Quand on se balade dans toutes les régions, il y a toujours un endroit où on se dit mais ça fait des années que j'ai envie d'y aller. J'y vais pas. C'est les grottes de Lascaux.
0: Oh oui, je rêverais d'être dans les grottes de Lascaux. Je rêverais même d'être un des deux gamin qui a découvert les grottes de Lascaux. Il y a de ça.
1: Mais pourquoi
0: 70 ans, je crois, à peu près.
1: Ouais.
0: Parce que, pour moi, les hommes préhistoriques, le dessin pariétal sur les murs, tout ça, des grottes de Lascaux, pour moi, c'est les collègues de bureau.
1: Ouais.
0: Moi, pour moi, c'est ça. Ce serait finalement retrouver cette énergie, cette innocence du dessin, et puis d'essayer de comprendre et me laisser envahir peut-être par l'esprit de ces hommes des cavernes qui ont été mes ancêtres de graphique.
1: Luz est votre invité. Après l'effondrement du 7 janvier, j'ai dû fouiller dans la somme de mes gravamentaux. Je cite. Pendant plusieurs années, je me suis assis au bord de ce moi pulvérisé, à contempler le moindre caillou, à envisager de refonder le tout. Je ne sais pas comment j'ai pu me reconstruire au fond, mais dans l'exploration méticuleuse de ma personnalité à terre, que j'ai finalement réussi. C'est un extrait de ce livre que vous sortez, qui est votre premier récit. Est-ce que c'était le bon moment pour sortir ce premier récit?
0: Ah, il n'était pas en tête avant. Il n'y avait pas de comment dire. C'était pas un pur calcul. C'était le seul moment qui était possible pour moi d'aller faire un travail dans Pompidou vide, parce que tout d'un coup Pompidou allait être vide. Et c'était le bon moment peut-être pour moi de parler de reconstruction.
1: Beaubourg, personnage dans le livre.
0: Oui, c'est un personnage, c'est une matrice pour moi, parce que comme tout provincial, on va vers quelque chose quand on va à Paris, pas uniquement vers le métier, mais on est attiré par
1: Beaubourg, c'est là où il y a le centre Pompidou, pour ceux qui ne connaîtraient pas Paris.
0: Oui, d'ailleurs, moi je sais pas si on dit centre Pompidou, musée Beaubourg,
1: c'est le truc où il y a les tuyaux, comme disait Coluche.
0: Exactement, où il y a toujours des tuyaux, mais à l'intérieur il n'y a plus rien. Mais c'était, pour moi, c'était une matrice artistique, ce truc-là, et tous les musées, ce sont des matrices artistiques, où qu'ils soient.
1: Vous parlez du fait qu'être seul dans un musée, on en parlait tout à l'heure, en chantier, c'est savoir se laisser envahir par la somme des tableaux absents.
0: Ouais.
1: On parlait des tableaux tout à l'heure. Qu'est-ce que vous voulez nous dire à travers ce récit, Luz?
0: Waouh. Écoutez, déjà, c'était. J'avais envie de faire un reportage dans un endroit. J'avais de retrouver le plaisir du reportage.
1: Du reportage.
0: Voilà. Là, il n'y avait pas d'être vivant, à part une personne de la sécurité qui me surveillait pour pas que je fasse pipi dans les coins. Mais j'avais envie de trouver une. Je sais pas ce que je voulais faire. Je voulais parler de reconstruction et finalement, oui. ce que j'ai vu, ce que j'ai ressenti, c'est finalement l'absence très forte. Et comme c'était un lieu vide, j'ai convoqué les fantômes, j'ai convoqué les absents et les fantômes qui sont pas que les fantômes qui sont issus du 7 janvier, mais qui sont avant, mais aussi les parents qui sont pas toujours à côté de moi. C'était aussi convoquer presque le fantôme le plus important. Un des fantômes que j'ai convoqué, c'était moi-même aussi. J'ai convoqué le dessinateur que j'ai commencé à devenir en partant de Tours.
1: Qui est Francine ?
0: Francine, c'était donc la Sécu, c'était la personne qui était responsable plutôt de la sécurité du musée et qui me permettait d'aller de salle en salle et qui demandait au central, parce qu'il y avait aussi d'autres gens, le central, mais ça c'était, je savais pas, on les avait jamais vus, qui ouvrait et qui allumait les lumières. C'était une âme, c'était une espèce d'ange gardien en fait, elle se définissait comme ça.
1: C'est quoi l'avenir d'un dessinateur de presse, d'un dessinateur humoristique, satirique aujourd'hui en France?
0: Oh, ça, j'en sais rien. Je pense que un dessinateur, de toute façon, on revient toujours à quelque chose de l'enfance. C'est-à-dire, on essaye de créer son propre monde quand le monde autour de nous est absolument incompréhensible. Et je pense que le monde, c'est difficile de trouver une espèce de logique dans le monde dans lequel on vit. Alors, créer son monde, créer une safe place, c'est déjà quelque chose d'important pour soi. Et si en plus on peut partager sa safe place et convoquer et inviter finalement les lecteurs et les lectrices à nous rejoindre dans cette safe place, c'est déjà pas mal. Et moi je dirais aux gamins de maintenant, dessinez tant que vous pouvez.
1: Parce que vous dites,
0: envie.
1: Le dessin a toujours été là pour vous soutenir. C'est le dessin qui vous sauve, tout le temps.
0: Je ne sais pas s'il me sauve, mais en tout cas, il est là, pas forcément comme une béquille, mais il est là comme une présence, en fait. Et dessiner, c'est naître, c'est à la garantie de n'être jamais seul.
1: On l'a fait, cette émission.
0: Eh ouais, on l'a fait, c'est pas mal.
1: C'est pas mal, on a passé un très bon moment, parce que vous l'avez compris, c'est pas facile pour Luce de pouvoir parler de beaucoup d'endroits, et pourtant on se rend compte qu'en une heure, on a appris beaucoup sur vous, sur votre dynamique, et jusqu'à ce que vous avez fait aujourd'hui, ce que vous faites encore. Évidemment, on aurait pu parler encore longtemps de ce livre, mais j'invite tout le monde à lire ce premier récit, Un diamant dans les gravats, chez Stock Manu au musée. C'est Luce qui le signe. C'était un plaisir.
0: C'était un plaisir. Dessinez, soyez libres.
1: Luce, votre invité à retrouver sur ici.fr. Rendez-vous demain avec d'autres invités. Écoutez les conseils de Luce qui était avec nous ce soir. Salut.

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2: Salut à toutes, salut à tous et bienvenue dans Décibel, votre rancard musical. Tous les soirs sur votre radio ici, on est ensemble jusqu'à 20h pour celles et ceux qui se noieraient un petit peu dans cette semaine qui n'en finit pas. Faut bien se dire la vérité. Nous sommes jeudi. Voilà, vous avez fait le plus dur. Et niveau musique, vous allez voir, ce soir, ça va être la régalade entre l'anniversaire de Youssou N'Dour, un blind test consacré au duo, des nouvelles de Camille, de U2, et puis nos invités, les excellents Dynamite Shakers.

groupe de rock garage français originaire de Vendée qui vient de sortir son deuxième album sur lequel on a eu un immense coup de cœur. Éloine et Lila Rose des Dynamite Shakers sont les invités de Décibel. 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Voilà. Alors, pour démarrer l'émission, eh bien, je vous annonce que U2 a 50 ans. Mais oui, c'est possible. Vendredi dernier, il y a eu une série de concerts surprises à Dublin. Et puis, comme souvent, hein, en même temps, c'est un groupe qui a vendu 175 millions d'albums. Ils savent célébrer. Ils font les choses bien et ils ont annoncé pour leurs 50 ans la sortie d'un 16e album, Carnaval de Luz, qui sortira le 13 novembre. Deux extraits sont déjà disponibles, Silencio et Street of Dreams. Vous allez voir que pour un groupe de 50 ans, c'est encore la forme. Voici U2.

0: l'album de U2, Carnaval de Luz, qui sortira le 13 novembre. La chanson s'appelle Street of Dreams et elle vient de sortir.
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0: Camille est notre coup de cœur du jour. Camille du label Because Music, évidemment, qu'on avait découverte en 2002 avec son premier album Le Sac des Filles, et puis en 2005 Le Fil, où vraiment son travail avait été acclamé autant par le public que par la critique. En 2024, Madame a quand même eu un Oscar pour la musique du film Emilia Pérez. Et puis les enfants aiment bien aussi la voix de Camille dans la bande originale du film Ratatouille. Ça, c'était en 2007. Bref, le sixième album de Camille vient de sortir. Il s'appelle The Sound of Milk, le son du lait. C'est une somme de travail autour de la maternité au moment de la naissance, puis de l'enfance, puis de l'adolescence des gamins. C'est la partie adolescence de ce disque qui est la plus pop, on va dire. Et on va y trouver notamment cette chanson qui s'appelle Si tu souris aux anges. On vous recommande chaudement l'album de Camille qui est un véritable coup de cœur.

Quel beau message adressé à ses enfants, à tout le monde d'ailleurs. Écoutez l'album de Camille, The Sound of Milk. La tournée commence le 5 novembre à Rouen et va durer jusqu'au printemps.

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1: Du rock français dans l'actualité musicale. Oui, j'ai l'impression d'être de retour dans les années 90. Ça me fait des émotions. Mais pourtant, c'est la vérité. Un pur album rock est sorti à la fin du mois d'août. Il est made in France. Le groupe s'appelle Dynamite Shakers. Éloine et Lila Rose du groupe sont avec nous ce soir. L'album, c'est Marilyn et il démarre comme ça.

0: basse, batterie et un micro dans lequel on n'a pas peur de brailler. Mais oui, bonsoir à vous tous les deux.
1: Bonsoir. Bonsoir.
0: Bienvenue. Vous sentez la joie dans ma voix parce que c'est vrai que mettre côte à côte le mot rock français à la radio, sans parler de quelqu'un qui est mort il y a 15 ans et qui nous manque beaucoup, genre Bachung, et ben c'est pas si souvent. Dynamite Shakers, c'est un groupe qui existe depuis 2019. C'est bien ça?
1: C'est ça, ouais, tout à fait.
0: Le projet, c'était donc dès le départ de faire du rock. Est-ce que on a essayé au début de vous dissuader en disant ah oui, alors ça n'est pas du tout à la mode, auriez-vous plutôt envie de faire un petit peu de rap, par exemple, ou autre chose?
2: Ah non, on n'a pas de temps à essayer de nous en dissuader, mais on sentait parmi les gens de notre âge que c'était plus trop à la mode, en effet.
0: Et même, dans vos cercles d'amis, il n'y avait pas forcément de gens qui écoutaient alors soit du rock actuel, soit même du rock un peu vintage.
1: Non, franchement, quand on a commencé au lycée, il n'y avait pas trop d'enthousiasme autour de nous parmi nos potes, non.
0: Alors, aujourd'hui, un deuxième album qui fonctionne super bien, qui est à la fois très bien accueilli par le public, vous l'avez entendu dans ma voix, ça faisait longtemps qu'on attendait un album de la sorte, par la presse aussi, donc ça fait très plaisir, et puis surtout par les maisons de disques, parce que vous êtes sur une grosse maison de disques, vous êtes chez Barclay, qui n'avait pas signé de groupe de rock depuis Mathusalem, donc est-ce que vous pensez que là vous êtes en train de réenfoncer une porte alors qu'avait été ouverte à un moment, puis qui s'était refermée? Est-ce que vous avez cette sensation-là de lancer peut-être un nouveau mouvement?
2: Je pense qu'on s'en rend pas trop compte.
0: Ouais.
2: En vrai, on fait notre petit bonhomme de chemin depuis le début. Et juste, on kiffe et puis on pense pas trop à ça. Ouais.
1: Si ça peut relancer quelque chose, tant mieux. Quoi,
2: ouais,
1: parce que nous, on adore écouter du rock. Et on sent, on le voit, il y a plein de petits groupes, enfin d'autres groupes autour. Et puis qui étaient là déjà avant nous aussi,
0: ouais.
1: qui sont là. Donc il y a vraiment une scène qui est présente. Mais ça serait cool qu'elle ait un petit... qu'elle soit écoutée.
0: Voilà,
1: quoi.
0: C'est ça. Encourageons le rock français, les amis. Ça passe par, évidemment, écouter les albums, en parler, les streamer, ou alors soyons fous, les acheter en physique. Il faut les avoir chez vous. Et puis aussi, aller voir les groupes en concert, évidemment. Cet album, donc, Marilyn, qui est sorti il y a un mois, on entend dessus vos deux voix. Ça, c'est une nouveauté chez les Dynamite Shakers, puisque au départ, c'était toi, Éloane, qui chantait tout. Et on a mis un micro devant la bouche de Lila Rose qui s'est mise à chanter comme un ange. Alors, c'est nouveau ça, même dans ton parcours de musicienne, de chanter, ou bien tu chantais déjà, mais juste en secret et pas dans le groupe?
2: Ouais, c'est plutôt ça, ouais. Je chantais plutôt en secret. Mais sur le premier album, je chante un morceau,
0: ouais.
2: Une petite balade. Et sur le premier album, j'ai aussi composé d'autres morceaux où j'ai fait chanter Éloane. Et pour le deuxième, en fait... vu que ça avait bien marché sur le premier, sur un morceau, bon, on a suivi ça sur le deuxième album et j'ai chanté les morceaux que j'ai composés.
0: Alors, voix de fille, voix de garçon, français, anglais, il y a tout chez Dynamite Shakers.

0: ce nightclub qu'on a l'impression de vivre, de ressentir dans le vieux bus Palladium, par exemple. C'est marrant que ça sonne comme ça. À quel moment dans vos parcours respectifs le rock arrive et par quel moyen, par quel médium?
1: Moi, il arrive un peu tard en vrai. J'en entendais depuis tout petit grâce à mes parents. Mais j'accrochais pas du tout avec.
0: Ouais.
1: Et c'est vraiment à mes 16 ans en seconde où je suis tombé sur Nirvana, j'ai vu des lives sur YouTube et vraiment là ça m'a fait un petit déclencheur.
0: Ouais.
1: Mode putain, c'est stylé et tout, j'aime bien le son et
0: ouais.
1: Et avant j'écoutais un peu de musique mais je trouvais pas forcément ma voix, je suivais ce que tout le monde pouvait écouter donc c'était plutôt du rap.
0: Et donc le choc esthétique c'est Nirvana.
1: Ouais.
0: Carrément, et donc d'abord. 5 minutes après, tu te rends compte que le mec est mort.
1: Ouais,
0: et ça a été.
1: Voilà. Bah ça, non, je savais, mais non. Et après, voilà, c'est je suis passé à autre chose aussi avec les années 50. Je suis tombé fan rapidement d'Arctic Monkeys aussi. Et voilà, et après j'ai découvert plein de choses ensuite, mais ça a été Kurt Cobain le premier truc. Ouais.
2: Et Lila Rose,
3: moi c'était pareil, j'avais 15 ans. Et sur YouTube, je tombe sur un live des Beatles.
0: Oh!
3: Voilà, de 64 chez S. Sullivan. Et puis, je suis tombée amoureuse, quoi, des Beatles. Complètement fanatique toute ma période lycée. J'écoutais que ça.
0: Que les Beatles?
3: Ah, que les Beatles. Peut-être un peu les Stones.
0: Isolée.
3: Ouais. J'écoutais un peu les Stones aussi. Mais vraiment que les Beatles, quoi, pendant plusieurs années.
0: C'est beau. L'album s'appelle Marilyn de Suilia par le vide.

0: question de chanter en français, évidemment, elle arrive, j'imagine, vite quand on est un groupe en France. Au départ, c'était pas le projet, ça l'est devenu. Comment s'est passée cette transition ?
1: En fait, il y a 2 ans, donc on commençait à composer le deuxième album, et c'est vrai que on commençait à tourner en rond sur les rimes dans notre écriture. En fait, on n'est pas bilingue et on sentait que ça coinçait. Plus ça allait, plus on avait du mal à entendre notre accent français aussi.
0: Ah.
1: Et ça nous saoulait. Donc on s'est dit, pourquoi pas essayer d'écrire en français, même si au début ça nous rebutait parce que nous, ce qu'on voulait, c'est sonner garage, sonner à l'anglais, sonner américain.
0: On avait... C'est ça. En fait, toutes vos références, elles sont anglo-saxonnes.
1: Voilà, tout. Ouais. Et donc, on avait peur de s'éloigner du truc, mais on s'est dit, ah non, notre musique a pas resté la même, et juste, on chante avec notre langue. Et c'est ce qu'on a fait. On a adoré parce qu'on était beaucoup plus réfléchis sur nos textes. Enfin, c'était vraiment plus intéressant de travailler.
0: Ah bah oui, vous pouvez aller plus loin.
1: Exactement. Ouais. Ouais.
0: Mmh. C'est ce qui se passe, par exemple, dans cette chanson qui s'appelle Cinéma. C'est un des grands moments de Marilyn, l'album des Dynamite Shakers, qui est disponible et que nous célébrons ce soir dans Décibels.

0: Les meilleures fins de chansons depuis le premier album des Strokes.
1: Et dans ma bouche, c'est un compliment. Des vraies fins de chansons. Merci, bravo, Dynamite Shakers. Ils sont les invités de Décibel ce soir. Éloane et Lila Rose sont avec nous. Et on cite François et Calvin.
2: Voilà. Tout à fait.
1: Ça, on a les quatre fantastiques ensemble. Évidemment, vous entendez ça, vous vous dites, ça doit être bien en concert. Alors oui, c'est très bien en concert. Vous êtes en train de préparer votre tournée 2027. Avant, il y a un retour en Vendée, hein, là d'où vous venez, retour aux sources. 11, 12, 18, 19 décembre, vous serez en résidence dans un endroit qui s'appelle le Roxy, à Saint-Gilles-Croix-de-Vie. Vous allez tester plein de trucs pour la tournée 2027, devant un public qui vous connaît très bien.
2: C'est même carrément des concerts, même pas des résidences,
1: Mais être comme ça quatre fois au même endroit, exactement. Ça permet.
2: Effectivement, on va tester plein de trucs pour aussi varier les concerts, qui soient pas tous les quatre les mêmes.
1: Oui.
2: Mais c'est vrai qu'on connaît bien le lieu, donc on peut tester plein de choses.
1: Voilà. Alors ça se remplit très très vite, évidemment, puisque c'est les enfants du pays. Mais voilà, si vous nous écoutez, vous dites ah mais moi je suis pas loin, eh ben vous pouvez encore acheter des tickets pour le Roxy donc en décembre. Et puis ensuite la tournée 2027, alors qui commence à peine à se dévoiler, mais vous serez à Saint-Nazaire le 28 janvier, à Strasbourg à la Laiterie le 26 février, et puis Paris le Trianon pour le 27 février. Ah je vois des petits sourires. Bah oui, vous avez déjà joué à Paris. Je me souviens d'une boule noire.
3: Ouais. Ouais.
1: Voilà.
2: On a fait le Bus Palladium récemment. On l'avait fait aussi avant qu'il soit rénové.
1: Ouais.
2: Le petit bain aussi.
3: La maroquinerie aussi.
1: Ouais.
3: On a fait aussi l'Olympia en première partie. Enfin, on a fait des premières parties un peu par-ci par-là.
1: Voilà. Joli, c'est joli quand même, c'est un bon parcours avec deux albums, mais aussi, j'en ai pas parlé, des EP où vous vous êtes souvent amusé à reprendre des chansons, etc. Donc on peut s'attendre à un mélange de tout ça pour les concerts ou...
2: On évite trop de faire trop de reprises, mais il y en aura deux.
1: Ah bah c'est pas mal. Non, quand on est fan de rock et qu'en plus on a envie de transmettre, parce que j'ai l'impression qu'il y a de ça aussi chez vous. Oui, c'est toujours chouette de caler une petite reprise.
2: Ouais, montrer un peu nos influences.
1: C'est ça. Alors, l'accent français, puisqu'on en parlait tout à l'heure, moi je ne l'entends pas.

0: Smile won't change a thing, parce qu'il y a aussi des chansons en anglais sur cet album de Dynamic Shakers. Vous les fabriquez comment, vos chansons? C'est à quatre, c'est une démocratie, ou comment ça marche?
1: C'est nous deux qui composons et écrivons.
0: Okay.
1: Et souvent, on bosse chacun de notre côté chez nous, on ramène les accords et les paroles. Et puis on met en commun tous les quatre, on répète, on fait les arrangements tous les quatre. Mais ça nous arrive aussi d'écrire tous les deux.
0: Ouais. Et l'équilibre est facile à trouver? Si l'une ou l'un ou l'autre trouve que c'est un peu moins bien, qu'on pourrait changer des choses, c'est facile de se le dire ou pas?
2: Ouais, franchement, on est souvent assez d'accord sur nos au départ, pas forcément, puis on teste.
0: Ouais.
2: Et puis on est toujours d'accord en mode, ah ça c'est mieux de faire comme ça. Non, franchement, ça se passe bien. Ouais.
0: C'est un groupe qui va bien, les amis, qui donc ira loin. Dynamic Shakers, invité de Décibel, et leur album a gagné au Blind Test. À tout de suite.

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2: Éloane et Lila Rose, les Dynamite Shakers, sont avec nous ce soir dans Décibel. Et puisqu'on vous découvre dans l'émission, écoutons déjà quelques notes de Spleen de toi. Très jolie chanson de votre nouvel album, Marilyn. Tout s'est

0: mais aussi de la power ballade comme on aime, histoire de mieux vous cerner, vous comprendre, vous découvrir. Lila Rose et Loane, voici pour vous le questionnaire des choix cornéliens. Déjà, une question que je me pose vraiment depuis longtemps, dynamite ou dynamite pour de vrai?
1: En vrai, n'importe, mais nous on dit dynamite.
0: Ah, vous dites dynamite?
2: Ouais, on dit dynamite.
0: Dynamite shakers. Dynamite shakers. Oui, allez, tout fonctionne. Ça, c'est bien, j'aime bien. Punk anglais à la Sex Pistols ou punk américain à la Ramones?
1: Américain.
2: Ah, ouais, moi, je dirais plus anglais.
0: Ah, ça y est. Une scission dans le groupe. Lila Rose, si tu devais jouer un destin de rockeuse au cinéma, ce serait plutôt Janis Joplin, qui est morte à 27 ans, ou Patti Smith, qui aura 80 ans en décembre.
2: Ah, Patti Smith.
0: Et Loane, la banane de Bryan Setzer, des Stray Cats, ou le jeu de jambes d'Elvis Presley?
1: Ah, Bryan Setzer.
0: Setzer, ok, j'aime bien. Vous préférez jouer devant 50 personnes qui pogotent, ou 5000 personnes qui scrollent?
2: 50 personnes qui pogotent.
1: 50 direct.
0: C'est quoi votre plus grande scène? Vous m'avez parlé de première partie que vous avez faite. Donc c'est U Arena.
1: Ouais, c'est ça. C'est
0: ça s'appelle plus la U Arena.
1: Je sais plus comment c'est.
2: C'est la Plénitude Arena.
0: C'est la Céline Dion Arena en ce moment.
2: Voilà, c'est ça.
0: Et ça, c'est terrible. C'était en première partie de qui?
1: On a fait deux fois. On a fait Sum 41 et The Offspring.
0: Et alors là, comment on peut même gérer une salle de cette taille inhumaine en fait?
1: Ouais, c'est. Je sais pas. Non,
2: tu gères pas.
0: Non, t'y vas, au talent, quoi. Parce que là, vraiment. Mais ça, vous vous souvenez quand même de ce qui s'est passé ou c'est même un peu flou?
1: Ah, si. En vrai, moi, j'ai des trous de mémoire un peu dans ces moments-là parce que t'es un peu ailleurs. En vrai, t'es dans ta bulle.
0: Ouais.
1: Mais je me rappelle vraiment comme si j'avais plus de force dans les poings, un peu voilà, le stress, quoi.
2: Et petit conseil, il faut pas regarder les gens qui sont au premier rang, parce que eux, ils attendent juste The Offspring ou Sum 41. Du coup, ils sont pas très contents.
0: Ils font aucun effort pour zéro. Bah ouais, c'est dur. Allez, je vous emmène au karaoké. Il faut faire un duo masculin-féminin. Vous faites Sous le vent, Céline Dion et Garou, ou vous faites Don't Go Breaking My Heart de Elton John et Kiki D.
2: Plus Elton John,
1: ouais,
2: je dirais.
1: Ouais.
0: Vous en faites ou pas?
2: Des duos?
0: Des karaokés. Des duos, il y en a sur l'album. Il y a des chansons, on entend vos deux voix mêlées.
2: Karaoké, non.
1: Jamais, ouais.
0: Ah là là. C'est peut-être une piste à explorer.
1: C'est vrai, c'est vrai.
0: L'inspiration pour le troisième album. La question Van Gogh, vous préférez perdre un doigt ou une oreille?
1: Une oreille.
0: Une oreille?
1: Ouais.
0: Ah ouais? Alors, c'est compliqué, Lila Rose, elle est bassiste.
2: Bah, ouais. Bah, si tu perds un doigt, tu peux plus trop jouer de guitare.
1: Ouais, c'est ça.
2: Je préfère perdre une oreille, comme ça, il m'en reste une autre.
1: Après, si tu peux choisir le doigt, ça...
0: Tu peux choisir le doigt. Oui, moi, je vais pas faire la difficile, franchement.
1: Allez, bon, en vrai, le doigt, du coup. Si c'est celui-là, là, ça va.
0: Intelligence artificielle ou cahier de brouillon, papier, crayon?
1: Ouais, cahier de brouillon.
2: Cahier de brouillon.
1: Mmh.
0: Ouais.
1: Direct.
0: Vous avez été tenté, ne serait-ce que par curiosité, de voir ces IA génératives?
1: Moi, j'ai essayé.
0: Alors,
1: carrément.
0: Qu'est-ce que t'en as pensé?
1: C'est hyper générique ce qu'ils peuvent écrire, enfin ce que tu peux.
0: Ouais.
1: C'est bon.
0: Alors puis, moi, même... la seule que j'ai vue, c'est par exemple si je leur dis écris-moi une chanson dans le style d'Elvis. Mmh. Effectivement, ça va vaguement ressembler, mais c'est même pas hyper bien copié, quoi.
1: Non. Et puis franchement, ça serait pas honnête de passer par l'IA.
0: Oui.
1: Tu t'appropries pas ta chanson, quoi.
0: Oui, en tout cas, c'est pas encore un outil qui est au point, quoi qu'il.
1: Non, bah même pas trop envie qu'il soit au point de fou, quoi.
2: Et puis nous, on prend plaisir à écrire et à composer, trouver des accords, la recherche et tout, c'est ce qu'on aime, quoi.
0: Ah oui. Et nous, on aime vous écouter Dynamite Shakers ou Dynamite pour les bilingues, mais ils valident Dynamite et ça nous arrange beaucoup. Sur l'album sur l'album Marilyn, il y avait la chanson Cinéma qu'on a entendue tout à l'heure. Mais il y a celle-ci, Démarche Cisaillée, sur laquelle j'ai vraiment craqué. Elle est née comment, cette chanson?
1: Je me rappelle la composer quand j'étais, parce que des fois je suis sur Paris, des fois je suis en Vendée, et là je suis resté une grosse période à Paris et on répétait moins à ce moment-là et fallait qu'on ait des nouvelles compos, etc. Et j'ai écrit sur ce que je pouvais vivre à ce moment-là, dans les soirées, tout ça. Et après on l'a mis en commun et je sais plus quand c'était, par contre.
2: C'était pas longtemps avant qu'on enregistre l'album, je crois.
1: Et elle est cool, peut-être un peu plus libertines dans le style,
0: Mais c'est bien, ça vous va bien aussi. Démarche Cisaillée, un petit coup de cœur sur cet album. Les Dynamite Shakers, ils sont nos invités ce soir dans Décibels.

0: Encore une très bonne fin de chanson. Vraiment, je ne peux que vous remercier. Vous faites gaffe à ça.
1: Ouais, on peut pas faire de fade out surtout.
0: Ah, mais merci. C'est tellement énervant les chansons où en fait les mecs baissent le son en disant ça va, les gens vont comprendre. La chanson est finie, ils vont partir. C'est très agaçant.
2: C'est vrai qu'en live, c'est un peu dur à reproduire les fade out.
0: C'est vrai. Bah oui, ça n'en finit plus. Non, bravo, vraiment. Ce disque, Marilyn, il faut que vous l'écoutiez parce que voilà, il fait du bien, il donne de l'élan. Les Dynamite Shakers. En concert, je vous redonne les dates. Le Retour en Vendée Tour, c'est comme ça que je l'appelle.
1: Ouais, pas de problème.
0: Le Back Home Tour 2026, c'est les 11, 12, 18 et 19 décembre à Saint-Gilles-Croix-de-Vie au Roxy. Et puis tournée 2027 qui se dévoile à peine, mais on a déjà les premières dates. 28 janvier à Saint-Nazaire, 26 février à la Laiterie de Strasbourg, 27 février à Paris, au Trianon. Tu disais tout à l'heure, Éloane, que tu faisais des allers-retours entre la Vendée et Paris. J'imagine que c'est la même chose pour toi aussi.
2: Moi, j'habite à Nantes.
0: Toi, t'habites à Nantes, voilà. Le fait justement de ne pas venir de Paris, est-ce que ça change quelque chose? Est-ce que, par exemple, c'est un truc tout bête, mais le fait d'être dans des villes plus petites où on a peut-être plus facilement accès à des espaces pour répéter qui sont moins chers, les groupes parisiens galèrent pour trouver des salles de répète et tout. Est-ce que vous pensez que ça vous a facilité la vie d'être un peu loin de la capitale au début?
2: Je pense oui, carrément.
1: Ouais, je pense parce que c'est déjà, ouais, t'as peut-être, non, j'allais dire plus de lieux pour jouer, pas forcément, parce qu'à Paris, il y a quand même beaucoup, beaucoup d'endroits.
0: Mais oui, mais il y a beaucoup de concurrence.
1: Voilà, et ouais. Je croise beaucoup de groupes qui jouent, mais qui sont jamais sortis de Paris, et qui sont un peu coincés, et qui arrivent pas, en fait, à trouver d'autres dates autour. Que nous, bah, en Vendée, tout de suite, j'ai l'impression que bah, tu commences à bouger à Nantes, puis à Angers, et on a vite fait le tour un peu des régions de France, que quand t'es à Paris, t'es bloqué, quoi.
0: Ouais. Tu peux être bloqué, ouais. Moi, je souhaite une grande tournée 2027 pour découvrir encore plein de régions. Alors dans la vie, quand on a besoin d'un bon conseil, on va voir sa maman. Quand on a besoin de potions magiques, on va voir Panoramix. Quand on a envie d'un producteur, on va voir Lionel Liminianas. C'est ce que vous avez fait. Et Liminianas, ça fait des années évidemment qu'on en entend parler. Rock, oui, mais aussi psyché et un peu druide, hein, quelque part aussi du rock. À quel moment vous êtes allé voir Lionel Liminianas? À quel moment il intervient dans la fabrication de cet album?
2: Ben, c'est notre directeur artistique, Lionel, qui travaille chez Barclay, ouais, qui nous en a parlé, parce que on avait prévu d'enregistrer l'album, mais on savait pas encore avec qui. Il nous a parlé de Lionel Liminianas, et puis du coup, on n'écoutait pas en vrai, mais on avait déjà entendu parler,
0: ouais,
2: et on a écouté, et ça nous a carrément plu. Et puis du coup, vas-y, let's go, on travaille avec lui, quoi. Et puis c'était vraiment super bien. C'était top, vraiment humainement, ça a grave matché et tout. Il a les mêmes références que nous, très garage, très 60s, même 50, enfin des trucs, on est vraiment sur la même longueur d'onde, donc c'était vraiment top.
0: Et en pratique, donc, vous lui avez remis vos chansons et lui ensuite avait des idées en disant on pourrait faire ça, on pourrait faire ça. C'est comme ça que ça marche?
1: Ouais, c'est ça. En fait, il avait pu les entendre avant d'aller en studio.
0: Okay.
1: Donc, déjà, il avait des trucs en tête.
0: Ah, mais il était en studio avec
1: vous. Bien sûr, ouais.
0: Au moment d'enregistrer, même les voix et tout.
1: Ah, il était là de A à Z, ouais. Et donc, il avait des petites idées. Et nous aussi, hein, évidemment.
0: Oui, oui, mais, je me doute.
1: Mais après, ce qu'il a pu ramener, c'est plein de techniques qu'il utilise ou des pédales, d'effets. Par exemple, lui, il met beaucoup de grosses fuzz en guitare. C'est un effet de saturation énorme. Et ça, c'est un truc qu'on n'utilisait jamais. Et il avait ramené sa pédale là, russe qu'on a utilisée dans beaucoup de morceaux, qui a donné de l'épaisseur. Il a aussi sa technique de mettre des drones, ce qu'il appelle des drones, c'est-à-dire des notes qui tiennent tout du long d'un morceau. Donc pareil, ça crée de l'épaisseur. Donc c'est vraiment top. Et ce qu'on adore chez lui, c'est qu'il a côté quand même très garage à l'ancienne, avec des références qu'on a communes avec lui, mais il a aussi ce truc de modernité dans ses sons. Ça reste quand même assez actuel, et c'est ce qu'on voulait. Nous, on voulait pas faire un album typique garage puriste, ouais. On voulait vraiment que ça soit aussi moderne, donc c'était cool. Non, franchement, trop bien.
0: Il est moderne, et votre petit duo fort sympathique s'appelle Blackout. Il vous rend du coup un peu psyché garage, ouais.

0: Les Dynamite Shakers, vous l'avez compris, c'est un grand coup de cœur pour l'équipe de Décibel. Éloane, Lila Rose, merci beaucoup d'être venue nous
1: merci
0: voir.
1: Merci à toi.
0: Bonne route, longue vie, bonne tournée. L'album est disponible, il s'appelle Marilyn.

0: Merci avec Émilie Mazoyer, c'est Décibel.
1: Et c'est déjà l'heure du blind test à gagner ce soir. C'est le fameux album des Dynamite Shakers dont on parlait avec eux, le fameux Marilyn, deuxième album du groupe et vraiment réservoir de pépites rock'n'roll. Ça va plaire à nos candidats. Pour jouer avec nous, il y a Laurent. Bonsoir Laurent.
2: Bonsoir Émilie.
1: Bienvenue dans Décibel, Laurent. Fan de rock ?
2: Oui, toujours.
1: Bon, alors c'est une bonne nouvelle pour le cadeau du jour. Il y a Gilles aussi avec nous. Est-ce que Gilles est un fan du rock ? Nous allons le découvrir. Bonsoir oui. Gilles.
3: Oui, bonsoir Émilie. Je suis un fan de rock, oui, j'aime bien, ouais.
1: Bon, alors c'est un cadeau parfaitement adapté à vous deux. Je vous offre
3: impeccable.
1: À chacun
3: impeccable.
1: Un exemplaire de l'album. Ça, c'est réglé. Dynamite Shakers, ça arrive chez vous dans quelques jours. Cet album Marilyn, que je pense
2: c'est super.
1: Vous allez adorer. Maintenant, est-ce que le blind test sera uniquement rock'n'roll ? Rien n'est moins sûr, car parfois, voilà, il peut y avoir des petites surprises. Je rappelle les règles pour celles et ceux qui auraient dormi près du radiateur.
3: Son prénom.
1: Voilà, pendant le mois de septembre, hein, on était au fond de la classe, on n'a pas suivi, mais non, c'est vrai, il faut donner son prénom avant de donner la réponse. Et la réponse qu'on cherche, c'est donc le nom de l'interprète de la chanson. C'est génial si vous avez le nom de la chanson, le studio où elle a été enregistrée, l'année où elle est sortie, le nom de l'album, du producteur, etc. Mais ce que nous cherchons, c'est le nom de l'interprète. Alors, Gilles et Laurent, ce soir, petite difficulté supplémentaire, nous cherchons des duos. Donc il y a deux noms à donner à chaque fois.
2: D'accord. Okay.
1: Mais bon, après je peux mettre un demi-point par nom, hein. Vous savez, ici on n'est pas fâché avec la tricherie. Donc voilà, à tout moment, de toute façon vous avez gagné tous les deux. C'est parti pour une première chanson, un premier duo. Dites-moi qui sont les interprètes de cette chanson.
3: Etienne Dao et Nicole et...
1: Ah, Gilles
3: Etienne Dao et
1: Laurent, alors
3: et Dany.
1: Ben voilà.

Une chanson que Dany aurait dû emmener à l'Eurovision dans les années 70 pour représenter la France, mais le comité a trouvé que c'était un peu dark. Sans doute. Enfin, on adore, nous, on est comme ça, hein. Petit jeune un peu gothique. Dao, Dany, bravo, comme un boomerang. Bonne réponse collégiale, comme disait Philippe Bouvard.

0: tout, Gilles et Laurent. On continue, voilà un autre duo.
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0: Oui, bravo.

0: Oh, on est beau, le cœur des vierges, on est magnifique. Stone et Chardin, évidemment. On fait un blind test de duo, on est obligé de mettre Stone et Chardin. J'aurais pu mettre Sheila et Ringo, c'était l'un ou l'autre. Mais ouais. Voilà. Ou David et Jonathan. Ah, je regrette maintenant.
1: Bon, non. Tant c'est pas Peter Iceland, ça va bien.
0: Ah, c'est vrai, j'aurais. Oh, ça c'est trash quand même.
2: Ou Johnny et Sylvie.
0: Johnny et Sylvie, j'ai un problème. Je crois bien que je t'aime. Non. Mais bon.
2: C'est vrai, moi aussi.
0: Oh, c'est beau l'amour. Bon, Stone et Chardin, c'est fait. Dao Dani, c'est fait. Un petit dernier, je vous propose, messieurs, de partir en Amérique. Je peux vous dire qu'ils sont ensemble dans la vie et qu'ils sont le couple le plus influent et le plus riche de la musique américaine. Oui, alors Beyoncé et son mari.
1: Jay-Z.
0: Oui. Un peu les Stone et Chardin américains, si vous voulez.
2: Oui, voilà.
0: Crazy in love. Je voulais dire c'est Stone et Chardin. Non, c'est Beyoncé et Jay-Z. Et c'est une égalité parfaite, même sans tricher. Vous avez été parfait, Gilles
2: Laurent. Oui, on n'a pas triché. Là.
0: Mais non, oh, je vous jure. On est bouleversant dans notre honnêteté. C'est magnifique. Pas de bracelet électronique pour nous, Gilles et Laurent. Je vous embrasse.
2: Oui, moi aussi, gros bisous, Émilie.
0: À très bientôt, merci.
2: À très bientôt, bisous.
0: À la prochaine. Et je vous envoie donc l'album de Dynamite, Shakers. Alors c'est parti. On termine toujours le blind test par une chanson dans le thème du blind test. Voici un duo avec Jean Felsine, qui a été notre invité il n'y a pas longtemps. Vous savez, excellent auteur-compositeur qui vient de sortir son album Cinéma Permanent. En 2021, il sortait ce duo avec sa compagne de l'époque, Jo Weddin, elle aussi très talentueuse. Un thème pas souvent abordé dans la musique, le manque de désir masculin.

0: la trouve magistrale cette chanson, le thème, les paroles, leur voix, tous les deux, Joe Wedding, Jean Felsine, tout l'album hein, est super, ils en ont fait deux ensemble des albums et c'est vraiment magnifique, les synthés et tout, enfin... Et il y a aussi un clip absolument incroyable, où ils sont en studio et où vous allez voir, ils ont des rapports très charnels avec tous les instruments de musique du studio. C'est un clip incroyable, vraiment tout autour de cette chanson est formidable. Donc voilà, si vous ne la connaissiez pas, je suis ravie de vous l'avoir fait découvrir. Elle s'appelle « Jamais envie de », elle date de 2021.
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0: Allez, on part faire un tour au Sénégal maintenant pour l'anniversaire du jour. C'est la NIF de Youssou N'Dour. Il a 67 ans aujourd'hui, Youssou, auteur, compositeur, interprète, mais aussi homme politique dans son pays, le Sénégal. Et dans les années 90, avec sa copine, la Suédoise Néné Cherry, il faisait le tour du monde avec cette chanson, hymne à l'amour, la fraternité, la tolérance, tout ce qu'on aime, quoi, en Big 2026. Ça s'appelle « Seven Seconds ».

0: Soundour, 67 ans aujourd'hui, et deux concerts parisiens à venir pour Youssou, tout seul à Bercy, l'Accor Arena, le 17 octobre prochain, et puis un peu plus tard, le 24 mars 2027, Youssou N'Dour et Angélique Kidjo, les deux ensemble, à Paris, au Grand Rex. Les places sont déjà en vente. Allez, Décibels, c'est terminé pour ce soir. Revenez demain, on sera avec Marguerite, qui sort son premier album, Guérir. Merci à l'équipe de l'émission, il y avait Christophe Hulens, Oumaïma Abaz, Iris Guitoni et son stagiaire, Vincent Thévenet, à la délégation de la musique, Thierry Boffa, Thomas Demol, et à la programmation des invités, Mélodie Chaïb.
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2: Et bonjour à tous, bienvenue dans votre nouveau rendez-vous quotidien. Ça s'appelle On vous doit bien ça sur Ici et on est ensemble jusqu'à 13h. On sait, hein, la rentrée, elle est difficile. Nous, on est là pour tenter de vous rendre service parce qu'on vous doit bien ça. Je vous présente la bande qui est à mes côtés. Moi, je m'appelle Enora Malagré. Aude Razo, qui est madame anti-arnaque. Coucou Aude.
3: Bonjour, bonjour tout le monde.
2: Gérald Kierzek, notre médecin. Bonjour Gérald.
4: Bonjour, bonjour à tous et à toutes.
2: La grande journaliste Elsa Wolinski. Bonjour Elsa.
5: Merci, j'adore quand vous dites la grande alors que j'ai
2: bah, tout petit. Et notre monsieur bon plan si utile, monsieur Valère Coréard. Bonjour Valère.
6: Salut Enora, bonjour à toutes et tous.
2: Je vous l'ai dit, on est ensemble jusqu'à 13h. Aujourd'hui, c'est la journée internationale des personnes âgées. Nous allons donc y consacrer une bonne partie de l'émission. Tout à l'heure, Gérald, vous allez nous parler de quoi, Gérald, aujourd'hui?
4: On va parler d'Octobre Rose, c'est le 1er octobre. J'ai mis un petit ruban, alors oui. On est à la radio, ça se voit pas, quoique sur les réseaux, on peut peut-être voir le petit ruban rose. Ouais, l'idée, c'est de se faire dépister.
2: Et Elsa Wolinski nous parlera de la solitude, quand on est justement une personne âgée. Et puis, faites comme nos auditrices et nos auditeurs, tous les jours, appelez-nous au 0810 0 55 0 56, c'est votre antenne. Et puis aussi, vous pouvez laisser un message vocal, comme l'a fait Jean de Cherbourg.
7: J'ai vu les images des inondations dans le sud, et c'est une question que je me pose à chaque fois. Qu'est-ce qu'on fait dans ces cas-là? Qu'est-ce qu'on dit à l'assurance?
2: Exactement, très très bonne question Jean, merci de nous l'avoir posée et c'est Valère qui y répondra.
6: C'est une bonne question et c'est important de savoir ce qu'il faut faire parce que sinon vous risquez d'être moins bien remboursé et indemnisé.
2: Et on pense à toutes les auditrices et les auditeurs qui sont sinistrés, si vous avez envie d'appeler, ça se passe au 0810 0 55 0 56, bienvenue sur Ici. Je l'ai dit en préambule, c'est la journée internationale des personnes âgées. On va faire un petit état des lieux, comment vieillir chez soi. On va vous donner évidemment des solutions, on va aussi parler de la prime adapte. On va essayer de vous rendre service parce qu'on vous doit bien ça, Aude Razo.
3: On a des chiffres de l'INSEE, plus de 2 millions de personnes de 60 ans et plus sont en perte d'autonomie, dont un tiers sont en perte d'autonomie sévère. Et toujours selon l'INSEE, en 2050, et 2050, c'est pas si loin, c'est dans moins de 25 ans,
2: absolument,
3: on frôlera les 3 millions de personnes en perte d'autonomie, en raison, évidemment, vous l'avez compris, du vieillissement de la population. Donc, en fait, on a un énorme défi à l'horizon 2050, et même bien avant, il commence dès aujourd'hui, c'est évident. Développer les services d'aide à la personne, je pense aux aides à domicile, mais il n'y a pas que ça, on va en parler. Trouver des solutions pour bien vieillir chez soi, c'est important. Tout le monde n'a pas l'envie, ni peut-être les moyens, d'aller dans une maison de retraite. On peut aménager son logement, c'est aussi de ça dont on va parler. Et puis, peut-être premier point, savoir bien identifier à quel moment déjà on commence à avoir besoin d'aide, à devoir faire des aménagements chez soi.
2: Gérald Kierzek, quels sont les premiers signes avant-coureurs, si je puis dire?
4: Ce qui est important de dire, c'est qu'il n'y a pas un âge à partir duquel on va commencer à être plus vieux, moins autonome. Ça dépend de plein de choses, de sa génétique, ça dépend de la manière dont on a vécu, ça dépend des pathologies qu'on a. Mais il y a des petits signes qui doivent alerter. Des chutes, je crois que c'est vraiment la première chose. Quand il y a des chutes, alors, ça peut arriver de chuter une fois. Deux fois. On a enlevé le tapis du salon, on a aménagé, on a changé les lumières, etc. Trois fois, des fractures, etc. Ça, c'est un premier signe. Deuxième signe, c'est les troubles cognitifs, les troubles type désorientation, ou des problèmes de mémoire, ou des problèmes d'utilisation du gaz, oublier le gaz. Là, ça peut être très embêtant, par exemple.
5: Ah, j'y suis, là, moi, personnellement. Voilà. C'est un peu jeune, quand même.
4: C'est trop un peu.
2: Non,
4: j'espère que vous n'oubliez pas le gaz allumé, mais voilà, ça, c'est des troubles cognitifs qui disent que la personne, ça va être difficile peut-être de rester à la maison, ou en tout cas il va falloir l'entourer dans un premier temps ou aménager son logement. Et puis il y a une troisième chose, c'est l'alimentation, parce qu'on sait que plus on vieillit, plus on se nourrit mal, ouais, j'allais dire.
2: Et puis on a moins faim.
4: Et bien justement, s'il y a des repas qui sont sautés, si le frigo est vide, s'il y a des incohérences alimentaires, un amaigrissement, peser une personne âgée, votre maman, vos grands-parents, c'est important parce que ça permet, s'il y a une perte de poids, il faut essayer de l'expliquer. Est-ce qu'il y a une maladie sous-jacente ou est-ce que c'est un problème d'alimentation et la personne n'est plus en capacité de soit de faire les courses, soit de s'alimenter, soit n'a plus envie, ça peut être un problème de santé mentale. Et donc ça se traite, là aussi on peut mettre des antidépresseurs, on peut faire une psychothérapie pour des personnes âgées, mais en tout cas la santé mentale chez les personnes âgées, c'est quelque chose d'extrêmement important. Mais globalement, c'est ça, quoi. C'est d'accord, les chutes, ouais, les problèmes d'alimentation et les troubles cognitifs.
2: Merci, docteur. Valère Coréard.
6: Il y a pas mal d'aide hein, quand on veut rester à la maison plus longtemps pour, comme on dit, rester autonome en fait. Alors renseignez-vous auprès des caisses de retraite.
2: Les EHPAD sont tellement chers, on y reviendra évidemment dans un instant. On va y consacrer évidemment un large moment dans l'émission, Valère.
6: Renseignez-vous auprès des caisses de retraite. Vous avez aussi l'allocation personnalisée d'autonomie. Mais j'avais envie de faire mettre un coup de projecteur sur MaPrimeAdapt'. C'est pas hyper connu. Et d'ailleurs, il paraît qu'il y a beaucoup de gens qui en profitent pas, alors que ça existe. C'est quand même jusqu'à 15 400 euros d'aide pour adapter son logement. Alors, il faut dépenser 22 000 euros pour avoir 15 400 euros, mais je vais vous expliquer pour, par exemple, remplacer une baignoire par une douche accessible, parce que parfois, la baignoire, c'est dur d'en sortir.
2: Valère, on dépense 22 000 euros, j'ai pas compris, c'est-à-dire.
6: En fait, c'est ce qu'on appelle, il faut dépenser 22 400 euros pour avoir 15 000 euros d'aide, en gros.
2: Et les 22 000 euros, on les dépense dans quoi? C'est ce que vous allez nous expliquer.
6: Exactement. D'accord. Une baignoire, par exemple, vous la transformez en douche accessible, vous voulez installer un monte-escalier, des barres d'appui, adapter les toilettes, poser une rampe, enfin voilà, c'est tous ces petits aménagements du quotidien qui font que vous allez pouvoir rester à la maison sans vous faire mal, en étant plus à l'aise, en utilisant mieux tout ce que vous avez utilisé dans une maison. Ça s'appelle MaPrimeAdapt'. Tout le monde peut en bénéficier.
2: D'accord.
6: À partir de 70 ans ou plus. Donc dès qu'on a 70 ans, même si le docteur Kirzak disait qu'il n'y a pas d'âge, c'est vrai que 70 ans, c'est peut-être un moment où on va pouvoir être un peu plus exposé à ce type de problème.
2: D'accord.
6: Ben, vous avez le droit d'en bénéficier. Alors attention, c'est sous condition de ressources. Vérifiez bien, il y a un site dédié. Moi, je vous conseille d'aller sur le site pourlespersonnesagees.gouv.fr. Je vois Aude qui me regarde avec les gros yeux, mais
0: c'est
6: elle a
0: bon
6: raison.
0: Site, c'est bon site,
2: c'est bon. Ça va, c'est bon, il n'y a pas d'arnaque.
6: Non, mais là, vous avez tout sur ce site, c'est hyper bien fait.
2: Vous pouvez le répéter?
6: Bien sûr, pourlespersonnesagees.gouv.fr. .gouv.fr à la fin, vous êtes sécurisé. D'accord. Donc, en quelques mots, si vous avez moins de 70 ans, mais que vous avez déjà une perte d'autonomie qui est constatée à partir de 60 ans, vous avez aussi droit à cette aide. En fait, c'est un dossier que vous allez monter, qui est spécifique. Vous allez avoir ensuite une acceptation ou un refus, par l'Agence nationale de l'habitat, en fait, très concrètement. Et là, c'est une subvention qu'on vous donne pour mieux vous équiper chez vous. Ça s'appelle, je le répète, MaPrimeAdapt'. Et c'est vraiment un bon moyen pour transformer son logement et l'adapter à une perte d'autonomie.
2: Valère Coréard a encore des bons plans à vous distiller, rassurez-vous. Et puis, je voulais vous dire que si vous êtes toute seule ou tout seul chez vous, eh ben, on espère qu'on vous accompagne, qu'on vous tient un peu compagnie et qu'on pense très fort à vous. On va continuer aussi de parler des EHPAD. Bref, c'est la journée internationale des personnes âgées. On va écouter France Gall, Des Branches sur ICI. Et on est ensemble jusqu'à 13h dans On vous doit bien ça, votre nouveau rendez-vous quotidien.

0: des branches France Gall sur votre radio ici dans On vous doit bien ça.
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0: 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On est là pour vous rendre service, pour vous donner des bons plans, pour éviter les arnaques. Et là, nous parlons, vu que c'est la journée internationale des personnes âgées, on a parlé logement adapté, on a parlé d'une super solution donnée par Valère Coréard, qui est la Prime Adapt, hein, je le rappelle. Et puis, vous êtes déjà très nombreuses et très nombreux à réagir au 0810 055 056 pour parler de tout ça avec nous. C'est le cas de Cécile. Bonjour Cécile, vous appelez de Guyancourt. Et vous, vous occupez de votre belle-mère qui a 93 ans et vous faites un moite-moite, moitié la maison, moitié EHPAD, c'est ça, hein, Cécile?
2: Alors, l'EHPAD, c'est uniquement quand on part en vacances l'été.
0: D'accord.
2: Sinon, c'est un maintien à domicile, avec des auxiliaires de vie qui viennent deux fois par jour pour s'occuper d'elle.
0: D'accord.
2: Plus nous, évidemment.
0: Ok. Ça vous coûte beaucoup de sous?
2: Ça coûte pas très loin quand même des 3000 euros par mois.
0: Oh, mais c'est énorme, quand même.
2: C'est énorme, et on se dit que c'est quasiment le prix d'un EHPAD, alors pas forcément en région parisienne. Mais après, nous, c'est un souhait de vouloir, pour l'instant, la maintenir à domicile.
0: D'accord.
2: Même si on sait qu'à un moment donné, malheureusement, peut-être qu'elle devra passer par la case EHPAD, mais on essaye de la maintenir.
0: D'accord. Alors, à quel moment, d'ailleurs, quel est le... Oui, Valère Coréard voulait dire quelque chose.
3: Non, je voulais intervenir sur le sujet des aides aussi, et puis du parcours de soins, parce que c'est pas toujours évident. Il y a différentes résidences, des résidences seniors, des résidences autonomie, les EHPAD, ça fait parfois un petit peu peur. Mais je me posais aussi la question de savoir à quel moment vraiment... on bascule, du moins on doit décider de partir de chez soi, mais je suis sûr que docteur Kirzek va nous éclairer.
4: Quand c'est plus possible pour des raisons architecturales de la maison, quand c'est plus possible parce qu'il n'y a pas des aides à domicile H24, parce que ça devient dangereux, parce que les aidants sont épuisés aussi, je crois que c'est un facteur qui est important à soulever. Alors le maintien à domicile, il y a des familles et il y a des sociétés, j'allais dire, alors c'est plus le cas de la nôtre, où il y a cette solidarité intergénérationnelle, et c'est important de maintenir à domicile la personne et de vivre avec, ou qu'elle vienne vivre chez nous. C'est pas toujours possible, et c'est là où ça se décide. Et ça se décide en conseil de famille, ça se décide pas toujours avec la personne, parce que la personne n'a plus ses capacités de décision, hein, quand la raison c'est les troubles cognitifs, type une maladie d'Alzheimer, ben elle est plus en capacité de dire je veux aller en EHPAD ou pas, et là c'est un conseil de famille qui va se réunir. Mais en fait c'est multifactoriel, c'est pas qu'une histoire de pathologie, c'est pas qu'une histoire de la maison est pas adaptée, ou c'est aussi une histoire de moyens, on l'a vu, parce que c'est très compliqué, et la question se pose dans l'intervalle aussi, qu'est-ce qu'on fait en attendant la place, parce que les places elles sont pas comme ça.
0: Oui, c'est ce que vous vouliez demander, Cécile, c'est qu'est-ce qu'on fait entre les deux, c'est ça?
2: Voilà, oui.
0: Alors on fait quoi?
4: Ben oui, c'est un peu le problème. Ben on essaye d'encadrer autant que faire se peut. On sollicite les membres de la famille sans s'épuiser. Les aides à domicile, comme vous l'avez dit, il y a des petites choses quand on est vraiment au stade de l'EHPAD. Donc c'est EHPAD, on le rappelle, hein, c'est établissement pour personnes âgées d'hébergement pour personnes âgées dépendantes. Ça veut dire qu'on est dans la dépendance. Donc on est déjà à un stade évoluer, de la perte d'autonomie. Mais avant ça, il y a des petites choses à faire. Aménager son logement, par exemple. La chambre qui était en haut, on va la mettre au rez-de-chaussée, par exemple. Mettre un système d'éclairage différent, des lumières automatiques, par exemple,
0: mais
4: ou des
0: ça,
4: veilleuses.
0: Ça coûte des sous, ça.
4: Pas forcément, vous savez, un petit système d'éclairage.
0: Vous parlez de chambre en bas, encore faut-il avoir une maison aussi, c'est pareil.
4: Oui, mais si c'est un appartement à ce moment-là, le problème se pose pas parce qu'il n'y a pas d'escalier.
0: Oui, bien sûr.
4: Des choses, vous savez, le pire ennemi, c'est pas l'âge. C'est le tapis du salon. Ouais, pourquoi? Parce que le tapis du salon, oui, bah, il va faire qu'on se prend les pieds dedans, etc.
0: Faire attention au maximum
4: la
0: géographie de la maison. Quoi.
4: Alors, quand on est au stade, comme la belle-mère de notre auditrice, de Cécile, de stade de perte vraiment d'autonomie, là, la question, ça va être, bon, il faut une place rapidement, ça veut dire qu'il faut s'inscrire peut-être dans plusieurs établissements.
0: Donc, d'ores et déjà.
4: Aller visiter plusieurs établissements, s'inscrire sur plusieurs listes. Et puis, il y a des moments un peu de répit. Il y a des lieux comme ça qui sont des lieux de répit pour les aidants et puis pour la personne. C'est de l'accueil de jour, par exemple. C'est-à-dire que la journée, elle est prise en charge. Cette personne âgée est dépendante dans un hôpital ou dans une structure de soins.
0: Okay.
4: Ça s'appelle l'accueil de jour gériatrique. Et donc, ça permet, là, de la mettre en sécurité. Et donc, si vous n'avez qu'une aide, 12 heures sur 24, bah, les 12 heures, c'est l'accueil de jour. Et les 12 heures de nuit, il y a une veilleuse de nuit.
5: Et ça, c'est gratuit, l'accueil de jour comme ça?
4: Non, alors c'est un hôpital public, c'est pris en charge, c'est jamais gratuit, on a l'impression que c'est gratuit en France les soins. C'est pris en charge par la Sécurité sociale, et puis les aides à domicile, il y a des prises en charge par le conseil départemental, il y a parfois, parce que ça demande beaucoup d'argent, c'est parfois le patrimoine de la personne et l'avance sur héritage, puisque après ça sera déduit justement de l'héritage. Donc il y a, globalement, il y a plein de moyens, et les personnes qui coordonnent, c'est le service social, c'est l'assistante sociale, et c'est la mairie très souvent.
0: Avant
4: qui est le bon
0: interlocuteur. Avant de repasser la parole à Valère, c'est Cécile, vous avez des aides, vous bénéficiez d'aides, vous ?
2: Alors oui, il y a les aides, je ne sais plus comment ça s'appelle, c'est par rapport à son GIR.
0: D'accord.
2: Il y a quelques aides. Après, ça dépend, c'est aussi souvent sous condition de revenu, et comme elle est malheureusement juste au-dessus du plafond, il y a plein d'aides auxquelles elle n'a pas le droit. Mais par contre, moi, j'avais juste une question, parce que souvent, donc là, le placement en EHPAD, quand on peut l'anticiper, tout va bien. Souvent, ce qui fait qu'une personne est placée en EHPAD, c'est souvent lié à une chute. Et là, d'un seul coup, l'autonomie, elle la perd totalement. Là, donc par exemple, là, elle chute aujourd'hui. Là, aujourd'hui, elle est, il n'y a aucune place disponible dans les EHPAD. Mmh. La liste d'attente, personne ne nous a appelé. Qu'est-ce qui se passe ? Parce qu'elle ne peut pas revenir à domicile. Nous, on ne peut pas s'en occuper. Est-ce qu'il y a un hôpital qui peut la prendre en charge le temps de ?
0: Ouais.
2: Qu'est-ce qu'on
0: a fait ? Alors, c'est une très bonne question, Cécile. On va mettre un petit disque. On va y répondre juste après. C'est Christophe Maï. Il n'y a que de l'amour chez toi. Réagissez. Hein. Faites comme Cécile, 0810 055 056. On est là pour vous. C'est On vous doit bien ça.

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1: Christophe Maé, il n'y a que de l'amour chez toi, sur Ici, on est ensemble jusqu'à 13h. Jusqu'à 13h.
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1: Et il est midi 24, on est en plein cœur d'un gros dossier puisque c'est la journée internationale des personnes âgées. On vous a parlé des aides, on est en train de parler aussi des EHPAD et surtout notre chère Cécile avait posé une question juste avant. Est-ce que vous pouvez nous reposer la question au cas où il y a des auditrices et des auditeurs qui débarquent chez nous ?
3: Donc en fait, ma question c'était qu'est-ce qui se passe quand, voilà, par exemple, la personne chute
1: et, oui,
3: et qu'elle a... Elle a une perte d'autonomie du coup fulgurante, qu'on n'est pas sur liste d'attente ou qu'on n'a pas de place disponible, qu'est-ce qui se passe en attendant de pouvoir la placer dans un EHPAD en sachant qu'on ne peut pas forcément s'en occuper puisqu'elle n'a plus d'autonomie.
1: Gérald.
4: C'est un peu mon quotidien parce que comme vous le savez, je suis médecin urgentiste, et bien c'est les urgences. C'est-à-dire qu'on a tous les jours des gens qui viennent aux urgences, c'est bien le problème des services d'urgence. Ouais. C'est pas le problème de les accueillir parce que la population vieillit, on va devoir les accueillir. Il y a une situation d'urgence, il y a besoin, et c'est parfois les pompiers, des ambulanciers parce qu'il y a un problème de relevage à la maison. S'il y a une chute, il y a peut-être une fracture du fémur. Il y a un traitement d'urgence à faire. On peut opérer la fracture du fémur. Et après, la question se pose de quid du retour à domicile. Ouais. Parfois, c'est possible une fois que la fracture est fixée. Mm-hmm. Et parfois, c'est pas possible. Et bien, c'est là où les services de gériatrie aiguë ou même les services de moyen ou de long séjour dans les hôpitaux peuvent être une solution. Donc, quand il s'agit d'une urgence, bah, c'est le 15 et c'est le 18 et ça passera par les urgences et il y aura une hospitalisation. Mm-hmm. Et puis, le mieux, c'est quand il y a une perte d'autonomie sans fracture, c'est que le médecin traitant peut avoir des filières d'admission direct dans des services de gériatrie. Et ça, c'est la meilleure des solutions. Et puis après, les collègues assistantes sociales feront leur maximum pour accélérer les admissions en EHPAD.
1: Merci, docteur Kirzek. Merci à Cécile pour cette question. On vous embrasse très fort. On essaye d'accueillir le plus d'auditeurs possible parce que vous êtes très nombreux à réagir au 0810 055 056. On va prendre Jocelyne qui vous appelle de Gourin dans le Morbihan. Coucou les Bretons. Alors vous, vous êtes avec votre mari qui est sous oxygène et votre propriétaire ne veut pas aménager la maison, c'est ça? Hein, Cécile?
5: Non. Non, non, il ne veut pas. On a une douche en haut et donc mon mari ne peut pas monter.
1: Bah oui, bien sûr, j'imagine bien le pauvre. Et c'est... vous lui avez réclamé donc plusieurs fois et c'est un refus définitif.
5: C'est pas pour ça que j'ai fait, c'est pour autre chose de la maison. Mais là, Et il veut rien faire dans la maison. Donc, mon mari est obligé de mettre une chaise dans la baignoire pour se laver.
1: D'accord. Oui, alors, Valère va vous répondre, chère Jocelyne.
6: Bon, juridiquement, vous ne pouvez pas imposer au propriétaire d'adapter le logement à la situation dans laquelle vous êtes parce qu'il n'en a pas l'obligation de le faire. Ça, c'est sûr, le propriétaire. En revanche, vous pouvez soit bénéficier, si vous rentrez dans les cases, notamment conditions de ressources, de MaPrimeAdapt pour vous faire financer aux trois quarts un aménagement, sans transformer le logement, puisque c'est pas le vôtre, donc ça va être des petits aménagements, soit malheureusement rentrer dans un peu plus en rapport de force, en disant à votre propriétaire, écoutez, nous on va devoir quitter le logement si vous procédez pas à quelques transformations, parce qu'on ne peut plus y rester. Mais effectivement, du point de vue de la loi, le propriétaire n'a pas adapté le logement. Oui, je comprends, Enora, je vois,
1: oui, pardon,
6: que ça vous touche.
1: Je suis un peu consterné.
4: Oui, mais ma prime adapte, elle est valable aussi pour les locataires.
6: Oui, c'est ce que je disais.
1: C'est ce qu'il a dit, oui.
4: C'est important.
6: Simplement, s'il y a des transformations assez importantes, il faut l'autorisation du propriétaire.
4: Oui, mais le proprio, qu'est-ce qu'il veut? Il ne veut pas payer. C'est
6: oui, mais...
4: Donc l'autorisation, il la donnera si lui, il ne paye pas.
6: Sauf que si on veut transformer une baignoire en douche, c'est une transformation qui est quand même assez majeure, il faut son accord, et surtout, vous investissez sur un bien qui n'est pas le vôtre.
1: Voilà, Jocelyne, n'hésitez pas pour la prime adapte, renseignez-vous, et puis parfois, il faut aller, comme l'a dit Valère Correard, un peu au bras de fer.
6: Oui, le dialogue,
1: au bras de fer.
6: Ouais.
1: Vous avez des enfants, Jocelyne, qui pourraient vous aider dans cette démarche ou pas?
5: Oh mon Dieu, non.
1: Non.
5: J'en ai, mais plus de nous.
1: D'accord. Bon, bah écoutez, nous on est là pour vous aider en tout cas. Vous n'êtes pas seul. On peut vous reprendre en antenne si vous avez besoin de vraiment de plus de détails. On est là pour vous, Jocelyne, et on vous embrasse très fort. Restez avec nous. On va vous prendre en antenne. On va aussi accueillir. Il y a beaucoup de réactions. 0810, 055, 056. On va prendre Christophe. Christophe qui nous appelle d'Evry. Bonjour Christophe. Vous travaillez dans un EHPAD.
7: Bonjour Enora. Oui, c'est ça. Bonjour. Ah, voilà. Oui, en fait, moi, ça me tient à cœur parce que même si c'est pas un boulot facile que je fais, mais et le fait de leur donner un peu de sourire, un peu de, en fait, de baume au cœur. En fait, moi, ça me fait toute ma journée, en fait.
1: D'accord. Alors déjà, bravo.
4: Bravo aux collègues Christophe.
1: Tous les soignants, tous les auxiliaires de vie, toutes les femmes de ménage ou les hommes de ménage qui travaillent dans les EHPAD, je connais bien. Vous êtes voilà nos héros, nos héroïnes. Bravo et merci pour ce que vous faites, Gérald.
4: Et on va se prendre en France, mais comme partout en Europe, le mur du vieillissement. C'est-à-dire qu'on n'a pas du tout anticipé la dépendance, la prise en charge par la sécurité sociale de la dépendance. Et on manque de place et on manque de bras.
1: Exactement.
4: Donc, bravo aux bras qui le font, il faut les fidéliser, mais vraiment c'est un enjeu politique majeur.
1: Exactement, merci infiniment Christophe pour ce que vous faites. Continuez de réagir, c'est votre émission 0810 055 056.

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2: Trois, chers amis, en plein cœur de votre nouveau rendez-vous quotidien, on vous doit bien ça sur ICI. On a parlé beaucoup des personnes âgées, de leur isolement. On va continuer de le faire. Hein. Appelez-nous si ça vous concerne, 0810 055 056. Dans un instant, Gérald va nous parler d'Octobre Rose, cette magnifique campagne de sensibilisation au cancer du sein. Et Elsa nous parlera justement de l'isolement aussi des personnes âgées. Attention, prenez des mouchoirs, je pense que ça sera très émouvant. Mais pour l'heure, vous pouvez, vous le savez aussi, nous laisser des messages vocaux au même numéro gratuit 0810 055 056 comme l'a fait Jean aujourd'hui.
3: J'ai vu les images des inondations dans le sud et c'est une question que je me pose à chaque fois. Qu'est-ce qu'on fait dans ces cas-là ? Qu'est-ce qu'on dit à l'assurance ?
2: Et on embrasse très fort, on leur souhaite tout le courage possible à celles et ceux qui ont subi justement les inondations en France. Valère Coréard, c'est pour vous.
4: Oui, alors, dans ces cas-là, il y a vraiment une chose à faire, si c'est possible, c'est vous prenez des photos, vous prenez des vidéos et vous les conservez bien de tout ce qui a été abîmé, détruit dans votre maison à cause des inondations, parce que l'assurance va mandater un expert et cet expert va venir voir les dégâts et puis estimer votre potentiel remboursement. Il faut savoir que si vous êtes en état de catastrophe naturelle, on en parlait hier sur les maisons fissurées, vous avez 30 jours ouvrés pour faire votre déclaration. Par contre, c'est 5 jours si vous utilisez votre assurance classique. Le problème, c'est que parfois, les délais sont ce qu'ils sont.
2: Ouais.
4: Dans tous les, moi, je vous conseille de ne pas tarder. Déclarer à votre assurance le dégât des eaux, le sinistre. Prenez donc des photos et surtout, vous mettez bien de côté tout ce qui a été abîmé, tout ce qui a été endommagé. Mais vous le gardez chez vous, si c'est possible, vous le stockez.
2: D'accord.
4: Parce que après, ça va poser quand même un problème à la fois d'estimation et de reconnaissance du préjudice. Autre conseil très important, commencez à chercher vos factures. Parce que là aussi, vous allez avoir un enjeu d'indemnisation.
5: Bien sûr. Et ça, moi, je sais même pas où elles sont, mes factures.
4: Oui, ben, justement, je vous donne un conseil. C'est quand vous achetez des biens qui ont un petit peu de valeur, c'est-à-dire à partir de 200-300 euros, gardez les factures. Maintenant, on peut prendre des photos, puis vous les laissez dans votre téléphone, mais au moins, vous les avez quelque part, quoi. Mais il faut garder ces factures. Bon. Donc, vous cherchez vos factures, vous mettez de côté, et puis vous commencez pas à repeindre, etc. De toute façon, c'est trempé, c'est la cata. Moi, j'ai déjà été inondé, j'avais 50 centimètres dans ma maison. Donc, c'est très traumatisant, c'est très compliqué. Ouais. Mais il faut attendre le passage de l'expert, parce qu'à un moment donné, vous allez mandater des artisans dans les règles de l'art, etc. Mais il faut pas se précipiter, malheureusement, et rester un peu dans cette situation.
2: Audrazo.
5: Un point de vigilance très important à chaque fois qu'il y a une catastrophe naturelle. Il y a des gens malhonnêtes qui essayent d'en profiter. C'est vraiment cruel. Mais oui, ça existe et pas qu'un peu. Donc, si vous êtes inondé, qu'il faut pomper, qu'il faut refaire l'installation électrique, qu'il y a un arbre qui a abîmé votre maison, méfiez-vous toujours de quelqu'un qui se présente comme un artisan, qui arrive tout seul, qui sonne chez vous, qui vous dit « je travaille déjà chez votre voisin, je peux commencer tout de suite si vous voulez ». Faites vous-même toujours la démarche de contacter l'artisan et demander un devis détaillé, c'est important.
2: Merci Audrazo, et je le redis, vous avez tout notre soutien et tout notre tendresse, chers amis, si vous êtes touchés par les inondations. On va accueillir la gagnante en l'occurrence du jeu. Vous le savez, je booste votre pouvoir d'achat tout au long de l'année. Pour le moment, encore pour 48 heures, c'est deux fois dans l'émission, après ça sera qu'une fois. 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Et c'est Fabienne, bonjour Fabienne, qui nous appelle de Cherbourg en Cotentin, bonjour.
6: Bonjour Anna, bonjour l'équipe.
2: Bonjour Fabienne. Alors, comment ça va aujourd'hui Fabienne d'ailleurs ?
6: Oh bah super, il y a du beau temps. En plus, c'est le mois de mon anniversaire.
2: Oh bah yon, ça pouvait pas mieux tomber, c'est gagné.
6: Bravo. Merci.
2: Bah voilà, bon anniversaire en avance, disons.
6: Merci.
2: C'est pas mal. C'est toujours ça de prix. On vous embrasse très très fort, chère Fabienne. Prenez grand soin de vous. Voilà, c'est très simple. 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On va écouter LP sur la radio ici. Ça s'appelle Lost on You. On est ensemble jusqu'à 13h et il est midi 37.

0: LP Lost on You sur Ici. On est ensemble jusqu'à 13h.
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0: C'est votre nouveau rendez-vous hein, quotidien, tous les midis entre 12 et 13h. On est là pour tenter de vous rendre service. Vous avez des questions, on a des réponses, ça tombe bien. Et si vous en avez, c'est au 0810 055 056 que ça se passe. C'est un numéro de WhatsApp gratuit. Vous pouvez envoyer des textos, nous appeler, nous laisser aussi des messages vocaux. On va continuer à parler dans un court instant des EHPAD. On va accueillir une auditrice. Hein, vous êtes très nombreux et très nombreuses à réagir. Mais pour l'heure, nous allons parler de cette merveilleuse campagne de sensibilisation dans toute la France qui va durer tout le mois d'octobre et qui s'appelle Octobre Rose, cher docteur Kirzek.
3: Exactement, Octobre Rose. Alors, il n'y a pas que le mois d'octobre où on se fait dépister. Hein.
0: Ouais.
3: C'est toute l'année, mais
0: oh
3: là, c'est l'occasion de mettre un petit coup de projecteur. Et on a tous le petit ruban rose, on y pense tous. Et on pense à quoi? On pense à la mammographie entre 50 et 74 ans. Pour toutes les femmes qui ont plus de 50 ans, eh bien, vous allez recevoir à la maison une invitation à aller faire cette mammographie. Invitation, ça veut dire, on ne paye pas, c'est gratuit, c'est une prise en charge à 100%. Et malheureusement, il y a une femme sur deux qui ne répond pas à cette invitation.
0: Petite
3: et c'est
0: question,
3: ça le drame.
0: La mammo, c'est à partir de quel âge?
3: 50 ans, de 50
0: on
3: à 74 ans.
0: Avant. Alors, si, c'est bien
3: ça,
0: faire
3: c'est
0: avant.
3: Le dépistage généralisé. D'accord. Quand vous n'avez pas d'antécédents familiaux en particulier. Pour les femmes qui ont des antécédents de cancer du sein dans la famille, la mère, la sœur, bref, il y a un risque particulier, ou qui ont des symptômes, ça peut être une petite boule, ça peut être un petit mamelon qui est pas comme d'habitude, une rougeur. Là, on n'est plus dans la mammographie de dépistage, mais on serait dans une mammographie de diagnostic. Et là, on va vous proposer, peut-être avant 40 ans, avant 45 ans, avant 50 ans, mais en tout cas, on sort du dépistage généralisé. Mais Octobre Rose, c'est vraiment pour mettre l'accent sur le cancer du sein. Plus on le prend tôt, plus on peut le guérir. Et si on le prend tôt, on guérit plus de 90% des cancers du sein. C'est vraiment un message à marteler. J'ai encore, moi, deux copines qui, il y en a une, c'est marrant, elle m'écoutait en disant l'année dernière, allez faire vos dépistages, etc. Elle a dit, ben, je vais t'écouter, je vais y aller. Et on a trouvé une tumeur. Et j'allais dire, heureusement, malheureusement, c'était une tumeur, mais heureusement, on l'a trouvée à temps. Et donc, elle a été opérée. Et l'opération, c'est une opération qui est beaucoup moins mutilante, il y a beaucoup moins de séquelles, le traitement est beaucoup moins lourd. Donc, je sais que ça fait peur de faire des examens en disant, bah, je préfère faire l'autruche, mettre ça sous
4: c'est
3: le tapis.
4: C'est ce que j'allais vous demander, justement. Quand vous dites une femme sur deux, justement, n'y va pas, c'est pourquoi?
3: Oui. Bah, pour différentes raisons, parce que, bah, généralement, la lettre arrive à la maison, mais parfois, c'est compliqué de prendre rendez-vous, parfois, on a peur, parfois, on dit, ah non, c'est pour les autres. Il y a plein de mécanismes psychologiques qui se mettent en place, de déni aussi, de dire non, je veux pas savoir, etc. En tout cas, c'est extrêmement important d'enlever cette peur-là. La peur n'évite pas le danger. Et puis surtout avec un message très positif qui est de dire, si on dépiste tôt, justement, on peut traiter, on peut en guérir. C'est pas le cancer, c'est plus un mot où c'est plus le coup près, une tumeur, c'est pas quelque chose qui va être mortel. C'est quelque chose qu'on dépiste, qu'on traite tôt, qu'on reconstruit tôt aussi, parce qu'une petite tumeur qu'on enlève d'un centimètre, par exemple, et la deuxième amie, c'est ça, c'est une petite tumeur 9 mm qu'on vient de lui trouver. Et je lui souhaite plein de courage parce qu'elle va se faire opérer la semaine prochaine. Mais 9 mm, vous voyez bien qu'on enlève juste un peu la tumeur, le ganglion à côté, c'est pas du tout la même chose que si elle avait attendu, qu'elle avait pas fait sa mammographie dépistage. Et là, la tumeur aurait été beaucoup plus embêtante à enlever.
0: Je voudrais faire une mini parenthèse. Il y a aussi quelque chose qui a changé. C'est le nombre d'associations aussi. On les voit beaucoup dans Octobre Rose qui aident les patients. Je pense à Rose Up, par exemple, donc qui va fêter ses 15 ans, je pense à Jeune et Rose. Ce sont des associations de patientes qui vous aident aussi, qui mettent en place plein de systèmes. Par exemple, vous êtes sous chimiothérapie, qui crée un espèce de maillage, de solidarité. Si vous avez besoin, parce que vous êtes trop fatigué à cause de la chimio, qu'on aille chercher vos gosses, en fait, après l'école.
4: Qu'on fasse des courses,
0: etc. Il y a aussi des cellules d'écoute, si vous avez envie de parler, par exemple, de la sexualité, qui n'est pas simple quand on est sous traitement, etc. Il y a des merveilleuses associations de patientes en France qu'on salue, qu'on soutient, et ça, c'est une chance qu'on a.
3: Et donc le message, c'est aller en amont de tout ça et toutes ces associations formidables. En amont de tout ça, si vous avez entre 50 et 74 ans, allez vous faire dépister par une simple mammographie. Alors c'est pas très très agréable, hein, vous savez, mais c'est comme une radio,
0: non,
3: c'est
0: pas
3: douloureux.
0: Non, ça fait un peu mal, mais c'est pas non plus insurmontable.
3: Donc,
0: nous les femmes, on en a vu d'autres.
3: Allez convaincre vos mères, vos grand-mères, vos sœurs d'aller faire ce dépistage.
0: Très rapidement, Audrey.
5: Très rapidement, Colette pose une question sur le WhatsApp de l'émission. Elle dit pourquoi 74 ans, la limite après.
3: Ouais, c'est des histoires meilleure statistique parce qu'on est dans un dépistage généralisé. Donc c'est le meilleur rapport coût, parce que ça coûte à la sécurité sociale, et bénéfice en termes de nombre de tumeurs trouvées, de taille de tumeurs et de traitement. Donc voilà pourquoi cette notion a été donnée. La borne inférieure, c'est à partir de 50 ans, et 74 ans à la borne supérieure, parce qu'après on estime que ça doit être du ressort du médecin, de la palpation et d'aller faire un dépistage personnalisé.
0: Merci docteur Kierzek. On va continuer à dérouler cette émission. On va encore parler un petit peu d'EHPAD. On va parler de l'isolement des personnes âgées avec la journaliste Elsa Wolinski. On écoute Michel Jonas, Les Wagonnets sur ICI. On est ensemble jusqu'à 13h. Ça passe tellement vite.

0: Wagonnais.
1: Les Wagonnais, oui, on a bien compris. Michel Jonas sur ici, on est ensemble jusqu'à 13h.
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1: Formidable. On vous doit bien ça, Michel Jonas. On vous doit bien ça, c'est votre nouveau rendez-vous quotidien. On est ensemble jusqu'à 13h. C'est la journée internationale des personnes âgées. On a parlé dans la première demi-heure de l'émission. Je voudrais vous dire qu'on consacrera une émission entière aux EHPAD. C'est très important parce qu'on a énormément de bons plans à vous donner. Mais pour l'heure, on accueille Sylvie qui nous appelle de Weimar. Et vous, vous pouvez nous apporter un témoignage. Vous avez travaillé avec les personnes âgées, chère Sylvie.
3: Oui, bonjour.
1: Bonjour.
3: Oui, j'ai en effet travaillé avec des personnes âgées. J'ai été, je suis à la retraite maintenant, mais j'ai été directrice d'hôpital pendant bon nombre d'années.
1: D'accord.
3: J'avais en charge toute la filière gériatrique. Et donc, je voudrais apporter quand même comme information aux familles, aux aidants, qu'il y a des solutions. À savoir que quand une personne âgée, suite à une chute ou autre, ou une maladie, ne peut pas rentrer à domicile, il y a quand même des solutions. À savoir, la personne âgée peut passer dans un premier temps par un court séjour gériatrique.
1: D'accord.
3: Et ensuite, alors là, la durée de séjour est quand même limitée. Mais ensuite, il y a ce qu'on appelle un soin de suite gériatrique.
1: Mmh.
3: Qui est un service où il y a vraiment des professionnels très qualifiés, médecins, kinés, infirmières et autres, bien sûr, et dont la durée de séjour peut aller jusqu'à 3 mois.
1: Ah, génial, d'accord, voilà. Très très
3: donc
1: bon plan ça.
3: Donc ça peut laisser le temps aux personnes, aux familles,
1: oui, de trouver un EHPAD.
3: De trouver un EHPAD.
1: Et c'est pris en charge par la sécurité sociale, ça, il faut le dire.
3: Ce sont des structures qui existent dans les hôpitaux publics,
1: ouais.
3: Mais aussi dans certaines cliniques privées, j'en connais certaines, il y a aussi certaines cliniques privées qui ont ce service.
1: Merci beaucoup Sylvie, merci, voilà, c'est ça, c'est votre émission, entre auditrices, entre auditeurs, on se donne des bons plans, c'est ça, on vous doit bien ça. On va se retrouver dans un court instant avec Elsa Wolinski qui va nous faire un très joli billet, comme on dit, sur l'isolement des personnes âgées. Prenez des mouchoirs, à tout de suite sur ici.
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1: 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Merci beaucoup pour tous les messages que vous nous envoyez au 0810 055 056. On vous remercie, mais vous savez quoi, on vous doit vraiment bien ça. Je crois que le titre est bien trouvé de cette émission. On est ensemble jusqu'à 13h. Et Elsa Wolinski, c'est à vous, chère amie.
4: Oui, et on va commencer en musique.
5: Les vieux ne parlent plus, ou alors seulement parfois. 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
4: Eh oui, les vieux ne parlent plus, ou alors seulement parfois, du bout des yeux. Aujourd'hui, je vais vous parler de solitude. Cette solitude qui, avec l'âge, peut parfois prendre de plus en plus de place. Parce qu'en France, aujourd'hui, 2,5 millions de personnes âgées disent se sentir seules, tous les jours ou presque. 2 millions sont isolées de leur famille et de leurs amis. Et 700 000 n'ont quasiment plus aucun lien autour d'elles. Plus de famille, plus d'amis, plus de voisins. On appelle ça la mort sociale. Parce qu'être seul, c'est aussi être beaucoup plus vulnérable quand quelque chose vous arrive. Et justement, cette semaine à Madrid, une femme de 87 ans est devenue, malgré elle, le visage de cette vulnérabilité. Elle s'appelle Marie-Carmen, elle vivait depuis 70 ans dans le même appartement. 70 ans, toute une vie, dans les mêmes murs, sauf que son immeuble a été racheté et que son loyer était d'environ 500 euros. Devait en fait tripler. Et évidemment, elle n'avait pas cette somme. Elle ne pouvait plus payer. 3 fois, on a essayé de l'expulser. Elle n'a pas voulu, elle a refusé. Mais le 23 septembre, lors de la 4e tentative, Marie-Carmen a été carrément virée de son appartement. On l'a virée sur un brancard avant de l'emmener dans une ambulance à l'hôpital. Cette image a fait le tour de l'Espagne, mais dehors, Marie-Carmen n'était pas seule. Des centaines de personnes étaient venues la soutenir. Son histoire a provoqué une mobilisation immense et ça a marché. Quelques jours plus tard, un accord a été trouvé. Marie-Carmen va pouvoir rentrer chez elle avec un loyer adapté à ses revenus. Et finalement, c'est peut-être ça que nous raconte son histoire, qu'on peut refuser de détourner les yeux. Qu'une injustice qui arrive à quelqu'un d'autre peut aussi nous concerner. Alors peut-être que le premier geste commence par là. Regardez simplement autour de nous. Ça peut paraître naïf ce que je vous raconte, mais parfois prendre soin des autres commence simplement par les voir. Et il existe justement des initiatives pour créer ce lien. Il y a par exemple les cartes du cœur. Une idée tout simple, on écrit quelques mots à une personne âgée qu'on ne connaît pas et la carte lui est envoyée. Paris, en compagnie, des bénévoles accompagnent des personnes âgées pour une promenade, un rendez-vous, une sortie ou simplement pour passer un peu de temps ensemble. Il y a aussi la cohabitation intergénérationnelle, on en a parlé dans cette émission. Mais peut-être que toutes ces

0: initiatives nous disent aussi autre chose, que la solitude des personnes âgées ne se combat pas seulement quand elle est déjà là. Il faut peut-être commencer beaucoup plus tôt, vous en avez parlé Gérald, en se demandant quelle place on veut leur donner dans nos quartiers, dans nos villes, dans nos vies, et repenser aussi nos EHPAD. La Caisse nationale de solidarité pour l'autonomie réfléchit justement à l'EHPAD de demain. L'idée, c'est de ne plus seulement imaginer l'EHPAD comme un endroit où l'on soigne, mais comme un endroit où l'on veut continuer à vivre. Des lieux ouverts sur le quartier, avec des cafés, des jardins partagés, des associations, des artistes, des voisins, des enfants. Des endroits où les générations continuent à se croiser. Et peut-être aussi inventer un entre-deux, entre rester seul chez soi et entrer en EHPAD. Des lieux où l'on garde son indépendance, son intimité, là, sa porte que l'on peut fermer, mais où l'on peut aussi ouvrir cette porte et trouver quelqu'un derrière. Parce que moi, à 52 ans, je me demande déjà comment j'ai envie de vieillir. Je voudrais rester indépendante le plus longtemps possible, ne pas devenir un poids pour mes enfants. Avec mes amis, on se dit souvent qu'on finira tous ensemble dans une grande maison vieille, au bord de la mer, comme ça. Je ne sais pas si on le fera vraiment, mais finalement, l'idée n'est peut-être pas si folle, parce que la manière dont nous vieillerons demain, c'est peut-être maintenant qu'il faut commencer justement à l'inventer.
1: Merci beaucoup Elsa Wolinski.
0: Je vous en prie.
1: Et pour ma part, je vais dire un mot moi sur la jeunesse, du coup, les futurs vieux, comme on dit. La jeunesse qui est dans la rue, vous l'avez vu, la jeunesse qui donne de la voix, c'est aussi la démocratie qui parle, des citoyens qui s'expriment, des difficultés vécues, une demande finalement de main tendue qui ne se résoudra sûrement pas par la violence, bien sûr, mais écoutons leurs angoisses. C'est un sujet de société et nos jeunes sont l'avenir. Voilà, on parle de tout ici et de toutes les générations. Merci encore à vous, chère Elsa Wolinski. Ces propos, bien sûr, n'engagent que moi. Cela va de soi. Et nous allons... nous allons accueillir l'auditrice qui a gagné le jeu, dis donc. Parce que vous le savez, encore pourquoi, encore demain, de faire gagner deux fois dans l'émission 200 euros de pouvoir d'achat. Mais ça durera tout au long de l'année. Je booste votre pouvoir d'achat. Mais la semaine prochaine, ce ne sera qu'une fois. Donc profitons-en. Elle s'appelle Linda. Bonjour Linda.
2: Bonjour Elora, bonjour toute l'équipe.
1: Vous nous appelez de Gennevilliers dans le 92. Comment ça va Linda aujourd'hui?
2: Ah ben là, super bien.
1: Elle est trop mignonne. Qu'est-ce que vous faites dans la vie Linda?
2: Moi je travaille en ressources humaines, hein, chez les carrières et les paix.
1: D'accord.
2: Dans la fonction publique.
1: Ok.
2: Et j'ai plein de passions et je voulais vous remercier pour vos émissions, notamment sur nos aînés, mais aussi Octobre Rose, enfin, tout ce qui est santé, enfin, c'est des thèmes très très forts et merci.
1: De rien.
2: Merci de les porter.
1: Merci à vous surtout et je crois qu'on vous doit bien ça. Et pour l'heure, c'est gagné, Linda!
0: Bravo!
2: Merci!
1: Bah oui, on est comme ça, nous, sur ici. On est très très heureux de booster votre pouvoir d'achat tout au long de l'année. Faites comme Linda. 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Je voudrais vous dire que demain, on va parler or, figurez-vous. Comment vendre or et vos bijoux sans se faire arnaquer? Le cours de l'or, patati patata, est-ce que c'est une bonne idée? Valère enfilera son costume. Vraiment,
3: en or,
1: vraiment à minima. Merci beaucoup à ma merveilleuse équipe. Je le rappelle, c'est Octobre Rose. Vraiment, soyez sensibles à cette cause. Le docteur Kirzek l'a dit, la mammographie, c'est automatique, c'est une fois par an.
3: La mammographie, voilà. Ça sauve des vies.
1: Ça sauve des vies, exactement. Pour préparer cette émission, je remercie Céline à la réalisation. Qui est à la technique? J'ai oublié aujourd'hui. C'est Kinane, évidemment, à la technique. Marian au standard et Gwen à la... Ouh là là, allez, il est temps que j'aille me coucher à la préparation. Merci beaucoup. Quant à moi, je vous dis à demain.

0: Tout en douceur ce jeudi matin sur ICI avec Morane sur un prélude de Bach. Bon réveil, soyez les bienvenus.
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0: Il est en train de boire un café.
3: C'est de l'eau.
0: Ah, manqué.
3: Eh oui, j'ai bu deux ce matin, donc là je suis passé à l'eau.
0: Bonjour Cyril.
3: Bonjour Louis Raspail, bonjour à tous.
0: Ce jeudi 8 octobre, c'est la journée mondiale de la vue. Et c'est le thème que nous allons aborder ce jeudi avec vous, avant 6h, avec votre rendez-vous quotidien. Je recherche un auditeur qui... Alors ce matin, Cyril, qui est-ce qu'on recherche?
3: Eh bien, on recherche un auditeur qui a déjà mal vécu une situation drôle parce qu'il avait mal vu ou oublié ses lunettes.
0: Alors, vous avez sûrement une situation amusante ou une anecdote à nous partager. C'est Saveria qui attend vos appels au 0810 055 056. Et puis dans l'actu, Cyril?
3: Eh bien, peut-être une bonne nouvelle pour vous qui rouler au gasoil. Une baisse des prix du gasoil probablement pour début novembre.
0: L'info avec vous, c'est dans quelques secondes. Mais avant, toute l'équipe d'ici dès 5h avec Saveria au standard, Alix à la technique et Charline à la rédaction en chef.
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0: Jeudi 8 octobre, excellent réveil. Il est 5h. Cinq heures, le tour de l'actualité à vos côtés. Cyril Ardo-Redon, le Premier ministre Sébastien Lecornu a pris la parole hier soir.
3: Plusieurs thèmes abordés, de la colère des lycéens au prix des carburants, en passant par le budget ou la situation des agriculteurs. Allocution d'une quinzaine de minutes pour répondre aux différentes crises. Le chef du gouvernement se pose en démineur et annonce que la France va débloquer 10 millions de barils de gazole des stocks stratégiques, ce qui devrait faire baisser les prix à la pompe.
4: Nous mettrons donc 10 millions de barils de gazole issus de nos stocks à la disposition des distributeurs en France. Je signerai prochainement le décret permettant cette opération, prévue pour durer 3 mois. Nous allons les utiliser de manière nouvelle pour agir sur les prix. Le gazole concerné a été acheté avant la flambée des cours. Il sera mis à disposition au prix de revient de ces stocks, ce qui permet mécaniquement de baisser les prix à la pompe dans un ordre de grandeur évalué entre 12 et 18 centimes par litre de gazole. Je réunirai à Matignon l'ensemble des distributeurs pour y travailler dans les tout prochains jours. Cette baisse bénéficiera à toutes celles et ceux qui achètent du gazole et s'ajoutera évidemment aux aides existantes.
3: Sébastien Lecornu estime aussi que le prix de l'électricité ne doit pas augmenter cet hiver et appelle EDF à mobiliser au maximum ses capacités de production. Sur la crise agricole, le Premier ministre déclare que le plan d'urgence déjà engagé sera complété aujourd'hui par la ministre de l'Agriculture. Et sur le budget, il réaffirme son objectif de ramener le déficit à 5% du PIB en 2027. Mais le Premier ministre était aussi et surtout très attendu sur la crise des lycées. À la veille de l'acte 4 du mouvement aujourd'hui, Sébastien Lecornu affirme que 40 000 contributions ont déjà été déposées sur la plateforme du gouvernement et renvoie à fin octobre pour des mesures. Camille Marigot, tout cela a laissé sceptiques les lycéens que vous avez rencontrés et qui ont suivi cette allocution.
5: C'est en bas de son immeuble que Sarah retrouve Bilal pour écouter, penché sur son téléphone, Sébastien Lecornu.
6: Les forces de l'ordre n'ont pas pour instruction d'affronter les lycéens.
5: Cette allocution, les deux élèves du lycée Paul Éluard l'attendaient pourtant avec un peu d'impatience.
6: À la question des moyens.
7: Enfin,
6: trop de promesses qui n'ont pas été tenues. Parce qu'au moins
7: il reconnaît.
5: Mais au bout de quelques minutes, le Premier ministre passe à la question des carburants.
6: La guerre au Moyen-Orient, comme d'ailleurs celle en Ukraine.
8: En 5 minutes, il a réussi à parler d'un mouvement qui dure depuis 2 semaines. Donc, enfin, on voit aussi le niveau de...
7: d'importance qu'il porte à notre mobilisation. Je comprends qu'il veut faire plusieurs sujets, mais je pense qu'il aurait dû faire un discours centré sur les lycéens.
5: Une douche froide pour Sarah qui espérait mieux après plusieurs jours de mobilisation.
7: Ah oui, non, moi j'attendais quand même quelque chose. Je sais pas, il me dit je vais recevoir tel ou tel élève, je vais essayer de comprendre, il y aura une réunion d'urgence avec tous les proviseurs. Je suis vraiment déçue et je pense qu'il y avait une confiance qui était installée. allée entre la jeunesse et le gouvernement, mais comment
9: elle est brisée.
7: Je sais pas s'ils s'en rendent compte, mais là ils se mettent toute la jeunesse à dos.
5: Alors aucun des deux ne compte relâcher le blocus de leur établissement et ils attendent aussi de pied ferme une rencontre prévue cet après-midi avec le rectorat de Créteil.
3: Et après cette allocution, le syndicat d'enseignants SNES-CFSU dénonce une copie blanche et une stratégie du pourrissement. Le syndicat Renouveau Lycéen estime que le Premier ministre cherche à gagner du temps jusqu'aux vacances scolaires. Les lycéens demandent à être reçus la semaine prochaine par le Premier ministre et disent avoir des propositions chiffrées. Une nouvelle enquête confiée à l'IGPN, la police des polices, en marge de la mobilisation lycéenne. Un adolescent de 17 ans a été blessé à la tête lors d'un rassemblement devant un établissement de Marseille. Sur des images publiées sur les réseaux sociaux, on voit un policier frapper le jeune homme avec sa matraque. La ministre de la Santé envisage d'avancer la campagne de vaccination contre le Covid-19, alors qu'il y a eu près de 70% d'augmentation des passages aux urgences en raison de cette maladie. Il ne s'agit pas encore d'un changement officiel de la stratégie, mais c'est une réflexion du gouvernement. La vaccination doit démarrer, quoi qu'il arrive, mardi, en priorité pour les personnes les plus fragiles.
0: Les mondiaux de judo ne se passent pas très bien pour les Français.
3: Seulement 2 médailles de bronze à mi-parcours pour Chirine Boukli et Dayane Boulem Tafès. Même Clarisse Agbenienou va rentrer bredouille de Bakou en Azerbaïdjan. Elle espérait pourtant un 7e titre mondial. Et Nicolas Perronnet, à moins de 2 ans des JO de Los Angeles, l'inquiétude grandit chez les Bleus.
10: Chaque jour, l'équipe de France dégringole au tableau des médailles. Une 9e place ce matin, loin de son statut, constate sa leader Clarisse Agbenienou, qui elle-même n'a pas réussi à stopper la chute libre.
11: C'est dommage parce qu'on est une belle équipe de France et je pense qu'on peut faire mieux. Bah écoutez, j'ai envie de dire, si dans 2 ans on fait mieux et qu'on éclate tout, on oubliera. Pour l'instant, on va souffrir un peu, il faut trouver une méthode de travail différente.
10: Et le chantier a déjà commencé, annonce dès hier du président de la Fédération française.
12: 2 mois maximum. Dans 2 mois, il faut que tout soit clair pour tout le monde, même un mois, on n'a pas le temps d'attendre.
10: Ami Olympiade, Stéphane Nomis veut des changements profonds chez les Bleus.
12: Après, c'est à la fin qu'on compte les médailles, mais quand même, mes 4 premiers jours, ils sont mauvais. Il faut appeler un chat un chat. Il y a des choses à remettre en question, parce qu'on sent moins le team spirit qu'au jeu. On doit réparer et trouver l'énergie nécessaire et suffisante pour les Jeux.
10: Car à moins de 2 ans de Los Angeles, le Japon, l'éternel rival, lui, ne laisse rien en chemin, avec déjà dans ses bagages 6 des 8 médailles d'or distribuées depuis le début des mondiaux.
3: Et 5e journée de compétition aujourd'hui avec 3 Français sur les tatamis de Bakou. Clémence Aimé en moins de 70 kilos, Maxime Gaël Ngayap Ambou et Alexa Mitrovic en moins de 90 kilos. La météo aujourd'hui, Louis, c'est un temps encore perturbé à l'est.
0: Oui, c'est pas la folie non plus, avec des nuages nombreux et de la pluie de l'Auvergne-Rhône-Alpes jusqu'à la région Grand Est ce matin pour les températures à 5h06. Didier nous dit 10 degrés dans le Puy-de-Dôme ce matin. Quant à Thérèse, 13 degrés en Isère en milieu de température, les températures stagnent à Paris et Reims. 12 degrés à Bourges, 11 degrés pour Bordeaux ce matin, 13 degrés cet après-midi. Bonne nouvelle en revanche, puisque les éclaircies, elles, reviennent à l'est notamment, ainsi que sur le pourtour méditerranéen pour les maximales ce jeudi. 16 degrés à Rennes, 23 dans le sud à Nice.
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0: Très bon réveil à l'écoute d'ici, jeudi 8 octobre, place à l'éphéméride du jour. Alors, il y a 81 ans, était déposé, figurez-vous, le brevet à l'origine du four à micro-ondes. Et figurez-vous qu'on doit cette invention en partie grâce à une barre en chocolat.
3: Oui, vous avez raison, c'est l'ingénieur Percy Spencer qui travaillait sur un radar électronique. Et il a vu sa barre en chocolat fondre toute seule à côté de l'appareil, grâce donc aux ondes. Il a ensuite testé avec du maïs, ça a fait du pop-corn, et puis un œuf qui a explosé devant ses collègues.
0: Ça fait une omelette du coup.
3: Oui. Et votre omelette.
0: Non, elle n'est pas folle. Et j'ai les dimensions de ce premier micro-ondes. Il mesurait près d'1m80 pour, tenez-vous bien, Cyril, 340 kilos.
3: Ah oui, il faut une grande cuisine pour lui trouver une place.
0: C'était révolutionnaire tout de même pour l'époque. Et on espère qu'il a pu ensuite réchauffer son café, puisque à 5h08, ça s'y prête plutôt bien. Boire un petit café, merci d'être avec nous. Tout de suite, une jolie musique pour commencer ce jeudi à vos côtés, avec les Pretenders sur ICI. Ce tube sorti en 79. Voici pour vous Brass in Pocket.

0: Les Pretenders sur ici avec la voix de Chrissy Hynde. Merci de nous avoir choisis. On commence la journée bien entendu avec vous et on est ensemble jusqu'à 6h.
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0: Ce matin avec Stéphane Bern, direction Paris en 1900, où l'on pensait avoir trouvé une invention révolutionnaire pour ne plus avoir à marcher.
3: Oui, c'est vrai que c'est fatigant de marcher. Oui, cette invention, c'était des immenses trottoirs roulants de plusieurs kilomètres présentés comme la rue de l'avenir. Alors, oui, ça a disparu, on ne les voit pas dans la capitale. Stéphane Bern nous raconte cette histoire à 5h25 sur ICI.
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0: Et dans Ici, ça entreprend, on s'intéresse aussi aux idées qui peuvent améliorer le quotidien de nos animaux. Pour chouchouter son chien, on peut lui offrir des jeux, mais aussi quelques friandises.
3: Et justement, Catherine Quicandon, aujourd'hui, vous nous emmenez sur la Côte d'Azur et découvrir une alternative naturelle et locale pour nos compagnons à quatre pattes.
4: À Cannes, sur la Côte d'Azur, nos amis les chiens sont gâtés. Et c'est grâce à Chloé Poupeau qui a créé en 2019 son entreprise de friandises pour chiens, les Délices Canins. Ses produits sont faits avec des légumes, de la farine d'avoine, de la viande label rouge, s'il vous plaît, et le poisson est toujours frais. Ça nous donnerait presque envie de goûter. 100% naturel, 100% local, bio, sans sucre ajouté, ni sel ajouté, sans conservateur et sans additifs, Chloé défend une composition transparente et saine. Toutes les recettes sont validées par une nutritionniste canine et féline. 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
5: Charbon miel qui marche super bien, c'est l'indispensable en fait, c'est souvent les chiens quand ils ont mal au ventre ou les selles liquides, on leur donne ça, ça remplace le médicament ou un Smecta en fait. Donc là, c'est vraiment naturel et ça marche super bien sur la digestion du chien. Et après, la box anniversaire qu'on a complètement designée il n'y a pas longtemps. Donc là, elle fonctionne super bien. Ouais.
4: Il y a des friandises gourmandes, de dressage, des déshydratés que les toutous ont l'air de beaucoup aimer puisque leur maître en achète de plus en plus, ce qui fait que Chloé peut enfin se consacrer entièrement à son entreprise.
5: Ça fait un an que je suis à temps plein dans la marque parce qu'avant, je travaillais en CDI dans la restauration. Donc je cumulais les deux. Et là, j'ai eu mon local il y a quelques mois. Donc j'ai un local tout neuf où j'ai fait tous les travaux dedans. J'ai ma cuisine pro avec le coin où je fais les colis. Et je travaille aussi avec des hôtels de luxe à Cannes. Donc je travaille avec trois hôtels sur Cannes et un sur Saint-Tropez.
4: Je n'ai qu'un mot à dire, bravo. Comptez à partir de 8,20€ les 100 grammes. Et sinon, pourquoi Chloé s'est lancée dans cette aventure?
5: J'étais dans les escaliers chez mes parents et je leur ai dit « Mais pourquoi je ne ferais pas des friandises pour chiens ?» Parce que sur la Côte d'Azur, en fait, il n'y a personne qui faisait ça. Et ma sœur a adopté un petit spitz qui s'appelle Simba. Directement, quand elle l'a eu, j'ai voulu lui cuisiner des petites friandises maison. J'ai fait goûter, en fait, aux chiens de mes amis. Et ils ont adoré. Du coup, de fil en aiguille, j'ai pas lâché la marque.
4: Plus d'infos sur lesdélicescanins.com. Merci à Quentin Lacrome d'ICI Azur pour cette idée délicieuse. ICI, ça entreprend dans les Alpes-Maritimes avec les Délices Canins et des friandises pour chiens qui font du bien.
0: Merci Catherine. Bonne nouvelle, la pluie revient pour le plus grand bonheur des agriculteurs. On en parle tout de suite.
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0: Soyez les bienvenus ce jeudi matin, il est 5h15 et ça y est, la pluie est enfin là.
3: Dans beaucoup de régions, elle se faisait rare depuis plusieurs semaines, voire plusieurs mois. Mais cette nuit et ce matin, c'est humide pour une bonne partie du pays. De l'eau très attendue par les agriculteurs qui souffrent de la sécheresse. En Isère, Emma Jacob, vous avez rencontré une maraîchère qui a vécu un été très difficile.
7: Cet été, pour continuer à travailler en plein soleil, Sophie Cohen ne quittait pas sa casquette. Aujourd'hui, la maraîchère a ressorti son ciré.
8: Ça va mieux que cet été parce qu'il pleut et qu'on est très très heureux qu'il pleuve. C'est vraiment une bénédiction. Et puis, il faut que les sols ils se rechargent aussi. Hein.
7: Les sols asséchés par des mois de canicule, malgré de petites pluies au mois d'août. Les sources pour irriguer sont-elles quasiment à sec? Alors, ces deux jours de pluie font déjà la différence.
8: Bah là, on peut voir que les tomates, il y avait vraiment, elles ne poussaient plus. Elles étaient toutes cramées. Et là, elles ont recommencé à pousser. Voilà, après, ça ne rattrapera pas ce que j'ai perdu cet été. Quoi.
7: 64% de pertes pour ces potimarrons, 30% pour les tomates, même chose pour les aubergines. En tout, 7000 euros de manque à gagner. C'est un cinquième de son chiffre d'affaires annuel.
8: Je peux voir qu'il y a certaines variétés qui n'ont pas supporté. Quoi. Je vais essayer d'adapter aussi comme ça. Mais là, par exemple, cette variété, elle est morte. Vu le changement global qui s'opère, est-ce que ça suffira? Je ne suis pas sûre.
7: Et ces quelques jours de pluie ne suffisent pas non plus à sauver les noyers de son exploitation. La récolte a commencé il y a quelques jours.
8: On a ramassé déjà une parcelle. Normalement, on fait à peu près 16 sacs. Là, on a à peine 10 sacs. On avait une parcelle où les noyers n'étaient pas bien en forme non plus. Hein, mais là, cette année, c'est bon, ils sont tous morts. Déçus de la canicule, là, je pense qu'ils survivront pas. Quoi.
7: Sophie, elle ne sait pas si elle va continuer.
9: Cet été, il a été dur. Très dur psychologiquement et physiquement. Moi, j'ai peur que là, tout le monde oublie. Que ça soit plus du tout un sujet qui soit abordé, qu'aux élections présidentielles, on pense pas du tout à ça. Sauf que là, il faut pas oublier, c'est trop important, quoi. Ça pose la question de comment on va manger. C'est pas sûr que mon fils veuille reprendre un jour la ferme, mais je suis pas sûre qu'il puisse. Que ça soit possible de continuer à produire des légumes ici.
7: La maraîchère le prédit, les canicules seront de retour l'été prochain. Elle espère d'ici là pouvoir installer une réserve d'eau et des voiles d'ombrage sur ses cultures.
3: Emma Jacob à la ferme du Rocher en Isère. Et cette agricultrice a créé une cagnotte en ligne cet été. Elle est ouverte jusqu'à fin octobre. C'est un reportage ici Isère à retrouver sur ici.fr.
0: Merci Cyril. Dans 3 minutes, c'est la télé avec Patrice Gascoigne. Une question, peut-on vraiment disparaître d'internet? Oui, non. La réponse, c'est ce soir sur TF1 dans la série Intrinsable et un avant-goût ce matin dans moins de 3 minutes juste après Alain Souchon sur ICI. Voici le bagad de l'Ambiway. Belle matinée, bon réveil avec nous.

0: au saut du lit, ou peut-être déjà en voiture sur la route pour aller au boulot. 5h21 sur ICI, c'était Alain Souchon évidemment. Tout de suite, je vous invite à nous appeler au 0810 055 056. Venez tenter votre chance et venez participer au duel des auditeurs à 5h40 avec une question comme d'habitude autour de l'actu.
1: Vous nous parlez de quoi, Louis, ce matin ?
0: Alors, petit indice, ce matin, je vais vous parler de Sophie Adenoé, forcément, puisqu'elle fait son retour sur Terre aujourd'hui. Donc, la question portera là-dessus. Vous avez quelques minutes pour réviser et être le plus proche de la bonne réponse pour emporter votre radio.
1: Oui, une radio qui vous suivra partout, même dans l'espace, si vous êtes Sophie Adenoé. Mais plus concrètement, de la salle de bain au salon jusqu'à la cave, puisque ce poste est équipé d'une lampe torche. Elle fonctionne sur pile, sur recharge en USB ou à l'énergie solaire.
0: C'est parfait, tout ça. Cette radio, elle vous attend au 0810 055 056. C'est Saveria qui attend vos appels ce matin. Bonne chance à tous.
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0: Dans les coulisses TV, ce matin, Patrice Gascoigne, vous nous parlez de la série Intraçable, lancée ce soir sur TF1, qui va nous montrer à quel point il est difficile de disparaître d'Internet.
4: Julia a un mari, Julia a un fils, mais Julia a aussi un drame qui la hante jour et nuit.
5: Ça a commencé. Il est l'heure.
6: Mais c'est tout !
7: Je suis la femme de David Becker. Il est mort il y a 7 ans.
6: David ?
7: J'ai pratiquement tout oublié de l'accident.
4: Mais que s'est-il passé hier soir ? Ce que je peux vous dire, c'est que Julia est interprétée par Sophia Issaidi. Vous l'avez compris, Julia a perdu son mari dans un tragique accident. Depuis, elle a tout fait pour se reconstruire. Elle a un nouveau travail, elle est taxi. La relation avec son fils est très difficile. Jusqu'à ce soir où un inconnu monte dans son taxi et Julia reconnaît ce visage. À partir de là, elle se lance dans une quête vertigineuse pour la vérité. Une quête face à un ennemi mystérieux, un hacker. Pour s'en sortir, elle doit se mettre en état de mort numérique. C'est-à-dire se débrouiller sans téléphone, sans ordinateur, sans carte de crédit. L'histoire est palpitante, elle est écrite par 4 personnes, Amy Cohen, Raphaël Meyer, Mathilde Arnaud et France Ortelli. J'ai demandé à Amy Cohen comment on écrivait une série à 4 mains. Qui fait quoi ? Écoutez sa réponse.
8: Écrire une série, c'est un très long processus avec plusieurs étapes clés. Premier, il y a l'idée, c'est la création. Puis ensuite, il y a les arches, ça c'est l'histoire concrète. Puis les scénarios, qui eux sont la division de l'histoire en épisodes. Et donc avec Raphaël Meyer, quand on a créé la série, on a décidé d'ajouter une personne à chaque étape. Parce que l'écriture, comme son nom l'indique pas, c'est surtout beaucoup de discussions. Et la discussion, ça a besoin d'énergie. Et donc on a fini par se retrouver à 4, avec France et Mathilde, à discuter pour que l'histoire prenne forme. Et ensuite seulement, chaque scénariste part de son côté pour écrire un ou plusieurs épisodes. Et Raphaël et moi, après, on fait de la supervision de tout ça pour avoir une cohérence entre les épisodes. Donc en fait, on n'écrit pas à 4 mains, mais on développe l'histoire à 4 cerveaux. Voilà.
4: Grâce à Amy Cohen, l'un de ses auteurs, vous savez comment a été écrite la série Intraçable, à voir ce soir sur TF1.
0: Et en parlant d'Internet, vous savez que tous les jours à 5h45, Aude Razo vous donne des conseils pour éviter et surtout repérer les arnaques qui pullulent de plus en plus. Aujourd'hui, il sera question d'un texto, encore une fois, très piégeux qui circule et qui se fait passer pour votre banque. Soyez donc vigilants. 5h25, la musique d'ici qui vous réveille avec un titre qui cartonne en ce moment. C'est ce fameux groupe australien, Cyril, Tame Impala.
1: Oui, avec leur nouveau single qui cartonne, Dracula.
0: Qu'on écoute tout de suite.

0: Impala avec Dracula, l'écoute d'ici ce jeudi matin, jeudi 8 octobre. Soyez les bienvenus si vous nous rejoignez à l'instant. Comme d'habitude, avant les infos, un petit peu d'histoire aux côtés de Stéphane Bern, qui ce matin nous fait voyager au temps où marcher ne demandait aucun effort.
1: Au tournant du XXe siècle, Paris pensait avoir trouvé la solution miracle au transport, supprimer la marche. L'avenir avait déjà la flemme. Paris Exposition Universelle de 1900. La Tour Eiffel a 11 ans. Le métro vient d'ouvrir et les organisateurs veulent impressionner le monde entier. Wow ! Ils installent donc une attraction futuriste. Un trottoir roulant de plusieurs kilomètres qui longe une partie des quais de la Seine. Paris invente le déplacement sans effort, autant dire une idée appelée à un grand avenir.
2: C'est la France de demain. C'est l'avenir de notre pays, ça, mes vieux gars.
1: Le système est astucieux. On monte d'abord sur une plateforme lente, puis sur une deuxième plus rapide, puis sur une troisième qui file à près de 8 km à l'heure, soit à peu près la vitesse maximale d'une voiture dans Paris en 2026. En 1900, c'est de la science-fiction. On l'appelle d'ailleurs la rue de l'avenir. Les visiteurs adorent, enfin, pas tous. Certains ratent leur embarquement, d'autres perdent l'équilibre.
3: Alerte ! Paresseux à terre !
1: Les journaux racontent une collection impressionnante de chapeaux envolés et de dignités froissées.
4: Mais l'important, c'est pas la chute, c'est l'atterrissage.
1: Très vite, des ingénieurs imaginent un avenir radieux, des trottoirs roulant partout, dans toutes les grandes villes. Plus besoin de marcher. Mais la réalité est moins convaincante. L'installation coûte cher, prend beaucoup de place et reste compliqué à exploiter. Un date raté entre ingénieur et comptable. Après l'exposition, abracadabra, le trottoir roulant disparaît. Le Paris de 1900 était persuadé qu'au XXIe siècle, nous nous déplacerions sur des trottoirs mécaniques géants. Ils se sont trompés. Mais si vous avez déjà traversé un aéroport sur un tapis roulant, vous utilisez encore, sans le savoir, un petit morceau de leur futur.
0: La chronique de Stéphane Bern, c'est tous les jours avant l'actu, puisque tout de suite, il est 5h30, voici l'actualité en France et dans le monde. Le tout en 90 secondes, c'est avec vous, Cyril Ardo-Redon.
5: 10 millions de barils de gazole vont être débloqués de nos stocks stratégiques, ce qui devra entraîner une baisse des prix à la pompe de 12 à 18 centimes par litre, selon Sébastien Lecornu. Le Premier ministre appelle aussi EDF à mobiliser au maximum ses capacités de production pour éviter une hausse du prix de l'électricité cet hiver. Pas d'annonce, en revanche, sur les lycées. Le chef du gouvernement renvoie à fin octobre pour des mesures. Le syndicat d'enseignants SNES-FSU dénonce la stratégie du pourrissement. C'est dans ce contexte que les syndicats lycéens appellent à l'acte 4 de leur mouvement aujourd'hui, deux jours après la mobilisation qui a réuni entre 260 et 450 000 personnes dans les rues. Le ministre de l'Éducation nationale, Édouard Geffray, est lui attendu ce matin dans un lycée de Reims pour participer à un temps lycéen de dialogue. La justice ferme 3 sites internet sur lesquels des images intimes volées étaient vendues. Il y a plus de 17 000 victimes dans le monde, dont des jeunes filles mineures. Deux frères âgés de 21 et 25 ans ont été arrêtés dans le nord de la France. Les députés de la commission finance ont entamé les débats sur le projet de budget 2027. Ils ont rejeté l'ensemble d'emblée l'une des propositions clés du gouvernement sur l'abattement dont bénéficient les retraités. Quoi qu'il arrive, l'Assemblée nationale repartira de la copie initiale pour les débats dans l'hémicycle dès la semaine prochaine. Et puis l'astronaute française Sophie Anneau et ses coéquipiers en route pour la Terre après 9 mois dans la station spatiale internationale. Partis hier vers 14h, ils doivent amerrir vers 17h aujourd'hui.
0: L'info du jour, c'est donc Sébastien Lecornu qui a pris la parole hier.
5: Allocution télévisée sur le mouvement lycéen, la crise agricole, le budget, mais aussi donc les prix des carburants. Le Premier ministre annonce que 10 millions de barils de gazole de nos stocks stratégiques seront libérés, avec pour conséquence une baisse du prix de 12 à 18 centimes le litre à la pompe. Sarah Ders, c'est insuffisant pour ces automobilistes croisés dans une station-service des Yvelines, près de Paris.
6: Sous la pluie, la file de voitures s'allonge. Nawel a les yeux rivés sur la pompe. Prix à payer, 59 euros pour 30 litres de gasoil. Cette professeure des écoles traverse chaque jour le département des Yvelines.
7: Est-ce que ça va vraiment baisser réellement? C'est la grande question, mais je pense pas. Ils sont dans les 18 centimes sur le litre, ça reste dérisoire.
6: Cette baisse attendue des prix à la pompe ne concerne que le gasoil. Nicolas, amer.
8: Pas pour ceux qui mettent de l'essence. Donc bon, Parce que si le prix augmente encore, normalement on ne va pas vraiment s'en sortir non plus. Hein.
6: Le gouvernement a trouvé une solution pour faire baisser les prix sans que ça coûte un centime aux finances publiques. Stéphane est gérant d'une société à Rambouillet.
9: Bah, c'est toujours mieux que rien.
8: Maintenant, s'il y avait moins de taxes dessus, ça serait quand même mieux, quoi, malgré tout. Quoi. Je veux dire, c'est l'État qui se sert beaucoup, c'est tout.
6: Désormais, le Premier ministre va devoir négocier avec les distributeurs.
8: On verra, malheureusement, si les pétroliers jouent le jeu ou pas, et les distributeurs. Ouais.
6: Pour Marion, l'exécutif, cerné par les crises, cherche à gagner du temps, temporise avant de nouvelles mobilisations.
7: Je pense que c'est juste pour apaiser les gens, parce que là, on est quand même dans une situation de crise avec les lycéens.
6: La baisse du prix du gasoil n'est pas espérée avant le 1er novembre.
5: Sarah Dair, c'est sur votre radio locale ici. Le Premier ministre Sébastien Lecornu estime aussi que le prix de l'électricité ne doit pas augmenter cet hiver et appelle donc EDF à mobiliser au maximum ses capacités de production.
0: 5h34 tout de suite, la météo de ce jeudi 8 octobre avec un temps encore perturbé ce matin à l'est de l'Auvergne-Rhône-Alpes jusqu'à la région Grand Est avec des nuages toujours très nombreux et quelques averses encore ce matin. Pour les températures de bonne heure, Didier qui nous dit sur notre page Facebook 10 degrés dans le Puy-de-Dôme, Thérèse 13 en Isère. En milieu de matinée, les températures restent stables à Paris et Reims, 12 degrés. Pour Bourges, 11 degrés. Quant à Bordeaux, 13 degrés relevés ce matin à 10h. Cet après-midi, les éclaircies, elles reviennent et c'est une bonne nouvelle. Elles reviennent à l'est ainsi que sur le pourtour méditerranéen pour les maximales. Ce jeudi, 16 degrés à Rennes, 23 dans le sud cet après-midi à Nice.
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0: Dans quelques instants, c'est le duel des auditeurs autour de l'actu. Aujourd'hui, direction l'espace, puisque Sophie Adnaud fait son retour sur Terre après une longue mission à bord de la station internationale. Une question qui sera justement au cœur de ce sujet. Et encore une fois, un magnifique cadeau à gagner avec vous, Cyril.
5: Oui, une très belle radio ici qui fonctionne à la fois sur pile, sur panneau solaire, sur batterie. Bref, vous pouvez l'amener partout et elle marche très bien. Le son est d'une excellente qualité.
0: Vous l'avez testée ?
5: Ah, elle est extraordinaire.
0: C'est vrai qu'elle est bien. J'ai pu la tester aussi. 0810 055 0 56, votre futur poste radio. Vous tend les bras ce matin. Passez-nous un coup de fil à 5h35 tout de suite. Voici Zazie avec une chanson qui porte bien son nom pour commencer la journée et peut-être accompagner votre premier café. Voici Zen tout de suite.

0: Zazie sur ICI. Vous êtes quelqu'un de zen, vous aussi, Cyril.
1: Ah bah, je crois que c'est ma plus grande qualité. Hein.
0: Ça s'y prête très bien. Le duel des auditeurs, tout de suite.
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0: Avec, comme chaque jour, une question autour de l'actualité. Un chiffre pour vous à trouver et gagner ce très beau cadeau, Cyril.
1: Oui, une radio, un poste radio multifonction qui est même équipé d'une lampe torche, figurez-vous, pour vous suivre le soir dans vos insomnies.
0: Vous la connaissez.
1: Ou pour chasser les fantômes.
0: Oh, c'est Christophe qui est avec nous. Christophe qui nous passe un petit coup de fil de Corrèze. Bonjour Christophe.
4: Brive-la-Gaillarde.
0: Brive-la-Gaillarde.
1: Ah, oh, j'aime bien Brive-la-Gaillarde.
0: Terre de rugby,
4: oui.
0: Brive-la-Gaillarde.
1: Ah, c'est chouette.
0: Grosse terre de rugby.
4: Vous connaissez un peu ?
1: Ah, je connais un peu. Il y a un très bon café là-bas, je me souviens plus le nom, mais j'ai un copain qui m'avait emmené, c'était super, on avait passé une super soirée.
0: Ah, racontez votre vie.
1: Oui, oui, non, mais voilà.
4: Il y a le CAB.
0: Ah, on va en parler, Christophe, dans quelques instants, puisque vous, votre passion, c'est le rugby. Oh là là,
4: voilà.
0: C'était indéniable. On a Marie-Claire qui est avec nous aussi. Bonjour Marie-Claire.
1: Bonjour Marie-Claire.
5: Oui, bonjour.
0: Marie-Claire, qui est une lefto passionnée par la radio. Tous deux, vous allez jouer avec nous ce matin avec une question autour de l'actualité. Cette info à suivre aujourd'hui sur nos antennes et sur ici.fr. Après une longue mission à bord de la Station Spatiale Internationale, Sophie Anneau fait son retour sur Terre. L'astronaute française a quitté l'ISS hier à bord de la capsule Dragon, doit amerrir dans l'océan Pacifique. Aujourd'hui, autour de 17h30, son séjour dans l'espace restera dans l'histoire. Et selon vous, combien de jours Sophie Adno a-t-elle passé à bord de la Station Spatiale Internationale ? Christophe, il me faut un chiffre.
4: 300 jours.
1: 300 jours pour Christophe.
0: Marie-Claire, vous en pensez quoi de votre côté ?
5: Moi, je ne sais pas, 320 ?
0: 320, alors, la réponse avec vous, Cyril Ardo-Redon.
1: Eh bien, c'est 235 jours. C'est donc Christophe qui est le plus proche.
4: Ah, c'est moi qui ai gagné.
0: C'est vous qui avez gagné, Christophe.
4: Eh oui.
0: Félicitations.
4: Merci.
1: Près de 8 mois pour Sophie Anneau et ses coéquipiers à 400 km au-dessus de nos têtes. Sophie Anneau bat ainsi le record du plus long séjour orbital effectué en continu par un astronaute européen, homme ou femme.
0: C'est un défi assez incroyable. Marie-Claire, je vous embrasse. J'espère qu'on aura l'occasion de rejouer ensemble. Christophe,
5: oui.
0: Le poste radio, on vous l'envoie chez vous, sans aucun problème. À bientôt, Christophe. Belle
4: merci
0: journée à
4: beaucoup.
0: Vous aussi, Marie-Claire.
4: Bonne journée à vous.
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0: Excellent réveil, bien entendu, hein, sur ICI. Bienvenue dans le club de l'EFTO tous les matins avec vous, ici, dès 5h. Et dans quelques instants, c'est notre initiative du jour avec Robin Bernot. Ce matin, direction la Haute-Garonne avec une nouvelle façon d'accompagner les victimes de violences conjugales, Cyril.
1: Oui, une initiative vient de voir le jour près de Toulouse pour mieux protéger les victimes grâce à des appartements de transition. Robin Bernot vous raconte cette initiative à 5h55 sur ICI.
0: Et puis, juste après votre rendez-vous quotidien, je recherche un auditeur qui, c'est tous les jours

0: vous ai vu chanter. Hein. Je vous ai vu chanter, Cyril Breton. Ouais, on avait peur de rire. William Scheller, Rock'n'Dollar, c'est sûr ici. Bon réveil, 5h47.
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0: Tout de suite, Aude Razo et votre rendez-vous anti-arnaque. Bonjour Aude, avec vous ce matin, ces escrocs qui adorent se faire passer pour la Banque de France. En plus, il y a un texto très piégeux qui circule en ce moment.
2: Oui, et je vais vous le lire, comme ça si vous le recevez, vous le démasquerez au premier coup d'œil. Fichage auprès de la Banque de France, contactez-nous d'urgence. Bon, si vous recevez ça ou un message qui ressemble à ça, ne paniquez pas, je mets les choses au clair tout de suite. La Banque de France n'envoie jamais de SMS alarmant comme ça, jamais. Et point très important aussi, elle a beau s'appeler Banque de France, elle ne vous demandera jamais de transmettre par téléphone des coordonnées bancaires. Donc poubelle, parce que le piège c'est ça, hein, quelqu'un là essaye de vous piquer des informations. Sensible, ce n'est pas la Banque de France, n'appelez pas le numéro qui vous écrit, ne cliquez pas non plus sur le lien qui est inscrit dans le texto, en fait ne faites rien, voilà.
0: Et Aude, est-ce que ça vaut le coup de signaler à ces textos frauduleux ?
2: Ah, ça c'est une question que vous les auditeurs vous me posez souvent. Oui, oui, oui, tout à fait, vous pouvez signaler les SMS frauduleux, les dénoncer. Je vous donne deux solutions. La plus simple, vous faites un appui long sur le message, vous choisissez transférer et vous le transférez au 33700. 33700, c'est la plateforme de lutte contre les SMS et les appels indésirables. Deuxième solution, vous allez sur internet 33700.fr, c'est la même chose, hein, sauf que vous envoyez la capture d'écran du message frauduleux et il faut bien attention qu'on voit le numéro de portable qui vous a écrit. Ça va permettre aux opérateurs téléphoniques ensuite de le bloquer. Alors, c'est pas une baguette magique, ça va pas faire disparaître ces messages d'un coup. Les opérateurs doivent vérifier quand même avant. Mais faites-le, vous sauverez sans doute de futures victimes. Et c'est déjà ça.
0: C'est déjà ça, effectivement. Merci Aude, Aude Razo, que vous retrouvez tous les midis avec Enora Malagré dans votre émission. On vous doit bien ça. Le thème du jour, la vue. 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
0: 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Vous posez votre café, vous vous inscrivez, vous croisez les doigts, vous restez attentif et peut-être que le téléphone va sonner tout à l'heure à midi. C'est tout ce que je vous souhaite. Dans 3 minutes, une initiative nécessaire à découvrir avec Robin Bernos. C'est juste après Mylène Farmer. C'est à qui le tour ?
4: Le

0: Bon réveil sur ICI avec Mylène Farmer. C'est à qui le tour ? Ce matin, on va découvrir une initiative pour mieux accompagner les victimes de violences conjugales. En 2024, elles étaient plus de 272 000 recensées en France, Cyril.
1: En Haute-Garonne, un nouveau dispositif vient justement de voir le jour. Robin Berneau et Alexandre Vaux sont allés le découvrir près de Toulouse.
2: À Colomiers, des appartements de transition vont permettre aux femmes victimes de violences conjugales et à leurs enfants de se reconstruire.
3: C'est indispensable et ça devrait être fait partout.
2: La mairie de Colomiers, deuxième ville la plus peuplée de Haute-Garonne, a présenté il y a quelques jours ce dispositif inédit des appartements de transition aménagés dans une ancienne école qui, après une phase d'hébergement d'urgence, vont permettre aux victimes de pouvoir bénéficier de plusieurs mois de stabilité pour se reconstruire et préparer leur accès à un logement pérenne. Lucie Klecht, directrice de l'association France Victimes 31, confirme que c'est une première dans le département et salue l'initiative de la mairie au micro d'Alexandre Vaux.
4: C'est une première. Le principe de cet espace de transition permet de laisser le temps aux victimes de pouvoir construire une insertion qui soit plus pérenne, ce qui n'est pas possible sur des places d'urgence où les conditions de prise en charge se font souvent dans des hôtels et où là on est plus sur de l'urgence et répondre immédiatement au danger que finalement avoir le temps de se poser, d'être accompagné et de pouvoir avoir dans un seul et même endroit un espace d'accueil, d'écoute, d'orientation et de construction de projet. Et à travers ça, de réparation. Parce que derrière, il est question de reconstruction, toujours.
2: Ce projet est financé par l'État, le fonds de dotation de Colomiers Rugby, mais aussi la ville de Colomiers et IKEA qui a meublé les appartements. Alors ici, dans le midi toulousain, ça marche. Et vous, qu'en pensez-vous ? Je suis allé en discuter avec Marilyn.
5: Je trouve que c'est une super bonne initiative parce que souvent, c'est des choses qui sont faites dans l'urgence et les femmes restent. Enfin, c'est des hébergements qui sont temporaires, alors que là, c'est quelque chose de pérenne et ça leur permet de rebondir, de se reconstruire avec ou sans enfants. Je trouve vraiment l'initiative géniale, vraiment.
2: Mais alors, est-ce que la question des violences conjugales est suffisamment traitée aujourd'hui ?
5: Alors, on en parle de plus en plus. Après, il n'y a pas beaucoup de choses qui sont mises en place pour ça, mais je pense encore pas assez, quoi. Voilà. Après, on le voit quand même, il y a des associations qui viennent sur des marchés ou des manifestations pour les violences faites aux femmes.
2: Une initiative qui pourrait peut-être voir le jour ailleurs en France ?
5: Alors le développer, oui, j'en suis certaine que si c'est vraiment top, quoi.
2: Ce dispositif lancé à côté de Toulouse permettra aux familles de pouvoir rester de 6 mois à 1 an. Les premières seront accueillies entre la fin de l'année et le début de l'année prochaine.
0: Robin Berneau avec Alexandre Vaux pour cette initiative ô combien importante. 5h54, bon réveil. Journée mondiale de la vue ce jeudi, l'occasion pour vous de nous partager une situation amusante, une anecdote au 0810 055 056. C'est à vous, juste après Genesis Invisible Touch sur

0: Genesis, Invisible Touch sur ICI, 5h57, ce jeudi 8 octobre, c'est la journée mondiale de la vue, l'occasion de rechercher
1: un auditeur qui avait une anecdote à nous partager sur le fait de mal voir des situations cocasses liées par exemple à un oubli de lunettes.
0: C'est Marion qui est avec nous ce matin, d'Ille-et-Vilaine.
1: Bonjour Marion.
2: Bonjour.
0: Nous avons un point commun tous les deux, c'est que nous portons à chacun des lunettes et vous avez une anecdote particulièrement rigolote à nous partager dans un supermarché.
2: Voilà, j'étais dans un supermarché et de loin je vois mon amie Juliette, donc qui est de dos. Donc je vais la voir, je pose ma main sur son épaule et je dis « Ah, coucou Juliette !» Et en fait, elle se retourne et c'était pas du tout Juliette.
0: Ah, là, là, là.
2: C'est... Et du coup, je me suis sentie hyper mal à l'aise. Et la dame, en fait, elle a rigolé. Et voilà, en fait, on a rigolé ensemble de ma gêne. Et
0: bon, c'est toujours sympa, ces petits moments au supermarché, voilà, où on se sent relativement seul.
1: Le nombre de fois, et pourtant, je ne porte pas de lunettes, mais le nombre de fois que j'ai l'impression de croiser quelqu'un que je connais, en fait. Pas du tout,
2: ouais.
1: Ça m'arrive tout le temps.
0: Alors en plus, si on n'a pas les lunettes, alors là, c'est foutu. Marion, voilà. C'est une belle journée. Vous bossez aujourd'hui?
2: Oui. Aujourd'hui.
0: Vous bossez dans quoi ?
2: Je suis psychologue.
0: D'accord, eh bien écoutez, on vous souhaite une belle journée. Merci d'être à l'écoute d'ici de bonne heure chaque jour. Ça fait vraiment plaisir de vous avoir comme auditrice. Merci à tous d'avoir été là. À 6h, vous avez rendez-vous avec l'actualité de vos régions. À 6h30, vous retrouvez Cyril Ardo-Redon.
1: Pour l'info, en France et dans le monde, en 90 secondes.
0: Et voici les équipes d'ici matin qui sont là ce jeudi. Je vous souhaite une belle journée qui commence ici.
3: Ici Limousin, bonjour, on est là, on est présent pour vous accompagner à l'heure du réveil ou si vous allez travailler, voilà, vous travaillez tôt comme nous le matin. Bon courage, fait un petit peu plus frais, vous allez nous le dire, j'en suis certain, sur la page Facebook Ici Limousin avec le post météo qui va arriver d'ici quelques instants. Bastien Thomas pour les infos, bonjour Bastien.
4: Bonjour Régis, bonjour à tous.
3: Nous avons du Axel Testu pour la réalisation, Bertrand au 05 55 30 4-5000, tout le monde est là, on peut y aller.
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3: Ça sent la fin de la semaine, c'est jeudi, nous sommes le 8 octobre.
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3: Il est tout juste 6h du matin et à l'heure du café, vos informations, Bastien Thomas.
4: C'est un passage habituel. Chaque année, la case déchetterie entre 3 à 4 fois par an est par foyer selon le CIDED de la Haute-Vienne. Et attention, dès le 1er janvier 2027, si vous habitez à Bélac, Saint-Thierry-la-Perche ou encore en Bazac, bref, dans le département, mais pas sur le territoire de Limoges Métropole, vous allez devoir payer pour déposer vos déchets verts. Cela concerne les feuilles mortes, les fruits tombés et les tontes de pelouse. C'est une première en Limousin, Bénédicte Dupont.
7: Oui, alors attention, pour tout ce qui est branchage, taille 2 et arbustes, plantes arrachées, vous pourrez continuer à aller en déchetterie gratuitement si vous faites partie des 175 communes du CIDED. Mais pour tout ce qui est compostable, effectivement, tonte des pelouses, feuilles mortes, fruits tombés ou abîmés, la nouvelle tendance, c'est que l'usager s'en occupe lui-même au nom des économies publiques et de l'éducation aux pratiques écolo chez soi, quitte à proposer des aides à l'achat de broyeurs ou de composteurs avec des formations également. Il sera toujours possible d'amener vos feuilles mortes et herbes tondues en déchetterie sur le territoire du CIDED, mais il faudra payer au mètre cube pour les particuliers. C'est en effet une exception en Limousin, mais pas en France. Une communauté de communes du Morbihan vient de les interdire quand d'autres agglos, comme à Toulouse, proposent des collectes sur abonnement payant.
4: Les déchets verts représentent un quart des apports annuels dans les déchetteries du CIDED de la Haute-Vienne. Et l'église de Saint-Jean s'est fermée jusqu'à nouvel ordre. Le clocher a été frappé par la foudre mardi soir. Des experts doivent passer dans les prochains jours pour s'assurer que le bâtiment n'a pas été fragilisé. L'homme de 83 ans, porté disparu en Corrèze, a été retrouvé hier matin en bonne santé. Il avait quitté son domicile d'Espagnac mardi soir.
3: De nouveaux blocages de lycée aujourd'hui.
4: En Limousin, les élèves l'ont décidé mardi en Assemblée Générale pour Limoges. Acte 4 de leur combat pour de meilleures conditions d'études. À Limoges, le réseau de bus ne desservira pas le centre-ville dès 7h. Dans son allocution d'hier soir, le Premier ministre Sébastien Lecornu a promis des annonces pour la rentrée après les vacances de la Toussaint. Plusieurs milliers de jeunes se sont mobilisés mardi en Haute-Vienne, en Corrèze et en Creuse. Le chef du gouvernement a aussi parlé carburant. Hier soir, la France va débloquer 10 millions de barils de pétrole de ses réserves stratégiques. pour faire baisser les prix à la pompe de 12 à 18 centimes par litre. Cette opération doit durer 3 mois. Le décret va être signé dans les prochains jours. La circulation est toujours coupée sur l'autoroute A20 entre Noailles et la sortie Brive-Ouest en Corrèze. Un camion s'est couché hier après-midi dans le sens Brive-Limoges.
3: Ici matin 6h03, la renaissance d'une boutique centenaire dans le nord Haute-Vienne.
4: Parce qu'il n'y a pas que des fermetures en Limousin, c'est le cas donc de cette quincaillerie à Saint-Sulpice-les-Feuilles, fermée en juin 2025 après 130 ans d'histoire. Elle a été reprise cet été par un couple de Limougeaux, Valérie Monnier.
6: Depuis l'ouverture le 1er juillet, le couple s'attache à garder le concept qui a fait le succès de la quincaillerie du Mie.
8: Les vis et tout ce qui est fixation au détail, l'art ménager, l'électricité, la plomberie, tout ce qui peut en fait dépanner les gens.
6: En tout cas, Olivier, agriculteur à Saint-Sulpice-les-Feuilles, semble avoir trouvé son bonheur.
9: La peinture, elle dit long. C'est vrai, c'est pratique. Pour nous, ça a coûté. Et moi, c'est la première fois que je viens. Je sais pas, je découvre. Je sais pas ce qu'il y a exactement. Donc, je verrai à l'avenir.
6: Le couple de Limougeaux, expatrié ces dernières années dans les Landes, voulait tenir un commerce de proximité.
10: Moi, voir des petits villages comme ça qui meurent et qui des personnes qui sont obligées de faire des kilomètres et des kilomètres pour trouver quelque chose. Enfin, on s'est dit, on aimerait bien ouvrir un petit truc quand même pour aider. On était parti sur une épicerie, puis voilà, c'est une quincaillerie.
6: Dans la commune, cette réouverture est une très bonne nouvelle pour Isabelle qui tient le restaurant chez Isa sur la place de l'église.
11: Il y a vraiment un besoin et tout le monde est ravi. Ah ben ça est arrivé que j'ai envoyé un client pour me chercher une ampoule, vite va me chercher un petit truc et on trouve tout.
6: Et pour l'ancien propriétaire Jean Dumy qui n'habite pas loin.
12: C'est toujours mieux que de passer devant un tas de pierres. Voilà, bon ben c'est ce qu'on voulait, donc on bon, tout ce qu'on espère c'est que ça réussira.
4: Un reportage ici Limousin, Valérie Monnier. Une coupe brutale de 58 millions d'euros l'année prochaine. Élus et professionnels de la formation en Nouvelle-Aquitaine ont dénoncé ce désengagement de l'État pour la formation professionnelle dans la région, hier à Limoges. C'est l'info d'ici Limousin ce matin à 6h30. Des opérations aux portes ouvertes en Corrèze aujourd'hui chez les professionnels de la forêt et du bois aux coopératives forestières du Sel et de Saint-Angèle. Les besoins de recrutement sont importants. La filière bois représente 4000 emplois en Corrèze. Le tribunal administratif de Limoges a rejeté hier les deux recours d'association contre le projet Biocide à Guéret, usine à pellets de bois en construction depuis février. Les associations ont deux mois pour faire appel. D'autres procédures en référé avaient aussi été rejetées par la justice en début d'année.
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4: 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Un restaurant solidaire, La Bonne Étoile à Brive organise un apéro anti-gaspi ce soir entre 18 et 21h, une manière d'apprendre à réutiliser les déchets alimentaires et réduire les emballages. Et puis le CA Brive est à Montauban ce soir, 6e journée de Pro D2 de rugby à suivre en direct en intégralité sur votre radio ici Limousin à partir de 21h. Le CAB est toujours invaincu depuis le début de la saison. Ici Limousin Sport également à suivre ce matin à 6h14. Régis, la météo pour aujourd'hui, est-ce qu'on reste sur la même tendance qu'hier avec de la pluie en Limousin?
3: Oui, un petit peu, même si ça se dégage dans l'après-midi. Mais bon, voilà, cette fois, l'automne a vraiment pris ses quartiers en Limousin après les pluies et les orages d'hier. Même si le temps s'améliore, ça se rafraîchit, les températures dégringolent. 17 degrés aujourd'hui attendus à Brive-la-Gaillarde, 16 à Saint-Junien, 15 à Limoges, 14 à Bellac, à Argentat-sur-Dordogne, à Tulle, il fera 13 et 11 à Mémac. La nuit prochaine, les minimales descendront entre 2 et 5 degrés. En Corrèze, ce sera même encore plus froid. On va commencer à atteindre les températures négatives, moins 1 à plus 2 degrés, jusqu'à même moins 2 degrés en Haute-Corrèze. Et vendredi débutera du coup dans une ambiance très froide pour la saison.
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3: Bonjour, bon réveil à l'écoute de votre radio. Ici Limousin avec un grand classique. Voici Renaud.
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0: Renault, dès que le vent soufflera sur votre radio locale ici Limousin. 6h11 dans notre playlist du matin. Il y a Claudio Capeo qui arrive. Ça va, il va nous chanter. Et puis aussi du Freddie Mercury.
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0: Mais oui, ça va. Et pour savoir si cette journée va bien se passer, rendez-vous avec Catherine Viguier juste avant 6h30 pour votre horoscope du jour. Apparemment, on cherche un petit peu de calme ce jeudi avec des béliers qui vont avoir du mal à lever le pied et des taureaux qui pourraient voir une certaine évolution dans leur vie. Bon. Comment ça va se passer pour vous? Restez avec nous ici matin. C'est également voilà Catherine Viguier pour l'horoscope. Et dans un instant, on va parler de sport et du CA Brive.
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0: Il est 6h13. Ici Limousin Sport, Bastien, et gros match ce soir pour le CA Brive.
8: Un court déplacement à Montauban, tout juste relégué en Pro D2 de rugby, et bourreau surtout du CAB il y a 2 ans en demi-finale du championnat. Pour conjurer le sort, le staff corrézien va pouvoir compter ce soir sur 2 joueurs importants du groupe, Michael Chailloux.
9: Le premier a joué tous les matchs de Brive, quasiment 80 minutes à chaque fois en 3e ligne. Sacha Gué s'est imposé comme un élément clé du système de Grégory Pata, au point que le staff l'a placé dans un rôle de capitaine. Le technicien Gersois s'en explique.
10: Ouais, ben Sacha, c'est un joueur qui s'est construit dans la difficulté, qui a eu peu de temps de jeu, qui a gagné en légitimité en travaillant fort. Donc c'est pas le plus connu, c'est pas celui qui a le plus d'aura, mais il a un message juste auprès de ses coéquipiers par son exemplarité et il montre le chemin à ses partenaires. Donc c'est un bon capitaine de touche, mais pas que.
9: Un rôle que le 3e ligne prend très à cœur, évidemment.
11: Forcément, je suis très honoré que le staff me fasse confiance. Comme je suis capitaine de touche depuis que je suis arrivé ici, ça fait 6 ans maintenant, j'ai toujours eu un peu un rôle de leader, d'abord sur la touche, et après avec l'expérience et mon antériorité au club, j'ai toujours eu un peu ces échanges avec tout le monde et ce truc un peu de communiquer avec tout le monde sur notre manière de jouer au rugby, sur qu'est-ce qu'on peut améliorer, etc.
9: Il doit aussi parler avec l'arbitre, c'est donc ça aussi la nouveauté de ce rôle.
11: Chaque arbitre est différent, il y a des mecs avec qui tu peux beaucoup discuter, qui sont ouverts au dialogue, il y a des mecs avec qui tu peux pas trop discuter parce qu'ils veulent rester focus dans leur match, donc j'essaye d'apprendre tant bien que mal sur le tas.
9: À ses côtés, Julien Tisseron sera aligné pour la première fois de la saison à Montauban, gêné par une blessure au fessier. L'ailier arrière, qui lui aussi fait partie du groupe des capitaines, aura à cœur de se montrer. Lui qui avait beaucoup apporté au groupe l'an dernier.
12: Ouais, très heureux de pouvoir rejouer, de rejoindre le groupe. Et c'est le gros point positif de ce bloc, c'est que dès qu'il y a eu du turnover, le standard, le niveau est resté le même. Donc ça, c'est super. Ça montre que le groupe vit bien, que tout le monde est concerné et ça concerne un peu plus quand on te donne la chance de revenir. Ouais.
9: Une envie de jouer enfin en match officiel dans ce nouveau dispositif voulu par Fabien Fortassin.
12: On dépasse un peu plus le ballon, donc les 3/4, on a plus de mouvements, plus de courses sans ballon à faire et ça fait vraiment plaisir à tout le monde de marquer des essais de 3/4 un peu.
9: Néanmoins, c'est à Montauban que Julien Tisseron fera sa première chez une équipe qui a provoqué, on n'aime pas s'en souvenir, un énorme traumatisme il y a 2 ans lors de la demi-finale perdue par Brive. Ça, il s'en rappelle.
12: Ouais, c'était l'été de mon arrivée quand même. On l'entendait un peu dans le vestiaire. derrière. Je pense que les joueurs avaient vite fait le deuil, avaient vite voulu passer à autre chose. Et c'était surtout l'ambiance autour. Ce match n'était pas encore digéré jusqu'au début de saison. Donc je pense que les mecs qui ont joué ce match, ils l'auront dans un coin de leur tête. Je pense qu'il y aura un petit supplément d'âme pour certains, oui, c'est sûr.
9: Le livre de cette aventure, il y a 2 ans, il s'est néanmoins refermé il y a quelques temps. Aujourd'hui, c'est une toute nouvelle histoire que crée le CA Brive de Grégory Pata et Fabien Fortassin.
8: Montauban, CA Brive, 6e journée de Pro D2 de rugby. C'est ce soir à 21h. Un match à vivre, évidemment, en direct, en intégralité, sur votre radio locale, ici Limousin.
0: Quand on vit dans un château, tout n'est pas visiblement toujours aussi paisible que sur les cartes postales. Ce matin, Agnès René, propriétaire du château de Brie à Champagnac-la-Rivière, dit... La châtelaine se souvient de quelques situations plutôt extrêmes. Elle est au micro de Jean-Claude Boulesté d'ici quelques minutes dans Les Madeleines Limousines. 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Voici Claude.

0: Et oui, ça va, Claudio Capéo sur votre radio locale ici Limousin. Il est 6h20 ce matin, voici une Madeleine Limousine qui nous ramène à des situations où il a fallu garder son sang-froid.
1: Agnès René, propriétaire du château de Brie, avec mon mari Patrick, on m'appelle la Châtelaine.
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3: Parmi les Madeleines d'Agnès, alors il y a, comment on pourrait les appeler, des situations extrêmes.
1: Oui, alors ça, c'est des moments qui sont plus compliqués, plus difficiles à vivre. Par exemple, au moment de la tempête de 99, on allait sortir pour aller voir des amis, et puis il y avait vraiment une très drôle de lumière, il n'y avait plus un bruit, il y avait des chiens qui hurlaient à la mort, et on ne l'a pas senti, on a dit non, on n'y va pas. Mais on n'avait pas su à ce moment-là qu'il y avait eu la tempête déjà à Paris. Là, tempête dans la nuit. Au petit jour, on découvre qu'il y avait de très beaux arbres dans le parc qui étaient tombés. Heureusement, il en reste encore de très beaux et le parc est très beau. Mais c'est vrai qu'il y a des gros arbres qui étaient tombés. Mais surtout dans la forêt, que les parents avaient planté quand même beaucoup d'arbres. Et enfin, il y en avait les deux tiers ou au moins la moitié qui étaient par terre. Donc c'est des années de boulot qui sont enterrées, enfin qui sont cassées. Et puis surtout, comment on s'en sort? Comment on arrive à pouvoir dégager pour pouvoir replanter, repartir, quoi. Par chance, il y en a un Anglais qui est passé par là, qui avait une scieuse transportable et qui du coup s'est installé pendant un an et qui a coupé nos arbres. Donc ça nous a évité de se faire un peu arnaquer éventuellement aussi. Et voilà, travailler. Et puis on avait eu Popeye avant. Popeye, c'était un jeune qu'on avait accueilli et qui était une force de la nature et qui élaguait les arbres jusqu'à 2, 3, 4, 5, 6 mètres en sautant, bref. Et voilà, et tout son travail était écroulé, donc lui il était en larmes. Voilà, ça a été dur de remonter, mais voilà, il a fallu rebondir, ça a été replanté. Il y a eu un autre moment comme ça, qui est la toiture de la grange qui s'est en grosse partie effondrée et qu'il a fallu se battre contre ou avec les assurances, avec la DRAC, etc., pour reconstruire, pour comprendre et pour remettre en état. Et là, c'est pareil, il a fallu rebondir, se dire, non, on peut repartir. Donc, il y a eu des améliorations apportées. Le haut des murs était arasé, donc il y avait plus de sécurité. On a changé les luminaires, refait l'électricité. Mais c'est vrai que c'est des moments où on a envie de tout lâcher, de se dire, c'est fini. Et là, il faut rebondir et c'est des moments qui sont à la fois douloureux, mais à la fin, à chaque fois, il y a eu quelque chose de positif qui en est sorti. C'est vrai que la grange, elle a repris un petit côté plus moderne, elle reste médiévale, très belle grange, mais elle s'est un peu rajeunie. Et donc, il y a eu du positif qui en est sorti, mais c'est vrai que c'est... Et alors si, il y a un truc super sympa, c'est qu'il y a eu un des apprentis qui avait vieilli une des poutres pour qu'elle n'ait pas l'air neuve, donc avec du thé, en la taillant, etc. Et qui, quelques années après, en fait, est venu pour se marier, et qui s'est marié là, en souvenir du travail qu'il avait fait sur place.
0: Voilà, Agnès René, et ses beaux souvenirs, ou pas d'ailleurs, de ce château de Brie à Champagnac-la-Rivière, invité de Jean-Claude Boulesté pour les Madeleines Limousines. 6h23, vous vous réveillez avec votre radio, ici Limousin.

0: Freddie Mercury en solo, The Great Pretender sur votre radio. 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
0: Bonjour à tous, merci de nous rejoindre. Bientôt 6h30, bientôt les infos. Mais avant, comment va se passer cette journée, Catherine Viguier? On a besoin de calme apparemment.
10: Alors certains signes plus que d'autres. Bélier, il vous sera difficile de ralentir et pourtant il le faudra bien. Taureau, et si vous faisiez une rencontre, elle prend son temps, mais c'est trop bien. Gémeaux, vous n'êtes pas sur la même longueur d'onde, mais ce soir ça s'arrange. Cancer, les relations avec votre entourage se passent bien, vous allez régler les problèmes. Lion, c'est une question d'argent ou encore on mésestime votre valeur personnelle, alors vous réagissez. Vierge, vous faites la différence, votre simplicité, votre humilité, et ça marche, on vous retient. Balance, attendez ce soir pour exister vraiment, en attendant, eh bien, soyez patient. Scorpion, vous pouvez compter sur des alliés de choc, vous n'êtes pas tout seul, non, non. Sagittaire, cette journée est sous le signe du sérieux, et côté travail, et côté vie privée. Capricorne, aujourd'hui, aérez-vous la tête et le corps, vous serez prêt pour demain. Verseau, les biens matériels sont d'actualité et votre vie intérieure aussi importante. Poisson, une relation prend de plus en plus d'importance dans votre vie. Et pour nous tous, on vit plus léger, on essaie.
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0: Bonjour à tous, soyez les bienvenus, amis téléspectateurs, téléspectatrices qui venez de nous rejoindre. C'est votre radio locale et Ici Limousin pour vous réveiller. J'espère que ça va bien ce matin. Pour les informations, Bastien Thomas est là, comme chaque matin.
11: Bonjour Régis, bonjour à tous.
0: Très en forme, Bastien?
11: Ben toujours.
0: Il faudra nous dévoiler votre secret un de ces jours. Hein, vraiment.
11: Un bon sommeil.
0: On a reçu des appels d'auditeurs, d'auditrices, mais comment il fait, Bastien, pour être en forme comme ça le matin? Enfin bon, peut-être écrire un livre.
11: Hein, oui, bien sûr.
0: On retrouvera sur
11: d'autres idées comme ça.
0: On retrouvera sur la foire du livre à Brive, à Limoges également. À la réalisation ce matin, c'est Axel Testu. On vous reçoit au 05 55 34 5000. On fait la météo ensemble également sur les réseaux sociaux. Tiens, sur Facebook, il fait froid ce matin. 8 degrés 8 au Breuil de Salon-la-Tour. C'est Marie-Pierre qui nous dit ça, avec de la pluie et quelques rafales de vent météo. Après les infos, il est 6h30. L'info en Limousin, Bastien.
11: Deux nouvelles manifestations lycéennes aujourd'hui, notamment à Limoges, acte 4 de leur mouvement pour de meilleures conditions d'apprentissage. Le Premier ministre s'est félicité hier de voir déjà 40 000 contributions dans le cadre des cahiers de doléances ouverts dans les établissements. Rester invaincu, c'est la mission du CA Brive ce soir sur la pelouse de Montauban, 6e journée de Pro D2 de rugby.
12: Toutes les équipes vont vouloir tuer ces trois équipes qui sont devant. À nous, à surtout assumer ce statut.
11: La Brive fait partie des équipes invaincues depuis le début de la saison. L'entraîneur corrézien Grégory Patal le sait, vous l'entendrez dans le journal de 7h. Et puis c'est un énorme coup dur pour la formation professionnelle en Nouvelle-Aquitaine. L'État vient de retirer plus de 50 millions d'euros de crédits alloués à la région. On en parle juste après les infos en français et dans le monde en 90 secondes. Cyril Ardorodon. Après 3 semaines de mobilisation lycéenne, leur syndicat demande à être reçu la semaine prochaine par le Premier ministre. Une nouvelle journée d'action, l'acte 4, est prévu aujourd'hui partout en France. Hier soir, Sébastien Lecornu a renvoyé à fin octobre pour des annonces. Les GPN, la police des polices, saisie d'une enquête après des images publiées en ligne où l'on voit un adolescent de 17 ans être frappé à la tête par un policier avec sa matraque. La scène s'est déroulée hier à Marseille en marge d'un rassemblement lycéen. Dans son allocution, Sébastien Lecornu a évoqué aussi les autres crises sur l'agriculture, le budget ou les carburants. La France va débloquer 10 millions de barils de gasoil de ses stocks stratégiques avec à la clé une baisse de 12 à 18 centimes d'euros par litre à la pompe. Le diesel coûte actuellement en moyenne 2,36 euros. L'Assemblée nationale poursuit l'examen de la proposition de loi intégrale contre la violence sexiste et sexuelle. Plusieurs mesures adoptées hier et notamment la création d'un délit contre l'envoi non consenti d'images à caractère sexuel. Il reste des centaines d'amendements à examiner avant le vote solennel prévu mardi. La préfecture de la région Occitanie interdit les manifestations des opposants à l'autoroute A69 entre Toulouse et Castres. Les militants préparent une grande mobilisation de vendredi à dimanche. Le préfet dit redouter des troubles à l'ordre public. Et puis 6 personnes placées en garde à vue, dont les 2 cambrioleurs présumés du musée Auguste Renoir à Cagnes-sur-Mer, dans les Alpes-Maritimes. Début septembre, 4 tableaux du célèbre peintre ont été volés. 2 toiles n'ont pas été retrouvées.
13: Merci Cyril, à dans une heure pour de nouvelles infos. C'est une énorme coupe dans le budget de la formation professionnelle en Nouvelle-Aquitaine l'année prochaine et les élus de la région accusent l'État de s'être désengagé aussi brutalement. Une réunion s'est tenue hier à l'ancien hôtel de région à Limoges avec les acteurs du secteur, Jérôme Osterman.
14: L'hémicycle de l'hôtel de région était plein à craquer avec des responsables de la formation professionnelle logiquement très inquiets. Cette année, à l'échelle de la région Nouvelle-Aquitaine, l'État a déjà baissé sa dotation de 45% par rapport à ce qui était convenu. Pour 2027, ce sera bien pire, puisque l'État, au lieu des 58 millions d'euros prévus, ne versera pas un centime. L'enveloppe dévolue à la formation professionnelle va donc passer en Nouvelle-Aquitaine de 200 à 142 millions, financés par la seule région, où Karine Desroses, vice-présidente en charge de la formation professionnelle, ne comprend pas un tel désengagement.
15: Ces décisions sont incompréhensibles alors qu'on est sur une montée du chômage.
14: Face à cette coupe massive, la région va devoir faire des choix forcément difficiles, prévient Karine Desroses.
15: Bien sûr, il y aura des organismes qui seront impactés, forcément. Pour l'instant, on est en train de travailler. On ne peut absolument rien annoncer.
14: Mais certains organismes de formation peuvent dès maintenant se faire du souci. Ceux qui, à la base, ne rentrent pas dans les prérogatives de la région, comme le numérique. Thibaut Bergeron, conseiller régional délégué à l'accès à la formation.
16: La région, elle doit intervenir sur des diplômes qui sont en dessous du bac. Et le numérique, on sait très bien que c'est des diplômes à Bac+3, Bac+5. Donc oui, le numérique, effectivement, est malheureusement est en danger.
14: Mais il n'y aura pas que le numérique. De nombreux organismes de formation risquent d'être impactés par cette baisse de moyens sans précédent. De quoi perdre le Nord, explique Vincent Chapon, directeur régional de CEMEA, qui forme des professionnels de l'animation de la jeunesse et du travail social.
17: On a l'impression qu'on a un détricotage non stratégique de la part de l'État qui est à peu près incompréhensible aujourd'hui. On attend un projet de loi de finances un peu plus en cohérence avec les ambitions fortes qui sont données sur l'emploi depuis des années et aujourd'hui qu'on ne retrouve plus.
14: Mais sachant que l'État a fixé des secteurs prioritaires, la défense, le nucléaire, la culture et les soins à la personne. De son côté, la région ne veut abandonner ni le monde rural, ni la jeunesse. Dans ce contexte, chaque filière va chercher à défendre ses intérêts dans les prochaines semaines. Pour Vincent Chapon, écarter par exemple le social serait un mauvais calcul.
17: Nous sommes un secteur qui n'avons pas de poids stratégique par rapport à l'armée, par rapport au nucléaire, par rapport à ce genre de choses. Pour autant, nous avons un coût social quand nous disparaissons. Quand un centre social s'éteint, c'est une part de la démocratie qui s'éteint. C'est des personnes âgées qui ne peuvent plus se rendre dans un lieu de vie sociale. Des enfants qui ne peuvent plus être regardez sur un accueil périscolaire, c'est des parents qui vont être embêtés les mercredis journées.
14: Les premiers arbitrages de la région Nouvelle-Aquitaine sont attendus pour le début du mois prochain.
13: Les CFA, centres de formation par apprentissage, sont également en grande souffrance à cause de ce désengagement financier de l'État. La région Nouvelle-Aquitaine a aussi à rappeler hier le placement en liquidation judiciaire de certains. Régis, aujourd'hui, température attendue entre 11 et 17 degrés hein, cet après-midi. Hein.
0: À la fraîche, les amis, cette fois, l'automne a vraiment pris ses quartiers en Limousin. Après la pluie et les orages d'hier, le temps s'améliore certes aujourd'hui, mais les températures dégringolent. 17 degrés attendus à Brive-la-Gaillarde, 16 à Saint-Junien, 15 à Limoges, 14 à Bellac et Argentat-sur-Dordogne, 13 à Tulle, 11 à Meymac. La nuit prochaine, les minimales descendront entre 2 et et 5 degrés. On va même avoir des températures négatives, moins 1 à plus 2 degrés en Corrèze, même moins 2 en Haute-Corrèze. Il va falloir sortir les doudounes demain.
11: Ça y est, c'est bientôt l'hiver.
0: Les premières gelées deviennent donc possibles, notamment sur le secteur le plus froid de la Corrèze. Vendredi débutera donc dans une ambiance très froide pour la saison. Sur la route, on est prudent, bien évidemment, comme chaque jour. Si vous rencontrez des problèmes, vous nous passez un petit coup de fil, c'est tout simple. 05 55 34 5000. On fait la route ensemble. Vous signalez ce chantier toujours d'actualité sur la 20, travaux d'entretien sens sud-nord, secteur USAC. Attention à la réduction du nombre de voies.
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0: 6h37. Vous souvenez de Jody? Une de ces chansons qu'on n'a pas forcément entendues depuis longtemps, mais dont le refrain revient très vite. Jody, c'est signé Les Innocents.

0: Les souvenirs qui remontent avec cette chanson, Les Innocents, leur premier gros succès, fin 80, Jody.
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0: 6h41, c'est jeudi, nous sommes le 8 octobre aujourd'hui. On fête les Pélagies, Morgane et Thaïs. Ça s'est passé un 8 octobre en 1988. U2 décroche enfin son numéro 1. Oui, son premier titre numéro 1 il y a 38 ans. Jour pour jour, U2 décroche pour la première fois de son histoire la première place des ventes de singles. Et c'est assez étonnant parce qu'ils ont sorti Sunday Bloody Sunday, Day, Pride, Without Without You. Non, ça n'a pas fait premier ça, c'est ce titre-là. Desire. C'est pas mal aussi. Desire.
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0: Retour à la Cinémathèque de Nouvelle-Aquitaine avec Marie-Ange Roulin, que là où l'on travaille pour que les images d'hier puissent encore être regardées demain.
3: À la Cinémathèque de Nouvelle-Aquitaine, Douaine Chavenon est chargée de collection. Ça veut dire quoi, Douaine ?
4: Alors, chargée de collection, c'est un poste en fait qui regroupe pas mal de missions, en vérité. J'assure la collecte des films de la Cinémathèque, donc c'est-à-dire que c'est moi qui rentre en contact avec les déposants, donc avec les particuliers qui viennent déposer leurs films, pour du coup faire un inventaire quand ils viennent déposer les films, pour voir ce qu'ils déposent, et surtout pour discuter des films. Parce que c'est très important à la Cinémathèque, on ne collecte pas des films juste parce que c'est chouette à montrer, mais on collecte aussi ces films-là parce que ce sont des archives, ce sont des éléments historiques, des objets historiques, et donc on profite par exemple de ce moment-là pour poser tout un tas de questions en fait aux déposants qui vont nous permettre, nous, après, de faire des recherches, d'approfondir pour contextualiser ces films. Parce que dans les collections de la Cinémathèque, on collecte très majoritairement des films de famille. Donc ça, c'est la grande majorité des films qu'on collecte. Et un film de famille, il est, si on faisait l'exercice, en tout cas, de vous montrer un film de famille sans information, vous allez, il y a des choses à laquelle vous allez vous identifier. Il y a des choses qui vont évoquer des expériences que vous avez pu avoir ou des choses qui vous semblent familières, mais pourtant vous allez voir en fait des familles que vous ne connaissez pas dans des contextes que vous ne connaissez pas, et donc la Cinémathèque a aussi ce rôle en fait de recontextualiser ces films et de vous apporter des informations, des clés aussi pour mieux comprendre ces images et mieux comprendre leur importance historique.
3: C'est-à-dire que les images, l'histoire du film se place dans notre histoire en général, c'est ça qui est intéressant.
4: Ouais, tout à fait. En fait, nous, on a tendance à dire que c'est notre patrimoine commun aussi, ces films de famille, en fait. Alors, c'est assez marrant parce que finalement, la Cinémathèque, il y a une petite trahison par rapport à ces films. C'est qu'en collectant et en valorisant ces films, la Cinémathèque sort aussi ces films de leur contexte de production. C'est-à-dire que quand une personne privée réalisait un film amateur, un film de famille, elle avait souvent pas pour ambition de le montrer à un public très large. C'était un film qui était tourné en famille et qui était destiné à une diffusion intrafamiliale ou dans un cercle social restreint. Et donc, du fait de notre activité de valorisation, nous, on montre ces images en dehors de la famille. C'est pour ça qu'on essaye aussi d'apporter tout un tas d'informations et qu'on fait des recherches sur ces films-là pour aussi pouvoir apporter les clés de lecture au public et que le public se rende compte aussi de l'importance de ces images. Parce que ce sont des histoires familiales, ce sont des trajectoires individuelles, mais qui parlent aussi des sociétés passées et qui parlent aussi des particularités. Enfin, c'est notre histoire. Ça parle en tout cas de l'histoire d'un pays, de l'histoire d'une région et de notre culture, de nos modes de vie.
3: C'est un parfait exemple, en tout cas, de patrimoine. Vous êtes Douaine Chavenon, chargée de collection à la Cinémathèque de Nouvelle-Aquitaine.
0: Marie-Ange Roulinc. Et ce beau rendez-vous Limousin secret à retrouver sur l'appli ici et le site internet ici.fr. Pas de jardin, pas de sortie et parfois un peu de culpabilité pour son maître. Oui, un chat peut-il vraiment être heureux toute sa vie en appartement? C'est la question qu'on va poser d'ici quelques instants à notre véto, le docteur Pierre Fabin.
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5: 6h47, beaucoup de propriétaires culpabilisent de laisser leur félin enfermé. Alors, docteur Pierre Fabin, un chat peut-il vraiment être heureux, épanoui, en vivant toute sa vie dans un appartement sans jardin ?
6: Alors, j'ai une statistique qui peut vous déculpabiliser. Un chat d'intérieur vit en moyenne jusqu'à 5 ans de plus qu'un chat qui sort. L'idée n'est pas du tout d'interdire à un chat d'aller dehors, car un jardin, ça va offrir une très belle liberté. Mais l'extérieur comporte aussi des risques quotidiens, les voitures, les maladies virales ou les bagarres de quartier. Donc oui, un chat peut être extrêmement heureux en appartement à une seule condition non négociable. Son territoire intérieur doit être suffisamment stimulant pour remplacer tout ce qu'il trouverait dans la nature. Le chat n'a pas besoin de grands espaces au sol. Il a vraiment besoin d'un environnement riche. Un appartement vide de 60 mètres carrés sera toujours plus angoissant pour lui qu'un petit studio très bien aménagé.
5: Alors, comment doit-on du coup aménager cet intérieur concrètement pour éviter qu'il ne s'ennuie ou qu'il ne développe des troubles du comportement ?
6: Eh bien, la clé absolue de l'aménagement, c'est la verticalité. Nous sommes des humains, nous vivons au sol, en deux dimensions. Le chat, lui, voit le monde en trois dimensions. Il a un besoin vital de grimper pour observer son territoire en sécurité. Il faut investir dans de grands arbres à chat, haut et stable, idéalement placé juste devant une fenêtre. C'est sa télévision à lui. S'il peut regarder les oiseaux ou les voitures passer, son cerveau est hyper stimulé. Vous pouvez aussi fixer des petites étagères murales en escalier pour lui créer des parcours en hauteur au-dessus de vos meubles. Plus vous lui offrez d'options pour ne pas toucher le sol, plus il sera détendu. Et n'oubliez pas non plus de multiplier les griffoirs dans les zones de passage.
5: Et pour compenser son instinct de chasseur, qu'il ne peut pas exprimer dehors, quelles sont les astuces à mettre en place au quotidien ?
6: Alors, la première erreur fatale en appartement, c'est la grosse gamelle pleine à craquer en libre service dans la nature. Un chat chasse 15 à 20 petites proies par jour, ce qui va occuper tout son temps où il est éveillé. Donc, remplacez la gamelle classique par des jouets distributeurs de nourriture, comme une balle percée ou un plateau d'intelligence. Il va devoir faire rouler la balle avec sa patte ou chercher avec son nez pour faire tomber quelques croquettes. Ça va l'occuper et fatiguer son cerveau. Et ensuite, c'est à vous de jouer le rôle de la proie. Vous prenez une vraie canne à pêche pour chat avec des plumes au bout et vous la faites voler de manière imprévisible pendant au moins 10 minutes tous les soirs.
5: Et dernière astuce, on met ici Limousin à son chat, bien sûr, quand il est à l'appartement. Dans un instant, les 3 plus ici Limousin, l'info utile près de chez vous. On ira à la SAC faire ses courses chez les commerçants. On peut vous donner jusqu'à 500 euros. Ça peut rapporter jusqu'à 500 euros en bon d'achat. En Haute-Vienne, la gendarmerie recrute et en Creuse, un ancien restaurant cherche son nouveau patron. On développe ces informations d'ici quelques minutes avec l'arrivée de Véronique Henry en direct de Tulle.

0: Castillon sur votre radio locale, ici Limousin, 6h52, Véronique Henry, bonjour.
1: Et bonjour Régis, bonjour Bastien, bonjour Axel, bonjour tout le monde.
2: Bonjour Véronique.
0: En direct de notre studio à Tulle, on débute justement ces 3 plus ici Limousin, ces infos utiles en Corrèze et un jeu concours à la SAC.
1: Oui, à la SAC, c'est à quelques kilomètres de Brive, d'ailleurs je vous conseille d'aller visiter cette petite commune, elle est chouette comme tout. Un jeu concours, alors, le principe est simple, hein. Pendant toute la durée de l'opération, je vais vous donner les dates. Vous allez réaliser 6 achats dans 6 commerces participants différents. D'accord. On va vous donner une petite carte, vous la faites tamponner. Dès que vous avez 6 tampons, eh bien vous allez déposer tout ça dans une boîte à la mairie pour participer à un tirage qui va vous faire gagner un lot offert par commerce participant. 500 euros en bon d'achat, ça c'est pas négligeable, franchement.
2: C'est cadeau, hein.
1: Beau cadeau, le tirage aura lieu, mais sont généreux les Corréziens. Le tirage aura lieu vendredi 30 octobre à 10h sur le marché d'Alassac et les résultats seront ensuite publiés sur le site de la mairie www.alassac.fr.
0: Si vous avez au moins Bac plus 3 et l'envie de commander une unité de gendarmerie, il y a peut-être une carrière à tenter, Bastien Thomas. Je vois bien en gendarme. La gendarmerie recrute actuellement des officiers, sous contrat encadrement, donc des cadres carrément. Il faut notamment être de nationalité française, titulaire d'une licence et apte physiquement. Pas de limite d'âge annoncée pour cette sélection. Et une fois formé, l'officier peut notamment prendre la tête d'un groupe de 30 à 40 gendarmes mobiles. Les candidatures sont ouvertes jusqu'au 25 octobre. Toutes les modalités sont à retrouver auprès de la gendarmerie de Nantia et sur le site de recrutement de la gendarmerie nationale.
1: Nous partons à présent dans la Creuse. La communauté de communes Marché Combrail en Aquitaine propose une reprise d'un local commercial. Il est situé à Auzance. Ça peut intéresser un restaurateur, un commerçant ou un porteur de projet d'activité de proximité. C'est un ancien resto qui est situé au 28 rue de Montluçon à Auzance. Vous pouvez bénéficier d'aide financière, ça c'est pas négligeable, d'aide pour la reprise. Vous serez accompagné par un professionnel également si ça vous intéresse. Si vous souhaitez visiter le local ou échanger sur votre projet, un petit mail à la communauté de communes Marché Combrail en Aquitaine, www.marchécombrailvousattachez-tout.fr.
0: Merci Véronique. Si je vous dis Jack et Elwood Blues, vous pensez à qui ?
1: Les Blues Brothers, non ?
0: Mais oui, everybody needs somebody to love.
1: Oui, tout le monde a besoin d'amour, oui.
0: Mais on a tous besoin d'amour, on a tous besoin aussi de se réveiller en chantant et en dansant avec les Blues Brothers.

0: morceau qui réveille à coup sûr Everybody Needs Somebody to Love, les Blues Brothers sur votre radio locale ici Limousin. Dans un instant, prend des nouvelles de Saint-Junien avec notre ambassadeur ici. Et puis il y aura les infos de 7h.
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0: Eric avec nous, Eric ambassadeur ici Limousin depuis Saint-Junien. Comment ça va? Bonjour.
5: Bonjour Régis, bonjour Bastien, bonjour Véronique.
6: Bonjour Eric.
0: On prend des nouvelles de chez vous. Alors ce matin, vous avez de belles choses à nous annoncer, notamment l'ouverture d'une nouvelle boutique à Saint-Junien.
5: Ouais, tout à fait Régis, au 44 rue Lucien Dumas, le contexte économique très difficile, c'est toujours un plaisir de faire connaissance d'un jeune homme, Esteban, qui a ouvert une boutique de sneakers, de baskets,
0: ouais,
5: haut de gamme, voilà.
0: Et comment s'appelle ce magasin?
5: F4Step.
0: D'accord.
6: Tes souhaits.
0: F4Step. Donc c'est à Saint-Junien et j'imagine qu'on va retrouver toute une gamme de baskets, de sneakers.
5: C'est du haut de gamme et puis c'est la grande mode aujourd'hui. Vous savez, Régis, on s'habille en smoking et les baskets sont revenus.
6: C'est vrai.
5: Je souhaitais mettre en lumière Esteban Trouteau parce que c'est vraiment une personne très conviviale, donc voilà. Et c'est un jeune en plus qui se lance.
0: Voilà pour ce nouveau magasin et ce sont les enfants qui vont être contents. La choriste de Nagui est en concert, on la voit dans N'oubliez pas les paroles, en concert à Oradour-sur-Glane.
5: Tout à fait Régis, avec un comité d'organisation d'Oradour-sur-Glane qui est très dynamique et qui a invité donc Magali, choriste de Nagui, que l'on retrouve hebdomadairement sur France 2, qui sera donc en concert le samedi 17 octobre, complexe sportif, voilà, au complexe sportif d'Oradour-sur-Glane. Donc n'hésitez pas, envoyez vos réservations sur la page Facebook du comité d'organisation, mais même à la mairie d'Oradour-sur-Glane, ils seront là pour vous accueillir.
0: Magali Ripoll.
5: Voilà.
0: Magali Ripoll qu'on a déjà eu l'occasion d'avoir sur l'antenne, parce qu'elle fait pas mal de concerts un peu dans toute la France et notamment en Limousin. Merci beaucoup Eric, ambassadeur ici Limousin. Ciao ciao.
6: Bye.
7: Salut. Bonne journée Eric.
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0: Allez debout là-dedans, c'est jeudi, nous sommes le 8 octobre.
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0: Il est 7h du matin. Merci de nous rejoindre. Voici vos informations présentées par Bastien Thomas.
7: Un choc pour le CA Brive ce soir en ouverture de la 6e journée de Pro D2 de rugby. Les retrouvailles avec Montauban, tout juste relégué de top 14. Adversaire victorieux des brivistes en demi-finale du championnat il y a 2 ans. Un match piège attend donc les Corréziens ce soir. Montauban n'est que 8e quand le CAB n'a toujours pas perdu depuis le début de la saison. Le manager du CAB, Grégory Pata, le sait. Il a prévenu son groupe.
8: Ouais, mais c'est une grosse équipe, voilà, parce que ils ont une physique, qualité quand même qui leur est propre. C'est une équipe qui connaît le haut niveau. Ils ont pas mal d'individualités. Aujourd'hui, ils sont un peu en retard au niveau du classement, mais leur physique, qualité fait que ce sera un candidat crédible pour le classement en fin de saison. Maintenant, voilà, c'est un gros challenge qui nous attend. On va être, comme je dis aux joueurs, sur ce bloc, on est 3 équipes où on va être chassés. On est invaincus, on peut pas se cacher. Aujourd'hui, toutes les équipes vont vouloir tuer ces 3 équipes qui sont devant. C'est la règle. Donc, à nous, à surtout assumer ce statut.
7: Montauban CA Brive, 6e journée de Pro D2, c'est à 21h ce soir, à vivre en direct en intégralité sur votre radio locale ici Limousin. Ici Limousin Sport également ce matin. À 7h40, on fera le point sur le groupe corrézien pour ce match avec Michael Chaillou. Le clocher de l'église de Saint-Jean, près de Limoges, frappé par la foudre mardi soir, elle est donc fermée jusqu'à nouvel ordre. Des experts sont attendus sur place dans les prochains jours. Beaucoup d'accidents hier en Haute-Vienne avec de nombreux blessés, en particulier cette dame de 66 ans à Bonnac-la-Côte dans l'après-midi sur la route départementale 97. Elle a été gravement blessée, elle a perdu le contrôle de sa voiture et hospitalisé ensuite à Limoges. La déviation entre Noailles et Brive est toujours en place ce matin sur la 20. Un camion s'est couché hier après-midi dans le sens Brive-Limoges. Sortie obligatoire à Noailles.
0: En finir avec les résidus de tombes de jardin, les fruits tombés et les feuilles mortes.
7: C'est la petite révolution prévue par le CIDED de la Haute-Vienne. Ces dépôts seront payant à partir du 1er janvier 2027. 170 000 habitants sont concernés sur 175 communes, hors Limoges Métropole. Le CIDED veut encourager la population à s'occuper de ces déchets eux-mêmes à la maison Bénédicte Dupont.
6: À domicile, oui, via le compostage ou le broyage. En tout cas, le CIDED ne veut plus porter la charge financière de ces déchets-là, car les déchets végétaux, même si leur part tend à baisser, c'est tout de même un quart des apports en déchetterie. 10 000 tonnes à traiter chaque année par le CIDED. Ça coûte au bas mot 2 millions d'euros par an pour le paiement des prestataires transport et valorisation. Une subtilité toutefois, il sera toujours possible en fait d'amener votre tonte, vos feuilles ou vos fruits dans l'une des 24 déchetteries du CIDED, Émoutiers, Bosmie-l'Aiguille, Bessines, Nexon, Pierre-Buffière, etc. Mais ce sera payant au mètre cube. Le tarif n'est pas encore fixé. Attention, tous les déchets verts ne sont pas concernés. Les branchages, les arbustes, les plantes arrachées, les restes de taille de haie seront toujours acceptés en déchetterie gratuitement.
7: On en parlera avec notre invité ce matin, juste avant les infos de 8h, Fabien Semavoine, vice-président du CIDED de la Haute-Vienne. L'octogénaire disparu en Corrèze a été retrouvé hier matin, sain et sauf. Il avait quitté sa maison d'Espagnac mardi soir. Aucun bus de la TCL à Limoges ne dessert le centre ville à partir de maintenant, 7h, en raison des nouvelles manifestations lycéennes prévues. Ils ont voté la reconduction de leur mouvement mardi en Assemblée Générale pour un acte 4. Plusieurs milliers de jeunes se sont rassemblés partout en Limousin, en Haute-Vienne, en Corrèze et en Creuse pour réclamer de meilleures conditions d'apprentissage. Et hier soir, le Premier ministre Sébastien Lecornu a assuré que la parole des lycéens devait être entendue. Allocution sur le perron de Matignon, Sébastien Lecornu s'est aussi félicité de la plateforme de dialogue ouverte par l'Éducation nationale.
9: La plateforme ouverte lundi dernier par le ministre de l'Éducation nationale a déjà recueilli plus de 40 000 contributions. Elle nous permet d'entendre directement celles et ceux qui ne s'expriment pas toujours dans les instances habituelles. Certains ont accueilli l'ouverture de cette plateforme avec moquerie ou dérision. Ils ont eu tort. Les 40 000 premières contributions montrent qu'il y avait une attente. En particulier, on le sait, sur l'organisation du temps scolaire et sur les conditions matérielles dans les lycées. Ces contributions constituent une matière précieuse. Elle nous permettra de répondre à ces préoccupations en lien avec les conseils régionaux. Tout sera publié en transparence.
7: Et le Premier ministre a promis des réponses pour la fin du mois d'octobre. Le chef du gouvernement a aussi évoqué hier soir la crise des carburants et confirmé le déblocage de 10 millions de barils de pétrole issus des stocks stratégiques de la France pour 3 mois. Cette opération doit notamment permettre de faire rapidement baisser les prix à la pompe de 12 à 18 centimes par litre.
0: Ici matin, 7h05, les recours contre le projet Biolis rejeté hier à Limoges.
7: Le projet Biocil, d'usine à pellets de bois à Guéret autorisé par la préfecture de la Creuse, dont le chantier a démarré en février dernier. 2 associations avaient déposé ces recours. Elles ont 2 mois pour faire appel de la décision du tribunal administratif de Limoges. Dernier jour de procès aux assises de la Haute-Vienne pour 2 hommes de 22 et 23 ans accusés du meurtre d'un habitant de Val-d'Or-et-Gartempe il y a 4 ans. Le corps de ce soixantenaire avait été retrouvé dans un fossé près de la souterraine sur la Nationale 145. L'un d'eux s'accuse du meurtre à la suite d'un cambriolage qui a mal tourné. Mais l'autre, Nina Sobetski, reste très flou quant à son rôle dans cette histoire.
10: Il a les yeux dans le vague, un air stoïque, inexpressif, et pendant tout le procès, on a à peine entendu le son de sa voix. Ce deuxième accusé, avec sa veste noire et sa petite barbe, a beaucoup varié dans ses déclarations. À l'audience, il maintient qu'il a monté le cambriolage avec son complice, car il avait besoin d'argent, mais qu'il n'a pas participé au meurtre. Il dit qu'il se trouvait à Poitiers quand son complice a étranglé le sexagénaire avec un câble, et que lui serait arrivé ensuite dans la maison de la victime, et qu'il aurait participé à transporter le corps. Mais à une autre psychiatre, il raconte que la victime les a surpris pendant le cambriolage, que c'est pour ça que son complice l'a tué, lui-même serait resté figé. Devant les enquêteurs, il a même reconnu avoir participé en maintenant la victime et en l'achevant, en posant un poil sur son torse. Une psychiatre évoque une personnalité narcissique, calculatrice et sans remords. Alors où est le vrai ? Certainement dans cette confession de l'accusé auprès d'un autre psychiatre. On aurait pu faire le cambriolage sans aboutir à la mort de cette personne.
7: Ils encourent tous les deux la réclusion criminelle à perpétuité. 2 journées porteuses ouvertes ouverte aujourd'hui aux coopératives forestières de Saint-Angèle et d'Ussel pour présenter les métiers de la forêt et du bois, filière aux 4000 emplois en Corrèze et dans le besoin de main-d'œuvre. Une quincaillerie centenaire renaît en Haute-Vienne, la maison Dumy, fermée en juin 2025 et reprise cet été par Dolly Mougeot. Reportage ce matin dans l'Info d'ici Limousin à 7h30.
0: Comment les médias traitent-ils l'information ?
7: La question à laquelle répondra notre journaliste ce soir à Brive, Fabienne Joigneau, dans le cadre de ses amphis de l'info. C'est ouvert à tous sur inscription. C'est à 18h30 sur le campus briviste. Événement ici Limousin, France Télévisions et Le Monde. Et puis en basket, le Limoges CSP est la quatrième masse salariale de Betclic Elite cette saison. Le septième budget global. À voir donc si les résultats suivront. Véronique, la météo pour aujourd'hui en Haute-Vienne, en Corrèze, un ciel de plus en plus lumineux, notamment oui. En Corrèze, mais quand même une fraîcheur bien installée maintenant.
11: Ben oui, hein, ça y est, c'est l'automne, alors une fraîcheur, ça va, moi je me suis levée ce matin dans ma Corrèze, c'est bon, faut pas exagérer non plus. Pas de vigilance particulière pour la Haute-Vienne et la Corrèze, et ça c'est plutôt bien, il y a beaucoup de pluie, il y a eu beaucoup de pluie cette nuit, il y a des résidus encore ce matin, un vent un peu frais pour certains de secteur nord-nord-ouest, de 8 à 14 degrés ce matin, avec des risques d'averses un petit peu partout, au fil des heures ça ira mieux, les maxis ne grimpent pas follement hein, par rapport au minimal, de 11 pour la Haute-Corrèze et la Xaintrie, à 16 degrés pour le sud de la Corrèze, partout ailleurs entre 13 et 14.
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0: Il est 7h09, on retrouve tout de suite Johnny Hallyday sur votre radio locale ici Limousin, réveil en douceur dans un registre on va dire un peu plus intime, avec une chanson écrite pour sa fille Laura.

0: Laura, Johnny Hallyday sur votre radio locale, ici Limousin, 7h13.
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0: Bon jeudi, ça sent le week-end, les amis. Moi, je sais pas, ça vous fait ça, Véronique?
3: Dès que t'arrives le jeudi.
0: Ah, d'accord.
3: Bah oui.
0: dès qu'arrive le jeudi, ça sent le week-end. En ce 8 octobre, on fête les Pélagies, Morgane, Thaïs. On vous offre aussi de beaux cadeaux. Deux places pour aller applaudir Vanessa Paradis en concert.
3: La chance.
0: Au Zénith Limoges Métropole. Ce sera le 29 octobre, donc c'est très bientôt. Vous voulez ces places? Oh oui, on les veut! Alors, avant de composer le 05 55 34 5000, essayez de retrouver le mot qu'on a caché dans cette chanson de Vanessa Paradis.

0: facile, il faut connaître la chanson quand même. Hein.
1: Ouais. 05 55 34 5000. Il faut être fan de Vanessa Paradis pour aller voir son concert le 29 octobre. On va quand même, pour ceux qui se réveillent juste, là, ils sont là, je me suis un peu dormi, vous pouvez pas le repasser. Oui, on le fait maintenant.

0: Ah, c'est chaud, hein. C'est
1: chaud. Ouais, un petit peu quand même.
0: Si vous galérez au 05 55 34 5000, on fera des propositions tout à l'heure, d'accord? On va voir déjà ce que ça donne. Oh, je vois que, ça sonne au standard. Ça devrait être pas mal. Allez, 7h15, arrive Mon œil avec David au CIU dans un instant. Et cette question, à quoi servent les pétitions déposées sur le site de l'Assemblée nationale?
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0: 7h17, Mon œil, David Ossiou. David, plus de 70 000 signatures désormais pour la pétition qui réclame l'interdiction des armes mutilantes lors des manifestations lycéennes.
11: 50 000 en 48 heures. Ce matin, le compteur est à 73 260. Au départ, c'est un prof, membre de l'association ATTAC, qui a lancé la pétition. Très rapidement, elle a trouvé son public parce que plusieurs jeunes ont été grièvement blessés pendant les manifestations et il y a de la colère et de l'incompréhension. Alors, à partir de combien de signatures les députés sont-ils vraiment obligés d'écouter ces Français qui les interpellent? À 100 000, votre pétition apparaît sur le site de l'Assemblée nationale. À 500 000, elle peut être débattue dans l'hémicycle, mais seulement si la conférence des présidents le décide. Et ce n'est pas automatique. La preuve, cet été, plus de 700 000 personnes ont signé contre la présomption de légitime défense pour les forces de l'ordre. La pétition a été classée. La loi Duplomb sur les pesticides, plus de 2 millions de signatures. Ça commence à vouloir dire quelque chose, non? Il y a bien eu un débat à l'Assemblée, mais pas de vote. Ça s'est arrêté là. Et il n'y a pas que les pétitions qui se perdent. Hein. La Convention citoyenne sur les temps de l'enfant l'an dernier, vous vous souvenez? 133 citoyens tirés au sort, 6 mois de travail pour suggérer des journées moins longues, moins de pression scolaire, des emplois du temps à revoir. Tiens, c'est justement ce que réclament les lycéens aujourd'hui. Et toujours pas de réforme sur les rythmes scolaires. Alors regardons en Suisse. Là-bas, avec 100 000 signatures, moins de 2% des électeurs, vous obtenez un référendum. Ça arrive assez souvent. En 2024, par exemple, un 13e mois pour les retraités a été accordé et c'est parti d'une pétition. En France, cet été, il y a des petits malins qui ont déposé des pétitions pour donner plus de pouvoir aux pétitions. Ça n'a pas eu beaucoup de succès. On attend maintenant la pétition contre la pétition sur les pétitions.
0: Merci David Ossiou. 7h19, Véronique. On parle de déchets verts tout à l'heure. Ici, c'est vous après les infos de 9h avec une actualité qui nous vient du CIDED.
1: Oui, exactement. Alors, déchets verts, on va parler de tons de pelouse, de fruits et de feuilles. Hein, pas de tous les déchets verts, mais à partir du 1er janvier 2027, le CIDED a décidé que dans les 24 quatre déchetteries qui le gèrent, eh bien, en Haute-Vienne. Il faudra payer pour aller déposer sa tonte de pelouse, ses fruits abîmés ou encore les feuilles. Mmh. On va en parler à partir de 9h au 05 55 34 5000 avec Ici c'est vous. Vous pouvez même en parler maintenant sur le WhatsApp. Est-ce que vous avez déjà entendu parler de cette mesure d'abord? Est-ce que ça vous surprend? La déchetterie ferme ses portes. Comment on fait avec ces restes de pelouse?
0: Ben oui.
1: Est-ce que vous êtes prêt, évidemment, à payer pour déposer vos tontes et feuilles? Est-ce que vous avez peur que finalement ce genre de mesure, eh bien, on retrouve tout ça dans la nature, hein? Les fruits, c'est pas trop grave, hein? C'est moins pire qu'une couche de bébé dans le fossé ou de paquets en plastique. Voilà, vous nous dites tout au 05 55 34 5000.
0: Et l'appli WhatsApp, 7h20, Charlie Winston chante Like a Bow. Et puis Laure, qui habite à Limoges, est en attente. Peut-être qu'elle va gagner d'ici quelques minutes des places pour aller voir Vanessa Paradis aux Zénith Limoges Métropole.

ce matin, Charlie Winston, Like a Hobo sur votre radio locale ici Limousin. Il est 7h23, on joue avec Vanessa Paradis. Il faut retrouver un mot qu'on a caché dans sa chanson.

0: Laure est avec nous à Limoges. Bonjour Laure.
1: Bonjour.
0: Soyez la bienvenue. Vous jouez pour vos places de concert pour aller voir Vanessa Paradis le 29 octobre au Zénith Limoges Métropole. Vous avez déjà vu en concert Vanessa Paradis ?
1: Oui, je l'ai déjà vu pour Divine Idylle au Zénith de Limoges.
0: Ouais, et c'était chouette ?
1: Ah, c'était extraordinaire, les M en plus.
0: Oui, c'est vrai, il était venu faire un petit saut à Limoges. M qui est habitué aussi à Limoges, hein. Il a fait quand même pas mal de concerts chez nous. Laure, quelle est votre réponse ?
1: C'est fou.
0: C'est fou, on vérifie. Et bravo. Bravo, vous remportez ces places de concert pour aller voir Vanessa Paradis. Vous allez passer un très bon moment avec votre radio ici Limousin. Vous avez une chanson préférée de Vanessa Paradis ?
1: J'en aime beaucoup. J'ai pensé à Be My Baby peut-être.
0: Ah ouais ?
2: Waouh !
0: Nous aussi on l'adore cette chanson.
2: Collaboration avec Lenny Kravitz à l'époque.
1: Oui.
0: Effectivement. Laure, on vous embrasse, beau concert à vous et à très bientôt. Ciao, ciao.
1: Merci.
2: Au revoir, Laure.
1: Au revoir.
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0: Le Limousin brille par son excellence dans le monde artisanal. Et oui, ici, ça marche, les amis. C'est le cas d'Antonin Magnat, qui, dans le secteur de l'ébénisterie, s'est illustré à Shanghai, fin septembre, dans le cadre des World Skills. Pascal Sammartino a joint un de ses professeurs qui l'a accompagné dans cette aventure.
5: Bonjour Didier Simon.
6: Bonjour.
5: Vous avez, participé au World Skill. C'était à Shanghai. Vous nous racontez un petit peu ce qui s'est passé pour vous.
6: Eh bien, j'étais invité par la région Nouvelle-Aquitaine comme étant coach d'Antonin Magnat. Je l'ai formé pendant 4 ans. Il est devenu champion de France à Marseille en septembre dernier. Et donc, on est parti pour l'encourager. Donc, il faisait partie des 25 mondiaux.
5: Ouais.
6: Pour la finale mondiale.
5: Vous l'avez formé dans quelle matière, si je puis dire ?
6: Lui, il est en ébénisterie. Le mercredi matin, les 25 candidats ont découvert le plan du meuble à réaliser en 22 heures.
5: Mm-hmm.
6: Donc, il devait analyser pendant une heure pour la fabrication. Et après, c'est parti pour 22 heures de travail. Bon, il était après ma formation, il était en équipe de France. Donc, il a été entraîné par un expert mondial, Yann Jalut, qui est ébéniste en Bretagne. Et qu'il a formé pour ce genre de compétition mondiale.
5: Et après, il y a un jury, j'imagine, qui délibère.
6: Oui, ben les 25 jurés des pays vont délibérer. Donc c'est des points, c'est sur 800 points. C'est-à-dire que le meuble, il y a 800 points. Donc sur les dimensions, sur la finition, sur la précision des assemblages avant montage, après collage. Donc il y a beaucoup, beaucoup, beaucoup de points.
5: Est-ce qu'on débrief un petit peu après ? Alors, une fois la joie passée ?
6: Non, je pense qu'il faut laisser un peu de temps pour ça, parce que déjà arriver à Shanghai, faire partie des 25 meilleurs mondiaux, c'est déjà énorme. On sait que c'est du plaisir après. Et c'est sûr qu'il était un peu déçu peut-être de pas être sur les marges du podium, mais les médailles d'excellence, c'est vraiment une très belle médaille. Hein.
5: Après, qu'est-ce qu'on peut en espérer justement quand on a participé à ce genre de concours ?
6: Tous ceux qui sont passés par les World Skills, ils ont eu des carrières superbes. Mmh. Donc là, il est déjà contacté par des entreprises, là, il est encore en entreprise. Mais il a plein de sollicitations, hein. Tous les candidats ils sont sollicités, les cartes de visite se distribuent rapidement.
5: Hein. Et qu'est-ce que vous diriez, vous, pour conclure, pour résumer cette aventure avec Antonin Magnat ?
6: Ben, je dis que faut y croire, faut avoir l'envie, et Antonin avait l'envie. Après, faut travailler. Il y a plein de jeunes gens qui partent en reconversion maintenant, qui veulent donner un sens à leur vie. Et je pense que tous ces métiers manuels, c'est pas l'intelligence artificielle qui les remplacera. Pour ces jeunes, quand on a envie, il faut y aller, faut pas hésiter.
5: Bien, merci beaucoup en tout cas, et bravo à vous et à toute l'équipe, parce que finalement c'est une équipe, tout ce petit monde.
6: Ah oui, c'est une équipe.
5: Merci, bonne journée.
6: Bonne journée, au revoir.
0: Ici ça marche tous les jours entre 10h et 11h avec Pascal Sammartino. La météo du matin, 11 degrés ce matin à Bessines. Pour Sylvie, 11 à Hérin, pour Marcel, 12 à Pompadour chez Emmanuel. Ça va être mitigé hein, aujourd'hui.
2: Oui, mais ça va s'améliorer. On fera un point complet tout à l'heure à 7h30 après l'info.
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0: Bonjour tout le monde, merci de nous rejoindre. Il est tout juste 7h30. Les infos en Limousin de ce jeudi 8 octobre, Bastien Thomas.
16: Certains déchets verts désormais payants en déchetterie. Le CIDED assume cette mesure à partir du 1er janvier 2027. Elle explique par un coût de traitement bien trop important, 2 millions par an. Son vice-président Fabien Semavoine est notre invité dans un quart d'heure. La formation professionnelle menacée en Nouvelle-Aquitaine, une réunion s'est tenue hier à Limoges.
17: Moins de formation pour les demandeurs d'emploi. Des conséquences aussi pour les organismes de formation en interne. Et on va faire au mieux avec un budget contraint et dans des délais très courts.
16: L'élu socialiste Thibault Bergeron dénonce le désengagement de l'État. Vous l'entendrez dans le journal de 8h. Et puis dans un instant, reportage à Saint-Sulpice-les-Feuilles dans le Nord-Haute-Vienne où une quincaillerie centenaire a rouvert cet été, un an après sa fermeture. Illustration de cette vie qui reprend en ruralité après les infos en France et dans le monde en 90 secondes. Cyril Ardon-Redon.
18: Il coûte actuellement 2,36 € le litre en moyenne et pourrait baisser de 12 à 18 centimes dans les prochaines semaines. Le Premier ministre Sébastien Lecornu annonce que 10 millions de barils de nos stocks stratégiques de gazole vont être débloqués. Autre annonce, le chèque énergie sera versé en janvier et non plus au printemps pour les ménages les plus modestes. Le chef du gouvernement qui renvoie à fin octobre pour des mesures sur les lycées, c'est l'acte 4 du mouvement. Aujourd'hui, les syndicats lycéens demandent à être reçus à Matignon la semaine prochaine. Le ministre de l'Éducation nationale et lui à Reims pourra participer à un temps de dialogue dans un lycée. Un père d'élèves placé en garde à vue à Talence, en Gironde, l'homme de 33 ans a menacé l'institutrice de son fils de décapitation. Il sera jugé en mars prochain. Trois sites internet fermés par la justice sur lesquels des photos intimes volées de jeunes filles mineures et de femmes étaient vendues. Quelques 17 000 victimes ont été recensées autour du monde. Deux frères âgés de 21 et 25 ans ont été arrêtés dans le nord de la France. Les salariés de Total Energy appelés à la grève aujourd'hui, mobilisation pour l'emploi et les salaires. Certaines stations-service peuvent être perturbées. Grève maintenue malgré l'annonce la semaine dernière du versement d'une avance de 1 000 euros sur la prime annuelle. Et puis l'astronaute française Sophie Adnau n'est plus qu'à quelques heures de la Terre. Elle est sur le retour avec ses coéquipiers après 9 mois passés dans la Station Spatiale Internationale. Amerrissage prévu vers 17h.
16: Merci Cyril, vous revenez à 8h30 pour de nouvelles infos. Sa fermeture en juin 2025 a été un drame et a laissé un grand vide à Saint-Sulpice-les-Feuilles. La quincaillerie Dumy, boutique aux 130 ans d'histoire dans le Nord-Haute-Vienne, elle a été reprise cet été par un couple de Limougeaux et ça fait beaucoup de bien sur place, vous l'avez constaté Valérie Monnier.
19: Au 6 de l'avenue de Colville à Saint-Sulpice-les-Feuilles, la devanture centenaire n'a pas bougé. À l'intérieur, peu de changements non plus, reconnaît Catherine Coutureau.
20: On a pu, oui, agrandir et rendre un peu plus de lumière à cette boutique, mais on voulait pas détruire quand même cette âme. Il y a le comptoir qu'on a gardé, mais on l'a déplacé.
19: Un comptoir en bois massif, hérité des anciens propriétaires, derrière lequel se trouve Raphaël Coutureau.
21: Tout ça, j'ai aussi.
19: Depuis l'ouverture le 1er juillet, le couple s'attache à garder le concept qui a fait le succès de la quincaillerie Dumy.
21: Les vis et tout ce qui est fixation au détail, l'art ménager, l'électricité, la plomberie, tout ce qui peut en fait dépanner les gens.
19: En tout cas, Olivier, agriculteur à Saint-Sulpice-les-Feuilles, semble avoir trouvé son bonheur.
22: La peinture, elle dit long.
1: c'est pratique. Pour nous, c'est à côté. Et, bon, c'est la première fois que je viens. Je sais pas, je découvre. Je sais pas ce qu'il y a exactement. Donc, je verrai à l'avenir.
19: Catherine et Raphaël ont bien conscience des attentes de leurs clients. Agriculteurs, artisans, particuliers, mais aussi la commune de Saint-Sulpice-les-Feuilles et celle aux alentours.
21: On essaye de prendre de l'avance par rapport à leurs demandes. Donc, on fait un stock au fur et à mesure. Et puis, surtout, les produits qui tournent le plus pour les avoir en stock quand ils en ont besoin.
19: Le couple de Limougeaux, expatrié ces dernières années dans les Landes, voulait tenir un commerce de proximité.
20: Moi, voir des petits villages comme ça qui meurent et qui des personnes qui sont obligées de faire des kilomètres et des kilomètres pour trouver quelque chose. Enfin, on s'est dit, on aimerait bien ouvrir un petit truc quand même pour aider. On était parti sur une épicerie, et puis voilà, c'est une quincaillerie.
19: Un retour aux sources pour Catherine, fille de quincailler. Son père, Michel Relier, tenait le magasin éponyme rue Ferry à Limoges.
20: Finalement, ben, ça m'a rappelé. Et on s'est dit, ben pourquoi pas, hein, puisque mon mari, lui, il a toujours baigné dedans, pour les professionnels. Moi, avec ce que j'ai connu dans mon enfance, j'ai pu un peu le guider. Donc voilà, on est complémentaires et il n'y a plus qu'à.
19: Dans la commune, cette réouverture est une très bonne nouvelle pour Isabelle, qui tient le restaurant chez Isa, sur la place de l'église.
11: Il y a vraiment un besoin et tout le monde est ravi. Ah ben, ça est arrivé que j'ai envoyé un client pour me chercher une ampoule, vite, va me chercher un petit truc et on trouve tout.
19: Et pour l'ancien propriétaire, Jean Dumy, qui n'habite pas loin.
22: C'est toujours mieux que de passer devant un tas de pierres. Voilà, bon, ben, c'est ce qu'on voulait, donc on... Bon, tout ce qu'on espère, c'est que ça réussira.
21: Les gens autour, même encore, nous le disent, il manque quelque chose, faut aller chez Dumy, quoi. C'est ce qu'ils disaient à l'époque. On espère que plus tard, ils diront, ben, faut aller chez Relier et Coutureau.
23: Bon, bonne journée. Merci.
24: Bonne journée. Au revoir.
16: Un reportage ici, Limousin, Valérie Monnier. Véronique, on attend quelques averses ce matin, puis le soleil va progressivement reprendre sa place.
2: Oui, c'est exactement ça. On a les résidus de cette nuit, il a plu énormément. On a des températures entre 8 et 14 degrés ce matin. Au fil des heures, ça ira beaucoup mieux. L'amélioration arrive par l'ouest avant de toucher toute la région en milieu d'après-midi. Des maxis qui ne grimpent pas énormément par rapport au minimal. Nous aurons 11 degrés du côté de Saint-Seutier. Là, on est dans l'est corrézien. 14 degrés pour les monts d'Ambazac et au nord de la Haute-Vienne, mais aussi à Pierre-Buffière, à Saint-Thierry-la-Perche, 15 degrés à Limoges et à Tulle, et il fera 16 degrés à Brive. Un petit coup d'œil sur vos conditions de circulation. Je vais démarrer par la Corrèze. Il y a beaucoup de chantiers. Un chantier à Ussac, dans le sens Toulouse-Paris, vous ne circulez que sur une seule voie. Chantier également qui va toucher les deux sens de circulation à hauteur de Donznac, c'est-à-dire après Donznac, jusqu'à à peu près Userche, hein, au diffuseur 45. Là, c'est basculement total de la circulation. Soyez extrêmement prudents parce que c'est dangereux, surtout quand il pleut. Le diffuseur 46 pour Perpezac est fermé dans le sens sud-nord et il faudra passer par le diffuseur 45. Un autre chantier également dans le sens Paris-Toulouse de Brive à Noailles. Je remonte l'Avin et on est en Haute-Vienne, diffuseur 37 pour Boisseuil qui est fermé dans le sens sud-nord jusqu'au 15 octobre. Et pour finir, au diffuseur 28 à hauteur de Limoges, un chantier qui touche les deux sens de circulation.
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0: 7h37, les histoires d'amour en général, ça finit bien ou parfois ça finit mal.
2: Ou pas.
0: Mais avec Catherine Ringer et Fred Chichin, ça finit toujours en chanson finalement. Les histoires d'un sur votre radio locale ici Limousin. Bon réveil à tous!

0: les histoires d'A, 7h40.
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0: Jeudi, oui, c'est jeudi aujourd'hui, nous sommes le 8 octobre, bonne fête Pélagie, Morgane, Thaïs, anniversaire de star, j'ai 41 ans aujourd'hui, qui suis-je? Mon vrai nom est Peter Hernandez, je ne suis pas de la famille de Gérard Hernandez.
3: Patrick Hernandez,
0: 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Je suis né à Hawaï dans une famille de musiciens. Tout petit déjà, je monte sur scène à seulement 4 ans. Je fais des imitations d'Elvis Presley. Quelques années plus tard, changement de dimension avec Just the Way You Are, Grenade, Lock Out of Heaven. Et puis cette chanson. 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Uptown Funk. Ah, vous le connaissez?
4: Bien sûr.
0: Ben oui, c'est
4: Bruno Mars.
0: Bruno Mars, 41 ans aujourd'hui. D'ailleurs, est-ce qu'on a le droit de passer du Bruno Mars au mois d'octobre? C'est la question du jour. C'est nul. Ici, Limousin Sport à présent, Bastien Thomas. Gros match ce soir pour le CA Brive.
5: Il y a eu un court déplacement pour les brivistes à Montauban, tout juste relégué en Pro D2 de rugby, et surtout bourreau du CAB il y a 2 ans en demi-finale du championnat. Pour conjurer le sort, cette fois, le staff corrézien va pouvoir compter sur 2 joueurs importants du groupe, Michael Chaillou.
6: Le premier a joué tous les matchs de Brive, quasiment 80 minutes à chaque fois en troisième ligne. Sacha Gué s'est imposé comme un élément clé du système de Grégory Pata, au point que le staff l'a placé dans un rôle de capitaine. Le technicien Gersois s'en explique.
7: Ouais, ben Sacha, c'est un joueur qui s'est construit dans la difficulté, qui a eu peu de temps de jeu, qui a gagné en légitimité en travaillant fort. Donc, c'est pas le plus connu, c'est pas celui qui a le plus d'aura, mais il a un message juste auprès de ses coéquipiers par son exemplarité et il montre le chemin à ses partenaires. Donc, c'est un bon capitaine de touche, mais pas que.
6: Un rôle que le troisième ligne prend très à cœur, évidemment.
8: Forcément, je suis très honoré que le staff me fasse confiance. Comme je suis capitaine de touche depuis que je suis arrivé ici, ça fait 6 ans maintenant. J'ai toujours eu un peu un rôle de leader, d'abord sur la touche, et après avec l'expérience et mon antériorité au club, j'ai toujours eu un peu ces échanges avec tout le monde et ce truc un peu de communiquer avec tout le monde sur notre manière de jouer au rugby, sur qu'est-ce qu'on peut améliorer, etc.
6: Il doit aussi parler avec l'arbitre, c'est donc ça aussi la nouveauté de ce rôle.
8: Chaque arbitre est différent, il y a des mecs avec qui tu peux beaucoup discuter, qui sont ouverts au dialogue, il y a des mecs avec qui tu peux pas trop discuter parce qu'ils veulent rester focus dans leur match, donc j'essaye d'apprendre tant bien que mal sur le tas.
6: À ses côtés, Julien Tisseron sera aligné pour la première fois de la saison à Montauban. Gêné par une blessure au fessier, l'ailier arrière qui lui aussi fait partie du groupe des capitaines aura à cœur de se montrer, lui qui avait beaucoup apporté au groupe l'an dernier.
9: Ouais, très heureux de pouvoir rejouer, de rejoindre le groupe. Et c'est le gros point positif de ce bloc, c'est que dès qu'il y a eu du turnover, le standard, le niveau est resté le même. Donc ça, c'est super. Ça montre que le groupe vit bien, que tout le monde est concerné et ça concerne un peu plus quand on te donne la chance de revenir. Ouais.
6: Une envie de jouer enfin en match officiel dans ce nouveau dispositif voulu par Fabien Fortassin.
9: On déplace un peu plus le ballon, donc les trois quarts, on a plus de mouvements, plus de courses sans ballon à faire et ça fait vraiment plaisir à tout le monde de marquer des essais de trois quarts un peu.
6: Néanmoins, c'est à Montauban que Julien Tisseron fera sa première chez une équipe qui a provoqué, on n'aime pas s'en souvenir, un énorme traumatisme il y a 2 ans lors de la demi-finale perdue par Brive. Ça, il s'en rappelle.
9: Ouais, c'était l'été de mon arrivée quand même. On l'entendait un peu dans le vestiaire. Je pense que les joueurs avaient vite fait le deuil, avaient vite voulu passer à autre chose. Et c'était surtout l'ambiance autour. Ce match n'était pas encore digéré jusqu'au début de saison. Donc je pense que les mecs qui ont joué ce match, ils l'auront dans un coin de leur tête. Je pense qu'il y aura un petit supplément d'âme pour certains, ouais, c'est sûr.
6: Le livre de cette aventure il y a 2 ans, il s'est néanmoins refermé il y a quelques temps. Aujourd'hui, c'est une toute nouvelle histoire que crée le CA Brive de Grégory Pata et Fabien Fortassin.
5: Montauban, CA Brive, 6e journée de Pro D2 de rugby. C'est ce soir à 21h à vivre, évidemment, en direct, en intégralité, sur votre radio locale, ici Limousin.
0: Radio officielle du CA Brive. Il est 8h moins le quart. Tout à l'heure, Véronique Henry, on discute avec les auditeurs, les auditrices. Après les infos de 9h, on va à la déchetterie.
3: Oui, alors ici c'est vous savez que vous avez la parole, on va aller à la déchetterie avec cette évolution de la gestion des végétaux, la tonte, les feuilles et les fruits ne seront plus acceptés en déchetterie. Enfin si, ce sera accepté, mais il faudra payer. Est-ce que vous êtes prêt à payer pour ramener tous ces déchets à la déchetterie? Est-ce que vous vous dites aujourd'hui, ben c'est pas grave puisque moi de toute façon j'en fais du compost, je les broie et je m'en débrouille. Que faites-vous de vos fruits abîmés du coup? Et est-ce que vous pensez qu'il y a de grandes chances que l'on retrouve tous ces déchets dans la nature? Vous nous dites tout au 05 55 34 5000. Vous pouvez nous le dire dès maintenant sur le WhatsApp. Et puis si vous n'avez jamais entendu parler de cette mesure, bien je vous conseille de rester à l'écoute de votre radio ici Limousin. Bastien Thomas recevra dans un instant le vice-président du CIDED. C'est Fabien Sémanvoine, pardon, qui répondra à toutes ces questions.
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3: 7h47, c'est une révolution qui attend les usagers des déchetteries du CIDED de la Haute-Vienne. 175 communes concernées, hors Limoges Métropole. Le dépôt de certains déchets verts sera payant dès le 1er janvier 2027. Le vice-président du syndicat gestionnaire des déchets dans le département est votre invité ce matin, Bastien Thomas.
4: Bonjour Fabien Semavoine.
5: Oui, bonjour.
4: Cette nouvelle réglementation va concerner seulement les tontes de jardin, les feuilles mortes et les fruits. Pourquoi ? Raison financière ?
5: Alors, c'est en fait une troisième étape dans l'objectif de réduction de la production des déchets, hein, puisque ça avait commencé en 2020. En 2020, il y avait encore 18 000 tonnes de déchets végétaux. On a commencé par faire une limitation des apports avec 20 passages par an et 10 mètres cubes par passage. Et ensuite, en 2024, il y a eu une diminution de moitié, c'est-à-dire plus de 10 passages et puis 5 mètres cubes par carte.
4: Mais ça vous coûte toujours trop cher.
5: Et ça coûte encore très très cher. Alors coûte à tous, à toute la collectivité en fait, hein, à chaque abonné au CIDED, puisque c'est un coût qui est proche de 2 millions d'euros pour les 11 000 tonnes qui sont collectées encore cette année.
4: Et pourquoi c'est encore aussi cher, Fabien Semavoine ? Pourquoi ce prix de 2 millions d'euros ? Ça coûte si cher de valoriser, de traiter les déchets verts ?
5: Alors, les déchets verts, surtout les trois qui sont visés sur cette réduction, sur cette base de non-apport, en fait, donc la tonte, je répète, les fruits et puis les feuilles, en fait, ce sont surtout des déchets verts qui sont très volumineux, qui peuvent contenir beaucoup d'eau et en fait beaucoup d'air. Et la part de transport et de reprise de ces déchets aux différentes étapes du traitement coûte extrêmement cher en retraitement.
4: Parce qu'en fait, vous en faites quoi à in fine de ces déchets verts quand on les dépose chez vous en déchetterie ?
5: À la filière par excellence, après c'est une plateforme de compostage avec réemploi derrière sur des parcelles agricoles.
4: Finalement, c'est quelque chose que l'on peut faire à la maison, c'est aussi pour ça, c'est le sens de votre mesure à partir du 1er janvier 2027 ?
5: Exactement, le sens de cette mesure c'est effectivement que ces trois types en fait de végétaux sont très très faciles en fait à composter soi-même. Si on a un composteur ou à répartir, même les feuilles, on n'est pas toujours obligé de les ramasser. Par contre, des déchets qui sont plus compliqués, les déchets verts, par exemple les branchages sont toujours acceptés, ça il n'y a pas de souci.
4: Ça sera toujours aussi gratuit.
5: Accepté gratuitement, effectivement, alors que les tontes, les feuilles et puis les fruits, si vraiment les personnes ne peuvent pas s'en débarrasser, elles seront acceptées, mais moyennant finance. Exactement comme les professionnels le font actuellement.
4: Bon, Fabien Semavoine, on parle de déchets qui seront payants. Est-ce que vous n'avez pas peur avec ce nouveau tarif que ça soit prohibitif pour la population et que ça les incite à soit brûler chez eux, faire de l'éco-buage ou même faire des dépôts sauvages ? Est-ce que vous n'avez pas une inquiétude là-dessus ?
5: Bien sûr que c'est une inquiétude. Hein. Le brûlage, pour mémoire, est interdit et répréhensible. Comme le dépôt sauvage, il y a même une réglementation qui est en cours d'étude au niveau national. Donc le but est quand même, de retraiter ces déchets, donc soit soi-même, hein, c'est ce qui vient d'être dit en compostage, soit effectivement, quand on peut vraiment pas faire autrement, trop gros volume, etc., il faut repasser par les moyens de la déchetterie et payer.
4: Ça sera combien, ce prix ?
5: Alors le prix n'est pas encore fixé en assemblée délibérante, mais il serait difficile de faire comprendre que ce soit pas à peu près le même prix que les professionnels qui payent un petit peu plus de 16 euros le mètre cube aujourd'hui.
4: Et vous allez donc accompagner, on parlait du compostage, hein, Fabien Semavoine, dernière question, vous allez accompagner les usagers pour ce compostage, pour des aides notamment sur les composteurs, les formations
5: Tout à fait.
4: Des broyeurs ?
5: Donc, il y a un nouveau calendrier. Hein. C'est pas une opération d'information qui est nouvelle. Hein. Chaque année, c'est

0: déployé, pardon. Mmh. Donc depuis lundi dernier, les sessions de formation ont recommencé. Donc c'est une petite demi-journée à consacrer à cette formation, au plus près dans les territoires, hein, puisqu'on on redistribue au fur et à mesure la carte pour que les gens puissent accéder très très proche de chez eux. Mmh. Et à l'issue de cette formation, en fait, chaque personne peut repartir avec un composteur mmh. gratuit.
1: Mmh. Effectivement, il y a une de ces formations lundi à Saint-Léonard-de-Noblat. Merci beaucoup Fabien Semavoine, vice-président du CIDED de la Haute-Vienne. Bonne journée à vous, merci.
0: Merci à vous tous.
2: Merci. 7h52, interview à retrouver sur l'appli ici, le site internet ici.fr. Imaginez un trottoir qui vous transporte sans avoir besoin de marcher, ça fait rêver. Et on est en 1900 à Paris, Paris qui est persuadé de tenir un moyen de transport, le moyen de transport du futur, plusieurs kilomètres de plateforme roulante, trois vitesses et quelques voyageurs qui y laissaient parfois leur chapeau. Stéphane Bern nous raconte cette étonnante rue de l'avenir d'ici quelques minutes sur votre radio locale, ici Limousin. Avant ça, Joe Dassin.

0: de Joe Dassin sur votre radio, ici Limousin. Bon jeudi, nous sommes le 8 octobre. On fête les Pélagiers aujourd'hui.
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0: Et Stéphane Bern qui nous rejoint comme chaque matin avant le journal de 8h. On voyage dans le temps avec lui. Oui Stéphane, on voyage ce matin au temps où marcher ne demandait aucun effort.
7: Au tournant du XXe siècle, Paris pensait avoir trouvé la solution miracle au transport. Supprimer la marche. L'avenir avait déjà la flemme. Paris Exposition Universelle de 1900. La tour Eiffel a 11 ans. Le métro vient d'ouvrir et les organisateurs veulent impressionner le monde entier. Wow ! Ils installent donc une attraction futuriste. Un trottoir roulant de plusieurs kilomètres qui longe une partie des quais de la Seine. Paris invente le déplacement sans effort. Autant dire une idée appelée à un grand avenir.
8: C'est la France de demain. C'est l'avenir de notre pays, ça, mes vieux gars.
7: Le système est astucieux. On monte d'abord sur une plateforme lente, puis sur une deuxième plus rapide, puis sur une troisième qui file à près de 8 km à l'heure, soit à peu près la vitesse maximale d'une voiture dans Paris en 2026. En 1900, c'est de la science-fiction. On l'appelle d'ailleurs la rue de l'avenir. Les visiteurs adorent, enfin, pas tous. Certains ratent leur embarquement, d'autres perdent l'équilibre.
9: Allez !
7: Les journaux racontent une collection impressionnante de chapeaux envolés et de dignités froissées.
10: Mais l'important, c'est pas la chute, c'est l'atterrissage.
7: Très vite, des ingénieurs imaginent un avenir radieux, des trottoirs roulant partout, dans toutes les grandes villes. Plus besoin de marcher. Mais la réalité est moins convaincante. L'installation coûte cher, prend beaucoup de place et reste compliquée à exploiter. Un date raté entre ingénieurs et comptables. Après l'exposition, abracadabra, le trottoir roulant disparaît. Le Paris de 1900 était persuadé qu'au XXIe siècle, nous nous déplacerions sur des trottoirs mécaniques géants. Ils se sont trompés. Mais si vous avez déjà traversé un aéroport sur un tapis roulant, vous utilisez encore, sans le savoir, un petit morceau de leur futur.
0: Eh oui, merci beaucoup Stéphane Bern pour cette belle histoire. On vous retrouve chaque matin avant les infos de 8h. Vous êtes fiché à la Banque de France, contactez-nous d'urgence. Peut-être avez-vous reçu ce SMS qui peut donner quelques sueurs froides. Alors, sauf que derrière ce message, bien sûr,
11: il y a une arnaque.
0: Oh là là là. Évidemment, comme d'habitude. Comment éviter le piège et surtout à qui signaler ces textos frauduleux qu'on reçoit tout le temps. C'est assez agaçant. Voilà pour vous protéger et protéger les autres. Aude Razo vous dit tout. Sa chronique s'appelle C'est pas vrai et c'est tout à l'heure à 8h15.
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0: Bonjour, bonjour, c'est jeudi, nous sommes le 8 octobre.
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0: Il est 8h du matin, les informations, Bastien Thomas.
13: La formation professionnelle est en grand danger en Nouvelle-Aquitaine. Élus régionaux et professionnels du secteur se sont réunis hier à Limoges parce que l'État ne donnera pas les crédits espérés pour 2027. 58 millions d'euros vont manquer. Il y aura donc des dégâts, regrette Thibaut Bergeron, conseiller régional délégué à l'accès à la formation.
14: Le 22 juillet, l'État nous a appris sans concertation et de manière brutale qu'il arrêtait ces efforts au niveau de la formation. Donc pour la région, c'est 58 millions en moins pour l'année 2027. Sur une enveloppe d'environ 200 millions d'euros, tout à fait. Et donc, ça veut dire que, de fait, en très peu de temps, on doit réorganiser la voilure de la formation qui est proposée. Moins de formation pour les demandeurs d'emploi, alors que la région, elle, ne baisse pas son budget. Des conséquences aussi pour les organismes de formation au niveau de leurs propres emplois en interne. Et c'est une catastrophe. Donc nous, on déplore fortement l'attitude de l'État. On travaille avec les organismes de formation et avec les prescripteurs pour faire en sorte d'avoir le moins de dégâts possible et la meilleure offre possible proposée sur les territoires, en ruralité, mais comme en milieu urbain. Et on va faire au mieux avec un budget contraint et dans des délais très courts. C'est-à-dire que là, il faut qu'on ait rendu des premières orientations pour début novembre.
13: Cette inquiétude de la formation professionnelle en Nouvelle-Aquitaine, c'est l'info d'ici Limousin ce matin à 8h30. L'église de Saint-Jean s'est fermée jusqu'à nouvel ordre. Le clocher a été frappé par la foudre mardi soir. Des experts doivent passer dans les prochains jours pour s'assurer que le bâtiment n'a pas été fragilisé. De nouveaux blocages de lycée aujourd'hui en Limousin. Les élèves l'ont décidé mardi en Assemblée Générale pour Limoges. Acte 4 de leur combat pour de meilleures conditions d'études à Limoges. Justement, le réseau de bus de la TCL ne dessert plus le centre-ville depuis une heure. Dans son allocution d'hier soir, le Premier ministre Sébastien Lecornu a promis des réponses pour la rentrée après les vacances de la Toussaint. Plusieurs milliers de jeunes se sont mobilisés mardi en Haute-Vienne, en Corrèze et en Creuse. Le chef du gouvernement a aussi parlé carburant. Hier soir, la France va bien débloquer 10 millions de barils de pétrole de ses réserves stratégiques pour faire baisser les prix très rapidement à la pompe de 12 à 18 centimes par litre. Cette opération doit durer 3 mois. Le décret va être signé dans les prochains jours.
0: C'est un passage habituel chaque année.
13: La case déchetterie, entre 3 à 4 fois par an et par foyer selon le CIDED de la Haute-Vienne, dès le 1er janvier 2027. Attention, si vous habitez à Bellac, à Saint-Thierry-la-Perche ou encore en Bazac, bref, dans le département, mais pas sur le territoire de Limoges Métropole, vous allez devoir payer pour déposer vos déchets verts. Pas tous ces déchets verts, sensiblement le même prix que les professionnels. 16 euros du mètre cube, selon Fabien Semavoine, vice-président du CIDED 87, notre invité. Il y a quelques minutes, c'est à réécouter sur ici.fr. Et ce tarif, c'est une première en Limousin, Bénédicte Dupont.
9: Oui, alors attention, pour tout ce qui est branchage taille 2 et arbustes, plantes arrachées, vous pourrez continuer à aller en déchetterie gratuitement si vous faites partie des 175 communes du CIDED. Mais pour tout ce qui est compostable, effectivement, tonte des pelouses, feuilles mortes, fruits tombés ou abîmés, la nouvelle tendance, c'est que l'usager s'en occupe lui-même au nom des économies publiques et de l'éducation aux pratiques écolo chez soi, quitte à proposer des aides à l'achat de broyeurs ou de composteurs avec des formations également. Il sera toujours possible d'amener vos feuilles mortes et herbes tondues en déchetterie sur le territoire du CIDED, mais il faudra payer au mètre cube pour les particuliers. C'est en effet une exception en Limousin, mais pas en France. Une communauté de communes du Morbihan vient de les interdire quand d'autres agglos, comme à Toulouse, proposent des collectes sur abonnement payant.
13: Les déchets verts représentent un quart des apports annuels dans les déchetteries du CIDED de la Haute-Vienne. Aucune mesure de ce type n'a été prise par le CIRTOM de Brive. 19 déchetteries sur le territoire de Brive-Aglo. L'homme de 83 ans porté disparu en Corrèze a été retrouvé hier matin en bonne santé. Il avait quitté son domicile d'Espagnac mardi soir. Une femme de 66 ans a été gravement blessée hier après-midi à Bonnac-la-Côte sur la départementale 97. Elle a perdu le contrôle de sa voiture, a été hospitalisée à Limoges. Les pompiers de la Haute-Vienne sont intervenus sur une dizaine d'accidents de la route hier.
0: Ici matin, 8h04, la filière bois recrute en Corrèze.
13: Des portes ouvertes sont organisées aux coopératives du et de Saint-Angèle. Aujourd'hui, 4e édition des Verywood Métiers. Cette filière, c'est 4000 emplois dans le département, de la gestion de la forêt jusqu'à la transformation du bois. Les besoins sont urgents en ce moment, selon Denis Emma, le chef de l'agence de la coopérative d'Argentat-sur-Dordogne.
12: On vient de vivre une période climatique assez importante avec un été relativement chaud. Et donc, bon, on a besoin d'adapter la forêt de nos adhérents à ce changement climatique. Donc oui, on a besoin de main-d'œuvre. Aujourd'hui, sur l'agence, on recrute des postes de terrain, du coup, d'ouvriers sylvicoles pour planter, venir entretenir ces plantations, venir faire des dégagements, voilà, ces choses-là. Mais tout profil nous intéresse au sein de la coopérative. Hein. Sur l'agence, on vient de recruter deux apprentis qu'on avait eu pendant 2 ans, du coup, qu'on a recrutés en tant que conseillers forestiers pour accompagner vraiment les propriétaires dans la gestion de leur forêt. On cherche tout type de profil de type ingénieur pour la recherche aussi, la recherche et développement. On a des cartographes aussi au sein de la coopérative, des informaticiens et puis les gens de terrain qui sont au plus proche des forêts.
13: Ces journées portes ouvertes, c'est jusqu'à midi aujourd'hui aux coopératives forestières du Sel et de Saint-Angèle. Le tribunal administratif de Limoges a rejeté hier les 2 recours d'association contre le projet Biossi, la guérée usine à pelets de bois en construction depuis février. Les associations ont 2 mois pour faire appel. 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La renaissance d'une boutique centenaire dans le Nord-Haute-Vienne, la quincaillerie Dumy à Saint-Sulpice-les-Feuilles, fermée en juin 2025, est reprise cet été. Ça s'appelle maintenant Relier et Coutureau, du nom de ses repreneurs, un couple de Limougeaux. Sacré pari à l'heure du tout Internet pour Raphaël Coutureau.
15: Justement, Internet, tout ça, les gens passent par là parce qu'ils veulent de la rapidité aussi. Mais le contact humain, ils ne l'ont pas. Même sur un achat Internet, quand ils achètent un produit, le SAV derrière, ou même ne serait-ce qu'une réparation, ça reste toujours compliqué. Là, on est là, on est présent, ils viennent nous voir, ils nous expliquent leurs besoins, ils nous demandent tout un tas de questions pour pouvoir faire leur projet. Ça, sur Internet, ils l'ont pas. Donc, on compte là-dessus, sur le rapport humain, parce que c'est, je trouve que ça manque. Ça manque et il y a quelques commerces de proximité qui vivent encore grâce à ça. Et les gens nous font confiance, donc ça peut que fonctionner.
13: La quincaillerie Relier et Coutureau est aussi 6 avenue de Colville à Saint-Sulpice-les-Feuilles.
0: Le CA Brive est à Montauban ce soir.
13: La 6e journée de Pro D2 de rugby, 21h, match à vivre en direct en intégralité sur votre radio ici Limousin. Le CAB est toujours invaincu depuis le début de la saison. En basket, le Limoges CSP affiche la 4e masse salariale de Bet Kilkelly cette saison, le 7e budget global. C'est plus haut que prévu concernant le salaire des joueurs. Et puis le restaurant solidaire La Bonne Étoile à Brive organise un apéro anti-gaspi ce soir. C'est à 18h jusqu'à 21h. Une manière d'apprendre à réutiliser les déchets alimentaires et surtout à réduire les emballages. Véronique, la météo en Haute-Vienne, en Corrèze. On sort quand même les parapluies ce matin, mais ça va pas durer.
16: Oui, exactement. Encore un petit peu de pluie. C'est ce qu'on ramasse de cette nuit. Il a plu un petit peu partout et en grande quantité, avec un vent de secteur nord-nord-ouest de 8 à 14 ce matin. Cet après-midi, ça grimpe pas énormément, mais nous aurons quand même des éclaircies. C'est promis par Météo France au meilleur moment de la journée, c'est-à-dire entre 16h et 18h. Vous aurez des températures qui oscilleront entre 11 et 16 degrés. Les 11 degrés, vous les aurez en Haute-Corrèze ou encore en Xaintry, partout ailleurs en Limousin, 13, 14 degrés, 15 degrés sur Limoges, 15 degrés également à Tulle. La température la plus élevée sera pour Brive avec 16 degrés annoncés par Météo France pour cet après-midi.
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0: 8h08, quand les Bee Gees écrivent une chanson à Diana Ross, ça donne une touche de disco, beaucoup de soul et un refrain que vous allez fredonner. Alors peut-être pas chanter, parce qu'avec les Bee Gees, faut monter un peu dans les aigus, hein. Même beaucoup parfois. Chain Reaction sur votre radio locale, ici Limousin.

0: Generation, Diana Ross et les Bee Gees sur votre radio locale, ici Limousin.
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0: Et Véronique Henry aussi, oui, elle est là, depuis nos studios à Tulle. C'est jeudi, nous sommes le 8 octobre, on fête les Pélagies, Morgane et Thaïs. Ça s'est passé un 8 octobre, on parle d'une disparition. Qui suis-je ? Je fais partie des pionniers de la télévision française et ma passion pour le 7e art m'avait valu le surnom de Monsieur Cinéma. Plusieurs générations m'ont retrouvé aux côtés d'Arthur dans Les Enfants de la télé. Je suis devenu Magic Tchernia. Je nous ai quittés un 8 octobre en 2016 à 88 ans.
4: Qui suis-je? Magic Tchernia, c'est Pierre de son prénom.
0: Pierre Tchernia, on se souvient de ses émissions sur le cinéma qu'il présentait avec passion.
4: Il était passionnant, cet homme, vraiment.
0: Ouais. Il a pas fait du doublage, non, Astérix et Obélix. Il n'avait pas fait un truc autour d'Astérix et Obélix.
4: À vérifier.
0: Je suis parti dans un truc là, mais on n'a peut-être pas le temps. Il est 8h13, les amis, on joue ensemble. Et se passe pour deux personnes pour le festival d'accordéon de Chamberet. C'est chaque année. Gros succès, hein. Les gens, ils viennent de partout, de toute la France, pour ce grand festival d'accordéon du 13 au 19 octobre. C'est ce week-end. Écoutez la chanson de Michel Fugain, Une belle histoire, et retrouvez le mot qui manque.
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0: Elle plongeait dans le midi. Non, c'est pas ça. 05 55 34 5000. Je vous propose de l'écouter une deuxième fois.
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0: Aïe, aïe, aïe, aïe, aïe. 8h14, c'est à vous de jouer. 05 55 34 5000. Bonne chance, vous jouez pour ce passe pour deux personnes pour le festival d'accordéon de Chamberet du 13 au 19 octobre.
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0: 8h15, c'est pas vrai, votre rendez-vous anti-arnaque sur votre radio ici. Aude Razo, les escrocs apparemment maintenant adorent se faire passer pour la Banque de France. Aude, il y a un texto très piégeux qui circule.
10: Oui, et je vais vous le lire, comme ça si vous le recevez, vous le démasquerez au premier coup d'œil. Fichage auprès de la Banque de France, contactez-nous d'urgence. Bon, si vous recevez ça, ou un message qui ressemble à ça, ne paniquez pas, je mets les choses au clair tout de suite. La Banque de France n'envoie jamais de SMS alarmant comme ça, jamais. Et point très important aussi, elle a beau s'appeler Banque de France, elle ne vous demandera jamais de transmettre par téléphone des coordonnées bancaires. Donc poubelle, parce que le piège c'est ça, hein, quelqu'un là essaye de vous piquer des informations. Information sensible, ce n'est pas la Banque de France, n'appelez pas le numéro qui vous écrit, ne cliquez pas non plus sur le lien qui est inscrit dans le texto, en fait, ne faites rien.
0: Voilà, on fait rien. Aude, alors, est-ce que ça vaut le coup, toutefois, de signaler ces textos frauduleux ?
10: Ah, ça c'est une question que vous, les auditeurs, vous me posez souvent. Oui, oui, oui, tout à fait, vous pouvez signaler les SMS frauduleux, les dénoncer. Je vous donne deux solutions. La plus simple, vous faites un appui long sur le message, vous choisissez « transférer » et vous le transférez au 33700. 33700, c'est la plateforme de lutte contre les SMS et les appels indésirables. Deuxième solution, vous allez sur Internet, 33700.fr, c'est la même chose, hein, sauf que vous envoyez la capture d'écran du message frauduleux et il faut bien, attention, qu'on voit le numéro de portable qui vous a écrit. Ça va permettre aux opérateurs téléphoniques ensuite de le bloquer. Alors, c'est pas une baguette magique, ça va pas faire disparaître ces messages d'un coup. Les opérateurs doivent vérifier quand même avant. Mais faites-le, vous sauverez sans doute de futures victimes. Et c'est déjà ça.
0: Voilà, merci beaucoup Aude Razo. Il est 8h17 sur votre radio ici Limousin. On rejoint les ambassadeurs ici Limousin. Sylvie est à Aigleton. Sylvie, on se balade ce matin avec vous dans un décor extraordinaire et grâce à une application.
11: En effet, Régis, le territoire Ventadour-Aigleton-Monédière est un véritable paradis pour les amoureux de nature et de grands espaces. Grâce à l'application et au site Rando 1000 Vaches, explorez des dizaines de circuits balisés accessibles à tous, balades familiales, randonnées sportives, boucles autour des villages ou sentiers au cœur de la montagne Limousine. Cette application vous permet de trouver un circuit proche de chez vous ou de votre lieu de séjour, filtré par niveau de difficulté, durée ou type de parcours. Téléchargez les itinéraires, partir en toute sécurité avec des descriptions claires et à jour. Alors que vous soyez marcheur du dimanche ou randonneur confirmé, vous trouverez forcément votre bonheur sur l'application Rando 1000 Vaches, qui est disponible gratuitement sur smartphone, sur l'App Store et le Play Store.
0: Merci Sylvie, ambassadrice ici Limousin. 8h18, quand on vit dans un château, tout n'est visiblement pas toujours aussi paisible que sur les cartes postales. Ce matin, Agnès René, propriétaire du château de Brie à Champagnac-la-Rivière, se souvient de quelques situations plutôt extrêmes. Elle nous raconte tout dans la prochaine demi-heure dans les Madeleines Limousines au micro de Jean-Claude Boulesté. Voici le groupe Indochine, Victoria. Victory, the week.

0: Indochine Victoria sur votre radio locale ici Limousin, 8h22, on joue ensemble. Il manque un mot dans cette chanson de Michel Fugain.
1: 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Elle dans le midi.
2: C'est une grosse descente.
0: Hein, ouais. Un gros plouf, là. Ouais. Serge est avec nous à Varès, en Corrèze. Bonjour, Serge.
3: Bonjour.
0: Soyez le bienvenu et bonne fête. Un petit peu en retard.
3: C'était... Allô, excuse-moi, je vous entends très mal.
0: Moi, je vous entends très bien.
2: Ah.
0: Je disais... Serge. Serge, je disais bonne fête un petit peu en retard.
3: Ah oui, merci, merci beaucoup.
0: C'était hier, je crois, hein. On fêtait les Serges hier.
3: Oui, tout à fait.
0: Alors, mon Serge, quelle est votre réponse ?
3: Elle descendait.
0: Elle descendait.
4: Oh, oh, oh, oh,
1: on vérifie. Il rentrait chez lui, là-haut, vers le brouillard. Elle descendait.
0: Eh oui.
1: Dans le midi, le midi.
0: Bravo Serge, c'est une bonne réponse. Ça vous permet de remporter votre passe pour deux personnes pour le festival d'accordéon de Chamberet du 13 au 19 octobre. Vous y allez chaque année peut-être à Chamberet ?
3: Non, j'ai jamais été, mais j'adore l'accordéon.
0: D'accord. Là vous allez voir tous les styles d'accordéon dans des lieux magnifiques. Donc, oui. De très beaux moments. En plus, là, c'est un pass, donc vous allez voir qui vous voulez, quand vous voulez. OK ?
3: D'accord, très bien. Merci beaucoup.
0: Merci à vous Serge. Prie. Et bonne fête encore. Hein.
3: Merci beaucoup.
0: Allez, salut. C'était hier.
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0: 8h24. Voici une Madeleine Limousine qui nous ramène à des situations où il a fallu garder son sang-froid.
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8: Parmi les Madeleines d'Agnès, alors il y a, comment on pourrait les appeler, des situations extrêmes.
7: Oui, alors ça, c'est des moments qui sont plus compliqués, plus difficiles à vivre. Par exemple, au moment de la tempête de 99, alors, on allait sortir pour aller voir des amis, et puis il y avait vraiment une très drôle de lumière, il n'y avait plus un bruit, il y avait des chiens qui hurlaient à la mort, et on ne l'a pas senti, on a dit non, on n'y va pas. Mais on n'avait pas su à ce moment-là qu'il y avait eu la tempête déjà à Paris. Là, tempête dans la nuit. Au petit jour, on découvre qu'il y avait de très beaux arbres dans le parc qui étaient tombés. Heureusement, il en reste encore de très beaux et le parc est très beau. Mais c'est vrai qu'il y a des gros arbres qui étaient tombés. Et bien surtout dans la forêt, les parents avaient planté quand même beaucoup d'arbres. Et enfin, il y en avait les deux tiers ou au moins la moitié qui étaient par terre. Donc c'est des années de boulot qui sont enterrées, enfin qui sont cassées. Et puis surtout, comment on s'en sort ? Comment on arrive à pouvoir dégager pour pouvoir replanter, repartir, quoi. Par chance, il y en a un Anglais qui est passé par là, qui avait une scieuse transportable et qui du coup s'est installé pendant un an et qui a coupé nos arbres. Donc ça nous a évité de se faire un peu arnaquer éventuellement aussi. Et voilà, travailler. Et puis on avait eu Popeye avant. Popeye, c'était un jeune qu'on avait accueilli et qui était une force de la nature et qui élaguait les arbres jusqu'à 2, 3, 4, 5, 6 mètres en sautant, bref. Et voilà, et tout son travail était écroulé, donc lui il était en larmes. Voilà, ça a été dur de remonter, mais voilà, il a fallu rebondir, ça a été replanté. Et il y a eu un autre moment comme ça, qui est la toiture de la grange qui s'est en grosse partie effondrée et qu'il a fallu se battre contre ou avec les assurances, avec la DRAC, etc., pour reconstruire, pour comprendre et pour remettre en état. Et là, c'est pareil, il a fallu rebondir, se dire, non, on peut repartir. Donc, il y a eu des améliorations apportées. Le haut des murs était arasé, donc il y avait plus de sécurité. On a changé les luminaires, refait l'électricité. Mais c'est vrai que c'est des moments où on a envie de tout lâcher, de se dire, c'est fini. Et là, il faut rebondir et c'est des moments qui sont à la fois douloureux, mais à la fin, à chaque fois, il y a eu quelque chose de positif qui en est sorti. C'est vrai que la grange, elle a repris un petit côté plus moderne, elle reste médiévale, très belle grange, mais elle s'est un peu rajeunie. Et donc, il y a a eu du positif qui en est sorti, mais c'est vrai que c'est... Et alors si, il y a un truc super sympa, c'est qu'il y a eu un des apprentis qui avait vieilli une des poutres pour qu'elles aient pas l'air neuves, donc avec du thé, en la taillant, etc. Et qui, quelques années après, en fait, est venu pour se marier, et qui s'est marié là, en souvenir de, voilà, du travail qu'il avait fait sur place.
0: Voilà pour ces souvenirs d'Agnès René, propriétaire du château de Brie à Champagnac-la-Rivière, invité de Jean-Claude Boulesté. 8h28, Véronique Henry, ici c'est vous. Après les infos de 9h, on parle déchetterie avec du changement en Haute-Vienne, alors hors Limoges Métropole.
4: Oui, ici c'est vous. On a plein de mails hein, d'ailleurs d'auditeurs qui nous disent « Ouais, chouette, une émission, on peut s'exprimer. » Alors allez-y, ne vous gênez pas. 05 55 34 5000. On va parler de la mesure du CIDED en première partie, évidemment. Il va falloir payer pour aller déposer la tonte ou encore les fruits et les feuilles. Et en seconde partie, on va parler du chauffage. Ah. On rallume ou on rallume pas? Ça, bonne c'est question. La question, parce qu'avec le prix du fioul domestique, si vous avez une chaudière au fioul, c'est un petit peu compliqué. Est-ce que vous avez entendu parler du leasing social sur les pompes à chaleur qui a été lancée par le gouvernement pour installer des pompes à chaleur? Dites-nous à quelle date vous allez rallumer le chauffage, dites-nous si vous vous chauffez au fioul, au bois, au granulé, ce que ça va vous coûter. Encore une fois, 05 55 34 5000.
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0: Et il est tout juste 8h30, soyez les bienvenus à la radio, à la télévision, c'est Ici Limousin. Les informations de ce jeudi 8 octobre en Limousin, Bastien Thomas.
13: 16 euros du mètre cube, comme pour les professionnels. Le CIDED de la Haute-Vienne a justifié ce matin sur Ici Limousin sa volonté de rendre payant le dépôt de certains déchets verts au 1er janvier 2027. Interview du vice-président à retrouver sur notre site internet, ce tarif doit encore être voté. Rester invaincu, c'est la mission du CA Brive ce soir sur la pelouse de Montauban, 6e journée de Pro D2 de rugby.
14: Toutes les équipes vont vouloir tuer ces 3 équipes qui sont devant. À nous, à surtout assumer ce statut.
13: L'entraîneur corrézien Grégory Patta le sait, vous l'entendrez dans le journal de 9h. Et puis c'était un énorme coup dur pour la formation professionnelle en Nouvelle-Aquitaine. L'État vient de retirer plus de 50 millions d'euros de crédits alloués à la région pour financer ses organismes en 2027. Une réunion s'est tenue hier à Limoges. Reportage à suivre après l'info en France et dans le monde en 90 secondes. Cyril Arnaud-Redon.
15: Voilà qui devrait faire baisser de quelques centimes le prix du litre de gasoil dès le mois de novembre. 12 à 18 centimes de moins selon Sébastien Lecornu qui annonce que 10 millions de barils de nos stocks stratégiques vont être débloqués. Le Premier ministre précise aussi que le chèque énergie sera versé en janvier et non plus au printemps pour les ménages les plus modestes. Le chef du gouvernement s'est exprimé aussi sur les lycées avec des annonces attendues fin octobre. C'est aujourd'hui l'acte 4 du mouvement. Au total, ce matin, 375 établissements sont perturbés, dont 224 totalement fermés selon le gouvernement. C'est 6% des lycées français. L'Assemblée nationale poursuit l'examen de la proposition de loi intégrale contre les violences sexistes et sexuelles. Plusieurs mesures adoptées hier, et notamment la création d'un délit contre l'envoi non consenti d'images à caractère sexuel. Il reste des centaines d'amendements à examiner avant le vote solennel prévu mardi. La préfecture de la région Occitanie interdit les manifestations des opposants à l'autoroute A69 entre Toulouse et Castres. Les militants préparent une grande mobilisation de vendredi à dimanche. Le préfet dit redouter des troubles à l'ordre public. 6 personnes placées en garde à vue, dont les 2 cambrioleurs présumés du musée Auguste Renoir à Cagnes-sur-Mer, dans les Alpes-Maritimes. Début septembre, 4 tableaux du célèbre peintre ont été volés. 2 toiles n'ont pas été retrouvées. Et puis l'astronaute française Sophie Adnot et ses coéquipiers en route pour la Terre après 9 mois dans la Station Spatiale Internationale. Partis hier vers 14h, ils doivent amerrir vers 17h aujourd'hui.
13: Merci beaucoup Cyril Ardo-Redon, bonne journée. C'est une énorme coupe dans le budget de la formation professionnelle en Nouvelle-Aquitaine l'année prochaine. Et les élus de la région accusent l'État de s'être désengagé aussi brutalement. Une réunion s'est tenue hier à l'ancien hôtel de région, à Limoges, avec les acteurs du secteur, Jérôme Osterman.
16: L'hémicycle de l'hôtel de région était plein à craquer, avec des responsables de la formation professionnelle logiquement très inquiets. Cette année, à l'échelle de la région Nouvelle-Aquitaine, l'État a déjà baissé sa dotation de 45% par rapport à ce qui était convenu. Pour 2027, ce sera bien pire, puisque l'État, au lieu des 58 millions d'euros prévus, ne versera pas un centime. L'enveloppe dévolue à la formation professionnelle va donc passer en Nouvelle-Aquitaine de 200 à 142 millions financés par la seule région, où Karine Desroses, vice-présidente en charge de la formation professionnelle, ne comprend pas un tel désengagement.
17: Ces décisions sont incompréhensibles alors qu'on est sur une montée du chômage.
16: Face à cette coupe massive, la région va devoir faire des choix forcément difficile, prévient Karine Desroses.
17: Bien sûr, il y aura des organismes qui seront impactés, forcément. Pour l'instant, on est en train de travailler. On ne peut absolument rien annoncer.
16: Mais certains organismes de formation peuvent dès maintenant se faire du souci. Ceux qui, à la base, ne rentrent pas dans les prérogatives de la région, comme le numérique. Thibaut Bergeron, conseiller régional délégué à l'accès à la formation.
18: La région, elle doit intervenir sur des diplômes qui sont en dessous du bac. Et le numérique, on sait très bien que c'est des diplômes à Bac+3, Bac+5. Donc oui, le numérique, effectivement, est malheureusement est en danger.
16: Mais il n'y aura pas que le numérique. De nombreux organismes de formation risquent d'être impactés par cette baisse de moyens sans précédent. De quoi perdre le Nord, explique Vincent Chapon, directeur régional de CEMEA, qui forme des professionnels de l'animation, de la jeunesse et du travail social.
19: On a l'impression qu'on a un détricotage non stratégique de la part de l'État qui est à peu près incompréhensible aujourd'hui. On attend un projet de loi de finances un peu plus en cohérence avec les ambitions fortes qui sont données sur l'emploi depuis des années et aujourd'hui qu'on ne retrouve plus.
16: Mais sachant que l'État a fixé des secteurs prioritaires, la défense, le nucléaire, la culture et les soins à la personne. De son côté, la région ne veut abandonner ni le monde rural, ni la jeunesse. Dans ce contexte, chaque filière va chercher à défendre ses intérêts dans les prochaines semaines. Pour Vincent Chapon, écarter, par exemple, le social serait un mauvais calcul.
19: Nous sommes un secteur qui n'avons pas de poids stratégique par rapport à l'armée, par rapport au nucléaire, par rapport à ce genre de choses. Pour autant, nous avons un coût social quand nous disparaissons. Quand un centre social s'éteint, c'est une part de la démocratie qui s'éteint. C'est des personnes âgées qui ne peuvent plus se rendre dans un lieu de vie sociale. Des enfants qui ne peuvent plus être gardés sur un accueil périscolaire, c'est des parents qui vont être embêtés les mercredis journées.
16: Les premiers arbitrages de la région Nouvelle-Aquitaine sont attendus pour le début du mois prochain.
13: Les CFA, centres de formation par apprentissage, sont également en grande souffrance à cause de ce désengagement financier de l'État. La région Nouvelle-Aquitaine a aussi rappelé hier le placement en liquidation judiciaire de certains. Véronique, après les pluies d'hier, une journée plus calme et plus sèche aujourd'hui en Haute-Vienne et en Corrèze.
4: Bon, on espère, en tout cas, parce qu'il a plu énormément cette nuit. Oui, amélioration annoncée par Météo France, avec des températures entre 11 et 16 degrés. Alors nous aurons 11 degrés, quelques éclaircies du côté de Saint-Sautier, ça c'est dans l'est corrézien, 14 degrés dans les monts d'Ambazac, au nord Haute-Vienne, mais aussi à Pierre-Buffière, ou encore à Saint-Thierry-la-Perche, à la limite de la Dordogne, 15 degrés pour Limoges, Tulle, et 16 degrés pour Brive. Un petit coup d'œil sur vos conditions de circulation. Diffuseur 37 est fermé pour Boisseuil, pensez-y, dans le sens sud-nord jusqu'au 15 octobre. Nous avons un chantier au diffuseur 28 à hauteur de Limoges qui concerne les deux voies de circulation. Nous avons un chantier à Ussac dans le sens Toulouse-Paris où vous ne circulez que sur une seule voie. Chantier à Prédonsnac jusqu'à à peu près à quelques kilomètres d'Uzerche, avant Uzerche, avec la fermeture du diffuseur numéro 46 pour Perpesac-le-Noir. Et puis autre chantier, celui-ci va de Brive à Noailles, chantier qui va déranger votre circulation dans le sens nord-sud. Soyez prudents, bonne route.
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0: Monsieur Eddy, sur votre radio locale ici Limousin, 8h40.
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0: Alors que les guerres occupent quotidiennement l'actualité, à Saint-Junien, on a décidé de prendre le problème à l'envers. Pendant 15 jours, on va parler de paix. Enfants, Haïti, pays sans armée, cinéma, débat, spectacle, concert. Pierre Cognard de l'association Foutez-nous la paix est notre invité d'ici quelques minutes sur votre radio locale ici Limousin pour ce très bel événement, ce beau festival Foutez-nous la paix. Véronique Henry, sur la route, une information qui est arrivée, une auditrice qui nous a appelé.
3: Oui, merci à Séverine qui nous a appelé pour nous signaler un accident sur la nationale 704. C'est un accident de Limoges à Saint-Thierrier, juste avant la zone Bourdelat. On le dit, hein, quand il pleut, c'est hyper dangereux. Mmh. Gardez bien vos distances de sécurité, levez le pied. Donc, nationale 704, dans le sens Limoges-Saint-Thierrier. Soyez prudents surtout.
0: On fait la route ensemble au 05 55 34 5000.
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0: Retour à la Cinémathèque de Nouvelle-Aquitaine avec Marie-Ange Roulin, là où l'on travaille pour que les images d'hier puissent encore être regardées demain.
4: À la Cinémathèque de Nouvelle-Aquitaine, Douaine Chavenon est chargée de collection. Ça veut dire quoi, Douaine ?
5: Alors, chargée de collection, c'est un poste en fait qui regroupe pas mal de missions, en vérité. J'assure la collecte des films de la Cinémathèque, donc c'est-à-dire que c'est moi qui rentre en contact avec les déposants, donc avec les particuliers qui viennent déposer leurs films, pour du coup faire un inventaire quand ils viennent déposer les films, pour voir ce qu'ils déposent, et surtout pour discuter des films. Parce que c'est très important à la Cinémathèque, on ne collecte pas des films juste parce que c'est chouette à montrer, mais on collecte aussi ces films-là parce que ce sont des archives, ce sont des éléments historiques, des objets historiques, et donc on profite par exemple de ce moment-là pour poser tout un tas de questions en fait aux déposants qui vont nous permettre, nous, après, de faire des recherches, d'approfondir pour contextualiser ces films. Parce que dans les collections de la Cinémathèque, on collecte très majoritairement des films de famille. Donc ça, c'est la grande majorité des films qu'on collecte. Et un film de famille, il est, si on faisait l'exercice, en tout cas, de vous montrer un film de famille sans information, vous allez, il y a des choses à laquelle vous allez vous identifier. Il y a des choses qui vont évoquer des expériences que vous avez pu avoir ou des choses qui vous semblent familières, mais pourtant, vous allez voir en fait des familles que vous ne connaissez pas, dans des contextes que vous ne connaissez pas. Et donc la Cinémathèque a aussi ce rôle en fait de recontextualiser ces films et de vous apporter des informations, des clés aussi pour mieux comprendre ces images et mieux comprendre leur importance historique.
4: C'est-à-dire que les images, l'histoire du film se place dans notre histoire en général. C'est ça qui est intéressant.
5: Ouais, tout à fait. En fait, nous, on a tendance à dire que c'est notre patrimoine commun aussi, ces films de famille, en fait. Alors, c'est assez marrant parce que finalement, la Cinémathèque, il y a une petite trahison par rapport à ces films. C'est qu'en collectant et en valorisant ces films, la Cinémathèque sort aussi ces films de leur contexte de production. C'est-à-dire que quand une personne privée réalisait un film amateur, un film de famille, elle avait souvent pas pour ambition de le montrer à un public très large. C'était un film qui était tourné en famille et qui était destiné à une diffusion intrafamiliale ou dans un cercle social restreint. Et donc, du fait de notre activité de valorisation, nous, on montre ces images en dehors de la famille. C'est pour ça qu'on essaye aussi d'apporter tout un tas d'informations et qu'on fait des recherches sur ces films-là pour aussi pouvoir apporter les clés de lecture au public et que le public se rende compte aussi de l'importance de ces images. Parce que ce sont des histoires familiales, ce sont des trajectoires individuelles, mais qui parlent aussi des sociétés passées et qui parlent aussi des particularités. Enfin, c'est notre histoire. Ça parle en tout cas de l'histoire d'un pays, de l'histoire d'une région et de notre culture, de nos modes de vie.
4: C'est un parfait exemple, en tout cas, de patrimoine. Vous êtes Douaine Chavenon, chargée de collection à la Cinémathèque de Nouvelle-Aquitaine.
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0: Véronique Henry, ici c'est
4: elle
0: vous,
4: est là.
0: Ici c'est nous, après les informations de 9h, on discute ensemble de sujets d'actualité. Et bien qu'est-ce que j'apprends ce matin en écoutant la radio?
4: Oui.
0: Les déchetteries du CIDET de la Haute-Vienne, hein, hors Limoges Métropole, vont devenir payantes.
4: Ben oui, pour
0: certaines histoires.
4: Ben pas pour tous les déchets, attention, qu'on soit d'accord. C'est pour la tonte, les feuilles et les fruits. Ce sera encore accepté en déchetterie, mais il faudra payer. Est-ce que c'est une mesure qui vous révolte? Vous nous le dites au 05 55 34 5000. Est-ce que c'est une mesure qui vous est complètement égale parce qu'il y a belle lurette que vous gérez vos déchets? Parce que c'est un peu ça aussi, hein, le but, hein, c'est de obliger les gens à composter chez eux. Est-ce que vous pensez qu'on va tout retrouver dans la nature? Vous nous dites au 05 55 34 5000 à 9h. Et puis à 9h30, on va parler du chauffage.
0: Oui, on rallume ou on rallume pas?
4: On rallume si vous avez froid. Ou vous mettez les gros

0: 34 5000. Il est 8h47. Un petit coup d'œil sur votre météo. Vous nous la racontez, la météo du matin sur Facebook. Ce matin, on a Mathieu à Branseil qui nous signale de nombreuses coupures de courant. Ça n'a rien à voir avec la météo, mais bon, sachez-le tout de même. Mathieu qui a 12,8 degrés à Branseil, 11 degrés au Bessines de Saint-Jal chez Sylvie. Vous connaissez ça?
1: Le Bessines de Saint-Jean, oui. Pas du tout.
0: Et puis, on a du 11,7 degrés avec Eric qui est à Saint-Angèle. La tendance du jour, Véronique?
1: Bon, ça va être ça. Ça va être entre 12 et 16 degrés. 12 degrés du côté de Neuvic. Il fera 15 à Limoges cet après-midi, ainsi qu'à Saint-Julien. Comptez 14 degrés à Uzerche et 16 degrés à Brive avec le soleil.
0: Et demain matin, on nous annonce des températures négatives, notamment en Haute-Corrèze.
1: Ça va commencer, évidemment.
0: Jusqu'à moins 2 degrés.
1: Mais non!
0: Mais si.
1: Mais non, je veux pas.
0: C'est obligé, hein. Faut passer par là un moment ou un autre. Oui.

0: Blanche Ray, K.O., Laurent, Laurent vous le dit, Alain Souchon, oui. Enfin, soit si c'est pas vous le dit, c'est Souchon, si c'est pas Souchon, c'est vous aussi. Alain Souchon sur votre radio locale ici, Limousin. Pas de riz, pas de pâtes, pas de pommes de terre le soir, sinon ça se transforme directement en kilos pendant la nuit. Vraiment, point d'interrogation, cette idée reçue à la vidure. Alors, faut-il réellement bannir les féculents au dîner? On voit ça d'ici quelques minutes avec notre docteur, le docteur Kirzek, qui est là chaque matin.
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0: Notre invité à 8h52, Pierre Cognard de l'association Foutez-nous la paix. La 7e édition du festival commence samedi, va durer 15 jours, essentiellement à Saint-Junien, avec également des rendez-vous à Rochechouart, Saint-Victurnien. Cette année, trois grands sujets traversent la programmation. La place des enfants dans notre société et dans les conflits, Haïti et ces pays qui ont fait le choix de vivre sans armée. Autour de cela, des films, des débats, des spectacles, des expos, des rencontres et des concerts.

0: Pierre Cognard, bonjour.
1: Bonjour.
0: Dans l'actualité du moment, appeler un festival Foutez-nous la paix, ça résonne peut-être encore plus fort cette année.
1: Bien sûr. Et surtout qu'on est dans une sorte de culture de guerre et que nous, on prône une culture de paix. Voilà. Donc, c'est sûr qu'établir localement, ça c'est très important pour nous, un festival d'idées, de réflexion, d'action aussi, c'est aller vers justement cette culture de paix qui manque terriblement.
0: Vous avez choisi de consacrer une grande partie de cette édition aux enfants cette année.
1: Oui, tout à fait. Donc, la décision est collégiale, c'est-à-dire on est 70 adhérents à peu près, et donc tous les ans, on remet en cause les sujets abordés, donc le pays et le thème. Le pays, c'est pays sans armée, et les thèmes, là, c'est enfants. Voilà. Donc, pourquoi l'enfant ? Ben parce que peut-être que l'enfant, c'est... vis-à-vis de l'adulte, on a une considération, on va dire, mésopédique, c'est-à-dire qu'on a un certain mépris pour les enfants, dans le sens où on voudrait qu'ils grandissent comme nous, on a l'intention qu'ils grandissent. Voilà. Donc, en fait, on a un jeu d'autorité sur les enfants. Et en fait, c'est un peu rediscuter de ce jeu d'autorité sur les enfants. Mmh. Voilà.
0: Donc, les enfants, on parle de leur santé mentale, l'école, le travail des enfants, l'inceste, les enfants soldats.
1: Les enfants soldats, oui, aussi, par exemple. Donc, on est dans une culture qui ne prend pas en considération l'enfant de façon, individuelle, mais on a une image de l'enfance qui fait qu'on impose des critères précis. Alors, bien sûr, il y a les enfants soldats, alors là, on est dans l'horreur totale, mais après, effectivement, avec le mépris de l'enfant qui se manifeste par l'autoritarisme qu'on peut avoir quand un enfant veut ceci ou cela, et on lui répond non. Sans autre point de vue que simplement le nôtre.
0: Le festival commence samedi avec quelque chose de très symbolique au parc Bellevue de Saint-Junien. Deux chaises à palabres vont être installées dans l'espace public. L'idée, c'est presque de créer physiquement un endroit où l'on peut s'asseoir et recommencer à se parler.
1: Tout à fait. Alors, on a appelé ça la paix sur Vienne. Donc, les chaises à palabres sont déjà installées. Voilà. Donc, l'inauguration devait avoir lieu l'an dernier. Elle va avoir lieu cette année. Et l'idée, c'est une idée tout à fait symbolique, simplement, hein, de dire, on peut prendre le temps, on peut prendre le recul nécessaire pour discuter d'un certain nombre de sujets. Voilà. Donc, en plus de ça, ce qu'il va y avoir, c'est les maires pour la paix qui vont s'exprimer. C'est-à-dire qu'il y a actuellement donc Oradour-sur-Glane, qui est une mairie pour la paix. Et là, on va avoir l'entrée de Saint-Junien, de Saint-Victurnien, de Saint-Brice et Rochechouart comme s'affichant comme mairie pour la paix.
0: Pierre Cognard de l'association Foutez-nous la paix, ce beau festival pour cette 7e édition du 10 au 25 octobre à Saint-Junien. Et bien sûr, aller sur Internet pour aller voir cette belle programmation très très riche. Merci beaucoup, Pierre Cognard. Le docteur Kierzek avec nous, comme chaque matin. Bonjour. Alors, on s'attaque à une idée reçue tenace ce matin. Les féculents du soir, ça fait grossir ?
2: Bonjour à toutes et à tous. Un classique des idées reçues, on le disait hier à propos du cœur. Pas de féculents le soir, sinon ça se stocke pendant la nuit. Alors, on imagine le corps qui, à 20h, appuie sur le bouton stockage. Non, pour être clair, ça marche pas comme ça. Notre corps ne fonctionne pas en fonction de l'heure à laquelle nous avons mangé tel aliment. Le corps, en fait un bilan sur la journée, ce qu'il reçoit et ce qu'il dépense. Et pas seulement les féculents, riz, pâtes, pommes de terre, pain, légumes. Ils sont intéressants le soir ou le matin. Et ils sont intéressants pourquoi ? Parce qu'ils aident à métaboliser le tryptophane. C'est un acide aminé qui va fabriquer de la mélatonine, l'hormone du sommeil justement. Donc finalement, c'est pas inintéressant et s'en priver expose à avoir faim la nuit et donc à mal dormir. Donc ça peut arriver même avec des féculents, mais il faut pas les exclure complètement. Et si on veut être honnête, les études sur l'heure des repas et le poids donnent des résultats contrastés. Ce qui compte vraiment, c'est la quantité, la qualité et ce qu'on met autour. Parce que les vrais coupables, ce ne sont pas les pâtes, mais c'est la crème, le beurre, le fromage râpé en quantité astronomique, les lardons et la sauce. Bref, on accuse les pâtes, mais c'est la carbonara qui fait le coup.
0: Alors, on en mange combien et lesquels?
2: Les recommandations françaises, notamment celles du site Manger Bouger, sont claires. Des féculents à chaque repas et de préférence des féculents complets. Pain complet ou semi-complet, pâte ou riz complet, au moins une fois par jour. Pourquoi? Parce qu'ils apportent des fibres, ça rassasie, ça aide à réguler la glycémie et ça protège le cœur. Or en France, seulement 8% des femmes et 17% des hommes atteignent les 25 grammes de fibres recommandées. On en est loin. Et à l'inverse, les féculents complets ne font pas grossir, ils rassasient et évitent de grignoter. Et on n'oublie pas évidemment les légumes secs, les lentilles, les pois chiches, les haricots, au moins deux fois par semaine. Et pour l'assiette du soir, allez, la moitié en légumes, un quart en féculents, un quart de protéines, poissons, œufs, volailles. Et comme ça, ça permettra d'avoir vos portions et on évite de le faire juste avant de se coucher. On laisse au moins une, deux, voire trois heures entre la fin du repas et le coucher. Allez, bon appétit pour ce soir, un bon plat de pâtes sans culpabiliser et d'ici là, portez-vous bien.
0: Merci docteur et bonne journée.
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0: Et ici, ça cause le matin. Ici, c'est vous, après les informations de 9h, Véronique. On rappelle les deux sujets, et vous pouvez, hein, bien sûr, dès à présent, nous appeler pour réagir, nous laisser un vocal sur WhatsApp, 05 55 34 oui. 5000.
9: Alors, ici, c'est vous, ou ici, ça cause, comme vous voulez, au 05 55 34 5000, vous avez la parole sur cette décision, cette évolution de la gestion des végétaux au sein du CIDED. À partir du 1er janvier 2027, la tonte, les feuilles et les fruits ne seront plus acceptés en déchetterie gratuitement. Il faudra payer, comme les professionnels. Et puis, en seconde partie, nous parlerons du chauffage. Dites-nous, quel mode de chauffage vous utilisez? Est-ce que vous avez fait remplir votre cuve dernièrement? Vous avez pris un gros coup de bambou? Vous allez nous en parler? Est-ce que vous avez installé une pompe à chaleur ou est-ce que vous comptez le faire? On va parler chauffage, on va parler confort au 05 55 34 5000.
0: Allez, je remets une bûche et je vous retrouve lundi. Ciao!
9: Bye bye.
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9: Merci d'être avec nous. Passez une très très belle journée. Nous sommes le jeudi 8 octobre. Il est 9h. Vous écoutez ici Limousin, c'est l'heure de l'info avec vous, Bastien Thomas.
10: Encouragé à rejoindre la filière bois en Corrèze, c'est la 4e édition des Very Wood Métiers. Jusqu'à aujourd'hui, des portes ouvertes dans les coopératives forestières du Sel et Saint-Angèle. Les besoins sont importants en Corrèze, Philippe Graziani, les entreprises peinent à trouver du monde.
11: La forêt corrézienne est un poids lourd de l'économie dans le département. Elle emploie au total 4000 personnes grâce à ses 48000 hectares. C'est presque la moitié de la surface de la Corrèze. Des emplois qui vont de la gestion proprement dite de la forêt, de la plantation des arbres à la coupe, jusqu'à la transformation dans les scieries, puis dans les menuiseries et autres. Un tel poids lourd que la préfecture en a fait une cible prioritaire. En 2025, elle a créé un comité de suivi de la filière pour la soutenir, alors qu'elle est de plus en plus sous le feu des critiques, alimentées surtout par les coupes rases. Une mauvaise presse qui n'arrange sans doute pas les recrutements. Pour séduire les jeunes en particulier, la filière sort le grand jeu depuis quelques années. Elle va par exemple dans les collèges pour parler de ces métiers. Ces journées Very Wood Métiers suivent la même logique. En Corrèze, les besoins de recrutement concernent tous les métiers de la filière, mais l'urgence du moment, ce sont les ouvriers sylvicoles pour planter et entretenir les nouveaux arbres qui doivent remplacer ceux que le réchauffement climatique décime chaque année.
10: Mais ces portes ouvertes en Corrèze, à Ussel et Saint-Angèle, c'est jusqu'à midi aujourd'hui. 16 euros du mètre cube. Mais ça doit encore être voté. Fabien Semavoine, le vice-président du CIDED de la Haute-Vienne, a justifié ce matin le nouveau tarif payant dès le 1er janvier 2027 pour certains déchets verts dans ses 24 déchetteries. Il était notre invité avant les infos de 8h. Selon lui, le traitement des 11 000 tonnes de résidus de tonte, de jardins de feuilles mortes ou encore de fruits coûte 2 millions d'euros par an. Le CIDED veut inciter au compostage à la maison pour ces déchets-là.
9: Les recours contre le projet Biosil rejeté hier à Limoges.
10: C'est ce projet d'usine à pellets de bois à Guéret autorisé par la préfecture de la Creuse, dont le chantier a démarré en février dernier. Deux associations ont été déboutées. Elles ont deux mois pour faire appel de la décision du tribunal administratif de Limoges. L'octogénaire disparu en Corrèze a été retrouvé sain et sauf. Hier matin, il avait quitté sa maison d'Espagnac mardi soir. Aucun bus de la TCL à Limoges ne dessert le centre-ville depuis 7h ce matin en raison des nouvelles manifestations lycéennes prévues. Ils ont voté la reconduction de leur mouvement mardi en Assemblée Générale pour un acte 4. Plusieurs milliers de jeunes s'étaient rassemblés partout en Limousin, en Haute-Vienne, en Corrèze et en Creuse pour demander de meilleures conditions d'apprentissage.
9: Le Premier ministre a lui promis des annonces pour la fin octobre.
10: Dans son allocution d'hier soir, il faut entendre les lycéens, a-t-il dit. Le chef du gouvernement a aussi évoqué la crise des carburants et confirmé le déblocage de 10 millions de barils de pétrole issus des stocks stratégiques de la France pendant 3 mois. Cette opération doit permettre de faire baisser rapidement les prix à la pompe de 12 à 18 centimes par litre. Le clocher de l'église de Saint-Jean, près de Limoges, frappé par la foudre mardi soir, allait donc fermer jusqu'à nouvel ordre. Des experts sont attendus sur place dans les prochains jours. Beaucoup d'accidents hier en Haute-Vienne avec de nombreux blessés, en particulier cette dame de 66 ans à Bonnac-la-Côte dans l'après-midi, route départementale 97. Elle a été gravement blessée et hospitalisée au CHU de Limoges.
9: Un choc pour le CA Brive ce soir en ouverture de la 6e journée de Pro D2 de rugby.
10: Les retrouvailles avec Montauban, tout juste relégué de top 14 et adversaire victorieux des brivistes en demi-finale du championnat il y a 2 ans. Un match piège pour les Corréziens. Montauban n'est que 8e quand le CAB n'a toujours pas perdu depuis le début de la saison. Le manager du CAB, Grégory Pata, le sait, il a prévenu son groupe.
12: Ouais, mais c'est une grosse équipe, voilà, parce que ils ont une physique qualité quand même qui leur est propre. C'est une équipe qui connaît le haut niveau. Ils ont pas mal d'individualités. Aujourd'hui, ils sont un peu en retard au niveau du classement, mais leur physique qualité fait que ce sera un candidat crédible pour le classement en fin de saison. Maintenant, voilà, c'est un gros challenge qui nous attend. On va être, comme je dis aux joueurs, sur ce bloc, on est 3 équipes où on va être chassés. On est vaincus, on peut pas se cacher. Aujourd'hui, toutes les équipes vont vouloir tuer ces 3 équipes qui sont devant. C'est la règle. Donc, à nous, à surtout assumer ce statut.
10: Montauban, c'est à Brive, 6e journée de Pro D2. C'est à 21h ce soir. Match à vivre en direct en intégralité sur votre radio locale ici, Limousin. En basket, le Limoges CSP est la 4e masse salariale de Betclic Elite cette saison, le 7e budget global. À voir donc si les résultats suivront cette saison. Une quincaillerie centenaire renaît en Haute-Vienne, la maison Dumy de Saint-Sulpice-les-Feuilles, fermée en juin 2025. Reprise cet été par de Limougeaux. C'est la belle histoire de ce matin et c'est à retrouver sur notre site internet ici.fr.
9: Et puis, comment les médias traitent-ils l'information ?
10: La question à laquelle répondra notre journaliste ce soir à Brive, Fabienne Joigneau, dans le cadre de ses amphis de l'info. C'est ouvert à tous, sur inscription à partir de 18h30 sur le campus briviste. Événement ici Limousin, France Télévisions et Le Monde. Véronique, pour aujourd'hui en Haute-Vienne, en Corrèze. Alors on prend les parapluies un petit peu ce matin encore et les manteaux quand même pour le reste de la journée.
9: Hein. Oui, parce qu'il va faire un petit peu plus frais, alors on n'est plus habitué évidemment. On était bien avec nos petits 28-29 degrés. Non, là ça va descendre sérieusement. Vous l'avez dit, Régis l'a dit tout à l'heure, ce sont des températures très très froides annoncées pour les prochains jours par Météo France. En attendant, aujourd'hui on a eu des minimales entre 11 et 15 degrés. C'est à peu près les températures que nous avons maintenant à 9h05 un petit peu partout en Limousin. Cet après-midi, des éclaircies annoncées par Météo France. On n'aura plus de pluie normalement et ces éclaircies vont faire grimper, mais alors vraiment très légèrement, les maximales. Nous aurons cet après-midi entre 12 et 16 degrés, pas plus.
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9: Je suis ravie de vous retrouver jusqu'à 10h. Nous allons parler d'une nouvelle gestion du CIDED Haute-Vienne qui, à partir du 1er janvier, devra nous faire payer la dépose des tontes, des fruits ou encore des feuilles. Tout ça, c'était gratuit, eh bien ça va changer. C'est pour économiser de l'argent déjà, hein, faut pas se leurrer, mais aussi pour inciter les gens à composter. Vous allez nous dire ce que vous en pensez au 05 55 34 5000 dans Ici c'est vous, puisque c'est une émission où on vous laisse entièrement l'antenne. Vous avez la parole. Deuxième sujet, à partir de 9h30, on parlait du chauffage. Voilà un sujet qui fâche en ce moment quand il faut faire remplir sa citerne de fuel, pardon, au prix du fuel. Aujourd'hui, on n'est pas loin des 1,90 le litre, donc ça coûte un peu cher. Comment vous voyez tout ça? Est-ce que vous allez changer votre mode de chauffage? Est-ce que vous allez attendre vraiment le dernier moment pour le rallumer? 05 55 34 5000. En attendant vos appels, je vous propose d'écouter une jeune femme qui, à l'époque, avait 19 ans, un grand succès qu'on entendait partout. Ça s'est vendu à plus de 1,2 million d'exemplaires, ce disque que vous connaissez. Voici La Rousseau, c'est sur votre radio Ici Limousin.
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0: Je ne suis pas seule ce matin, vous êtes nombreux à réagir sur cette décision du CIDED. Nous allons accueillir Alain qui est à Champnétrie. Bonjour Alain.
2: Oui, bonjour.
0: Bonjour et bienvenue à vous. Alors, voici une décision qui choque beaucoup de monde. Au 1er janvier 2027, en théorie, vous allez devoir payer pour aller déposer les résidus de pelouse, les fruits et les feuilles. Alors, c'est une mesure pour faire des économies, mais aussi pour des gestes un peu plus vertueux, plus logiques, c'est-à-dire valoriser tous ces déchets chez soi. Qu'est-ce que vous en pensez, Alain ?
2: Alors, si vous permettez, je voudrais rappeler quand même un petit historique du CIDED.
0: Oui.
2: Si vous voulez, il y a quelques années, on a commencé par nous dire qu'il fallait amener les bouteilles dans des conteneurs. Après, on nous a dit qu'il faut amener les déchets recyclables dans des conteneurs. L'année suivante, on nous a dit qu'il faudra amener les cartons. L'année dernière, le CIDED, en fin d'année, a annoncé qu'il ne faudrait pas amener plus de 5 mètres cubes de déchets verts, sinon ce sera payant. Cette année, c'est la tombe. Il est vrai que depuis que le CIDED a pris la gestion, je dis bien la gestion des déchetteries, il n'est pas propriétaire des déchetteries, le règlement est modifié tous les ans sans concertation et on met les gens devant le fait accompli. C'est inacceptable. Alors pour les déchets verts, il y a une solution. Quand on parle que ça coûte très cher, pourquoi le CIDED ne met pas ses déchets verts dans des méthaniseurs ? Aujourd'hui, les méthaniseurs acceptent des herbes de tonte, les feuilles, les fruits et tout ça. La seule chose que le CIDED cherche à faire aujourd'hui, c'est faire de l'argent. Parce que le CIDED est très endetté et on cherche à faire de l'argent uniquement. Depuis 2020, le CIDED est endetté sur 19 années et 3 mois.
0: Oui.
2: Et depuis, on paye. En 2020, le CIDED a augmenté de 32% les factures des Comcom, avec l'accord des Comcom. Voilà. D'accord. Où nous en sommes aujourd'hui.
0: Alain, petit coup de gueule quand même ce matin, pas très content.
2: Mais c'est un coup de gueule, je suis président de l'association de défense des usagers des services publics de la Haute-Vienne.
0: Mais voilà.
2: Et c'est à ce titre-là que j'interviens.
0: Ben écoutez, nous avons entendu votre voix, certainement d'autres personnes du CIDED l'ont entendu. D'ailleurs, si vous voulez réécouter, je rappelle que réécouter l'émission de ce matin, l'invité de la rédaction ce matin à 7h45, c'était Fabien Semavoine, pardon, vice-président du CIDED. Vous pouvez réécouter cette interview sur ici.fr et sur les applications. Merci beaucoup Alain de tous ces éclairages, parce qu'on a appris beaucoup de choses à travers vos propos. Merci beaucoup, bonne journée et bon courage.
2: Bonne journée,
0: merci. Au revoir. Au revoir monsieur. Je vous en prie. Bonjour Martine.
3: Bonjour.
0: Bonjour Martine.
3: Oui, d'accord, vous êtes... il a presque tout dit ce que je voulais dire, Alain.
0: Ah bon, d'accord. Bah, salut Martine.
3: Je suis entièrement de moi. Et je dis que s'ils veulent que les gens fassent encore plus de déchets sauvages, ils ont qu'à continuer à faire comme ça. Parce que c'est vrai que quand on a un peu de terrain comme nous, 2500 mètres carrés de pelouse, quand on tombe, cette année on a été sauvés parce qu'on a pas beaucoup tendu, tant mieux, mais bon, pas tant mieux pour l'eau. Mais quand on dépasse un certain nombre, je crois que c'est 20 passages, après au-delà de 20 passages, on paye un supplément déjà pour les pelouses. Alors maintenant, si on amène les pommes de nos pommiers qu'on peut pas manger parce qu'elles sont pourries, qu'elles sont pas bonnes, qu'on les amène au compost, à déchetterie, on va où ? Et les branches qu'on va couper, on peut pas tout garder chez nous.
0: Alors, les branches...
3: Déjà, j'en ai un.
0: Oui. Martine, je fais juste une petite parenthèse. Les autres végétaux, les branches, les arbustes, seront restent acceptés quand même. Hein. Alors, c'est pas 20, c'est 10 passages. Hein. C'est 5 mètres cubes par an.
3: Ah, c'est pas ça, 10. Je sais pas, mon mari le suit mieux que moi, ça, le nombre de passages. Mais à un moment donné, on était à 20, on est descendu à 10, alors.
0: Bah, c'est ce que j'ai, moi, comme information. C'est 10 passages dans l'année. Hein.
3: Façon,
0: c'est un communiqué du CIDED.
3: Je suis d'accord avec Alain, c'est que pour faire de l'argent. C'est que ça, c'est tout.
0: Et vous ne voulez pas composter, Martine ? Vous ne voulez pas faire de compost ?
3: Mais si, je le fais. Mais on va en mettre combien de compost ? On doit tout garder. On en a un gros. Il est déjà à plus de la moitié, là.
0: Mais vous n'avez pas de baignoire, Martine ? Je plaisante, évidemment. Je rigole.
3: Non, mais c'est une bonne idée aussi. Mais il faut le couvrir. Il faut la couvrir, la baignoire.
0: Oui, oui, oui.
3: Hein, et déjà qu'il faut faire attention avec l'eau qu'on garde de la pluie.
0: C'est vrai, c'est vrai.
3: Mais non, non, là, ils se moquent de nous, là. Là, ils se moquent de... Bon, il n'y a pas que qui se moquent de nous. Bon, on ne va pas rentrer dans les détails.
0: Oui, tout à fait, on n'est pas là pour ça.
3: Pour le problème de là, moi, je suis entièrement contre.
0: Donc vous n'allez pas payer, on est tous d'accord, vous ne paierez pas pour vos tontes et vos feuilles.
3: Non.
0: Très bien.
3: Et je regrette de la déchetterie, c'est que pour ça, pour éviter les dépôts sauvages, quand on va se promener, moi je vois, je suis derrière le bois de la SPA,
0: oui.
3: Quand on va se promener, ce qu'on voit, je ne sais pas comment ils font les gens pour passer, pour pouvoir arriver à les mettre des trucs dans les coins de bois, c'est imaginable. Moi je ne sais pas où on va.
0: Après Martine, je donne mon avis qui ne regarde que moi et qui n'intéresse peut-être personne.
3: Mais ça fait rien.
0: Si on jette un petit panier de fruits blés dans la forêt, je pense que c'est moins pire qu'un sachet
3: un
0: sachet en plastique dans les fossés.
3: Tout à l'heure, en ouvrant mes volets de chambre derrière.
0: Oui.
3: J'étais tellement étonnée de les revoir. J'ai parlé, j'étais contente de les voir. J'ai vu une petite biche avec sa maman. Moi, j'ai trouvé ça formidable. Moi, j'adore voir les animaux sauvages. Là, même si on en est envahis, mais c'est pas elles qui font plus de mal, c'est les sangliers. Mais bon, moi, c'est la nature, c'est magnifique.
0: Bon, alors, il ne faut pas abîmer la nature.
3: Voilà, non.
0: D'accord.
3: Et faire payer plus les gens comme ils font, ils veulent
0: non,
3: faire.
0: Non, vous voulez
3: c'est
0: pas.
3: C'est pas fini. Ça, c'est un début, ça, les pommes et les feuilles. Alors, les feuilles, moi, j'en parle pas. Parce que entre, bon, moi, j'ai quelques arbres, mais j'ai des arbres des voisins. Tu vois comment vient le vent. Mais il y a des fois, on les bénit.
0: Bah, écoutez, vous prenez les feuilles, vous les mettez chez votre voisin. Ah non, tout ce que je dis, non, ce sont des bêtises, attention, ne le faites pas. Merci beaucoup Martine pour votre témoignage.
3: Voilà. Et moi je suis contre, et j'espère que je pense qu'il y a beaucoup de Français qui vont être contre, des Hauts-de-Loire et d'autres départements.
0: Bon, pour l'instant j'ai deux contre, j'ai pas de pour. Allez, appelez-nous si vous êtes pour.
3: Ça m'étonnerait que vous ayez des pour.
0: On sait jamais Martine, enfin.
3: Non, moi je suis contre.
0: Mais continuez à écouter, peut-être qu'on va trouver quelqu'un qui est pour. Je vous embrasse Martine, passez une belle journée.
3: Oui, il y a du monde. Je vous écoute tout le temps, vous êtes formidable.
0: Merci beaucoup, vous aussi.
3: Allez,
0: à bientôt.
3: Au revoir.
0: 05 55 34 5000 pour parler de cette mesure du CIDED qui visiblement ne passe pas du tout. Alors peut-être que vous trouvez que c'est une bonne logique parce que ce sera plus vertueux, plus sympa de valoriser tous ces déchets chez soi et d'éviter d'engranger comme ça et de remplir les déchetteries avec un coût de gestion qui avoisine les 2 millions d'euros à l'année. C'est une décision du CIDED. À partir du 1er janvier 2027, la tonte, les feuilles et les fruits ne seront plus acceptés en déchetterie de façon gratuite. Réagissez 05 55 34 5000.

0: Ne plus jamais avoir besoin de toi, c'était Joseph Kamel et Vita. Enfin, c'est pas si long le titre, ça s'appelle tout simplement Jamais. C'est une nouveauté à découvrir sur votre radio ici Limousin. On parle du CIDED et de cette nouvelle gestion des déchets. Nous allons dans un instant accueillir Christian et Thierry qui ont un avis sur la question.
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0: Dans Ici, c'est vous, ce matin au 05 55 34 5000, nous parlons de la gestion des végétaux avec cette évolution annoncée par le CIDED au 1er janvier 2027. La tonte, les feuilles et les fruits ne seront plus acceptés en déchetterie de façon gratuite. Vous réagissez ce matin sur votre radio Ici Limousin. Bonjour Christian.
9: Oui, bonjour à vous tous.
0: Bonjour Christian. Alors, vous en pensez quoi, vous?
9: Ben, déjà, je vais vous dire directement, je suis contre.
0: Ok. Donc ça fait 3 contre, 0 pour. Hein.
9: Voilà.
0: Alors, on y va.
9: L'histoire des déchets verts.
0: Oui.
9: Il y a beaucoup de gens qui peuvent les garder pour faire du compost, c'est un fait. Oui. Et il y a des personnes qui... Mais j'ai un truc que je peux dire.
0: Oui, allez-y, si vous avez une astuce.
9: Si je dois le dire, s'ils ont des communaux sur leur commune, bien sûr.
0: Oui.
9: Ils peuvent les déposer. Et même M. le maire ne pourra rien dire.
0: Allez,
9: c'est des biodégradables. Il faut pas des boîtes, des plastiques, des pneus. Mais si c'est que des déchets verts, ils peuvent les déposer sur le communal.
0: Ah bon, d'accord, très bien.
9: Voilà.
0: Bon, ok.
9: Bon, c'est mon petit coup de gueule. J'aurais pas dû le dire, parce que bon...
0: Vous allez avoir des problèmes, Christian. Bon, Christian, on va vérifier quand même cette info que vous nous donnez. Hein. Je ne sais pas.
9: Vous pouvez.
0: D'accord, ok.
9: Je ne sais pas. Écoutez, ils nous ont interdit de faire déjà brûler dans nos jardins.
0: Oui.
9: On est interdit, soi-disant qu'on est en République.
0: Oui.
9: On est interdit de partout. De partout.
0: Bon, Christian, vous gardez le sourire. Hein, vous... Oui.
9: Non, mais je garde le sourire, mais bon,
0: bah oui, évidemment.
9: C'est dans le temps où vous débrouillez nos broussailles. Oh, mais même madame, comment elle s'appelle, l'ex-femme de notre ancien président, elle voulait même interdire qu'on se chauffe avec du bois.
0: Bon, Christian, on est parti loin là, on est parti loin, Christian.
9: Oui, bon. Mais bon, c'est la vérité.
0: Alors, je compte votre troisième... Pas d'accord. Merci beaucoup, Christian. Je vous embrasse.
9: Oui, je l'ai dit en premier esprit pour pas que je l'oublie.
0: À très bientôt.
9: Allez, bonne
0: au revoir.
9: À vous.
0: Merci, vous aussi. Bonjour, Thierry.
10: Oui, bonjour.
0: Bonjour. Alors, est-ce que vous êtes pour ou contre? J'ai 3 contre pour le moment.
10: Moi, je suis contre.
0: Ah, ben voilà, 4.
10: Je suis dans un centre de Québec, comme on m'a posé la question.
0: Oui.
9: Moi, pour les déchets verts, j'en mets déjà dans mon composteur.
0: Oui.
9: Et j'attire les rats.
0: Ah.
9: Depuis que je fais ça, j'en attrape entre 20 et 30 par an.
0: Ok.
9: Et je suis pas tout seul parce que même la commune, ils ont mis des conteneurs dans des endroits dans la ville. Et j'ai vu qu'il y avait des pièges à rats aussi à ce niveau-là. Donc, on va devenir très sale. Déjà que les rats, c'est très sale, donc voilà. Mmh.
0: Donc valoriser tous ces déchets chez soi, ça a une conséquence pour vous, Thierry. Ça amène des bestioles.
9: C'est ça. Ça attire les bestioles, voilà.
0: Alors qu'est-ce qu'on va faire?
9: Faut l'amener des fidèles et puis eux ils auront d'autres façons pour traiter ce qu'on amène. Oui, donc qu'on amène, oui. Continue à amener tous ces trucs ou mettre plus de conteneurs dans les communes pour réagir à ça parce que si quelqu'un ne veut pas, il faut bien prendre des responsabilités pour que ça y aille.
0: Oui, oui. Bon, il y a une question de budget, hein. Le coût de gestion, c'est 1,9 million d'euros en 2025, hein, pour 10 320 tonnes de végétaux qui ont été déposés dans les déchetteries du CIDED. C'est près d'un quart de tous les apports, quand même.
9: Oui, donc, je suis d'accord.
0: Il faudra trouver une solution.
9: Oui, je suis d'accord avec ça, mais il faut faire quelque chose par rapport... Nous, on est en plein centre, même le matin quand je pars au travail de bonne heure, sur les trottoirs, on voit les rats. Donc, c'est pas propre pour tout le monde.
0: Bon. Thierry, je pense que tout le monde a entendu votre témoignage et certainement des gens du CIDED. Merci en tout cas de nous avoir apporté cet éclairage.
9: Merci, au revoir.
0: À bientôt, Thierry, bon courage. Au revoir. Bonjour, Liliane.
8: Bonjour, Véronique. Bonjour à tous.
0: Liliane d'Ambazac. Alors, oh non, mais c'est pas possible. Alors, 5 contre ce matin, voilà.
8: Je suis contre, oui. Mais oui. Déjà, moi, je composte. On a un composteur, on composte.
0: Très, très bien.
8: On a des poules, on nous a demandé d'avoir des poules. On a des poules qui font notre compost aussi, parce qu'elles en mangent pas mal dans l'année. Le problème, c'est que quand vous avez de la mauvaise herbe, si vous mettez de la mauvaise herbe dans votre compost, eh ben, vous allez être envahi. Cette année, avec la sécheresse, la mauvaise herbe, il y a quelques qui a poussé. On en est envahi dans les pelouses. Donc, qu'est-ce qu'on fait de ça? C'est vrai que le méthanisateur n'est peut-être pas une mauvaise solution, mais chaque année, on nous impose des choses, effectivement. C'est ne pas enfumer, ne pas ci, ne pas là. Et puis, on est toujours dans les interdits et rien n'avance. Dans le temps, on n'avait pas tout ça et puis on vivait quand même. Il y a des fois, on se demande si on n'est pas tombé sur la tête avec tous ces investissements qui coûtent très cher et puis qui ne solutionnent pas plus. Effectivement, il y a des rats. Nous, on est sans arrêt en train de les chasser, si on peut dire. J'avais téléphoné l'année dernière à la commune en leur disant « Oui, on a des rats et tout. »« Ah bon, vous avez des rats ? Oh ben, je vais voir. » Mais j'ai jamais vu personne venir. Voilà.
0: Chasseur de rats, non. Personne n'est venu. Si vous baladez dans Bazac, vous voyez Liliane avec une poêle à frire à la main. Faut pas vous étonner, elle chasse les rats. Elle fait du tennis avec. Hein, Liliane ?
8: Véronique, il faut prendre ça un peu à la rigolade.
0: Mais oui.
8: À force de payer, on en a un peu marre quand même.
0: Voilà. Je sais bien, voilà. Liliane. Bon.
8: Donc, voilà, encore un coup de gueule de plus.
0: Allez, merci, ça fait plaisir ce matin. J'ai plein de choses sur mes épaules, hein. Mais merci beaucoup, merci à tous. Liliane, vous gardez le sourire, je l'entends. Je vous embrasse. Merci beaucoup pour votre témoignage. À bientôt. Au revoir Liliane, elle est déjà partie, je sais pas, dans les fins fonds dans Bazac. 05 55 34 5000 pour le deuxième sujet qui nous intéresse. Vous pouvez d'ores et déjà nous appeler pour parler du chauffage et du mode de chauffage. Il est 9h32, je vous propose de faire une petite parenthèse avec une info pratique de Pascal Sammartino.
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11: À Meusac, une journée d'activité au profit d'Octobre Rose est organisée samedi. Rendez-vous à partir de 14h30 à la salle polyvalente. Au programme, il y aura un défi trail, il y aura de la marche, du vélo autour du lac de la Roche. Avec un départ à 15h, une marche ludique pour les enfants, avec de la danse country, il y aura aussi de la zumba, des démonstrations de danse à partir de 18h30, place à l'apéro cette fois-ci, et à la soupe, et également au tapas. Il y aura même un match de foot des U15 qui sera prévu à partir de 15h au stade. Les bénéfices, je vous rappelle, sont reversés à la Ligue contre le cancer de la Haute-Vienne. À Ussel, c'est le Lions Club de Haute-Corrèze qui organise ce week-end son 5e salon du circuit court et de l'artisanat. Une cinquantaine d'exposants de la Corrèze seront présents de 14h à 17h, ainsi que dimanche de 10h à 17h, devant la salle polyvalente d'Ussel. On compte sur vous, là aussi, l'entrée est en plus entièrement gratuite, donc venez les soutenir.
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0: Merci d'être avec nous, merci d'être dans cette émission Ici c'est vous, avec vos témoignages et vos sourires hein, tout le temps au 05 55 34 5000, même sur des sujets qui nous gavent un petit peu. On va parler d'un autre sujet qui va vous gaver, on va parler du chauffage. Est-ce que vous avez déjà rallumé votre chauffage? Demain, on annonce des températures quand même assez basses en Haute-Vienne, 2 degrés pour les minimales, moins 2 degrés jusqu'en Haute-Corrèze. Est-ce que vous allez opter pour les grosses chaussettes, le pull, le petit plaid tout doux sur le canapé pour éviter d'allumer trop tôt? Avec quoi vous chauffez-vous? Fioul, bois, granulé, électricité? Est-ce que vous avez fait mettre une pompe à chaleur? Est-ce que vous avez fait des économies? Est-ce qu'au contraire, vous avez sorti votre carnet de chèques parce que malheureusement, il fallait remplir cette citerne de fioul pour le chauffage ou pour l'eau chaude d'ailleurs? 05 55 34 5000. Le chauffage, on le rallume, on le rallume pas? Dites-nous tout dans Ici c'est vous. Cette émission, elle est pour vous, vous avez la parole.
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0: Et voici une petite musique qui va vous donner envie de garder le sourire. Earth, Wind & Fire avec September. Passez une excellente matinée.

0: C'était Earth, Wind and Fire sur votre radio ici Limousin. Dans Ici c'est vous, on a évoqué en première partie d'émission cette décision du CIDED de rendre payant le dépôt des tontes de pelouse, des fruits et des feuilles en déchetterie à partir du 1er janvier 2027. On a eu ce matin des appels, 5 contre. Je n'avais pas eu quelqu'un pour. Eh bien, ça y est, c'est fait. Grâce au WhatsApp et au message de Marian, j'espère que je n'écorche pas son prénom, qui nous dit être pour, qui nous dit qu'on devrait garder tout ce qui pousse dans notre jardin. C'est le cycle naturel de la nature. Ça devrait resservir à nos plantes. On peut faire un petit tas dans un coin. Le compost est facile à faire. Moi, j'en ai jamais assez, nous précisons. Et les branches, etc., peuvent servir en couvre-sol. Merci beaucoup, Marian, pour ce témoignage que vous avez laissé sur notre WhatsApp au 05 55 34 5000.
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0: Mais ça va chauffer ce matin dans Ici c'est vous. On va parler du chauffage, on va parler de votre mode de chauffage. Est-ce que vous avez entendu parler du leasing social concernant les pompes à chaleur avec zéro avance, etc.? On va voir ce qu'en pense Philippe. Bonjour et bienvenue Philippe.
3: Oui, bonjour.
0: Bonjour, bonjour.
3: Oui, je vous écoute.
0: Ben, c'est moi qui vous écoute.
3: Oui, oui, donc...
0: D'abord, vous habitez où Philippe?
3: À Saint-Thierry-la-Pouche.
0: D'accord, très bien. Bon, en ce moment, il ne fait pas trop froid à Saint-Thierry, vous n'avez pas rallumé le chauffage.
3: Non, ça va, ce matin, il fait bon. Plus humide, oui. Mais il fait bon, là.
0: Vous chauffez comment, voilà. Philippe?
3: Alors, nous avons deux méthodes de chauffage, le poêle annulé et la pompe chaleur RL.
0: Oui.
3: Réversible.
0: D'accord, donc vous n'avez pas besoin...
3: Ça fait 8 ans qu'on s'est équipé de cette manière. Quand on a acheté la maison il y a 8 ans, le chauffage, c'était du full. La chaleur était obsolète, donc on a décidé de prendre cette méthode de chauffage et nous avons bien fait.
0: Ah, vous ne regrettez pas, c'est-à-dire que vous avez fait de sacrées économies.
3: Ah oui, tout à fait. Après, oui. Bon, il faut que la maison soit prête, elle fait 70 mètres carrés, nous avons isolé les fenêtres, le grenier, tout ça, nous avons fait beaucoup de travaux. Donc aujourd'hui, niveau chauffage, je vais dire à l'année, 500 euros à peu près.
0: Combien, on n'a pas entendu Philippe?
3: 500 euros à peu près à l'année.
0: Ah oui, oui, d'accord, oui. Donc, ça ne va pas vous porter peine de le rallumer un peu tôt, finalement?
3: Non, ben, de toute façon, on n'en a pas besoin, là, donc on ne va peut-être pas le rallumer non plus.
0: Oui. Bon, alors,
3: La pompe à chaleur RR, c'est en secours, en début de saison, quoi.
0: Ah oui, d'accord, c'est que votre poêle, c'est un poêle à granulés que vous m'avez dit, hein, que vous aviez.
3: Un poêle à granulés, oui.
0: D'accord, ça suffit à chauffer toute la maison?
3: Parce qu'il est au milieu de, c'est une maison où il est au milieu de la maison, donc ça chauffe toutes les pièces. Il y a deux chambres, la cuisine, salle à manger, salon, et ça chauffe 70 mètres carrés, 8 kilos.
0: Alors imaginons, Philippe, quelqu'un vient vous voir et vous dit, voilà, j'échange votre maison de 70 mètres carrés contre un château. On vous offre un magnifique château avec un parc exceptionnel, mais c'est un chauffage au fioul.
3: Alors là, j'ai un double problème parce que j'adore les châteaux, parce que j'aime bien, ça parle, c'est des bâtiments de caractère, ça, et disons là, bon, aujourd'hui, c'est vrai que c'est clair, je vais prendre la maison.
0: Ah bah oui, c'est clair, parce que
3: je suis à la retraite, donc peut-être pas. Voilà.
0: Bon bah Philippe, merci de nous avoir parlé de votre mode de chauffage.
3: Oui. Et puis, en plus, on a complété avec les panneaux solaires. Donc, ça nous fait trois économies, une en fait.
0: Eh ben, dis donc, bon plan, hein, Philippe. Hein.
3: Bon plan, je vous dirai ça dans quelques années, si c'était bien ou pas.
0: Eh ben, écoutez, on se rappelle l'année prochaine.
3: Voilà, tout à fait. Pas de souci, je prends note.
0: Merci beaucoup, Philippe. Passez une belle journée.
3: Merci beaucoup à vous.
0: Au revoir.
3: Bonne journée à vous, merci.
0: Bonjour, Christelle.
4: Oui, bonjour Véronique, ça va?
0: Bonjour, oui, merci, ouais, ça va super. Et Christelle, vous nous appelez d'où?
4: Moi, j'appelle du Lot, parce qu'on est limitrophe avec la Corrèze, et voilà, j'aime beaucoup votre radio.
0: Ben, nous, on aime beaucoup le Lot, parce que moi, j'aime beaucoup la Corrèze. Et alors, quand on dit limite Corrèze, c'est quoi?
4: On est limitrophe la Châtelle au sein, là où il y a le musée de l'Homme et Andertal.
0: Exactement, oui.
4: Voilà.
0: Bon,
4: donc,
0: très bien.
4: Je suis à peut-être 2 km, quoi.
0: Bon, alors, Christelle, vous chauffez comment votre maison ou votre appartement?
4: Alors, moi, je suis locataire. Il faut parler aussi des locataires. On n'a pas trop le choix. On est obligé de...
0: Ben oui.
4: Voilà, c'est compliqué, à moins d'obliger les propriétaires à mettre en place ce qu'il faut. Mmh. Alors, c'est moitié électrique et moitié bois. oui. avec un poêle à bois dans la cuisine. Mais ça demande beaucoup de travail. Donc tout le monde ne peut pas charrier du bois. Oui. Et je pense aussi que en dessous de 19, quand on est assez jeune, parce que les personnes âgées et malades, évidemment, sont à part, on ne devrait pas rallumer. Simplement une petite veste, un petit plaid sur le canapé, si tout douille, c'est bien.
0: Oui. Voilà. Vous pensez qu'on allume le chauffage un peu trop tôt. Il faut peut-être faire des efforts, vous avez raison, après tout. Hein.
4: Comment ?
0: Il faut peut-être faire quelques efforts, quand même.
4: Oui, je pense qu'on a quelques efforts à faire, parce que depuis les années 80, on va dire, on a pris l'habitude de vivre tous très richement, sans penser trop au lendemain. Et forcément, la planète va mal, donc si on ne touche pas au porte-monnaie, on ne va pas se réduire, donc la solution, c'est en fait, ils ont trouvé, hein, c'est de tout augmenter et de faire en sorte que tout aille mal. Comme ça, on est sûr que ça va diminuer.
0: Ouais, on évite d'abuser de l'eau, on évite d'abuser du chauffage.
4: Hein. Ben voilà, il faut essayer d'être un peu plus raisonnable et de pas vouloir vivre en short et en t-shirt dans la maison d'hiver. Voilà, c'est les saisons.
0: Christelle, là, une question un petit peu indiscrète, mais. En moyenne, vous dépensez combien à l'année pour votre mode de chauffage ?
4: Alors, c'est pareil, la maison n'est pas super isolée, alors, mais entre le bois, c'est à peu près 600 euros.
0: Oui.
4: Et encore, je prends du bois pas cher, parce que le bois est devenu très cher. Voilà, et l'électricité, tout compris, hein, eau et tout ça, 130 euros par mois.
0: 130 euros par mois, donc ça fait, ça fait un peu plus de 1300 euros à l'année.
4: Les locations, c'est compliqué.
0: Oui, oui, je suis d'accord. Selon le ministère de la Transition énergétique, un ménage français dépense en moyenne entre 1800 et 2000 euros par an, uniquement pour les besoins en énergie du logement. Donc je pense que vous êtes un petit peu au-delà. Hein.
4: Ben, c'est-à-dire qu'en plus, oui, c'est pas très grand. Ben, ça manque peut-être un peu d'isolation. On est deux, on ne fait pas d'excès, on n'est pas toute la journée à la maison.
0: Bon. Bouillotte, voilà. Plaid, double pull, grosses chaussettes. Allez, c'est parti, voilà. Vous allez être belle hein, dans votre logement.
4: On va être belle, il faut qu'on fasse des efforts, mais.
0: Oui, je suis d'accord.
4: Allez faire aussi.
0: Oui. Merci beaucoup, Christelle, pour votre témoignage et vos encouragements. À bientôt. Bon courage.
4: Bonne journée.
0: Au revoir.

0: J'ai la même voix qu'Isabelle Adjani quand je me réveille le matin. C'était Isabelle Adjani sur votre radio aussi, Limousin.
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0: Avec vous et vos témoignages au 05 55 34 5000, des questions de chauffage en deuxième partie de cette émission. À quelle date allez-vous rallumer le chauffage ? Est-ce que vous allez faire des efforts demain ?

0: Météo-France prévoit des températures très fraîches. Est-ce que ça va être le moment de tout rallumer? On a eu le témoignage de Christelle qui nous a dit, faut peut-être faire un petit effort, mettre des chaussettes par exemple, prendre un plaid ou mettre un pull un peu plus épais pour éviter d'allumer le chauffage trop tôt. Il y a d'autres astuces pour économiser de l'énergie et économiser surtout de l'argent face à l'explosion des coûts de l'énergie. On a interrogé Frédéric Ferriot. Elle est directrice générale du médiateur de l'énergie et elle partage avec vous ses conseils pratiques pour alléger rapidement la facture.
1: Par exemple, donc il faut avoir conscience, si vous baissez d'un degré votre chauffage, eh ben, ça permet d'économiser environ de 7% d'énergie. Donc c'est quand même un levier important pour maîtriser sa facture d'énergie. Et puis après, il y a des petits gestes du quotidien aussi. Déclencher ses appareils électriques pendant des heures creuses si on a l'option heure pleine, heure creuse, faire attention à ses appareils en veille. Donc il y a un certain nombre de gestes du quotidien qui peuvent aussi contribuer à maîtriser sa facture d'énergie.
0: Merci Frédéric Ferriot, directrice générale du médiateur national de l'énergie. Merci à vous pour tous vos témoignages. Vous restez à l'écoute d'ici Limousin, nous on se tient chaud. Dans un instant, nous accueillerons Pascal Sammartino qui vous donnera le programme.

0: Débranche, c'était France Gall sur votre radio, ici Limousin, avant d'accueillir Pascal Sammartino, je veux juste faire un coucou et remercier François qui est à Brive et qui nous a laissé un message sur le WhatsApp pour nous parler des déchets verts. On en a parlé ce matin sur Ici c'est vous, à partir de 9h avec le CIDED. Il nous dit qu'il faut garder les déchets verts sur son terrain, c'est un cycle vertueux, ça réduit les déplacements en cas d'impossibilité, on connaît toujours un voisin pour recueillir ce type de déchets verts comme on le faisait avant. Un produit qui donne un excellent terreau et en plus c'est gratuit. Il faut être capable d'évoluer, de vivre avec son temps. Voilà les propos de François. Ça m'a fait 2 pour contre 5 contre sur cette mesure proposée par le CIDED. Je sais pas ce qu'il en pense, Pascal Sammartino. Les déchets verts, votre pelouse, vous la mettez où, vous?
1: Eh ben chez vous.
0: Voilà, merci beaucoup. Super conseil, François. Super, merci. Oui,
1: oui. Non, mais 36 15 Véro et normalement elle récupère tout ce qu'il vous faut pas.
0: Bonjour Pascal. Bonjour. Ici c'est vous se termine. Enfin c'est terminé. C'est ici ça marche. On va parler de quoi aujourd'hui?
1: On va parler de champions. Donc vous n'êtes pas concernés. Nous allons avoir de jeunes champions autour de nous qui ont plein de projets, plein d'initiatives et qui participent à ce qu'on appelle la World Skill. On va vous expliquer ce que c'est après les infos bien sûr. Et puis Véronique, je compte sur vous pour rester sage quand même pendant mon cours puisque j'ai quand même un proviseur, un professeur aussi à mes côtés. Donc c'est vous dire si ça va être une émission sérieuse aujourd'hui menée à la baguette.
0: Allez, je me tiens à carreau. Bonne
1: émission.
0: Vous avez
1: 15 secondes de retard. Je ne vous félicite pas. Il est Véronique Henry. À bientôt, à demain.
0: À bientôt.
1: Allez,
0: à demain.
1: Au revoir.
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1: Tout le monde en classe. Nous sommes le jeudi 8 octobre. Belle matinée, les 10h. Les infos, c'est avec vous, Bastien Thomas. Bonjour Bastien.
3: Bonjour Pascal, bonjour à tous. Pas de bus de la TCL à Limoges depuis 7h ce matin en raison de la mobilisation lycéenne. De nouveaux blocages d'établissements ont été votés mardi en Assemblée Générale. Des milliers de jeunes se sont mobilisés en Haute-Vienne, en Corrèze et en Creuse. Le Premier ministre Sébastien Lecornu promet lui des réponses pour la fin octobre et se félicite déjà de 40 000 contributions en France sur la plateforme ouverte lundi par l'Éducation nationale. Le chef du gouvernement a pris la parole hier soir donc et a évoqué aussi la crise des carburants. La France va débloquer 10 millions de barils de pétrole de ses réserves stratégiques pour faire baisser les prix à la pompe de 12 à 18 centimes par litre. Des prêts à taux zéro pour les agriculteurs et les aider à renflouer les trésoreries. Annonce ce matin de la ministre Annie Genevard au sommet de l'élevage à Cournon d'Auvergne. L'État financera les intérêts.
1: La formation professionnelle est en grand danger en Nouvelle-Aquitaine.
3: Les élus régionaux et professionnels du secteur se sont réunis hier à Limoges parce que l'État ne donnera pas les crédits espérés pour 2027. 58 millions d'euros des premiers arbitrages doivent être fléchés d'ici à début novembre. Une personne gravement blessée ce matin à Chaméra, près de Tulle, sur la 1089. 7 personnes sont impliquées, 2 véhicules, mais 6 sont indemnes. La circulation a dû être coupée le temps de l'intervention des secours. L'église de Saint-Jean s'est fermée jusqu'à nouvel ordre. Le clocher a été frappé par la foudre mardi soir. Des experts doivent passer dans les prochains jours pour s'assurer que le bâtiment n'a pas été fragilisé.
1: Le traitement des déchets verts coûte encore trop cher au CIDED de la Haute-Vienne.
3: 2 millions d'euros par an pour les résidus de tonte de jardin, les feuilles et les fruits, d'où cette nouvelle règle. À partir du 1er janvier 2027, dans les 24 déchetteries du CIDED, il faudra payer pour déposer ces déchets, sensiblement autour de 16 euros par mètre cube, selon Fabien Semavoine, le vice-président du CIDED, à notre micro ce matin. Le même prix que pour les professionnels, ce tarif doit en revanche encore être voté. Le tribunal administratif de Limoges a rejeté hier les 2 recours d'association contre le projet Biosil à Guéret, usine à pellets de bois en construction depuis février. Les associations ont 2 mois pour faire appel. Des portes ouvertes organisées aux coopératives forestières du Sel et de Saint-Angèle jusqu'à midi aujourd'hui. Cette filière, la filière bois, c'est 4000 emplois dans le département, de la gestion de la forêt à la transformation du bois. Les besoins en recrutement sont importants dans le département.
1: Le CA Brive est à Montauban ce soir.
3: 6e journée de Pro D2 de rugby à 21h à vivre en direct et en intégralité sur votre radio. Ici Limousin. Le CAB est toujours invaincu depuis le début de la saison. En basket, le Limoges CSP affiche la 4e masse salariale de Betclic Elite cette saison, 7e budget global. C'est plus haut que prévu concernant les salaires des joueurs. Et puis ce soir à Brive, le restaurant solidaire La Bonne Étoile organise un apéro anti-gaspi. C'est à partir de 18h jusqu'à 21h. Une manière d'apprendre à réutiliser les déchets alimentaires et surtout à réduire les emballages. Pascal, la météo pour aujourd'hui en Haute-Vienne et en Corrèze. Bon, les températures, là, ça y est, elles baissent.
1: Hein. Ah, on a pris un coup, effectivement, de 11 à 17 degrés pour les maximales aujourd'hui. Et la bonne nouvelle, c'est qu'une fois que vous serez parti, Bastien, le soleil va revenir.
3: J'allais
1: Est-ce un
3: dire.
1: Signe? Je n'en sais rien. En tout cas, quelques nuages encore. Oui, partez maintenant, j'ai hâte. Nous allons avoir encore un ciel nuageux, quelques petites gouttes qui peuvent tomber de ci, de là. Mais dès cet après-midi, surtout, le soleil devrait faire de belles apparitions avec de jolies éclaircies. Et je vous le disais, une baisse des températures aussi. 11 degrés prévus aujourd'hui pour la maximale, je dis bien à Meymac, 14 degrés en Bazac, seulement 15 degrés à Limoges et Tulle, 16 degrés pour Bellac et 17 degrés pour Brive.
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1: Bonjour à toutes et bonjour à tous. Dans Ici ça marche, ce matin, place à des champions. Les Olympiades des métiers approchent, des candidats, anciens participants, jurés, chefs d'entreprise ou visiteurs. Ils vont nous raconter leur regard et même les enseignants, figurez-vous, qui sont présents ce matin dans le studio avec plein de projets, plein d'initiatives. Un bel avenir qui se prépare aussi. Ça, c'est Samuel qui va nous le raconter, qui est élève ébéniste en particulier. On a aussi un professeur de mécanique qui est à nos côtés, Franck Aborghetti. Hein, c'est pas une marque de voiture, c'est bel et bien son nom. Et puis le proviseur, Jean-François Couchard, proviseur du lycée professionnel Lavoisier de Brive. Bonjour.
6: Bonjour Pascal.
1: Je vais présenter très rapidement le cadre. Effectivement, c'est important pour des étudiants, pour des lycées aussi comme vous, de porter ces étudiants vers ce que l'on appelle la work skill.
6: Alors tout à fait. Le lycée Lavoisier, d'ailleurs, est tout à fait performant dans ce genre de domaine, puisque 3 des 4 métiers qui sont préparés se présenteront la semaine prochaine à Bordeaux en ébénisterie, en technologie automobile et en peinture automobile. Et la participation de notre lycée est tout à fait importante, puisque nous prêtons des professeurs, nous prêtons des matériels, nous engageons des élèves. Et on revient, mais je crois qu'il y avait un flash ce matin sur Ici Limousin à 7h40. Il y a un élève qui revient et qui a une médaille d'excellence.
1: Qu'on va réécouter d'ailleurs tout à l'heure à après 10h30. Il y a aussi Elodie Chapelle qui, elle, a décidé de parler un petit peu de mode. C'est son projet, elle est limougeaude. Elodie, elle va nous rejoindre aussi pendant cette émission. Ici, ça marche. La preuve particulièrement ce matin avec tous nos invités sur Ici Limousin.
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1: Avec les U2, bien évidemment. Ça peut assommer le plus jeune de la bande. Quoique, tu connais U2? Ah oui, quand même, il connaît U2. Samuel, élève ébéniste, qui va nous expliquer justement son projet à lui, avec aussi, on va parler d'automobile ce matin. Finalement, il y a plein de sujets qui fonctionnent ce matin. Il a bonne musique d'ici Limousin pour vous accompagner, peut-être vous réveiller. 10h07, il serait temps. New Year's Day, c'est la musique d'ici Limousin. Belle journée à tous.

0: Les YouTube avec New Year's Day sur votre radio locale ici Limousin.
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0: Avec aussi beaucoup de suspense. Mais qui va remporter la World Skill? C'est ce qu'on va savoir. Bah, il va falloir attendre quelques jours quand même. Mais comment on se prépare à ce grand rendez-vous? Alors, on a bien resitué effectivement ce qu'était ce grand concours national, voire même international. Avec aussi un professeur qui est avec nous, Franck Alborguet, qui est professeur de maintenance auto, c'est bien ça, je dis pas de bêtises, toujours au lycée professionnel Lavoisier de Brive. Alors vous avez un candidat par exemple qui va participer à ce concours?
3: Oui, tout à fait, on a un candidat qui est en seconde BTS et qui participe à ce concours pour la première fois.
0: On peut le saluer? Il s'appelle comment?
3: On peut le saluer, il s'appelle Nolan Détoré.
0: Bon, et vous croyez en lui, bien évidemment?
3: Complètement.
0: Comment on prépare justement un élève? Parce que vous ne connaissez pas forcément les épreuves qui vont être proposées, ou ça se prépare un petit peu à l'avance?
3: Alors, les épreuves, elles sont connues par moi, puisque je suis le chef d'atelier de la Nouvelle-Aquitaine.
0: Et vous, vous avez le droit de rien dire?
3: Et nous, on a le droit de rien dire.
0: Aïe. Donc, ça. Il va falloir qu'on vous torture pour avoir un petit bout d'info, pour aider...
3: Il n'y aura aucune info.
0: Ah, d'accord, ok. Voilà. Très bien, j'ai compris.
3: Non, ils se préparent, ils ont un planning en fait de préparation avec certains thèmes, tous les thèmes automobiles à aborder, à réviser. Ils doivent travailler la rapidité. Ils ont déjà vu un petit peu comment ça se passait puisqu'ils ont suivi des présélections au niveau de la région. Donc plusieurs, on avait 26 candidats sur toute la Nouvelle-Aquitaine.
0: Pour se préparer à ça, c'est un travail de longue haleine. Je veux dire, on a commencé il y a un an, il y a deux jours,
3: il y a trois mois. Il y a un an.
0: Il y a un an, ah ouais. Voilà.
3: Donc inscription, pas tout à fait un an, inscription au mois de novembre, présélection au mois de mars, avril, mai, dans certains établissements de la Nouvelle-Aquitaine. Et puis, préparation depuis pour le concours régional qui se déroulera la semaine prochaine à Bordeaux.
0: Est-ce que quand on est prof comme vous, c'est une fierté d'accompagner ses élèves justement vers ce genre de compétition, entre guillemets?
3: Complètement, c'est un aboutissement d'ailleurs.
0: Ouais, pourquoi?
3: Mais parce qu'on les voit grandir. On a des jeunes qui arrivent de collège au départ, qui sont souvent, qui ont une sous-estime d'eux. On essaie de les revaloriser, et puis quand ils aboutissent et qu'ils se présentent à des concours, on leur propose, et c'est eux qui se présentent, qui sont volontaires, et les voir arriver à ce niveau-là d'excellence, et bien, ça peut que nous rendre fiers et nous motiver à continuer ce parcours.
0: Finalement, j'ai presque envie de dire, peu importe, ils arrivent premier, dixième, vingt-cinquième, déjà le fait d'arriver au concours en lui-même, c'est déjà une performance.
3: Peu importe, effectivement, parce que pour arriver déjà au régional, ils ont déjà travaillé, ils sont déjà confrontés à pas mal de candidats, et c'est déjà beau d'arriver au régional. Et l'histoire sera encore plus belle s'ils passent au national.
0: Maintenant, c'est à eux de faire, pour le coup.
3: C'est à eux de faire. En sachant que la région et les Olympiades, à partir de la fin des régionales, vont les entraîner, vont les prendre en charge avec des préparations physiques, psychologiques, techniques avec un coach. Pour préparer le national.
0: Alors justement, il y a le côté psychique qui est important aussi. Est-ce que pendant cette année de préparation, il y a des petits coups de mou, il y a des moments où on perd un petit peu de motivation?
3: Tout à fait, il y a pas mal de... Il y a des coups de mou, il y a aussi... ils sont tous en principe en train de faire des études.
0: Ouais.
3: Donc il y a tout ce qui se rajoute, plus garder l'optique des préparations nationales. Effectivement, ils ont besoin d'un soutien psychologique et on a une grande équipe au niveau de la Nouvelle-Aquitaine qui prend bien les jeunes en charge.
0: Et ça, c'est important aussi. Le départ, c'est pour la semaine prochaine. D'ailleurs, on va en parler et on va voir si ce que vous nous avez dit est vrai au niveau de la pression psychologique. Je les ai vus parce qu'on a deux élèves. Il y a Elodie, il y a Samuel qui sont dans le studio qu'on va écouter tout à l'heure. On va faire une grande battle avec eux pour comparer un petit peu leur parcours qui n'a rien à voir. Et on va voir justement, quand vous avez dit qu'il y avait une petite pression psychologique, ils ont opiné de la tête. Donc, je pense qu'effectivement, on va voir comment eux, ils vont gérer tout cela, comment ils se préparent à participer à ce qu'on appelle la World Skill, qu'on évoque ce matin sur votre radio, ici Limousin, et dans votre émission, ici ça marche.
2: Oui.

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1: Te rencontrer encore, c'est Estelle, une de nos chouchoutes sur votre radio ici Limousin. Elle rentre directement dans notre playlist. Attention, grosse battle entre deux étudiants. Ça va se passer dans deux minutes sur votre radio ici Limousin. Dans Ici ça marche, je sais, Samuel tousse un peu, mais ça va bien se passer.
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1: On parle ce matin de la World Skill qui va se dérouler la semaine prochaine à Bordeaux. L'idée, c'est de regrouper des étudiants spécialisés dans leur domaine pour concourir, peut-être après partir à l'échelon international. C'est tout le mal qu'on souhaite à Élodie qui, elle, a décidé de se lancer dans la mode. Bonjour Élodie.
8: Bonjour.
1: Et la création aussi, vous allez nous expliquer. Et puis il y a Samuel qui est élève ébéniste. Bonjour Samuel.
9: Bonjour.
1: Tout ça un petit peu, hein, techniquement parlant, je sais pas si on va tenir les trois minutes. Ça va aller Samuel? Grande battle pour voir comment ça se passe pour vous. Déjà, comment est né votre projet, votre envie, Élodie?
8: Alors, mon projet est venu de mon professeur, de mon professeur d'atelier qui m'en a parlé.
1: Ouais.
8: Donc, il m'a fait découvrir les Olympiades des métiers, les World of Skills. En gros, il est venu me voir, il m'a donné le prospectus et tout, et après, il m'a dit. Est-ce que ça te tente?
1: Ouais. Ça veut dire qu'il a senti quand même en vous une vraie passion.
8: Oui, oui, oui. Après, dans le lycée où je suis, ça fait déjà un moment que j'y suis, donc les professeurs ont l'habitude de mon travail, et oui, au début de l'année, il m'a fait confiance.
1: Donc ça veut dire que vous passiez pour l'élève sérieuse, celle qui allait coudre bien droit,
8: oui.
1: Faire des choses, oui. On ne le rigole pas, quoi.
8: Oui, oui, oui, non, non, oui.
1: Samuel, comment il est venu, vous, comment elle est venue cette envie justement de participer à un concours comme ça dans l'ébénisterie?
9: Alors déjà, j'étais déjà vraiment passionné par le métier d'ébénisterie. Je m'étais déjà monté un petit atelier à la maison et...
1: J'ai vu un dossier sur vous dans les réseaux sociaux via votre proviseur. Il paraît que c'était pas l'ébénisterie qui vous plaisait au départ.
9: Alors non, au départ c'est vrai. J'ai débuté en fait par des stages en horlogerie.
1: Ouais.
9: Pendant mon année de troisième. Et l'horloger chez qui je faisais des stages était un ancien ébéniste. Il réalisait la restauration de comptoises anciennes.
1: D'accord. Et donc le bois et après.
9: Et donc les caisses en bois et donc en fait moi ça a fini par plus m'intéresser que la restauration des mécanismes et c'est comme ça que j'en suis arrivé au métier du bois et que j'en suis arrivé à cette passion et je me suis donc rendu au lycée Lavoisier pour faire ma formation. J'ai commencé par un CAP. Et pendant ce CAP, un de nos professeurs, monsieur Simon, m'a proposé de participer aux Olympiades des métiers, donc aux World Skills. Mmh. Et comme j'étais passionné par ce métier, j'ai tout de suite dit oui.
1: Qu'est-ce que vous attendez des World Skills, justement? Comment vous vous préparez aussi à ça?
9: Alors, qu'est-ce que j'en attends? En fait, je pense que ça peut être un excellent complément de formation. C'est-à-dire que on a une formation à l'école qui nous apprend, on va dire, des bases et le comment dire la généralité du métier, mais les world skills ça nous apprend également la rapidité,
1: l'efficacité,
9: certaines formes de travail en équipe, ouais. Et l'efficacité.
1: Ouais.
9: Il y a également un autre élève en BMA qui a été qualifié pour les World Skills à Bordeaux, mmh. Et avec qui on s'entraîne. Il est actuellement en stage, donc il pouvait pas être présent.
1: Ouais.
9: Et donc ça permet aussi de développer le travail en équipe et je trouvais ça intéressant.
1: Dans la mode, on travaille en équipe, Elodie, aussi.
8: Oui, alors ouais. on s'aide beaucoup. Les professeurs m'ont beaucoup aidé pour pouvoir m'entraîner au World of Skills.
1: Et vous en attendez quoi de ce concours?
8: J'attends de voir comment je peux m'en sortir déjà avec la pression, le stress.
1: Oui, c'est ça. Bah justement, ça m'amène à la prochaine question. Tout à l'heure, on parlait avec Monsieur Alborghetti de la pression, des petits coups de mou aussi de temps en temps dans la préparation. Vous l'avez ressenti, vous ?
8: Oui, il y a beaucoup de pression, j'avoue, parce que je veux me donner à fond, donc je veux vraiment réussir, donc je me donne les moyens et c'est sûr que c'est beaucoup de pression que même quand il y a une pause, on n'est pas vraiment en pause.
1: Samuel, c'est pareil, un peu de pression aussi ?
9: C'est pareil, ouais, beaucoup de pression, due à la préparation principalement.
1: Il paraît que vous allez à Bordeaux dans le même bus tous les deux.
8: Oui.
1: Vous avez déjà échangé vos 06, c'était ça?
8: Non, pas encore.
1: D'accord.
8: Pas encore.
1: Je vous laisse faire pendant un petit peu de musique. Et après, on va essayer d'en savoir un petit peu plus sur vos goûts musicaux, sur votre amour de notre région aussi. C'est ici, ça marche, sur votre radio. 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

0: deux jeunes étudiants que j'ai à côté de moi, ils connaissaient pas du tout cette chanson. Les Bonnets M, mesdames et messieurs, on était à la fin des années 70 avec Daddy Cool. Deux étudiants qui sont là, nos champions. Allez, on va vous nommer comme ça pour votre participation au World Skills. Ce sera la semaine prochaine à Bordeaux. Elodie, elle, est plutôt côté mode. Samuel, lui, est plutôt côté bois et véniste. Elodie, on a parlé un petit peu de vos espérances par rapport à ce concours, à la difficulté de se préparer aussi. Vous, vos espérances après, vous pensez que ça va vous permettre de trouver du travail ?
1: Alors, j'aimerais beaucoup, oui.
0: Ouais.
1: En plus, je trouve que le fait de participer, ça nous permet de nous mettre en valeur, de mettre en valeur notre savoir-faire et ce qu'on est, nos capacités, on va dire. Et j'espère pouvoir trouver du travail plus facilement, en tout cas.
0: Samuel, pareil ?
2: Je pense aussi que ça pourra aider. De toute façon, déjà, ça nous apporte de la rapidité en plus. Et après, évidemment, ça nous aide à nous faire connaître. Mais sans même parler de ça, si on est capable de réaliser des sujets assez complexes dans un temps imparti, pour une entreprise, je pense que ça peut... Ça peut être un élément important.
0: On aura un autre exemple de quelqu'un qui a participé avec Antonin Magna, qu'on va citer, qui a lui aussi performé dans son domaine, avec son professeur qui sera avec nous au téléphone d'ici une dizaine de minutes. On va pas se quitter comme ça, je voudrais en savoir un petit peu plus sur vous.
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0: Elodie Chapelle, étudiante qui participe à la World Skill côté mode, avec aussi la participation exceptionnelle de Samuel Parr, qui lui est élève ébéniste, qui lui aussi est un de nos champions à la World Skill. Première question que je vous pose, Elodie, l'endroit que vous appréciez particulièrement dans notre Limousin ?
1: Alors, en tout cas pour Limoges, j'aime beaucoup l'aquarium. Je suis une très grande passionnée des aquariums. J'aime
0: D'accord.
1: beaucoup.
0: Vous avez donné à manger aux poissons de temps en temps ?
1: Oui.
0: Ah, c'est sympa ça. La plus belle saison pour vous en Limousin, Elodie ?
1: Je dirais le printemps.
0: Samuel, il est d'accord, le printemps aussi ?
2: Oui, moi je suis tout à fait d'accord.
0: D'accord, bah ça tombe bien. Quand vous allez dans une autre région, vous allez aller à Bordeaux pour la World Skill par exemple, comment vous allez parler du Limousin, Elodie ?
1: Déjà, on peut parler du Limousin pour les paysages, les très beaux paysages qu'on a. Je trouve que c'est une... très sympa, je trouve que c'est un très bel endroit.
0: Tiens, je vais demander à Samuel s'il quitte le Limousin pour aller vivre ailleurs, vous iriez où, vous, Samuel ?
2: J'hésiterais entre la mer et la montagne, mais je dirais la montagne.
0: Vous auriez pu prendre la plaine au milieu, mais ouais. C'est plutôt la montagne.
2: Oui.
0: Il fait plus frais en même temps en montagne,
2: oui, oui,
0: c'est
2: oui.
0: mieux. Si vous deviez associer un goût, une couleur, un son aussi à notre région, vous diriez quoi, Elodie ?
1: Moi, je dirais la châtaigne. En plus, c'est la saison.
0: D'accord. Bon. Est-ce qu'il y a une application ? Oh, bah oui, forcément, vous utilisez une application tous les jours.
1: Oui, Instagram.
0: Ah bah tout simplement.
1: Oui.
0: Pour avoir des nouvelles des copines, partager aussi vos créations
1: oui.
0: dessus.
1: Vous oui, faites j'ai un compte Insta.
0: Bien, le moment fatidique avant de se quitter, la musique qui vous met de bonne humeur le matin, vous, Elodie, c'est qui, c'est quoi ?
1: C'est Sommet de Amir.
0: Ça tombe bien, je l'ai. Je suis sûr que c'est parce que c'est un beau garçon.
1: Ah, je peux pas le dire.
0: Ça sent un peu l'amouret.
1: Ah, c'est possible.
0: D'accord, papa et maman écoutent, j'ai bien compris. Samuel, vous, votre chanson qui vous met de bonne humeur le matin ?
2: Ah ben moi, c'est Comment on fait de Vianney.
0: Est-ce que quand on participe à la World Skill, qu'on a une pièce en bois à fabriquer, on se pose cette question, comment on fait ?
2: Ça peut arriver, mais en principe, non. Et si on a cette complexité, ben, ça veut dire qu'on débute sur un travail intéressant.
0: Bon, en tout cas, les enfants, je programme déjà une émission. Alors, on va vous laisser tranquille la semaine prochaine, mais dans 15 jours, pour fêter la victoire. Hein, je compte sur vous.
1: Je l'espère.
2: On espère.
0: Vous allez bien vraiment. Représenter la région. Merci en tout cas et bravo
1: Merci
0: de
1: beaucoup.
0: Toute façon pour votre participation à la World Skill. Merci d'être venu par ici Limousin. À bientôt.
1: Merci beaucoup.
2: Merci beaucoup.
4: À bientôt.
5: À bientôt.
0: Véronique Henry est là pour les petites infos pratiques du jour.
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3: Et nous allons parler cinéma avec un festival cinéma un peu particulier. Festival cinéma à la folie qui s'arrête à Brive à partir de demain jusqu'à dimanche inclus pour sensibiliser le public aux questions de santé mentale. Il y aura une sélection de films traitant des troubles psychiques de façon juste et intime. Ça se passe au cinéma Rex, 3 boulevard du Général Koenig à Brive. Ça démarre donc demain. Il y aura des séances de cinéma entièrement gratuites suivies de rencontres avec les réalisateurs, les acteurs, les professionnels de santé, les associations de la région, les personnes concernées par un trouble psychique. Ça va nous faire changer un petit peu le regard, ça va libérer la parole sur les troubles, mais aussi, ça va donner au public des ressources locales vers lesquelles se tourner en cas de besoin. Le Festival Cinéma à la Folie, ça démarre demain jusqu'à dimanche, c'est à Brive, au Cinéma Rex, et c'est gratuit, pensez-y.
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0: Et plein de belles initiatives encore et plein de champions. Antonin Magna, je vous en parlais il y a quelques minutes. Lui, il a participé à la World Skill. Il est même allé jusqu'à Shanghai. Son professeur sera avec nous au téléphone pour nous raconter son parcours et pour féliciter bien évidemment son poulain Antonin Magna qu'on va mettre à l'honneur d'ici quelques minutes. Et puis, avant les infos de 11h, pour bien se détendre avant de participer à une grande compétition, une petite adresse que j'ai, c'est la bonne adresse du jour. Ça s'appelle Le Chat qui Médite. Et on va pouvoir se reconcentrer, se calmer un petit peu, s'enlever un petit peu de pression. La bonne adresse qu'Alexandre Pain nous présentera juste avant les infos de 11h.
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0: C'est l'hommage de Laurent Voulzy à une certaine Jeanne d'Arc. Vous l'avez peut-être connue avec cette super chanson qui s'appelle tout simplement Jeanne sur votre radio locale. Ici Limousin, le Limousin qui brille par son excellence à travers le monde artisanal. On en a parlé avec de jeunes élèves dans la première demi-heure de Ici ça marche, les World Skills, et quelqu'un qui s'est illustré, Antonin Magna, dans le secteur de l'ébénisterie. Il s'est illustré, Antonin, à Shanghai fin septembre dans le cadre de ce grand concours. On est avec son professeur Didier Simon avec nous au téléphone ce matin.
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0: Bonjour Didier Simon.
3: Bonjour.
0: Vous avez, participé au World Skill. C'était à Shanghai. Vous nous racontez un petit peu ce qui s'est passé pour vous.
3: Eh bien, j'étais invité par la région Nouvelle-Aquitaine comme étant coach de Antonin Magna. Je l'ai formé pendant 4 ans. Il est devenu champion de France à Marseille en septembre dernier. Et donc, on est parti pour l'encourager. Donc, il faisait partie des 25 mondiaux.
0: Ouais.
3: Pour la finale mondiale.
0: Vous l'avez formé dans quelle matière, si je puis dire?
3: Lui, il est en ébénisterie. Le mercredi matin, les 25 candidats ont découvert le plan du meuble à réaliser en 22 heures.
0: Mm-hmm.
3: Donc, il devait analyser pendant une heure pour la fabrication. Et après, c'est parti pour 22 heures de travail. Bon, il était, après ma formation, il était en équipe de France. Donc, il a été entraîné par un expert mondial, Yann Jalut, qui est ébéniste en Bretagne, et qu'il a formé pour ce genre de compétition mondiale.
0: Et après, il y a un jury, j'imagine, qui délibère.
3: Oui, ben les 25 jurés des pays vont délibérer. Donc, c'est des points, c'est sur 800 points. C'est-à-dire que le meuble, il y a 800 points. Donc, sur les dimensions, sur la finition, sur la précision des assemblages avant montage, après collage. Donc, il y a beaucoup, beaucoup, beaucoup de points.
0: Est-ce qu'on débrief un petit peu après? Alors, une fois la joie passée?
3: Non, je pense qu'il faut laisser un peu de temps pour ça, parce que déjà arriver à Shanghai, faire partie des 25 meilleurs mondiaux, c'est déjà énorme. On sait que c'est du plaisir après. Et c'est sûr qu'il était un peu déçu de peut-être de pas être sur les marges du podium, mais les médailles d'excellence, c'est vraiment une très belle médaille. Hein.
0: Après, qu'est-ce qu'on peut en espérer justement quand on a participé à ce genre de concours?
3: Tous ceux qui sont passés par les World Skills, ils ont eu des carrières superbes. Mmh. Donc là, il est déjà contacté par des entreprises. Là, il est encore en entreprise, mais il a plein de sollicitations. Hein. Tous les candidats, ils sont sollicités. Les cartes de visite se distribuent rapidement.
0: Et qu'est-ce que vous diriez, vous, pour conclure, pour résumer cette aventure avec Antonin Magna?
3: Ben, je dis que faut y croire, faut avoir l'envie. Et Antonin avait l'envie. Après, faut travailler. Il y a plein de jeunes gens qui partent en reconversion maintenant, qui veulent donner un sens à leur vie. Et je pense que tous ces métiers manuels, c'est pas l'intelligence artificielle qui les remplacera. Et pour ces jeunes, quand on a envie, il faut y aller, faut pas hésiter.
0: Bien, merci beaucoup en tout cas, et bravo à vous et à toute l'équipe, parce que finalement, c'est une équipe, tout ce petit monde.
3: Ah oui, c'est une équipe.
0: Merci, bonne journée.
3: Bonne journée, au revoir.

0: Bye bye. C'est la Coupe du Monde, on l'a perdu. C'était Shakira, Burna Boy, sur votre radio locale, ici, Limousin. Bah, puisqu'on l'a perdu, on va méditer un petit peu maintenant là-dessus. Une bonne adresse, justement, pour méditer, c'est ce qu'on vous propose avec Alexandre Pain dans une minute.
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0: Et des bonnes adresses, direction la campagne Limousine pour notre séquence des bonnes adresses avec Alexandre Pain, qui est dans une salle remplie de bonnes ondes. C'est où exactement, Alexandre?
6: 5 allées du Château à Saint-Hilaire-Bonneval. Alors on est juste à la frontière entre Saint-Hilaire-Bonneval et Boisseuil, à quelques une dizaine de minutes de Limoges, pour notre bonne adresse du jour à découvrir. Au nom intriguant, le chat qui médite, Edwige, nous accueille ici. Alors pourquoi il médite, ce chat, Edwige?
7: Parce que c'est un chat zen quand même. C'est un chat qui médite parce qu'il aime bien être au calme, parce qu'il allait dans la nature, à la campagne. Mais c'est quand même un chat un petit peu punk aussi. Il est pas que zen, ce chat.
6: C'est un lieu où on vient pour faire du yoga, se ressourcer. Quelles sont les différentes activités qu'on va retrouver ici dans cette salle que vous avez complètement aménagée?
7: Plusieurs activités, du yoga, différents types de yoga, donc du yoga vinyasa, du yoga, du yin yoga qui est très calme mais très introspectif, et du fly yoga, donc du yoga aérien dans des hamacs suspendus. On a aussi des cours de renfo et de mobilité. Et puis, il y a différents ateliers qui sont proposés aussi, toujours dans le thème du bien-être.
6: À qui c'est destiné? N'importe qui peut venir ici pour se ressourcer, justement, pour se poser, pour se reposer, pour se retrouver?
7: Oui, c'est destiné à vraiment tout le monde, puisque en fait, on va retrouver des cours qui seront accessibles à chacun en fonction de sa condition physique, de ses besoins, de ses objectifs aussi. Donc, c'est vraiment ouvert effectivement à tout le monde. Même il y a aussi des ateliers pour les enfants. Donc, il y a aussi des propositions pour les enfants.
6: L'idée, c'est quoi? C'est de pouvoir sortir un petit peu du quotidien, du boulot dodo entre guillemets, et d'aller chercher quelque chose, un temps pour soi.
7: C'est exactement ça, l'idée c'est de venir se déposer, et c'est aussi pour ça qu'on a fait ce choix d'être à l'extérieur de Limoges, dans un cadre verdoyant, pour déjà pouvoir commencer à se déposer. Et d'ailleurs nos élèves qui viennent de Limoges nous le disent, il suffit qu'on sorte de l'autoroute, on passe devant le pôle de l'Anneau, il y a cette vue qui est fabuleuse, et on arrive là, il y a déjà quelque chose qui s'est déposé avant même que le cours ait commencé. Et c'était vraiment l'objectif de ce lieu. Si on vient juste à un cours de yoga, pendant une heure, on se sera déposé, on se sent bien tout de suite après. Effectivement, si l'objectif, c'est d'essayer d'avoir une vie un petit peu plus sereine de manière globale, oui, là, il faut dire quand même plus régulièrement, faire l'apprentissage du yoga, qui n'est pas qu'une pratique sportive. En tout cas, moi, c'est pas comme ça que je vois le yoga, c'est un art de vivre. Donc, ça prend du temps. Il faut le temps aussi que le corps puisse intégrer ce qui se passe, et l'esprit aussi.
0: Le chat qui milite, c'est à Boisseuil, tout près de Limoges, bien sûr. Vous le retrouvez directement pour avoir aussi et toujours plus d'infos en allant sur Instagram. Pour toutes les infos complémentaires, bien sûr, ça s'appelle Le chat qui milite. C'est la bonne adresse du jour d'Alexandre Pain sur votre radio locale.

Monsieur Claude Nougaillot avec Nougaillot sur votre radio locale ici Limousin. L'info arrive dans 4 minutes. On va vous donner des nouvelles de la TCL où les bus sont bloqués un petit peu dans leur hangar ce matin. Les infos sont à suivre juste après. Sandra, Maria Magdalena, ça aussi c'est un beau souvenir. Et juste après les infos de 11h, jusqu'à midi, on va jouer au Schmilimousi. Le Schmilimousi, c'est quelque chose qu'il faut retrouver dans notre région. Un lieu, personnage, objet, un animal, une tradition. On va vous donner des indices, bien sûr, pour vous aider à trouver tout cela. Et on va vous offrir de beaux cadeaux. Il y a encore ce matin la carte cadeau d'une valeur de 30 euros à gagner juste après les infos de 11h.

0: faire danser Alain Ginestet dans vos soirées, vous prévoyez ce disque. Hein. Sandra avec, avec oui. Maria Magdalena. Il y a du Jeanne Masse aussi, mais on écoutera ça plus tard si vous voulez bien. C'est ici Limousin, il est 11h.
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0: Et on vous souhaite une belle et agréable matinée, on va jouer dans 3 minutes. Pour l'instant, voici l'info. Et donc c'est avec vous, Alain Ginestet, bonjour.
2: Bonjour, bonjour à tous. Les trois principales organisations lycéennes, l'USL Renouveau Lycéen et l'association Lycéen, seront reçues cet après-midi à 15h au ministère de l'Éducation nationale par deux ministres, Édouard Geffray, le ministre de l'Éducation, et son homologue de l'enseignement supérieur, Philippe Baptiste, alors que la journée doit encore être marquée par de nouvelles manifestations et des lycées peut-être bloqués ou perturbés. C'est d'ailleurs ce qui a été voté en Assemblée Générale hier soir par les lycéens de Limoges. Limoges d'ailleurs où il n'y a pas de bus de la TCL en circulation depuis 7h ce matin en raison donc de la mobilisation lycéenne annoncée. Ailleurs en France, on a observé des blocages ce matin déjà devant des lycées ou des universités. Un bâtiment administratif d'un lycée de Poitiers a été incendié la nuit dernière. À Paris, l'université Panthéon-Assas et l'Institut catholique de Paris sont bloqués. Après les polémiques sur l'usage de certaines armes intermédiaires par les forces de l'ordre, la porte-parole du gouvernement, Maud Bréjon, estime ce matin que la police n'a pas un armement disproportionné face à ce mouvement lycéen et que les jeunes n'étaient pas en danger face aux forces de l'ordre. Et puis sur le front, le Premier ministre Sébastien Lecornu promet des réponses pour la fin octobre. Il se félicite déjà de 40 000 contributions envoyées par des lycéens sur la plateforme ouverte lundi par l'Éducation nationale.
0: Le chef du gouvernement a aussi évoqué hier la crise des carburants.
2: La France va débloquer 10 millions de barils de pétrole de ses réserves stratégiques pour faire baisser les prix à la pompe de 12 à 18 centimes par litre. Ça vaut notamment pour le diesel, le gasoil. À Brive, la CGT des services publics lance un appel à manifester à 14h cet après-midi pour défendre les agents du secteur de la petite enfance, notamment pour une amélioration des conditions de travail et une revalorisation des salaires. Des prêts à taux zéro pour les agriculteurs afin de les aider à renflouer les trésoreries mises à rude épreuve après les conditions climatiques de cet été, annonce ce matin de la ministre Annie Genevard au sommet de l'élevage à Cournon d'Auvergne. L'État financera les intérêts de ces prêts à taux zéro.
0: Le traitement des déchets verts coûte encore trop cher aux SIDAD de la Haute-Vienne.
2: 2 millions d'euros par an pour traiter les résidus de tonte des pelouses de jardin et les feuilles des arbres. À partir du 1er janvier prochain, le SIDAD annonce qu'il faudra payer pour déposer ces déchets, sensiblement autour de 16 euros le mètre cube, selon Fabien Semavoine, le vice-président du SIDAD, qui était l'invité d'ici Limousin ce matin. Interview en réécoute sur ici.fr. On y reviendra aussi dans le journal de midi. Vous avez été extrêmement nombreux à réagir tout à l'heure dans l'émission de Véronique Henry entre 9h et 9h30. Des portes ouvertes sont organisées aux coopératives forestières du Sel et de Saint-Angèle jusqu'à midi aujourd'hui. Cette filière, c'est 4000 emplois dans le département de la gestion de la forêt jusqu'à la transformation du bois. Les besoins en recrutement sont très importants dans le département.
0: Du rugby avec le CA Brive qui est à Montauban ce soir.
2: Sixième journée de Pro D2, le match est à 21h, à vivre en direct et en intégralité sur ICI Limousin avec Mickaël Chailloux. Premier match de ce deuxième bloc de la saison. Le CAB est toujours invaincu donc depuis le début de cette saison. Et puis en basket, le CSP prépare son déplacement de demain à Dijon. Le Limoges CSP qui affiche la 4e masse salariale de Betclic Elite cette saison et le 7e budget du championnat. C'est plus haut que prévu concernant donc les salaires des joueurs. La météo, encore pas mal de grisailles, en tout cas
0: oui.
2: Ce matin.
0: Oui, pour ce matin, ça change cet après-midi, Alain, avec ouais. Le retour des éclaircies et un temps plus sec. On a aussi ce vent de secteur nord-nord-ouest qui fait bien baisser les températures. Hein. On est dans les températures de saison, finalement. Hein. Un temps pour aller chercher les champignons.
2: Mm-hmm. 11... Il n'y en a pas beaucoup.
0: Non, justement, ouais. Ça serait bien qu'il y en ait. 11 degrés à Meymac pour la maximale aujourd'hui, j'ai bien dit 11 degrés. Ouais. 14 degrés pour la maximale à Ambazac, 15 seulement à Limoges et à Tulle. 16 degrés annoncés à Bellac et jusqu'à 17 degrés prévus pour Brive.
2: On parle bien là des maximales parce que la semaine dernière, ces températures-là, c'était
0: gros,
2: les minimales.
0: Oui, c'est en gros quand on quittait la maison à 7 heures. C'est, quoi. Ça, ouais. C'est ça. Demain, ça sera ensoleillé toute la journée avec des températures à peu près similaires.
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0: Avec des beaux cadeaux encore à vous offrir aujourd'hui. Et je vous rappelle que tout au long de cette semaine spéciale, Florent Pagny, vous savez que Florent Pagny sera au Zénith de Limoges le 24 octobre. Alain Ginestet se propose de vous chanter un extrait de Caruso.
2: Je verrai ça un petit peu plus tard, d'accord. Voilà.
0: Qu'une culture.
2: Faut chauffer la voix, je n'étais pas prêt. Là,
0: d'accord, ok. Voilà. Il vient de se réveiller, il faut le pardonner.
2: Peut-être même irai-je au Zénith de Limoges, aux côtés de Florent Pagny, voir qui a la plus belle voix, The Voice.
0: Ah bah, je voulais y aller, j'irai plus. De place, en tout cas, pour vous et la personne de votre choix, tirage demain, vendredi, pour désigner le grand gagnant. Mais quand on participe, de toute façon, on s'inscrit pour pouvoir bénéficier de ces places. Et puis, de toute façon, si vous jouez, et surtout, si vous avez la bonne réponse au Schmilimousi, vous gagnez la carte cadeau d'une valeur de 30 €. Le Schmilimousi, c'est quoi? C'est quelque chose qui appartient à la Haute-Vienne ou à la Corrèze, un personnage, un lieu, un animal, une tradition, un objet. À vous d'être judicieux pour retrouver justement notre Schmilimousi avec les indices que je vous donne. Voici le premier. Vous ferez la tournée des Grands-Ducs avec le Schmilimousi. Vous ferez la tournée des Grands-Ducs avec le Schmilimousi. Mais où est-ce qu'on peut tourner? Mais qui est ce Grand-Duc? Un vicomte, peut-être un baron, une baronne, je ne sais pas. Cherchez, trouvez, appelez-nous. 05 55 34 5000.

0: toi. C'est Clara Luciani, toujours aussi ravissante sur votre radio, ici Limousin.
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0: Oui, c'est maintenant qu'il faut jouer. Vous nous appelez maintenant, vous nous faites vos propositions. Je vous ai donné un indice en vue de vous offrir, bien sûr, déjà votre sélection, peut-être participer au tirage de demain et aller applaudir Florent Pagny le 24 octobre au Zénith de Limoges. Donc ça vaut quand même le coup de participer. Et puis aussi, si vous avez la bonne réponse, eh bien, vous gagnerez la carte cadeau d'une valeur de 30€ que l'on met en jeu encore aujourd'hui. On a un premier indice pour découvrir ce Schmilimousi. Vous ferez la tournée des Grands Ducs avec le Schmilimousi. Je rappelle que chaque mot est important, que chaque mot peut vous aider. Et vous avez compris que les Grands Ducs étaient quelque chose d'important, même duc tout court, ça va vous aider. Alors, duc, appelez-nous 05 55 34 5000 pour au moins nous faire vos propositions. On vous attend. Vous ferez la tournée des Grands Ducs avec le Schmilimousi. Mais à quoi pensez-vous? 05 55 34 5000. Vous jouez bien évidemment ce matin avec votre radio ici Limousin.

0: On était en 1975 avec cette magnifique chanson Le Sud, Nino Ferrer. Au début, il voulait pas la chanter en français, Nino Ferrer, cette chanson. Il l'avait écrite en anglais. Et finalement, c'est son producteur, manager, qui lui a dit, mais si, chante-la en français. Et ça a fait un carton. Quel beau souvenir. Le Sud, Nino Ferrer.
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0: Nous avons Marie au téléphone. Bonjour Marie.
2: Oui, bonjour.
0: Vous nous appelez de Panazol.
2: Voilà. Exactement.
0: La vie est belle à Panazol.
2: Oui, très bien.
0: Je viens chez vous dimanche pour aller chercher au marché mes petites olivettes pour l'apéro du dimanche.
2: Ah, vous avez bien raison, parce qu'on a un marché qui est vraiment super.
0: Ah bah oui, attendez, il est magnifique.
2: Et qui amène du monde,
0: Mais tout à fait, moi j'y vais tous les dimanches pour aller chercher mes petites olives.
2: C'est bien.
0: Au moins, des fois je craque aussi sur un bout de roast beef, enfin des choses comme ça.
2: Ah, bien sûr. Ah oui, on craque sur plein de choses d'ailleurs.
0: Bien sûr. Marie, je vous rappelle le premier indice du Schmilimousi de ce jeudi. Vous ferez la tournée des Grands-Ducs avec le Schmilimousi. À quoi avez-vous pensé?
2: Alors, moi, je pensais à un film français d'André Pélanque.
0: Et il était Limousin, ce réalisateur
2: Ah ben là, j'en sais rien du tout.
0: D'accord. Vous êtes allé voir le film La tournée des Grands-Ducs, quoi, finalement.
2: Voilà, oui. Il a fait en 1952.
0: Ah d'accord. Oui. Bon, on n'était pas nés, Marie, en même temps. Hein. On peut pas savoir précisément.
2: Non,
0: je veux pas savoir. Marie, toute jeune Marie, eh bien, je suis désolée, ce n'est pas la réponse que je recherche.
2: Ce n'est pas ça, voilà.
0: Bon. Mais merci d'avoir lancé le Schmilimousi, Marie. Je vous embrasse.
2: Eh bien, ok, oui, moi aussi. Bisous à tout le monde.
0: Au revoir, Marie.
2: Allez, au revoir.
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0: Bon, on sait que c'est pas le film La Tournée des Grands-Ducs. Ça, c'est clair, et on le sait grâce à qui? Grâce à Marie. 05 55 34 5000, je vous donne donc un deuxième indice pour vous aider dans votre recherche et démasquer ce Schmilimousi. Le Schmilimousi a fait barrage. C'est presque d'actualité, ça dit donc. Le Schmilimousi a fait barrage. Ça, c'est le deuxième indice que je vous propose. Vous ferez aussi la tournée des Grands-Ducs avec notre Schmilimousi. Est-ce que cela vous aide un peu plus? Est-ce que vous avez des propositions à nous faire? Le Schmilimousi a fait barrage, mais Bertrand ne fait pas barrage au standard. Il vous accueille tout gentiment. 05 55 34 5000, à vous de jouer. Faites-nous vos propositions. Bonne chance.
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0: Mr. Know It All, c'est Teddy Swims sur votre radio ici Limousin.
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0: Avec quelque chose que l'on doit retrouver, qui appartient au Limousin bien évidemment, des indices que je vous donne. Et Mireille qui nous appelle de Sainte-Féréole. Bonjour Mireille.
2: Bonjour.
0: Comment ça va la vie à Sainte-Féréole, Mireille?
2: Un peu plus frais que les autres jours, mais ça peut aller.
0: Oui, voilà, c'est l'automne en même temps, hein, Mireille.
2: Oui.
0: Ouais. Nous, on a du soleil qui revient sur Limoges et à Sainte-Féréole.
2: Pour l'instant, il est loin.
0: Ah, d'accord. Vous voulez que je vous en envoie un petit bout ou pas?
2: Impeccable, oui.
0: Eh ben, je vous envoie ça un petit bout. Il va arriver dans l'après-midi, Mireille. Ok, on fait comme ça. Ça marche. Mireille, je vous rappelle les indices. Premier indice, vous ferez la tournée des Grands-Ducs avec le Schmi Limousin. Deuxième indice, le Schmi Limousin a fait barrage. À quoi avez-vous pensé, Mireille?
2: Moi, j'ai pensé au barrage du Saillant, parce que on peut faire la tournée des barrages sur la je sais plus si c'est la Vézère, je
0: ouais,
2: pense.
0: Oui.
2: Et puis, après, il a fait barrage sur la commune Voudzac à la Sac, si je me trompe pas.
0: D'accord, très bien. Ben, écoutez, vous n'êtes pas loin, mais, comme vous avez dit, il y a plusieurs barrages. Alors, est-ce que c'est le bon? Ben, visiblement, non, c'est pas le barrage du Saillant, ma chère Mireille.
2: Mais c'est pas grave, j'aurais pu avancer le Schmi Limousin.
0: Tout à fait, on avance grâce à vous, Mireille.
2: Il y en a plusieurs, et voilà, c'est ouais. Sûr.
0: Et du coup, je vous envoie deux fois plus de soleil, tiens, tellement ça me fait de la peine pour vous.
2: C'est pas une catastrophe.
0: Je vous embrasse, Mireille, belle journée à vous.
2: Bonne journée.
0: Au revoir.
2: Au revoir.
0: Monique et ta Chantenetterie. Bonjour,
3: oui,
0: Monique.
3: Bonjour.
0: Vous me rappelez où ça se trouve, Chantenetterie, Monique?
3: À la sortie de Saint-Léonard, sur la route de Perrin-le-Château.
0: Ah voilà, c'est ça, je me disais. Oui, je me disais, Chantenetterie, ça sent la route des vacances, c'est un petit
3: oui,
0: peu comme
3: voilà.
0: Hein, c'est ça. Vous pensez à quoi, Monique?
3: Eh ben, un autre barrage, moi, mais celui de l'Aigle.
0: Il est où, le barrage de l'Aigle?
3: En Corrèze.
0: D'accord, très bien.
3: Et il a joué un rôle important, je crois qu'il est surnommé le barrage de la Résistance.
0: D'accord, donc pendant la Seconde Guerre.
3: Oui.
0: Eh bien, ce n'est pas le barrage de l'Aigle, ma chère Monique, je suis désolée. Je vous embrasse, belle journée à Chantenetterie.
3: Merci,
0: au revoir.
3: Au revoir.
0: Marie nous appelle de Champsac, bonjour Marie. Marie, vous êtes avec... Ah, Marie, rapprochez-vous de votre téléphone, Marie.
4: Je suis avec mon portable.
0: Ah, d'accord, voilà. Alors, vous pensez à quoi, Marie?
4: Au GR20 440 qui passe dans de nombreux barrages,
0: ouais.
4: Et il doit passer vers le château, pour aller voir le château des Ducs à Mortemart, il doit y passer le GR 440.
0: D'accord. Le château des Ducs, le GR20 740 et tout, c'est cohérent, c'est bien réfléchi, mais ce n'est pas la bonne réponse, Marie. Je suis désolé.
4: C'est pas grave. Et si je rappelle, vous décrocherez?
0: Oui, mais si votre portable fonctionne mieux, Marie, il faut changer des piles, hein, je sais pas, ou faire quelque chose. D'accord?
4: Ok, merci beaucoup.
0: À bientôt, Marie. Au revoir.
4: Au revoir.
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0: Ah, on tourne autour. Là, je peux pas dire mieux, on tourne autour. C'est peut-être un indice supplémentaire. Même si on n'est pas totalement tout prêt, on tourne un peu autour. Voilà. Alors, je vous rappelle les indices. Vous ferez la tournée des Grands-Ducs avec le Schmi Limousin. Le Schmi Limousin a fait barrage. Je rajoute un indice supplémentaire. 52 étoiles ont fait briller mon pays. Et tout cela grâce à qui? Grâce à ici. Et grâce au Schmi Limousin. 05 55 34 5000, c'est le petit indice supplémentaire que je vous donne. 52 étoiles ont fait briller mon pays. À vous de jouer, gagner les cadeaux ici Limousin. Un seul numéro, 05 55 34 5000.

0: Jean-Jacques Goldman, je ne vous parlerai pas d'elle, et il ne l'a pas fait, et ça c'est bien. Jean-Jacques, il va fêter ses 75 ans dimanche, et à cette occasion, vous allez pouvoir retrouver le podcast Génération Goldman avec Claire Kem, qui vous raconte la création de 40 tubes de Jean-Jacques Goldman, un rendez-vous que vous retrouvez sur ici.fr, et également sur l'application Radio France.
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0: Argentat-sur-Dordogne, l'association Entre Rives et Coteaux, organise dimanche une randonnée solidaire. C'est au profit de la FM Téléthon. Des inscriptions qui vont pouvoir se dérouler dès 8h30 à la salle multi-activité. C'est juste à côté du stade Raymond Ducrot à Argentat-sur-Dordogne. Le départ, lui, se fera à 9h pour les sportifs. Le dimanche matin, 12,8 km de marche et environ 300 mètres de dénivelé positif. Ouh, ça va faire mal. Avec des ravitaillements sur le parcours, bien sûr, et aussi à l'arrivée. Une participation qui est fixée à 10 €, bien évidemment. Et puis une joëlette aussi, et c'est à signaler, qui va permettre à Antoine, en situation de handicap, de participer à ce beau rendez-vous à Argentat-sur-Dordogne. À Bellac, c'est le Lions Club qui organise une journée dépistage du diabète. Ça aussi, c'est important, ça va se passer samedi. Rendez-vous entre 9h et 13h au magasin qui est rue Lamartine à Bellac. Un dépistage ouvert à tous et entièrement gratuit.
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0: En pleine recherche d'un Schmilimousi, vous ferez la tournée des Grands Ducs avec ce Schmilimousi, un Schmilimousi qui a fait barrage. 52 étoiles ont fait briller mon pays. Nous avons Émilie, nous avons Nicole qui ont des propositions à nous faire et elles vont les faire en direct sur votre radio locale, ici Limousin, juste après ce tube de Tina Arena qui arrive maintenant. Allez plus haut.

0: Allez plus haut, il faut redescendre maintenant. C'est votre radio ici Limousin, c'est Tina Arena.
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0: Et nous accueillons Émilie qui nous appelle de Lissac-sur-Couze. Bonjour Émilie.
2: Bonjour.
0: Émilie, je vous rappelle les indices du Schmilimousin. Le premier de cette matinée, vous ferez la tournée des Grands-Ducs avec le Schmilimousin. J'ai dit que le Schmilimousin a fait barrage. Et j'ai dit que 52 étoiles ont fait briller mon pays. À quoi pensez-vous, Émilie?
2: Alors, j'ai pensé à la mauvaise réponse. Donc, je vous donne la mauvaise réponse. Mmh. D'abord, les orgues que j'ai annoncées, je sais que c'est pas ça maintenant.
0: Alors, ça serait quoi si c'est pas ça, selon vous, Émilie?
2: Saint-Étienne de Cantalès.
0: Ah ouais? Ah oui, là, il faut choisir. Qu'est-ce qu'on fait? Je vous laisse encore le choix, Émilie. Hein, il y a quand même une carte cadeau de 30 euros en jeu. Je vais pas être trop dur avec vous. Donc, le barrage de Bord-les-Orgues ou... Ou quoi donc, Émilie?
2: Ou le barrage de Saint-Étienne de Cantalès.
0: Voilà, ouais. Alors, vous choisissez lequel?
2: Le barrage de Saint-Étienne de Cantalès.
0: Ouais, ça sonne mieux, hein, Cantalès.
2: Ouais, pour les 52 étoiles.
0: Pourquoi les 52 étoiles à Cantalès?
2: Parce qu'il me semble, il y a une histoire de vue d'en haut, on voit 52 étoiles, où j'ai pas tout capté, mais...
0: Ah, d'accord. Vous êtes réveillée depuis longtemps, Émilie?
2: Oui.
0: Ah,
2: d'accord. Mais j'ai très mal dormi.
0: Ah, ouais, voilà, ouais, bah voilà, ceci explique cela. Eh bien, ce n'est ni Cantalès, ni le Bord-les-Orgues.
2: Ah, ben tant mieux. Voilà. Bah, écoutez, comme ça, au moins,
0: c'est clair. Vous pouvez aller vous recoucher, vous dormirez sereine.
2: C'est gentil. Bon, j'ai un peu de boulot quand même.
0: Bon, voilà. Je vous embrasse. Merci en tout cas de nous avoir fait rire. Au revoir, Émilie.
2: Merci à vous. Au revoir.
0: Au revoir. Nicole nous appelle de Seillac. Bonjour, Nicole.
3: Oui, bonjour.
0: À quoi avez-vous pensé, Nicole?
3: J'ai pensé plutôt à qui? J'ai pensé à Amédée Domenech.
0: Et pourquoi donc Amédée Domenech?
3: Amédée Domenech dit le Duc, c'était son surnom.
0: D'accord.
3: Il a travaillé dans sa jeunesse en arrivant en Corrèze au barrage de Bord-les-Orgues.
0: D'accord.
3: Et il a été sélectionné 52 fois en équipe de France.
0: Équipe de France de quoi? De pétanque?
3: De rugby, bien sûr.
0: Bien sûr. Et Amédée Domenech, c'est vrai qu'il est bien connu... À Brive.
3: Et le stade de Brive porte son nom.
0: Eh ben voilà. Eh ben écoutez, vous m'avez tout expliqué, Nicole. Vous êtes obligée d'avoir la bonne réponse. Bravo à vous, Nicole.
3: Merci.
0: C'est remarquable, mais quel bel exploit sportif vous venez de réaliser en direct notre radio ici Limousin.
3: L'essai est transformé.
0: Complètement. J'allais le dire. Vous allez suivre le CR Brive ce soir à Montauban ou pas?
3: Non. Je supporte plutôt le Sporting Club Tunis.
0: Ah, d'accord. Oh là là.
3: Ah, oui,
0: Pas de polémique pendant le Schmilimousin, Nicole, attention.
3: Voilà.
0: Bon, si quand même, par curiosité, vous avez envie de savoir si le CA Brive remporte encore une fois son match, parce qu'ils n'en ont pas perdu
3: depuis le début de saison. Ah non, mais je regarde les résultats. Attendez.
0: Oui, bah vous les écouterez demain au réveil, et vous verrez que le CA Brive va gagner face à Montauban ce soir. C'est Mickaël Chaloux qui me l'a dit.
3: Donc. C'est tout le mal que je leur souhaite.
0: Bah voilà. Le match est à suivre sur ici Limousin ce soir, si vous avez une petite insomnie, Nicole, il n'y a pas de souci. Et
3: pas
0: puis,
3: de problème.
0: Bien évidemment, on vous inscrit pour le tirage de demain pour gagner, je l'espère, les places pour aller applaudir Florent Pagny le 24 octobre. Et de toute façon, vous avez gagné la carte cadeau de 30 euros qu'on est ravis de vous offrir, Nicole. Bravo
3: Merci
0: à vous.
3: Merci beaucoup, c'est gentil.
0: À très bientôt, Nicole. Au revoir.
3: Merci, bonne journée à tous. Au revoir.
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0: Bien, je viens de regarder le regard méchant de Maximilien qui réalise aujourd'hui, qui me dit, mon coco, il est 11h39, tu as intérêt à me proposer un deuxième Schmilimousin pour offrir encore plus de cadeaux à nos auditeurs. Bon bah ok, je vais le faire. Deuxième Schmilimousin, tout nouveau, toujours des cadeaux ici Limousin à gagner bien sûr au 05 55 34 5000. Premier indice pour ce nouveau Schmilimousin, une grande découverte d'un chirurgien en Limousin. Ça devrait pouvoir vous faire avancer vite pour trouver ce tout nouveau Schmilimousin avant les infos de midi, s'il vous plaît. 05 55 34 5000, nous cherchons une grande découverte d'un chirurgien en Limousin. À vous de faire, 05 55 34 5000. Tout de suite.

0: Summer, c'est Damien David sur votre radio ici Limousin.
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0: Faites entrer la reine Chantal pour le Schmilimousi. Bonjour Chantal.
2: Oui, bonjour.
0: Vous nous appelez d'où Chantal?
2: De Saint-Thierry-la-Perche.
0: Ah, quel beau pays là-bas.
2: N'est-ce pas?
0: Ah là là, j'adore me promener là-bas.
2: Vous avez raison.
0: Ouais, vers... alors c'est pas une cathédrale, c'est...
2: Non, c'est le collégial.
0: C'est la collégiale, voilà, je cherchais le mot.
2: Collégial du Moustier.
0: Oui, sur les hauteurs de Saint-Thierry, et qu'est-ce que c'est
2: beau. Oui, tout
0: et à fait. Qu'est-ce que le quartier est sympa, comme tout. Alors après, il ne faut pas avoir une grosse voiture pour circuler autour.
2: Ah, mais... non, mais c'est piétonnier, monsieur.
0: Ah bah oui,
2: c'est
0: oui,
2: à pied. Oui,
0: mais, oui, non, je voulais dire découvrir. Je voulais dire qu'il y avait des petites rues tout autour du quartier qui sont sympas aussi.
2: Bon. Et vous avez la Tour du Plot aussi.
0: Oui, voilà. Eh ben c'est ça le Schmilimousi, vous avez trouvé le Schmilimousi. Non, je plaisante.
2: Non, c'est pas la Tour du Plot du tout que j'ai trouvé.
0: Alors vous pensez à quoi?
2: Vous avez parlé d'un chirurgien, je pense que c'est Jean-Baptiste Darnay, qui a découvert le kaolin au Claude Bar.
0: D'accord.
2: Et ça a été exploité à Marcognac.
0: Ok, à Marcognac. Chantal, comment je vais pouvoir vous expliquer la chose? Vous êtes toute proche, mais c'est pas ça.
2: C'était en 1783.
0: Oui, je sais, mais c'est pas ça,
2: ah,
0: quand même.
2: Ah, vous savez.
0: Je suis désolé, Chantal.
2: Il va falloir retourner. C'est pas Jean-Baptiste Darnay.
0: Ben non. Même s'il a un rapport, forcément, vous avez trouvé un peu le rapport, mais voilà. Je suis désolé, Chantal, je vous souhaite une bonne journée à Saint-Thierry.
2: Pareillement, merci.
0: À très bientôt, au revoir.
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0: On vient passer tout près du Schmilimousi. Ah, t'es un cheveu. Ah, presque dit, Chantal. Mais elle n'a pas dit exactement la réponse que je souhaitais. Donc vous avez toutes vos chances pour gagner les cadeaux ici Limousin. Je vous donne un deuxième indice pour mettre la main à la pâte. Attention, je vais donner une recette. Il vous faut du feldspath ou du quartz. Attention à la digestion quand même, ça peut brûler un petit peu. Je vois qu'on tiens, on peut prendre Marie avant les pubs juste pour savoir à qui elle pense. Bonjour Marie.
3: Oui, bonjour.
0: Vous êtes au Vigin, Marie?
3: Oui, tout à fait.
0: Alors vous avez pensé à un docteur aussi?
3: Ben oui, puisque c'est ce qu'on cherche, non?
0: Pas que, attention. Alors vous avez pensé à quel docteur, vous?
3: Au docteur Dupuytren, pour la maladie de Dupuytren.
0: Voilà, ben, comme ça c'est fait, c'est dit, c'est pas lui. Voilà.
3: Bon,
0: je voulais pas vous faire attendre pour ça. Hein. C'est toujours un peu compliqué d'attendre dans la salle d'attente d'un docteur. Donc voilà, consultation rapide, on n'en parle plus, Marie, d'accord?
3: Très bien.
0: À bientôt. Au revoir. Une autre Marie à Saint-Thierry-la-Perche. Bonjour.
4: Bonjour.
0: Bah, bonjour. Vous pensez à qui, vous, Marie?
4: Je pense à Monsieur Darsonval.
0: Ah ouais. C'est pas lui non plus, hein, Marie.
4: Oh là là.
0: Je suis désolé.
4: Bon.
0: Au revoir. Sans recul. Au revoir. Bon, c'est pas un personnage qu'on recherche. Hein, vous l'avez compris avec le deuxième indice que je vous rappelle. Pour mettre la main à la pâte. Il vous faut du feldspath et du quartz. Bon appétit, bonjour. Faites-nous vos propositions, cherchez, trouvez le premier indice. C'est une grande découverte d'un chirurgien en Limousin. Vous devriez y arriver avant midi, 05 55 34 5000.
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0: Alors, est-ce qu'on va le trouver avant les infos de midi, ce Schmilimousi? Je vous rappelle les indices que je vous ai donnés, une grande découverte d'un chirurgien en Limousin. Et pour mettre la main à la pâte, il vous faudra du feldspath et du quartz. Nous avons Frédéric qui nous appelle de Landouche. Bonjour Frédéric.
2: Oui, bonjour. En fait, de Limoges, mais bon, c'est à côté.
0: D'accord. Ok, bah, Frédéric de Limoges, il n'y a pas de souci. Ça ne change pas votre réponse de toute façon. Vous me proposez quoi?
2: Ben moi, ça m'a fait penser en fait à de la céramique, et notamment la céramique technique, vous savez, pour tous les implants au niveau des hanches.
0: Ah oui, d'accord.
2: Des prothèses.
0: Ouais, ouais, je vois. Vous n'êtes pas loin, mais ce n'est pas ça, Frédéric. Je suis désolé.
2: Bon, tant pis.
0: Et si vous passez par Landouche, bonjour à Landouche.
2: Ça marche.
0: Merci, ça marche, au revoir Frédéric. Marie-Belle est avec nous à... Vous êtes où Marie-Belle?
3: Moi je suis de Douzillac.
0: Douzillac.
3: De Périgueux.
0: Ah d'accord, je me disais tiens, je vois pas ça chez nous. Ok, très bien. Mais on accepte aussi les voisins, les voisines, il y a aucun souci.
3: Et on vous écoute comme, voilà.
0: Et ben, c'est très sympa. Vous nous proposez quoi pour le coup Marie-Belle?
3: Alors moi je vous propose l'implant céramique, mais du sternum, par un chirurgien cardiovasculaire.
0: Et il s'appelait comment le chirurgien cardiovasculaire?
3: François Bertin.
0: Ah d'accord, très bien. Donc vous avez tapé aussi sur Internet, si je comprends bien.
3: Alors, j'ai tapé sur Internet, mais j'en avais déjà entendu parler, parce que j'ai mon conjoint qui souffre, bon, sur de gros problèmes cardio.
0: D'accord.
3: Et en fin de compte, lui, ça n'a pas été un implant, on l'a frôlé, mais tout simplement, j'en avais déjà un petit peu, voilà, la puce à l'oreille.
0: D'accord.
3: Alors, on est allé, bien sûr, faire comme les autres, un petit peu gratter.
0: Ok, et en grattant, vous avez trouvé donc ce sternum en céramique.

0: Ben ouais, voilà. Je m'intéresse un petit peu à la médecine, j'aime bien, je suis curieuse.
1: Bah oui, oui, vous avez raison, vous cherchez. Et là, vous avez bien cherché, mais c'est parce que vous avez creusé vers le mauvais trou. Ah, c'est pas bon. Je suis désolé.
0: Bon, écoutez,
1: je vous laisse continuer de réfléchir, Marie. Allez, à bientôt.
0: Merci, bonne journée, au revoir.
1: Myriam est à Masseret. Bonjour, Myriam.
2: Bonjour.
1: Comment allez-vous, Myriam, à Masseret?
2: Eh ben, ça va.
1: Eh bien, écoutez, on va se quitter là-dessus. Ah non, pardon, vous voulez me proposer une réponse. Alors, la grande découverte d'un chirurgien en Limousin, j'ai dit en premier indice, c'est pour mettre la main à la pâte, il faut du feldspath et du quartz. Vous me dites quoi, vous, Myriam?
2: Il faut du kaolin aussi.
1: D'accord. Donc, ce serait même le feldspath et le quartz, ça nous donnerait du kaolin au milieu de tout ça, quoi, finalement.
2: Voilà.
1: Eh bien, c'est exactement la réponse que je cherchais. Et c'est Jean-Baptiste Darnay, dont nous a parlé Chantal tout à l'heure, voilà, qui effectivement est à l'origine de cette découverte. Il a vu une terre un petit peu spéciale, une terre un peu blanche, qui était utilisée dans le coin. Et finalement, il s'est pas rendu compte, mais c'était la découverte du kaolin, voilà. Et on avait eu l'explication de Chantal, mais elle, sa réponse, c'était Jean-Baptiste Darnay.
2: Au début, j'avais pensé ça.
1: Oui, parce qu'au début, forcément, on essaye de vous aiguiller vers différentes pistes. Celle du personnage, c'était pas tout à fait celle qu'on recherchait, c'était vraiment le kaolin, puisque le troisième indice que je voulais vous donner, si vous ne l'aviez pas trouvé, c'était une matière qui est vraiment, mais alors vraiment dans nos assiettes. Et là, pour le coup, effectivement, le kaolin compose souvent, est à l'origine aussi de l'existence de la porcelaine de Limoges. Eh bien, écoutez, bravo, ma chère Myriam. Je vous propose une petite batterie portable ici Limousin.
2: Pourquoi pas.
1: Comme ça, vous aurez un portable toujours nickel et dans n'importe quelle circonstance. Bravo à vous, Myriam.
2: Merci.
1: Et à très bientôt, à Masseret.
2: Oui, entendu.
1: Au revoir. De nouveaux cadeaux, de nouveaux chemilimousis, bien évidemment, demain, avec ma petite camarade Marie-Ange Roulin, que vous retrouverez juste après les infos de 11h sur votre radio ici Limousin.

0: Pas beaucoup plus à l'époque, la reprise de Aux Armes, etc. de Serge Gainsbourg. Et finalement, c'est d'un de ses grands classiques sur votre radio locale, ici, Limousin. À suivre dans 30 secondes l'info de midi. Et juste après, on va vous retrouver, Nora Malagré. Bonjour.
1: Bonjour à toutes et à tous. Bienvenue dans On vous doit bien ça. On est ensemble entre 12 et 13 heures, tous les midis. Et aujourd'hui, nous allons vous parler de votre vue, comment en prendre soin. Nous allons vous donner plein de conseils et aussi vous aider à éviter les arnaques.
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0: Nous sommes aujourd'hui le jeudi 8 octobre, on vous souhaite un bon appétit, il est midi. L'heure de l'info avec vous, Alain Ginesté.
3: Bonjour à tous. D'abord, cette dernière minute avec ce dramatique incendie dans une maison d'habitation de Saint-Mathieu en Haute-Vienne hier soir. La maison s'est embrasée vers 22h. Elle a été totalement détruite. Une personne âgée d'une soixantaine d'années qui occupait visiblement les lieux a été retrouvée décédée. Pas plus de précisions pour l'instant. Une enquête de gendarmerie est ouverte. La route avec une bonne nouvelle. La départementale 1089 à Chaméra, en Corrèze, pas loin de Tulle, est rouverte à la circulation. Elle avait dû être fermée peu après 8 heures ce matin en raison d'un carambolage impliquant plusieurs véhicules et faisant 7 blessés, dont un en urgence absolue. 6 personnes sont sorties indemnes également de cette collision multiple. Bientôt, il faudra payer pour évacuer les déchets verts dans les déchetteries du CIDET de Haute-Vienne. C'est l'organisme qui gère les déchets dans le département hors Limoges Métropole. Et il a décidé, à partir du 1er janvier prochain, de faire payer le dépôt des tontes de pelouse de jardin ou des feuilles des arbres. Motif, ça coûte trop cher au CIDED pour les traiter, a expliqué ce matin Fabien Semavoine, le vice-président du CIDED, qui était l'invité d'ici Limousin. Interview en réécoute sur ici.fr. Scandaleux, estime de son côté Alain Moricou, le président de l'association de défense des usagers des services publics de Haute-Vienne. Il a pris son téléphone pour dire ce matin ce qu'il en pensait dans Ici, c'est vous, avec Véronique Henry.
4: Il est vrai que depuis que le CIDED a pris la gestion, je dis bien la gestion des déchetteries, le règlement est modifié tous les ans sans concertation et on met les gens devant le fait accompli. C'est inacceptable. Pour les déchets verts, il y a une solution. Quand on parle que ça coûte très cher, pourquoi le CIDED ne met pas ses déchets verts dans des méthaniseurs? Aujourd'hui, les méthaniseurs acceptent des vermes de tonte, les feuilles, les fruits et tout ça. La seule chose que le CIDED cherche à faire aujourd'hui, c'est faire de l'argent. Parce que le CIDED est très endetté et on cherche à faire de l'argent uniquement. Depuis 2020, le CIDED était endetté sur 19 années et 3 mois. Et depuis, on paye. En 2020, le CIDED a augmenté de 32% les factures des Comcom. Avec l'accord des Comcom. Voilà où nous en sommes aujourd'hui.
3: Sujet complet en réécoute sur ici.fr.
0: Le mouvement des lycéens se poursuit.
3: Mais les trois principales organisations lycéennes seront reçues cet après-midi à 15h au ministère de l'Éducation par le ministre Édouard Geffray et par son homologue de l'enseignement supérieur Philippe Baptiste. Alors que la journée devrait être marquée par de nouvelles manifestations et des lycées peut-être bloqués ou perturbés. En tout cas, moins que hier ou avant-hier, 94% des établissements sont ouverts. Soit totalement, soit partiellement, dit ce midi le ministre de l'Éducation. Et puis après les polémiques sur l'usage de certaines armes intermédiaires par les forces de l'ordre, la porte-parole du gouvernement, Maud Bréjon, estime ce matin que la police n'a pas un armement disproportionné face au mouvement des lycéens. Des prêts à taux zéro pour les agriculteurs pour les aider à renflouer les trésoreries après l'été de sécheresse, annonce ce matin de la ministre Annie Genevard au sommet de l'élevage de Cournon d'Auvergne. C'est l'État qui financera les intérêts.
0: Rugby avec le CA Brive qui est à Montauban ce soir.
3: C'est le choc du début de cette sixième journée de Pro D2. Premier match du deuxième bloc entre deux prétendants au top 6. Faut se méfier de la huitième place au classement qu'occupe pour l'instant Montauban. Le manager de Brive, Grégory Pata, le sait bien.
5: Ouais, mais c'est une grosse équipe, voilà, parce que ils ont une physique qualité quand même qui leur est propre. C'est une équipe qui connaît le haut niveau. Ils ont pas mal d'individualités. Aujourd'hui, ils sont un peu en retard au niveau du classement, mais leur physique qualité fait que ce sera un candidat crédible pour le classement en fin de saison. Maintenant, voilà, c'est un gros challenge qui nous attend. On va être, comme je dis aux joueurs, sur ce bloc, on est trois équipes où on va être chassés. On est vaincus, on peut pas se cacher. Aujourd'hui, toutes les équipes vont vouloir tuer ces trois équipes qui sont devant. C'est la règle. Donc, à nous, à surtout assumer ce statut.
3: Montauban Brive, c'est à 21h ce soir et en direct intégral sur Ici Limousin avec Michael Chailloux. La composition du CA Brive est à lire sur ici.fr. Un mot de tennis pour vous signaler que l'Open NBLS de Limoges, tournoi féminin très capé, approche. Ce sera du 13 au 20 décembre et la billetterie vient d'ouvrir aujourd'hui, en ce jeudi 8 octobre, avec des places allant de 8€ la journée jusqu'à 30€ pour un pass de 5 jours.
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3: Ça s'éclaire un petit peu, non, cet
0: après-midi? Oui, doucement mais sûrement. J'ai vu quelques petites éclaircies déjà un prémisse ce matin sur Limoges. Visiblement, côté corrézien, c'est encore un petit peu nuageux. Normalement, ça va se dégager là pendant l'heure du déjeuner. Cet après-midi, on va retrouver de belles éclaircies. Et puis, toujours ce vent de nord-nord-ouest qui nous aide bien à chasser les nuages, mais qui rafraîchit encore un peu plus les températures. 11 degrés pour la maximale, j'ai bien dit 11 degrés du côté de Meymac. 14 en Bazac, 15 à Limoges et à Tulle, jusqu'à 16 degrés à Bellac, 17 degrés à Brive. Il est midi 5.
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1: Bonjour à tous, j'espère que vous allez bien, j'espère que vous tenez le coup depuis cette rentrée pas facile. Et justement, on est là pour vous rendre service dans ce nouveau rendez-vous quotidien sur Ici qui s'appelle On vous doit bien ça, entre 12h et 13h tous les midis. Alors moi je m'appelle Enora Malagré, je ne suis pas seule, j'ai une joyeuse bande qui m'accompagne pour vous rendre service, je l'ai dit, en la personne de Aude Razo, Madame Antierna. Coucou Aude.
7: Coucou et coucou tout le monde.
1: Le grand médecin que tout le monde nous envie, Monsieur Gérald Kierzek, bonjour. Docteur.
8: Bonjour à tout le monde. France présente, c'est ça. Je suis Enora Malagré. Je suis Gérald Kierzek. Bonjour.
1: Effectivement. Et alors, vous ne le savez pas, mais je vous le dis tout de même. Il a mis sa blouse de médecin pour faire l'émission aujourd'hui. Notre grande journaliste Elsa Wolinski. Bonjour Elsa.
9: Bonjour.
1: Et Monsieur Bonplan, Valère Coréard. Bonjour.
10: Salut Enora. Bonjour à toutes et tous.
1: Alors aujourd'hui, nous allons consacrer un large dossier à la vue. Ça nous préoccupe beaucoup. Comment payer moins cher ses lunettes? Comment on consulte? Alors pardonnez-moi, c'est une tannée en plus pour avoir un rendez-vous chez l'ophtalmo, si je puis me permettre.
8: De moins en moins.
1: Kierzek, oui, oui, c'est
8: ça. Non, mais de moins en moins, je vous expliquerai pourquoi.
1: Vous allez nous expliquer dans un instant. En tout cas, on parle de votre vue majoritairement dans l'émission. Elsa Wolinski nous parlera du retour de la bande dessinée Le Petit Nicolas.
9: Mais oui, tout à fait.
1: Et ça, ça va nous plonger dans une délicieuse nostalgie. Et puis, Aude Razo aussi nous parlera de quelque chose d'assez... qui nous a mis en chagrin. C'est les arnaques, en fait, aux cagnottes.
7: Les faux appels aux dons, effectivement. Et il y en a beaucoup plus que ce qu'on croit. Donc, il faut avoir quand même une certaine vigilance quand vous voyez passer des appels aux dons sur les réseaux sociaux.
1: Et tout au long de l'émission, Valère Coréard, je l'ai dit, nous distillera des bons plans. On est ensemble jusqu'à 13h. Si vous avez des questions, ça se passe au 0810 055 056. Vous pouvez aussi nous laisser des messages vocaux, comme l'a fait Géraldine aujourd'hui.
11: J'ai entendu dire qu'on pouvait contacter les impôts pour faire baisser notre taxe foncière. Vous pourriez m'expliquer, me donner un peu plus de détails, parce qu'évidemment, ça m'intéresse.
1: Alors ça, c'est pour la personne la plus riche de France, Valère Coréard, quand je présente. Non, mais qu'il y a des bons plans à ce sujet qui viennent tout nous expliquer.
10: Eh oui, hein. Avez-vous un bidet chez vous? Sans doute pas, mais il y en a peut-être eu un jour. Et pour les impôts, il est toujours là. Et ça vous coûte de l'argent. Je vais vous expliquer.
9: J'ai pas alors, tout compris. Alors, nous n'avons pas compris.
8: Mais c'est vachement bien, un bidet, bien en plus, il faut le laisser.
10: Si vous avez eu un jour un bidet dans votre maison, ça a une valeur que vous payez aujourd'hui, alors qu'il n'est peut-être plus là. C'est ce dont je vais vous parler.
1: Je suis blonde, ça a mis du temps à monter au cerveau.
9: Je suis brune, ça a mis du temps à monter au cerveau.
10: J'ai peut-être été mauvais. Hein.
1: On va y répondre en tout cas dans une trentaine de minutes. 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Et nous allons, je vous l'ai dit en préambule, parler de la vue. À quelle fréquence doit-on vérifier sa vue? Quels symptômes doivent nous inquiéter? Valère nous dira aussi comment s'équiper pas trop cher. Alors Gérald, à quelle fréquence doit-on vérifier sa vue?
8: Il n'y a pas de chiffre magique. Alors déjà, quand on a des symptômes, on va consulter. Mais globalement, si vous n'avez pas d'antécédent particulier entre 20 et 40 ans, voilà, c'est un peu votre fourchette d'âge, c'est tous les 5 ans, ça sert à rien d'y aller plus. En revanche, plus on vieillit, plus on va avoir besoin de contrôler sa vue. Et plus on a des maladies, je pense au diabète en particulier, un diabétique doit aller chez l'ophtalmo tous les ans, par exemple, parce qu'on sait que le diabète complique, bouche les petites artères de la rétine en particulier, donc c'est un contrôle avec des examens spécifiques tous les ans, parfois c'est même de manière plus resserrée. Et si vous n'êtes pas diabétique, pas d'antécédent particulier, c'est vrai qu'au-delà de 65 ans, on se dit que tous les 1 ou 2 ans, c'est pas mal d'aller faire contrôler sa vue. Et puis les gamins, c'est important aussi, parce que par exemple, si vos enfants enfants, vos petits-enfants, vous les voyez plisser un peu des yeux, pas bien voir ce qu'il y a au fond, etc. Il faut vérifier, les instits hein, ou les profs peuvent vous le dire et vous le signaler, il faut vérifier que votre enfant n'est pas myope, par exemple. Donc là aussi, c'est un contrôle de la vue. C'est pas forcément chez l'ophtalmo, ça peut être un contrôle chez un opticien. Ils ont les appareils pour contrôler votre vue, votre acuité visuelle, et puis il y a des contrôles qui sont faits par la médecine scolaire ou les infirmières
1: scolaires.
8: Parce que
1: je vous taquinais, docteur Kierzek, dans le sommaire, mais c'est vrai qu'on a du mal à trouver un rendez-vous chez l'ophtalmo, pardonnez-moi.
8: Oui, alors ça c'était vrai, et je regardais en fait les chiffres, il y a plein de centres qui se sont multipliés, qui sont beaucoup mieux organisés, les rendez-vous sont optimisés, pris de manière électronique sur Internet, vous allez chercher le rendez-vous, on va vous en trouver un dans un centre où il y a des ophtalmos et des orthoptistes.
1: Qu'est-ce que c'est orthoptiste ?
8: Un orthoptiste, c'est un peu, ils vont pas être d'accord si je dis ça, mais c'est le technicien paramédical, un peu comme l'infirmière par rapport au médecin.
1: Ben,
8: c'est l'orthoptiste qui va faire tous les examens et il peut faire aussi de la rééducation des yeux, mais en fait, il prépare tous les examens qui prenaient du temps à l'ophtalmo. Et donc avant, ben, les rendez-vous d'ophtalmo, ça durait, c'était le médecin ophtalmologiste qui faisait les gestes, les examens, etc. Donc pendant un rendez-vous, bah, il voyait un malade et ça durait. Là, les orthoptistes, il y a plein de délégations de tâches, ils vont lui gagner du temps et après l'ophtalmo, il fait le bilan. Et quand on regarde 2017, il fallait plus de 2 mois pour avoir un rendez-vous. Évidemment, ça dépend des régions, etc. Maintenant, en 2 semaines, voire moins, vous avez sans aucun problème alors, un rendez-vous.
1: En voilà une bonne nouvelle. Aude Razo, Pierre Zavolinski.
7: Je plus sois pour les centres, effectivement, parce que pendant,
1: je plus sois, tout à fait. Je l'aime
7: parce
1: infiniment.
7: Que, bah, maintenant, voilà. J'ai trouvé un ophtalmo, mais pendant des années, je ne trouvais pas d'ophtalmo. Et effectivement, j'ai trouvé un centre dans une clinique. Et effectivement, on passe entre les mains de plein de gens différents et on termine finalement avec l'ophtalmo qui fait l'examen final. Et finalement, on a un rendez-vous, mais franchement, en 3-4 jours, c'est
1: d'accord.
7: Super. Et sur Doctolib, il y en a plein des centres comme ça.
1: Ça peut vous rassurer, chères auditrices, chers auditeurs.
12: Alors moi, ce n'était pas sur les rendez-vous. Écoutez, je profite de votre venue, cher médecin. Quand on est ménopausé, j'ai l'impression qu'on a quand même la vue qui baisse beaucoup plus vite. Je ne suis pas la seule à le dire.
8: Oui, mais ce n'est pas en lien avec la ménopause, même si les variations hormonales peuvent influencer la vue. C'est en lien avec l'âge, tout simplement. Quand on est ménopausé, ça veut dire, allez, en moyenne, c'est autour de 45-47 ans, bah, c'est l'âge où on a aussi la presbytie.
7: Ah, ça, ça me fait j'ai 40 ans, je vais être presbyte.
8: Oui, la presbytie,
7: bientôt.
8: C'est-à-dire que c'est le cristallin qui accommode moins, donc on a du mal, hein, on est obligé d'éloigner le journal, parce
1: c'est
8: que bah, de près, on ne voit pas, donc on éloigne un peu le journal. Alors, on démarre avec
1: on
8: des
1: éloigne aussi
8: loupes.
1: Un peu son mari, parfois. Moi, de près, je le vois flou.
8: On a des loupes, et ce n'est pas la bonne idée de prendre ces loupes qu'on trouve avec une correction standard.
1: Oui, j'allais vous poser la question.
8: Ce n'est pas forcément la bonne idée, parce qu'en fait, il faut contrôler votre vue, voir s'il y a une asymétrie entre l'œil droit et l'œil gauche, et il faut adapter les verres justement à votre problème, à votre correction. Et souvent, votre œil, il a compensé, et puis on arrive avec la presbytie, et c'est là où on décompense une myopie, un astigmatisme, et donc avec la presbytie, bah, c'est là où on y voit moins bien. Donc il faut vraiment adapter avec des verres qui sont adaptés. Et moi, j'ai pris pendant des années des loupes comme ça, et les copains ophtalmos me disaient non, c'est pas une bonne idée parce que ça a peut-être aggravé ton trouble oculaire. Il faut vérifier qu'il n'y a pas une cataracte aussi. La cataracte, c'est la lentille. À l'intérieur de l'œil, il y a ce qu'on appelle le cristallin qui va devenir opaque. Et quand c'est très opaque, on voit les gens, on discute avec eux, ça devient blanc un peu l'œil.
1: Ouais.
8: Et à un moment donné, il faut opérer la cataracte.
1: Très rapidement, quand on fait de la dégénérescence maculaire
8: liée à l'âge,
1: quels sont les petits symptômes ?
8: Bah, les petits symptômes, ça va être, vous allez être obligé d'augmenter le contraste de votre écran, par exemple, ou la nuit, le soir, quand il y a un peu d'obscurité, vous voyez moins bien. Et puis, c'est la déformation des lignes. Donc si vous prenez un tableau, là on a un tableau sous les yeux avec des lignes verticales et horizontales, bah, vous regardez si les lignes sont un peu déformées, c'est peut-être une atteinte, ou en tout cas il faut aller contrôler la rétine, parce que ça c'est l'arrière de l'œil. C'est très complexe l'œil, hein. Il y a la cornée qui est en avant, ensuite on rentre dans l'œil, bah, c'est un peu visqueux, au milieu il y a le cristallin, c'est ça qui s'opacifie et qui devient la cataracte.
1: Et bon appétit, bien
8: et
1: sûr.
8: À l'arrière, mais non, et à l'arrière il y a la rétine, et c'est là où sont projetées les images. Et ben à tous ces segments de l'œil peuvent être atteints.
1: Moi j'ai comme un petit cil en permanence. J'ai l'impression d'avoir un cil qui me bloque un peu la
8: vue. Peut-être un cil d'ailleurs, non ? Vous avez regardé ?
1: Allez, en tout cas, il y a beaucoup, beaucoup à dire sur la vue. Si vous avez des questions, profitez-en. Ça se passe au 0810 055 056. Valère, dans un instant, va nous dire comment s'équiper pas trop cher. Ça nous intéresse sacrément parce que ça nous ruine un peu, hein, quand même, hein, les lunettes, etc. Mais pour l'heure, Amy Winehouse, Back to Black sur ici. Et on est ensemble jusqu'à 13h, chers amis.

0: Black, Amy Winehouse sur Ici. On est ensemble jusqu'à 13h. 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
0: Il est midi 17, nous sommes en direct dans votre nouveau rendez-vous qui s'appelle On vous doit bien ça. On essaye de vous rendre service, de vous accompagner avec sérieux et bonne humeur. On en a bien besoin en ces temps compliqués. On est au milieu d'un gros dossier sur la vue. Un peu plus tard dans l'émission, Audrazo nous parlera de ces arnaques aux cagnottes. C'est un véritable scandale. Et puis, on plongera dans un bain délicieux de nostalgie avec Elsa Wolinski qui nous parlera du retour du petit Nicolas. Souvenez-vous de cette merveilleuse bande dessinée qui a accompagné nos enfances. Beaucoup de réactions au 0810 055 056, Valère.
2: Oui,
0: attention, il y a un défi pour vous, monsieur Kerzek.
2: Un message pour le docteur. Il nous le dit d'ailleurs avec respect, mais il ne faut pas déconner, docteur, vous dit-il, cet auditeur. C'est une réaction de Parisien. Les rendez-vous ophtalmologie Bille sont très compliqués, sauf à Paris, j'imagine bien.
3: Non.
4: Mordicus,
3: il y a des centaines de centres, je ne sais pas si citer les noms, mais les points vision, etc. Il y en a plus de 70 en France. Alors évidemment, c'est pas dans les villages, vous n'aurez pas un ophtalmo dans un village, mais vous aurez un centre à proximité. Il y a les opticiens, vous en avez de partout. Ils sont à même de contrôler votre vue. Il y a de la téléconsultation qui est possible dans les centres d'optique, les magasins d'optique, avec un ophtalmo à distance. Donc il y a des solutions. Bien sûr, à Paris, il y a une offre de soins qui est plus importante.
0: Dans les grandes villes aussi, il y a pas
3: plus de population, mais il y a maintenant ces centres, et je vais vous dire, je vais même plus loin, il va y avoir un problème de concurrence et probablement de surabondance de ces centres, comme des médecins d'ailleurs, mais ça on en reparlera. On parle
0: Absolument.
3: De déserts médicaux.
0: Ouais.
3: Oui, il y a des déserts, mais on est en train de former trop de médecins, et vous verrez que dans 10 ans, il y aura trop de médecins.
0: Ah bon ?
3: Mais oui.
0: J'ai vraiment loupé le coche. J'ai fait de faire des études, moi. On va accueillir Nathalie qui nous appelle de Montignard. Oh là là, pardon, excusez-moi, Montignard-Gès. Pardonnez-moi, Nathalie, vous allez bien ? En tout cas, elle appelle
5: de
0: du Gard.
5: Montignargues, bonjour.
0: Montignargues.
5: Oui, je vais très bien.
0: C'est proprement scandaleux ce que je viens de faire, je suis désolée. On embrasse très fort les collègues de Ici Gard-Lozère. Voilà.
5: Alors. Les collègues d'Ici Gard-Lozère.
0: Exactement, qu'on embrasse très fort. Vous venez de refaire votre nouvelle paire de lunettes, chère Nathalie.
5: Tout à fait. Je les ai reçus hier.
0: Et alors, c'était exorbitant les prix ?
5: Mais c'est ce qui est hallucinant, c'est qu'en fait, on a le choix entre plusieurs prix. C'est qu'en fait, moi, je pensais que les verres, c'était des verres, alors qu'on met des options anti-bleu, anti-écran bleu, enfin des filtres, tout ça, anti-rayures. Mmh. Mmh. Mais en fait, on m'a proposé trois prix de verres différents.
0: D'accord.
5: En me disant, avec celui-là, bon, celui-là, vous avez un dépassement de 100 euros. Celui-là, vous avez un dépassement de 300 euros. Et là, vous avez un dépassement de 700 euros. Donc, ben là, vous y verrez comme si vous aviez retrouvé vos yeux.
0: Ouais, avec la vision
5: là,
0: de Superman.
5: Vous y verriez, vous aurez un petit peu de flou, mais pas trop. Bon, là, vous serez un peu dans le brouillard, mais en même temps, le dépassement est plus.
3: Mais c'est moins cher.
0: C'est incroyable.
5: Et puis, sinon, vous avez le 100% santé où vous y verrez, mais ne vous plaignez pas, vous n'avez rien payé.
0: Oh ben, voilà. Non, mais Gérald.
3: Non, mais je crois qu'on.
0: Et après, évidemment, Valère va nous donner des vrais bons plans pour ne pas payer trop cher.
3: Il y a différentes qualités de verre, ça, c'est normal, comme sur les voitures. Il y a les Rolls-Royce, et puis vous avez, je ne sais pas citer les marques, mais des marques qui sont de moindre qualité. Mais sur les verres, donc, il y a différents fabricants. Il y a des fabricants qui fabriquent à l'étranger. Il y a du Made in China aussi. Et c'est vrai que le 100% santé, c'est plutôt l'entrée de gamme. Mais de là à dire que vous n'y verrez rien, non, si votre correction est bien faite, si on a testé, vous y verrez. Par contre, c'est vrai que peut-être que la durabilité du verre, peut-être que les options anti-reflets, anti-lumière bleue, etc., vous ne les aurez pas. Mais on ne peut pas dire que vous n'y verrez rien avec des verres qui sont à zéro et que vous verrez comme si vous aviez été opéré avec des verres à 700 euros. Je crois qu'il y a un discours commercial aussi. Il faut savoir distinguer le discours médical du discours commercial.
0: Alors, on parle de commerce, on s'adresse à Valère Correa, Monsieur Bonplan. On vous attend avec impatience.
2: Bon.
0: Donnez-nous des bons plans.
2: Le rendez-vous ophtalmologiste, c'est bien de regarder le secteur dans lequel exerce. Si on a ce loisir, évidemment, et qu'il y a un petit peu d'offres, et des médecins disponibles, vous savez, il y a le secteur 1, secteur 2. Bon, si vous êtes dans le secteur 1 conventionné, vous avez des prix qui sont en accord avec l'assurance maladie et vous êtes mieux remboursé entre l'assurance maladie et la complémentaire. Et ensuite, secteur 2, regardez au moins si le praticien a l'option Optam. OPTAM, ça veut dire qu'il va faire attention à ses prix. Il va dépasser les prix de l'assurance maladie, mais il va faire attention et vous serez mieux remboursé. Donc ça, c'est le premier point sur le côté ophtalmo.
0: D'accord.
2: Ensuite, il faut comparer effectivement plusieurs devis sur ses lunettes, par exemple, et demander le détail du prix. C'est-à-dire, il y a les verres, il y a la monture, et Nathalie en parlait, il y a les options. Ah, parfois, on vous propose plein d'options. Alors, les écrans bleus, les anti-reflets,
3: les anti-rayures,
2: les essuie-glaces, la caméra dans les lunettes, parce qu'on vous dit parfois, ah, bah, maintenant, vous pouvez même avoir la lunette avec la... Non, non, mais c'est vrai, il faut faire attention à ça, c'est très important.
0: Faire le tri avec ça. Hein.
2: Exactement. Alors, sur le 100% santé, moi, je pense quand même que c'est un bon plan, le 100% santé, c'est-à-dire que chaque opticien doit vous proposer un certain nombre de montures et de verres qui rentrent dans le 100% santé sans rester à charge. Ça veut dire que là, vous n'allez pas sortir, enfin 1 euro si, vous allez sortir les 2 euros je crois du forfait, enfin ça reste résiduel. Et puis enfin, moi je vous recommande deux bons plans, les lunettes, les montures reconditionnées, si vous voulez vous faire un peu plaisir, de plus en plus d'opticiens ont des corners de seconde main, c'est-à-dire que les lunettes ont été remises en état et vous pouvez vous faire plaisir.
3: Il manque une branche,
2: il n'y a pas les verres, mais voilà.
0: Non, non, mais c'est vrai que vous nous avez expliqué que reconditionner, c'est pas des vieilles lunettes de brocante, si je puis dire, elles sont reconditionnées, donc comme remises en état.
2: Exactement. Et puis vous pouvez acheter en ligne. J'ai cru comprendre que Nathalie avait fait ça parce qu'elle a dit je les ai reçus. Enfin, je sais pas, mais acheter en ligne c'est pas mal. Mais vous comparez et surtout vous n'avez pas la pose, vous n'avez pas la petite, vous savez, les petits tours de vis, etc. pour les mettre, les adapter exactement à votre nez. Enfin, moi,
3: Et puis c'est un instrument de mode, donc il y a plein de créateurs qui s'y sont mis, etc. Et c'est ça qu'on paye aussi très souvent. Oui, il y a les verres, mais il y a la monture. Et la monture, si vous voulez un truc qui est ciblé, vous allez payer la marque.
0: Tout ce qui est à la mode se démode. Donc, ne soyons pas trop inféodés à tout cela. Merci beaucoup. Non, vous aviez encore un petit bon plan ?
2: Non, je peux en inventer un si vous voulez, mais il sera moins intéressant. Hein.
0: Merci Valère Correa. On continue de parler de votre vue, de parler lunettes. Si vous avez des questions, ça se passe au 0810 055 056. C'est votre antenne. On vous doit bien ça sur ICI. Nous allons écouter Boulevard des Airs avec Carbone. Et ça s'appelle C'est pas si facile. M'en aller.

0: Boulevard désert et carbone, c'est pas si facile sur ici.
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0: On vous doit bien ça. Midi 26, c'est votre nouveau rendez-vous quotidien. Ça s'appelle On vous doit bien ça et on essaye de vous rendre service. On parle bon plan, vie quotidienne, arnaque à éviter. Et on a parlé en première partie d'émission de la vue, des opticiens, des ophtalmos, de comment payer moins cher sa monture de lunettes. Et nous allons accueillir Martine qui a appelé au 0810 055 056. Elle appelle de Mozac. Bonjour Martine, bienvenue.
2: Bonjour, bonjour à tout le monde.
3: Bonjour.
0: Bonjour. Comment bonjour, ça va Martine docteur. Aujourd'hui?
2: Ça va, malgré le temps, il est très froid.
0: Oui, ça y est, hein, l'hiver pointe le bout de son nez. Et on embrasse très fort ici, Pays d'Auvergne, nos chers amis et collègues. Alors vous aviez des questions à nous poser ma chère Martine, notamment à notre docteur.
2: Je voulais poser la question au docteur. Est-ce que j'ai un glaucome depuis un an et demi, deux ans à peu près, et je voulais savoir si c'était grave.
3: Bonjour Martine, le glaucome c'est de la tension dans l'œil, c'est-à-dire que l'œil c'est rond, dedans il y a du liquide, ce liquide il doit être renouvelé et quand le renouvellement se fait mal, l'évacuation se fait mal, la tension à l'intérieur augmente et cette tension ça va appuyer sur le nerf optique, donc voilà pourquoi il faut mesurer sa tension, c'est pour ça qu'on va chez l'ophtalmo, il vous met un petit appareil dessus, on mesure un peu comme votre tension artérielle, on va mesurer la tension, éventuellement vous donner des colliers, des médicaments pour faire baisser la tension, pour éviter que ça abîme l'œil, donc la bonne nouvelle c'est que vous avez été diagnostiqué, vous avez peut-être sûrement un traitement et on va contrôler surtout cette tension intraoculaire et ça va permettre d'éviter de prévenir les lésions du nerf optique.
0: Martine, vous aviez une deuxième question sur les myrtilles, c'est ça? C'est
2: quoi? Voilà, sur les myrtilles, j'ai toujours entendu dire que c'était très bon pour la vue.
0: Ah, moi aussi.
3: Et ben ouais,
0: moi aussi, on a tous,
3: ma grand-mère, elle disait ça
0: c'est
3: aussi.
0: Vrai.
3: Alors c'est pas complètement idiot en fait. Quand on regarde, il y a des antioxydants, ça s'appelle les anthocyanes à l'intérieur des myrtilles. En fait, c'est anti-vieillissement de la rétine et anti-vieillissement du nerf optique. Et donc voilà pourquoi on dit que ancestralement les myrtilles étaient bonnes pour la vue. Il y a pas d'études très solides qui permettent de dire un groupe qui a pris des myrtilles, il y a pas de problème de vue, etc. Mais j'allais dire pourquoi pas. En tout cas, tout ce qui est nourriture, fruits, légumes, antioxydantes, etc., c'est excellent parce que la vue, c'est des cellules qui permettent de voir. Et donc, si on préserve ces cellules, et l'alimentation, c'est un bon moyen, ça permet de préserver sa vue.
0: Merci beaucoup, Martine. Faites comme Martine si vous avez des questions pour notre médecin ou pour toute autre personne autour de la table 0810 055 056. Beaucoup de réactions d'ailleurs, au Drazo, sur le WhatsApp.
4: Beaucoup de réactions. Sylvie, par exemple, qui nous parle des verres 100% santé. Valère en parlait. Elle dit, j'en suis à ma troisième paire, je suis très contente, les verres sont fins, ils sont de qualité.
0: Donc, voilà.
4: Bien garder en tête.
0: Exactement, on continue de dérouler l'émission, on parlera du petit Nicolas, le retour du petit Nicolas avec Elsa Wolinski, on parlera des arnaques aussi aux cagnottes, mais pour l'heure, c'est l'actualité dans toutes vos régions, grâce aux 44 locales de votre radio ici. A tout de suite les amis.
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8: 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À Meusac, une journée d'activité au profit d'Octobre Rose est organisée samedi. Rendez-vous à partir de 14h30 à la salle polyvalente. Au programme, il y aura un défi trail, il y aura de la marche, du vélo autour du lac de la Roche. Avec un départ à 15h, une marche ludique pour les enfants, avec de la danse country, il y aura aussi de la zumba, des démonstrations de danse à partir de 18h30, place à l'apéro cette fois-ci, et à la soupe et également au tapas. Il y aura même un match de foot des U15 qui
9: sera prévu à partir de 15h au stade. Les bénéfices, je vous rappelle, sont reversés à la Ligue contre le cancer de la Haute-Vienne. À Ussel, c'est le Lions Club de Haute-Corrèze qui organise ce week-end son 5e salon du circuit court et de l'artisanat. Une cinquantaine d'exposants de la Corrèze seront présents de 14h à 17h, ainsi que dimanche de 10h à 17h devant la salle polyvalente d'Ussel. On compte sur vous, là aussi. L'entrée est en plus entièrement gratuite, donc venez les soutenir.
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0: Et il est midi 32, tout pile sur votre radio Ici, et nous on est ensemble jusqu'à 13h. Dans cette émission, ce nouveau rendez-vous qui s'appelle On vous doit bien ça, moi je m'appelle Enora Malagré, et je suis entourée d'Audra Zo, du docteur Gérald Kierzek, de la journaliste Elsa Wolinski, et de monsieur Bonplan Valère Coréard. C'est votre émission, on essaye de vous rendre service parce qu'on vous doit bien ça. Et si vous avez des questions, eh bien ça se passe au 0810 055 056. On a parlé de la vue tout à l'heure dans la première partie de l'émission. On parlera du petit Nicolas avec Elsa Wolinski. On parlera des arnaques à la cagnotte. Et puis vous pouvez aussi nous laisser des messages vocaux sur ce même WhatsApp gratuit, comme l'a fait aujourd'hui Géraldine d'Auxerre.
10: Salut Enora, salut toute l'équipe, merci pour tout ce que vous faites, vraiment c'est super chouette. J'ai entendu dire qu'on pouvait contacter les impôts pour faire baisser notre taxe foncière. Vous pourriez m'expliquer, me donner un peu plus de détails, parce qu'évidemment ça m'intéresse,
0: l'économie
10: à faire.
0: Ah
10: ciao,
0: bah
10: merci.
0: Oui, vous pensez bien, ma chère Géraldine, merci. Ça c'est une mission pour Valère Coréard, monsieur Bonplan.
11: Et vous avez sans doute là payé tout récemment la taxe foncière, ou c'est sur le point d'être le cas. Alors c'est vrai qu'elle est calculée, cette taxe, à partir de la valeur locative cadastrale du logement. Et en fait, cette évaluation repose sur des références assez anciennes, elles ont été établies dans les années 70. Le calcul prend en compte la surface et des éléments de confort auxquels le barème attribue une surface équivalente. Par exemple, prévu par le barème, 4 mètres carrés, ça c'est pour l'eau courante, 2 mètres carrés, c'est pour l'électricité. Si vous avez une baignoire, c'est 5 mètres carrés. Un lavabo, une douche, c'est 3 mètres carrés. Mais seulement, peut-être que dans votre logement, il y a eu des travaux depuis, donc il y a un lavabo en moins, le bidet y est plus, le vide ordure, ça a aussi une valeur. Donc, ce que vous devez faire, c'est vous utiliser votre messagerie sécurisée de impots.gouv.fr. Je l'ai fait là, mais ils m'ont pas encore répondu parce que je pense qu'ils ont pas mal de demandes. C'est un sujet qui tourne pas mal en ce moment. Et vous demandez au service des impôts fonciers la fiche de calcul de la valeur locative cadastrale. D'accord. Donc en gros, vous dites, moi j'aimerais y voir clair sur comment vous calculez ma taxe foncière, tout simplement.
3: Plus 30%.
11: Alors non, sachez que
3: ça
11: pas une valeur scientifique, mais il semblerait quand même que dans 7 à 8 cas sur 10, il y a un correctif en votre faveur. Ça veut dire que vous pouvez économiser peut-être 50, 100, 200, jusqu'à 500 ou 600 euros, là sur la dernière taxe foncière que vous venez de payer ou que vous êtes sur le point de payer. Donc ça vaut vraiment le coup.
12: Demandez de la transparence.
11: Demandez de la transparence, le détail du calcul, et voyez si ça correspond bien à la réalité de votre logement.
0: Merveilleux. Vous qui êtes propriétaire, chaque docteur.
11: Multipropriétaire.
0: Le cliché.
3: J'ai rien fait. C'est pas ma fête. C'est le 5 décembre. Et tout ça, c'est faux.
0: Pardon. Allez, on va continuer. Alors, si vous avez des questions, d'ailleurs, pour Valère, 0810 055 056, on va reprendre aussi des auditeurs tout à l'heure sur la vue, parce qu'on voit que ça réagit beaucoup sur notre WhatsApp. Mais pour l'heure, Véronique Sanson, besoin de personne sur Ici. On est ensemble jusqu'à 13h, chers amis.

0: chronique Sanson, besoin de personne. Pardon, j'ai attendu la dernière note de piano, tant j'aime ce morceau. On est ensemble jusqu'à 13h sur ICI.
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0: 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C'est une émission qui est là pour vous rendre service parce qu'on estime qu'on vous doit bien ça. Et vous êtes très très nombreux et nombreux à appeler et à écrire des messages sur le WhatsApp 0810 055 056. On va vous faire de la place dans un instant, juste après le billet très important de notre cher Aude Razo qui va nous parler des faux appels aux dons. C'est un scandale cette histoire.
2: Oui, et il y en a eu plusieurs ces derniers jours. C'est pour ça que je voulais faire un point de vigilance là-dessus. Je vais être honnête, c'est un sujet qui me touche parce que j'ai eu un décès dans ma famille il y a quelques temps et en fait après le décès on a appris que quelqu'un faisait du porte-à-porte dans la commune pour récolter de l'argent en se faisant passer pour quelqu'un de la famille. C'est vraiment absolument sordide. Donc faux appel aux dons, quelqu'un qui va lancer une cagnotte ou faire du porte-à-porte par exemple pour quelqu'un, pour une cause, et qui va derrière se mettre l'argent dans la poche. Donc il y a un exemple très récent, c'est ce jeune lycéen Maël, vous en avez sans doute entendu parler en écoutant les journaux, qui est parti à un blocus de lycée à Tours qui a perdu un œil, malheureusement. Ouais. Nos collègues d'ICI Touraine ont révélé qu'il y avait une fausse cagnotte qui avait été lancée, soi-disant pour récolter des fonds. Les internautes, en fait, se faisaient passer pour la maman de l'adolescent. Donc, il y avait écrit « Je suis la maman de Maël, je suis complètement désemparée, chaque euro peut nous aider ». Il y a des gens qui ont aidé, il y a même des célébrités qui avaient relayé cet appel. Et donc, nos collègues d'ICI Touraine ont enquêté et en fait, l'appel n'a pas du tout été lancé par la famille du lycéen. C'était sur une plateforme sérieuse, hein, je le précise, c'était sur GoFundMe. Et donc, ça, c'est le premier point important.
0: Très connue, cette plateforme, bien sûr.
2: Premier point important, c'est pas parce que la plateforme de dons, elle est connue et qu'elle est fiable, que l'appel au don est nécessaire. Sincèrement sérieux. On peut citer Litchi, GoFundMe, Le Pot Commun. En fait, il y a quand même des garde-fous sur ces plateformes, il faut le savoir, elles le disent, hein, c'est important de le dire. Elles ont conscience de ce risque qu'il y ait des fausses cagnottes qui puissent être lancées grâce à elles. Elles ne laissent pas tout passer, elles font des vérifications, mais parfois, oui, il y a des escrocs qui arrivent à passer les filtres. Donc, soyez prudents. Ça arrive souvent, des gens qui profitent des drames pour se faire de l'argent, notamment après des tempêtes, après des inondations. On a souvent des faux appels aux dons. Donc, souvent sur des événements très médiatisés. En fait, quand on parle d'appel aux dons de particuliers, on ne peut jamais vraiment savoir si c'est vrai, si c'est faux. En fait, vous ne serez jamais vraiment sûr à 100%, à moins que vous connaissiez la personne qui lance l'appel aux dons. Vous n'êtes jamais sûr. Donc, si c'est très éloigné de vous, si c'est vraiment quelque chose qui vous touche, certes, hein, je comprends qu'on puisse être touché par des histoires émouvantes, etc., un enfant malade, je vous conseille quand même d'être prudent, faire quand même quelques recherches. Conseil que je donne, généralement, quand l'événement est médiatisé, les médias parlent du fait qu'il y a des cagnottes qui sont lancées. Mmh. Donc, si en fait, vous voyez une cagnotte passer, mais il n'y a rien dans les médias, vraiment, c'est pas du tout évoqué qu'il y a des appels
0: déjà,
2: aux dons,
0: c'est un
2: peu suspect. Donc, en fait, abstenez-vous aussi. Parfois, il faut savoir aussi se dire, bon, attendez, là, je vais attendre un petit peu.
0: Et vous référez plus aux cagnottes qui sont déjà relayées par les médias. Une petite question d'Elsa Wolinski.
3: Mais je me demandais, quand on se fait avoir, quel est le repli? Qu'est-ce qu'on peut faire?
2: Les plateformes, alors sur les plateformes sérieuses, il y a des recours. Hein, c'est-à-dire que là, en fait, quand la cagnotte est démasquée, en fait, ils vont vous rembourser. Généralement, il y a évidemment des choses qui sont faites. Voilà. Donc, vous aurez quelque chose. Il y a aussi les appels aux dons en dehors des plateformes. Et alors là, énorme vigilance. Donc, vous voyez passer un post sur les réseaux sociaux qui vous raconte une histoire souvent là aussi larmoyante et qui vous met un identifiant PayPal ou quelque chose comme ça pour que vous versiez de l'argent. La mort de Brigitte Bardot l'année dernière, c'était en décembre. Il y avait eu dans la foulée des ventes sur internet, sur les réseaux sociaux, des fausses photos de Brigitte Bardot, des produits dérivés à l'image de Brigitte Bardot, soi-disant au profit de la cause animale et de la fondation Brigitte Bardot. Comment les gens auraient pu savoir que c'était faux à ce moment-là, dès le premier coup d'œil? On allait voir le site internet ou les réseaux sociaux de la Fondation Brigitte Bardot. Il n'y avait rien, en fait. La Fondation n'avait rien posté. Donc, il ne parlait pas de vente, rien. Donc, en fait, il y a forcément quelque chose qui ne va pas. Donc, faut pas se précipiter, faut pas tomber dans l'émotion. Et en fait, bon, la Fondation Brigitte Bardot, pour finir l'histoire, a fini par poster quelque chose quelques jours plus tard, en voyant que l'ampleur que ça prenait, en disant, attention, nous, on vend rien, on n'a pas fait d'appel aux dons, on n'a rien fait du tout. Donc, faites quand même toujours cette démarche, petite enquête
0: soyez
2: à chaque
0: un
2: fois.
0: Petit journaliste, un petit Hercule Poirot, chers amis. Oui, le docteur Kirzek.
4: C'est terrible parce qu'on joue sur le bon cœur des gens, sur la générosité, sur la vulnérabilité aussi. Incroyable. Et avec les moyens techniques, c'est extrêmement crédible. C'est-à-dire qu'ils prennent
0: c'est
4: des
0: ça,
4: logos, ils copient-collent. On a vraiment.
0: Maintenant,
4: on a
0: l'impression qu'il
4: y a des faux, il y a des faux articles de presse. Enfin, c'est terrible.
0: Il faut tout vérifier soi-même un petit peu maintenant. Valère Coréard.
5: C'est ICI Touraine qui a révélé ça, c'est ça?
0: Oui, absolument.
5: Mais ça montre aussi le travail remarquable qui est fait dans ce réseau. C'est qu'on est sur le terrain. terrain et on peut démêler le vrai du faux. Et il faut rappeler l'importance de ce service public de proximité que nous sommes.
6: Bravo, Valère Correa. Oui, docteur.
4: Non, rien. Il est toujours très bon élève.
6: Il n'est pas bon élève. Hypochondriaque
4: et bon élève. Oh,
6: les deux ensemble, les deux duettis, c'est un régal. Merci infiniment, Aude Razzo. C'était très, très important ce que vous nous avez raconté. Dans un court instant, on va faire une petite plongée dans la nostalgie, mais une jolie nostalgie avec notre Elsa Wolinski qui nous parlera du retour de la bande dessinée du petit Nicolas. Oui, souvenez-vous. Mais pour l'heure. Oh, une petite page, une petite pause, mais vraiment très courte. On est ensemble jusqu'à 13h. À tout de suite.

0: commence à danser un petit peu dans le studio avec Kids Stand on the World sur votre radio ici. Jusqu'à 13h.
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0: Et toujours cet accent breton-anglais dont je n'arrive pas à me départir, chers amis. On est ensemble jusqu'à 13h, je vous l'ai dit. Ça réagit beaucoup au 0810, 055, 056, parce qu'on a ouvert l'émission avec un sujet éminemment concernant. On a parlé de la vue. Beaucoup d'appels, on va prendre Marie qui nous appelle d'Aix-en-Provence. Coucou les amis à ICI-Provence d'ailleurs. Marie qui nous pose une question très intéressante, qui va nous parler cataracte, chère Marie. Bonjour et bienvenue.
2: Bonjour, merci de m'avoir appelé. Je voudrais savoir, docteur, à quel moment il faut se faire opérer de la cataracte ?
0: Merci pour cette question, Marie, bien sûr.
3: C'est une question importante, Marie, mais il n'y a pas d'âge, en fait. Il n'y a pas un âge où il n'y a pas une baisse de l'acuité visuelle. Vous voyez, un seuil qui dirait à tel chiffre, hop, il faut opérer. En fait, ça dépend du ressenti et de votre gêne quotidienne. Si au début, c'est juste les contrastes, vous êtes un peu obligé d'augmenter le contraste de la télé ou de l'écran, ou si vous êtes un tout petit peu ébloui, ce n'est pas très grave. En revanche, si ça vous gêne pour conduire, ça vous gêne pour lire, ça vous gêne dans vos activités quotidiennes, ben là, il faut peut-être opérer. À ce moment-là, c'est votre ophtalmo qui va décider avec vous. La cataracte, on le rappelle, c'est l'opacification du cristallin. Et donc, l'objectif, c'est d'enlever le cristallin et on met un implant.
0: Parce que Marie, vous avez peur d'en souffrir ?
2: Non, c'est parce que j'ai mon ophtalmo qui veut m'opérer de la cataracte. Par contre, moi, je n'ai absolument aucune gêne.
0: Ouais.
2: Parce que je fais les mots croisés, je couche, j'enfile l'aiguille et tout. Donc, je ne comprends pas pourquoi il veut que je me fasse opérer de la cataracte.
3: Bah, voilà. D'abord, il n'y a pas d'obligation. On rappelle que le médecin, il donne l'information, mais il faut avoir le consentement, il faut être d'accord.
0: Voilà.
3: Et puis, il y a un deuxième truc qui existe, ça s'appelle le deuxième avis. Donc, pourquoi pas peut-être prendre un deuxième avis.
4: Est-ce que parfois, on ne pousse pas un peu à la consommation, entre guillemets.
3: Bien sûr, on est dans un système qui est un système libéral, un système où les gens sont payés à l'acte, y compris à l'hôpital. Donc parfois, je ne dirais pas qu'ils poussent parce qu'il y a la déontologie et on n'opère pas comme ça en décidant d'opérer. Mais parfois, il y a des gens qui disent, vous n'avez pas encore une gêne, mais à titre un peu préventif, c'est peut-être pas mal d'y penser avant que vous soyez gêné. Mais
0: merci
3: en tout cas,
0: beaucoup.
3: Si vous n'êtes pas convaincu ou si vous avez un doute, n'hésitez pas à prendre un deuxième avis.
0: Il
3: n'y
0: a jamais de mauvais
3: problème.
0: Doute. S'écouter aussi beaucoup, Marie. Merci beaucoup. Je vous souhaite une très belle après-midi. On essaye de prendre le plus de personnes possibles. Hein. On va prendre Richard, bien sûr. Bonjour, Richard. Il appelle de Normandie. Oh, probablement un cousin.
5: Oui. Bonjour et merci d'avoir pris mon appel. J'ai été opéré de la cataracte il y a une petite dizaine d'années.
0: D'accord.

0: Les problèmes, et là les ophtalmos ont des lasers, c'est assez fabuleux ce qu'ils font avec les lasers, hein, ce qu'on appelle le laser IAC, ils peuvent donner un petit coup de laser, ça prend vraiment quelques secondes ou minutes, et ça peut permettre de traiter cette capsule et de retrouver une vue transparente, mais a priori pas de péremption de l'implant.
1: Merci beaucoup Richard de nous avoir appelé. Continuez à poser vos questions 0810 055 056. Je me permets moi-même une dernière question très rapidement, docteur Kirzek. Les portables, la lumière des portables, ça crame un peu la vue cette histoire.
0: Bah, des écrans, des portables, alors il y a la lumière, mais il n'y a pas que la lumière, il y a le fait qu'on ait le nez collé dessus, donc on regarde de près, on n'a pas l'exposition à la lumière extérieure, et il y a une épidémie mondiale, c'est la myopie. 80% des gamins en Asie notamment, qui sont tous devant des écrans, ils sont myopes. Donc la règle, c'est pas tellement les filtres anti-lumière bleue, etc., c'est de sortir à l'extérieur et de faire des pauses visuelles.
1: Merci beaucoup docteur, dans un instant Elsa Wolinski nous parlera du retour du petit Nicolas. Oh, nostalgie. Allez, à tout de suite sur ICI.
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1: Encore quelques minutes à passer en votre bonne compagnie. Ça passe à une vitesse folle. Quelle riche émission encore aujourd'hui. Et je voudrais vous remercier vraiment tout personnellement pour vos si nombreuses réactions au 0810, 055, 056. On voit qu'on est ensemble, hein, cette émission. On l'a construit ensemble depuis cette rentrée. Et on est très heureux de ça. Et on vous doit bien ça. Ah, on va faire un petit saut dans le passé. Mais un saut joyeux grâce à notre journaliste Elsa Wolinski qui va nous parler du petit Nicolas. C'est le retour.
6: Et oui, tout à fait. Alors, Gérard, vous disiez, on arrête les écrans. Mais oui, on arrête les écrans et on se met à lire. On se remet à lire. Si je vous dis Clotaire, Alceste, Annian, Eudes, ça vous fait penser à quoi?
7: Petit Nicolas.
6: Mais oui. Ah ouais. Alors en plus, je sais que Eudes répond parce que vous, Eudes, vous avez été bercé.
7: Ah, oui, je peux raconter un petit peu.
6: Allez,
7: mon enfance.
6: Quand vous
0: avez été bercé trop près.
1: Oh non, oh, il est très en forme, docteur.
7: Ça, je vais le raconter un truc joli en plus.
8: Drazo, allez-y.
7: C'est ma maman me lisait le petit Nicolas dans le lit avant d'aller dormir. Et elle était dans son lit, je me glissais à côté d'elle et elle me lisait le petit Nicolas avant que mon papa vienne se coucher. Et en fait, on était morts de rire, mais morts de rire. Et ça, c'est vraiment des super souvenirs. Moi, le petit Nicolas, c'est vraiment quelque chose. C'est mon enfance, quoi.
6: Ah, bien sûr. Voilà, c'est ça. Ça rapporte.
9: Mais oui, ça rapporte aussi.
6: Non, ça fait du bien, effectivement. Pardon, je perds mes mots. Vous savez ce que c'est? C'est les brouillards cognitifs, c'est la ménopause, Gérald. Justement.
1: On y consacrera une émission, Elsa Wolinski.
6: Alceste qui mange tout le temps, Annian, premier de la classe, Clotaire, le dernier, et Eudes qui distribue les coups de poing. Oui, le petit Nicolas revient. Aujourd'hui, il sort en librairie 12 nouvelles histoires dans un livre qui s'appelle « Je reviens ». Sempé disait déjà, à l'époque, « Le petit Nicolas est indémodable, car lorsque nous l'avons créé, il était déjà démodé ». C'est vrai, il a un côté un peu démodé, ce petit Nicolas. Mais peut-être que c'est ça aussi qu'on aime quand on retourne chez... Vous savez, c'est comme quand on retourne chez sa grand-mère. Vous savez, on n'aime pas trop le papier peint, mais on ne veut pas qu'elle l'enlève. Hein, vous voyez ce petit goût?
1: Je suis complètement d'accord.
6: C'est la petite Madeleine de Proust, on en trouve que c'est un peu moche, mais on veut quand même que ça soit là. Et dans ce monde qui va mal, ben le petit Nicolas, c'est notre petite Madeleine de Proust, justement. Alors derrière Nicolas, il y a deux amis, René Goscinny pour les mots et Sempé pour les dessins. Leurs récits illustrés apparaissent en 1959, le premier livre

0: en 1960. Aujourd'hui, la fille Anne Goscinny, la fille de René, reprend l'histoire avec Jean-Philippe Haroux-Vigneau et le dessinateur Fursy Tessier. Elle explique « J'ai réalisé que c'était le seul personnage qui n'avait pas survécu à mon père. » Parce que oui, Goscinny, c'est aussi Astérix et Obélix, créé avec Uderzo, Is No Good avec Tabary et les scénarios de Lucky Luke, le personnage de Maurice. Tous avaient continué leurs aventures. Nicolas, lui, n'avait plus de nouvelles aventures. Il n'avait plus d'histoire. Alors quand Anne parle de son père, elle raconte son allure de notaire de province un peu, qui, dès 20h, disait à sa femme « Allez, il faut ranger l'enfant ». C'est quand même ça. Et l'enfant, bah, c'était elle.
1: D'accord.
0: Effectivement, oui. Elle avait 9 ans quand son papa est mort, en 1977. Bien plus tard, elle lui écrit une lettre devenue un livre, « Le bruit des clés », les clés de son père dans l'entrée quand il rentrait. Ce bruit familier auquel on ne prête plus attention jusqu'au jour où on ne l'entend plus. Elle lui raconte ses livres, ses enfants, la vie qu'il n'a pas pu voir, mais dans les histoires de Nicolas, elle retrouve encore sa voix. De temps en temps, je relis le petit Nicolas et j'entends la voix de mon papa, raconte-t-elle. Ce lien, elle l'avait aussi prolongé au cinéma. Nicolas était déjà passé à l'écran dans des dessins animés et 3 films avec des acteurs. Puis en 2022, Anne participe à l'écriture de « Qu'est-ce qu'on attend pour être heureux ?». Aujourd'hui, Anne prolonge l'histoire dans un livre et elle fait bouger les choses enfin. La mère du petit Nicolas en a assez de dépendre de son mari pour s'acheter des chaussures ou un livre. Alors enfin, elle trouve un travail au rayon parfumerie d'un grand magasin et le papa se met à la cuisine. Oui,
1: moderne.
0: Mais oui, c'est moderne. Et enfin, l'école devient mixte. Ah, le petit Nicolas, il n'est pas très content d'être avec des filles. Les filles arrivent, ça bouscule un peu tout son petit monde et ses copains. Mais ce qui reste, c'est cette façon de regarder la vie à hauteur d'enfant. Cette invitation à prendre sérieux leur chagrin, leur enthousiasme, leur histoire de copains, tout ce que nous réduisons parfois à « ce n'est pas grave », alors que pour eux, c'est toute leur vie. Et c'est bizarre, ça me rappelle un petit peu ce qui se passe en ce moment.
1: Merci beaucoup, Elsa Wolinski. C'est donc, vous l'avez compris, le retour du petit Nicolas. Nous allons accueillir la gagnante de notre jeu. Elle s'appelle Jocelyne. Elle nous vient de Portes-les-Valences. Bonjour Jocelyne.
2: Ah, mais je suis contente.
1: Alors, vous êtes tellement contente que vous êtes partie dans la stratosphère. On va, ça va, Jocelyne?
2: Ah, ça va très, très bien.
1: Oh là là, mais quelle voix enthousiaste. Quel bonheur de vous entendre. Alors, vous nous écoutez via Isidro Mardège, qu'on embrasse évidemment chaleureusement. Qu'est-ce que vous êtes, oh là là, vous êtes mamie d'un petit Gabin, c'est ça, Jocelyne?
2: Eh oui, il est né au mois de juin, le 6 juin.
1: D'accord, et ben bienvenue à lui dans ce monde de fous d'ailleurs. Vous êtes une jeune retraitée. Vous êtes inscrite sur la page d'ici.fr et c'est gagné, Jocelyne.
3: Bravo.
2: Merci beaucoup.
1: On est très heureux de booster votre pouvoir d'achat tout au long de l'année. Donc vous aurez une carte carburant 200 €, bim et boum. Je fais beaucoup les bruitages en ce moment. Une carte aussi pour faire votre plein de courses, ma chère Jocelyne.
2: Et ça. Je gâterai mon petit-fils.
1: Voilà, les mamies sont toujours tellement généreuses. On vous embrasse très fort, Jocelyne. Passez une très belle après-midi.
2: À bientôt.
1: À bientôt. Alors, demain, grande émission. Qu'est-ce qu'on va faire demain au trasso? Ah oui, c'est le bricolage demain.
4: Est-ce que vous avez une perceuse chez vous?
1: Bah, bien sûr.
4: Eh bien, il aurait fallu la louer, pas l'acheter.
1: Dis donc, elle m'a remis en place. Boum. Évidemment, on va vous donner plein de bons plans demain pour bricoler sans trop se ruiner. Et puis, on aura aussi le retour de Nordinatam, notre coach sportif. Me concernant, ça sera pas dommage. Merci beaucoup, ma chère équipe. Merci, docteur, qui a fait toute l'émission aujourd'hui. Merci à Céline à la réalisation, presque. À Elorie à la technique, Alexandra au standard et Gwenel à la préparation. Et quant à moi, chers amis, je vous dis à demain. Dans un instant, pourquoi j'ai parlé en l'air? On ne sait pas, le trésor de nos régions avec Marine Le Génie. Bonjour, chère Marine.
4: Bonjour, Enora. Et à tout de suite.
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1: Et merci d'écouter la radio ICI. Il est 13h. les informations, Marine Le Génie.
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3: Bonjour à toutes et à tous, bienvenue dans le trésor de nos régions, marqué encore une fois par les manifestations lycéennes en cours dans de nombreuses villes. Nous irons à Marseille, à Paris, direction Reims également, où le ministre de l'Éducation était ce matin en visite dans un lycée. Édouard Geffray annonce d'ores et déjà un plan d'urgence sur Parcoursup et les remplacements. Nous l'entendrons, car hier soir, l'allocution du Premier ministre n'a pas vraiment convaincu les jeunes.
7: Le cornu, il est très gentil, mais ça va 5 minutes de nous dire qu'il nous a compris à la manière de Charles de Gaulle. Il nous a compris très bien, alors il faut agir. Il nous faut du changement. On ne veut plus de parole, on veut du changement.
3: Robinson, lycéen parisien au micro d'ici Paris, Île-de-France. Sébastien Lecornu qui a tenté de répondre aux deux crises du moment sur les carburants. Il ambitionne de faire baisser le prix du litre de gasoil de 12 à 18 centimes. On vous explique comment et on constate qu'à la pompe, ça ne convainc pas non plus les automobilistes. Au programme également de ce 13h, de nouvelles aides pour les agriculteurs, une campagne de vaccination contre le Covid et la grippe peut être avancée, le mauvais bilan des Bleus du judo mondiaux et puis de retour, celui de Sophie Adnaud sur Terre et celui du petit Nicolas en BD. Bienvenue dans le 13h de nos régions, on est ensemble jusqu'à 13h30. Alors que les défilés et les blocus lycéens se poursuivent, peut-on espérer une sortie de crise cet après-midi? Les trois principales organisations lycéennes seront en tout cas reçues par Édouard Geffray au ministère de l'Éducation. Il était en déplacement à Reims, le ministre de l'Éducation, ce matin. Il a annoncé un plan d'urgence sur Parcoursup et les remplacements. On l'écoute.
8: Quelque chose comme Parcoursup, qui est un des gros chantiers sur lesquels le Premier ministre nous a mis à travailler avec le ministre de l'Enseignement supérieur. Il faut forcément quelques jours, quelques semaines pour réfléchir à la façon dont nous allons globalement faire évoluer la plateforme. C'est assez logique parce que derrière tout ça, vous voyez qu'il y a des réglages et qu'il ne faut pas non plus arriver à une solution inverse. Je rappelle que Parcoursup a permis d'éviter quand même de réduire considérablement l'assignation sociale et territoriale qui préexistait auparavant. Et donc les gens qui aujourd'hui disent bah, il suffirait de supprimer Parcoursup, en réalité ils recréeraient de l'assignation sociale et territoriale. En revanche, modifier Parcoursup, l'adapter, travailler sur la transparence, travailler sur les places à l'issue, ça serait un vrai travail qui compte et qui rendra service effectivement à nos élèves. Ça prend forcément, vous comprendrez, quelques jours pour que le ministre de l'Enseignement supérieur puisse faire des propositions qui ne soient pas des propositions en l'air, mais qui soient des propositions fondées. Et vous savez, les grandes annonces, c'est souvent des annonces mensongères. Quand on répond à des problèmes, quand on apporte des solutions concrètes aux revendications des lycéens, moi j'entends Parcoursup, Parcoursup, on s'y est mis. J'entends remplacement, on a un plan d'urgence dont j'aurai l'occasion de détailler les données précises d'ici probablement quelques heures ou quelques jours. J'entends horaire, et ça pour le coup c'est un sujet global mais sur lequel on a ouvert le chantier. J'entends on est seul et on n'est pas entendu. J'ai engagé la refonte de la démocratie scolaire. Et j'entends le bâti avec les régions, avec lesquelles on s'est vu hier, d'ailleurs on a encore travaillé ce matin ici aussi. On regarde tout ce qui peut être fait à la fois en termes d'entretien, qui relève des chefs d'établissement, et de rénovation ou de réhabilitation, qui relève des régions. Donc en fait, les principales revendications aujourd'hui, elles font l'objet d'un plan d'action qui est extrêmement précis. Ensuite, leur concrétisation, effectivement, ça prendra quelques jours, parce qu'il ne faut pas mentir aux gens.
3: Le ministre de l'Éducation, ce matin à Reims, donc sur ce plan d'urgence, sur le remplacement notamment présenté d'ici quelques heures ou quelques jours. Les lycéens seront reçus au ministère de l'Éducation par Édouard Geffray et Philippe Baptiste cet après-midi, tout à l'heure à 15h. Philippe Baptiste, c'est le ministre de l'Enseignement supérieur et de la Recherche. Au total, 375 établissements sont perturbés depuis ce matin, un chiffre en baisse de 30% par rapport à la veille, selon l'exécutif, qui ajoute que 94% des établissements scolaires sont ouverts, soit totalement, soit partiellement. On part tout de suite en région parisienne où les manifestants sont en train de converger vers la place de la Bastille à 15h à Paris, lieu d'un rassemblement donc statique. Bonjour Marie Boéda. Marie Boéda, est-ce qu'on a Marie Boéda ? Non, on retrouvera peut-être tout à l'heure Marie Boéda, qui est en région parisienne, dans la manifestation lycéenne et étudiante. Un peu partout en France, en tout cas, ce sont les mêmes scènes, des lycéens en colère qui défilent, des établissements bloqués, quelques tensions parfois. C'est l'acte 4 de la mobilisation de la jeunesse. Direction Marseille, dans le 13h de nos régions, où la manifestation vient tout juste de se terminer. Bonjour Philippe Bocara.
9: Bonjour Marine, bonjour à toutes et bonjour à tous.
3: Alors, vous l'avez suivi, hein, cette manifestation pour ici Provence, Philippe Bocara. Comment ça s'est déroulé? Il y avait moins de monde, mais une mobilisation qui reste importante et déterminée.
9: Oui, absolument. Avec cette manifestation dont la dispersion est en cours dans le calme, vous le disiez, un petit peu moins de monde que mardi dernier. La préfecture de police des Bouches-du-Rhône parle de 2800 manifestants. Les syndicats, et c'est une tradition à Marseille, hein, que ce soit les syndicats étudiants ou alors les syndicats de l'éducation nationale comme la FSU, eux parlent de 15 000 à 20 000 participants. C'est, selon les syndicats, 10 000 de moins que mardi dernier. Mais en tout cas, dans ce cortège qui a défilé pendant deux heures dans l'hypercentre de Marseille, eh bien, on a vu énormément de motivation pour poursuivre le mouvement, même si le ministre, cet après-midi, au cours de ses consultations, pourrait annoncer, concrétiser des éléments de la revendication. En tout cas, ici, beaucoup de détermination. On a vu dans ce cortège aussi beaucoup d'étudiants qui ont rejoint le mouvement, ainsi que beaucoup de professeurs de l'enseignement public. Ici aussi, à Marseille, une délégation de la mobilisation étudiante et lycéenne doit être reçue dans l'après-midi par le préfet de région.
3: Merci beaucoup Philippe Bocara en direct de Marseille pour ici Provence, Marseille où on l'a entendu, les lycéens comptent poursuivre leur mouvement malgré la rencontre prévue cet après-midi entre les organisations et le ministre de l'Éducation Édouard Geffray. Des blocages de lycées qui se jouent aussi derrière les écrans pour perturber les cours à distance. Des lycéens mobilisés s'échangent depuis plusieurs jours sur la plateforme en ligne Discord des liens des cours organisés sur Teams ou Zoom pour mettre donc en place des cyberblocages, Antoine Deyana.
10: Nous sommes dans un cours de physique en ligne.
11: Il faut que N1 soit supérieur à N2 et il faut que l'onde au niveau de l'interface...
10: Et sans prévenir, d'un coup, des cris. Dans une autre visio, c'est de la musique qui vient perturber le cours.
12: On retravaillera, vous me renverrez ça par mail à la fin.
10: Et puis il y a aussi ceux qui diffusent en direct des vidéos humoristiques, mais aussi des images pornographiques. Tous ces liens vers des cours en ligne, on les trouve sur la plateforme Discord, où des jeunes organisent la contestation lycéenne via des boucles de discussion. On y trouve les prochaines dates et lieux des blocages, et puis des accès vers les visioconférences organisées par les enseignants, souvent dépassés par le phénomène.
12: Non. Ça va être très très compliqué de faire court avec tout ce bruit ambiant.
13: Madame, est-ce que vous pouvez ban les gens qui font du bruit comme ça?
10: Ban pour bannir, bloquer un élève. Mais là aussi c'est compliqué pour les enseignants, démunis face au nombre de participants et d'infiltrés. Parfois plusieurs centaines de lycéens en même temps, comme on a pu le constater.
12: Eh ben je n'y arrive pas en fait, c'est pas possible, ils ont dérouté le système de sécurité.
10: Tout est fait pour pousser l'enseignant à interrompre son cours, ce qui est le cas le plus souvent.
3: Antoine Deyana de l'agence de vérification de Radio France qui a donc infiltré plusieurs de ces groupes de jeunes mobilisés sur Discord. Une mobilisation de la jeunesse qui fait réagir aussi dans nos isoloirs ici.
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3: Avec aujourd'hui un isoloir un peu particulier, puisque c'est Cali qui s'est prêté à l'exercice. Cali, vous le connaissez, c'est ce chanteur de 58 ans qui a répondu aux 5 questions d'ici à plus de 6 mois de la présidentielle. Et il veut donc passer un message optimiste sur ces manifestations de lycéens. On l'écoute.
14: Ce qui me rend optimiste, c'est le regard vers l'éternité de ces enfants dans la rue, les manifs à Paris, à Perpignan, partout en France. Là. Le regard déterminé. Et dans le regard de ces enfants, je vois, nous ne lâcherons rien. Et vous avez peut-être gâché beaucoup de choses, vous les adultes. Mais nous sommes là. Et vous n'allez pas détruire notre vie. On est là, on va se défendre, on va rien lâcher. Alors faites attention, ça me rend optimiste.
3: Voilà, l'optimisme de Cali dans l'isoloir d'ici pour refermer cette page dédiée aux mobilisations lycéennes, cet acte 4. Pour retrouver l'isoloir le plus près de chez vous, ici.fr vous a concocté, je vous le rappelle, une carte interactive très pratique. Pas d'annonce concrète concernant les lycées hier soir, donc de la part du Premier ministre, qui a préféré parler plus longuement carburant aux Français pour soulager un peu la facture des automobilistes. Il annonce donc que la France va libérer, en concertation avec le G7, 10 millions de barils de gasoil issus de ses stocks stratégiques, soit environ 10% des réserves totales. Sébastien Lecornu estime que cela permettra une baisse de 12 à 18 centimes le litre de diesel à la pompe. Alors, comment est-ce possible, Alexis Morel ?
15: Normalement, le recours au stock stratégique est prévu pour éviter une pénurie de carburant. Ce n'est pas vraiment l'objectif ici. En fait, le gouvernement fait un pari. Le gasoil contenu dans ces réserves stratégiques françaises a été acheté avant la crise au Moyen-Orient, donc à un prix bien plus bas qu'aujourd'hui. En sortant 10 millions de barils pendant 3 mois, l'idée est de mettre à disposition du carburant moins cher et d'envoyer un signal au marché, un signal de détente, qui doit donc aboutir à cette baisse à la pompe d'environ 12 à 18 centimes le litre, ce qui rapprocherait donc le prix du diesel des prix de l'essence. À condition que toute la chaîne joue le jeu, bien sûr, le Premier ministre doit réunir très vite les distributeurs pour leur passer ce message.
3: Alexis Morel, donc sur ce pari du gouvernement qui doit maintenant négocier avec les distributeurs. Et du côté des automobilistes, on trouve cette solution qui ne concerne que le gasoil, bien insuffisante. Comme ici, dans une station-service des Yvelines à Coignères, Sarah Ders.
16: Sous la pluie, la file de voitures s'allonge. Nawel a les yeux rivés sur la pompe. Prix à payer, 59 euros pour 30 litres de gasoil. Cette professeure des écoles traverse chaque jour le département des Yvelines.
17: Est-ce que ça va vraiment baisser réellement? C'est la grande question, mais je pense pas. Elles sont dans les 18 centimes sur le litre, ça reste dérisoire.
16: Cette baisse attendue des prix à la pompe ne concerne que le gasoil. Nicolas, amer.
18: Pas pour ceux qui mettent de l'essence. Donc bon. Parce que si le prix augmente encore, normalement on ne va pas vraiment s'en sortir non plus. Hein.
16: Le gouvernement a trouvé une solution pour faire baisser les prix sans que ça coûte un centime aux finances publiques. Stéphane est gérant d'une société à Rambouillet.
19: Bah, c'est toujours mieux que rien.
20: Maintenant, s'il y avait moins de taxes dessus, ça serait quand même mieux, quoi, malgré tout. Quoi. Je veux dire, c'est l'État qui se sert beaucoup, c'est tout.
16: Désormais, le Premier ministre va devoir négocier avec les distributeurs.
20: On verra, malheureusement. Si les pétroliers jouent le jeu ou pas, et les distributeurs. Ouais.
16: Pour Marion, l'exécutif cerné par les crises cherche à gagner du temps, temporise avant de nouvelles mobilisations.
17: Je pense que c'est juste pour apaiser les gens, parce que là on est quand même dans une situation de crise avec les lycéens.
16: La baisse du prix du gasoil n'est pas espérée avant le 1er novembre.
3: Reportage dans les Yvelines, signé Sarah Der. C'est dans ce contexte, les salariés de Total Energy sont appelés à faire grève aujourd'hui. La CGT réclame une revalorisation des salaires à hauteur de 5%, soit l'équivalent de ce que le groupe promet à ses actionnaires. La direction, elle, propose une prime de 1 000 euros. La CGT fait donc pression dans un contexte où depuis la guerre au Moyen-Orient, Total a des résultats hors normes avec la hausse des prix du carburant, Luc Chemla.
21: Total, effectivement, a vu ses bénéfices augmenter d'environ 10 milliards d'euros sur un an et ses marges de raffinage se sont envolées, y compris en Europe, comme l'a rappelé récemment son PDG Patrick Pouyanné devant ses investisseurs.
22: Certains disent régulièrement que les raffineries européennes sont à la traîne, mais ce n'est pas le cas. Elles tournent toutes à plein régime et ce sont des mines d'or cette année.
21: Encore faut-il du personnel. La CGT réclame en urgence des embauches dans les raffineries. Fabien Privé-Saint-Lannes, secrétaire au CSE central.
23: On fait partie d'une branche raffinage pétrochimie qui avons perdu 900 emplois en 5 ans chez Total Energy en France. Beaucoup de salariés travaillent 12 heures, 16 heures même parfois. De ces emplois découle le bon fonctionnement en sécurité de nos raffineries.
21: Plus de salariés, c'est aussi ce qu'attend Jérôme Dupouy, représentant CGT chez RG10. Cette filiale de Total gère plus de 180 stations pour le pétrolier, aujourd'hui prise d'assaut, et il l'affirme, depuis le plafonnement des prix, les conditions de travail sont très difficiles.
24: Les gens sont agressifs et les salariés subissent au quotidien des incivilités et des agressions. Les salariés se font cracher dessus, se font insulter parce que ça va pas assez vite, parce que le matériel est très sollicité, il y a des pannes.
21: Dans ce contexte, le syndicat réclame une hausse de salaire de 200 euros par mois.
3: Et contacté Total ne souhaite pas faire de commentaires. La CGT milite aussi pour l'embauche d'intérimaires et de meilleures conditions de travail.
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3: Les lycéens, les automobilistes, les agriculteurs, les colères sont nombreuses. On revient tout de suite sur les nouvelles aides annoncées par Annie Genevard envers les exploitants agricoles. On parlera aussi du Covid qui revient, d'un menu anti-crise près de Montbéliard, de l'IA qui sème la panique dans les mathématiques et du fiasco des Français au judo. Donc tout de suite à ces nouvelles mesures d'aide pour les agriculteurs touchés par les conséquences de la sécheresse annoncées ce matin par la ministre de l'Agriculture, Annie Genevard, au sommet de l'élevage de Cournon d'Auvergne, c'est près de Clermont-Ferrand. Édouard Marguier, l'objectif cette fois, c'est de soulager les trésoreries.
0: Effectivement, des prêts à taux zéro seront proposés aux agriculteurs. C'était une demande de certains syndicats. L'État prendra en charge les intérêts des prêts sécheresse proposés en ce moment par les banques à 2,5% sur 2 ans. Cette prise en charge a une limite de 2 milliards d'euros et elle est conditionnée, il faut le souligner, à l'adoption du prochain budget de l'État, ce qui est incertain. Ces prêts serviront par exemple à acheter du fourrage pour les éleveurs qui risquent d'en manquer, car vu les prairies brûlées, ils utilisent les stocks depuis cet été. Cet argent servira aussi à acheter des semences et des engrais. Le ministère estime que 10% des exploitations françaises sont en péril, 35 000 environ. Cette mesure vient compléter en fait le plan d'urgence sécheresse annoncé il y a un mois, 1,3 milliard d'euros, qui contient notamment l'aide à l'achat de gasoil non routier qui sert aux engins agricoles. Elle est de 15 centimes par litre. La ministre s'engage à faciliter la procédure pour le remboursement de cette aide sur facture. Elle est jugée trop longue. Cette procédure est complexe par les syndicats. Le prix du GNR, comme le gasoil grand public, doit baisser de 12 à 18 centimes suite au déblocage, je vous l'avais dit, de 10 millions de barils de gasoil.
3: Édouard Marguier pour ICI. Les élections municipales du printemps dernier sont annulées à Évreux dans l'heure compte tenu des conditions de dépouillement. Une enveloppe avec une centaine de bulletins avait disparu un moment des yeux des membres du bureau de vote, créant une situation d'incertitude sur le résultat du scrutin, estime la justice. Le maire d'Hiver-Droite, Guy Lefranc, qui avait été réélu, peut faire appel de cette annulation devant le Conseil d'État. Le Covid a peut-être refait irruption dans votre foyer. Ces dernières semaines, vous n'êtes pas les seuls. Le nombre de cas a augmenté au mois de septembre et la ministre de la Santé envisage donc d'avancer la prochaine campagne de vaccination. Cette année, elle démarre dans quelques jours, le 13 octobre, en priorité pour les plus de 65 ans et les plus fragiles. Alors si officiellement il n'est pas question de changer de stratégie, au ministère de la Santé, Anne Lordanier, la question se pose.
1: Stéphanie Rist a été interpellée sur un marché d'Orléans où elle habite et même par sa pharmacienne. À chaque fois, on lui a demandé pourquoi la campagne de vaccination contre le Covid n'avait pas encore démarré alors que le virus circule déjà. Mi-septembre, le nombre de cas a fait un bond, plus 67% de passages aux urgences chez les adultes par rapport à la semaine précédente. Quelques hôpitaux ont même été un peu débordés dans la Manche, l'Essonne, la Meuse et le Tarn. Les agences régionales de santé l'ont signalé à la ministre. Elle a demandé aux médecin qui conseille le gouvernement de se pencher sur la question, d'autant que cela fait 3 ans qu'on observe un pic de cas de Covid en septembre. Et puis la ministre de la Santé remarque que la campagne de vaccination du printemps, réservée aux plus de 80 ans et aux résidents des EHPAD, ne fonctionne pas bien. Cette population n'est donc pas protégée 6 mois plus tard lors de la rentrée, d'où l'intérêt de faire démarrer éventuellement la campagne de vaccination contre le Covid avant la mi-octobre.
3: Précision signée Anne Lordanier pour ICI. À l'heure du déjeuner, on vous invite pour un menu anti-crise. Entrée, plat, dessert pour seulement 10 euros. C'est ce que propose le bar-restaurant L'Écluse 24. C'est à Pont-de-Roide, Vermondon, au sud de Montbéliard. Établissement longtemps abandonné, rénové et repris récemment par un couple, Arnaud et Sabrina Meslin-Lorraine. Il a décidé donc ce couple de lancer cette formule à un prix imbattable du mercredi midi au samedi midi. Lisons pour choix.
2: Alors il est midi passé de quelques minutes seulement, mais les premiers clients commencent déjà à s'installer à l'Écluse 24. Je vais m'approcher pour voir s'il y a encore une table de dispo pour moi.
4: Bonjour.
7: Bonjour, je vous laisse regarder la carte, messieurs, dames. Et le menu anti-crise si vous le souhaitez. Alors attendez, un poulet frites, une panna cotta. Allez, c'est parti.
2: J'entends que vous venez de commander les deux menus anti-crise. Est-ce que je peux prendre vos prénoms d'abord, s'il vous plaît?
25: Sandrine.
26: René.
25: Je trouve que c'est une bonne initiative et puis il faut que ça marche.
26: C'est un truc très très très bien. Celui qui n'a pas beaucoup d'argent, au moins, il peut venir aussi au restaurant.
25: C'est l'occasion aussi de sortir une fois de plus.
2: Je vais aller voir en cuisine ce que ça donne. Alors, ça y est, c'est les premiers menus anti-crise qui se préparent.
27: C'est les premiers menus. Donc, une terrine qui a moins de 24 heures. C'est le morceau de porc qui est différent.
2: Moins prestigieux, moins...
27: Exactement. Mais on peut toujours faire une terrine. Il a fallu désosser, il a fallu défaire, il a fallu couper, il a fallu... Voilà, on a eu beaucoup plus de boulot. On a un meilleur tarif sur la matière première. Et du coup, l'arrivée... On est compétitif là-dessus.
2: Bon, bah, je mange juste à côté de vous.
27: On l'invite.
2: Bon, Odette et Serge, vous nous avez gentiment accepté que je mange avec vous.
26: C'était très bon.
28: Très bon goût et puis sympa.
26: C'est vraiment très bien pour les gens qui ont du mal. Vous voyez, avec une petite retraite, et puis, ça facilite les choses. Voilà. Ça permet de sortir et puis ça fait plaisir. Je n'irai pas au restaurant en pleine semaine comme ça s'il n'y avait pas de prix.
28: Et puis, menu anti-crise, ok, mais c'est solidaire aussi. Des producteurs avec le restaurateur, sur la semaine, même à 10 euros, ils s'y retrouveront. Quoi.
2: Vous réglez mon repas, s'il vous plaît. Et il y avait un café. fait en plus.
4: Alors ça nous fait 11,90€ s'il vous plaît.
2: Combien vous avez eu de personnes alors ce midi?
4: 26 personnes. En règle générale, on est à 10, 15 couverts le midi, le soir, en semaine. Là, on est presque au double. Je rentre quand même dans mes frais. J'ai pas dit que c'était le waouh, mais c'est vraiment correct.
2: Un menu anti-crise qui reviendra toutes les semaines, tant qu'il est demandé, avec toujours le même prix, 10€, mais des plats qui pourront évoluer la semaine prochaine, par exemple, ça pourrait bien être du lapin.
3: Lison Bourgeois, ici Belfort, Montbéliard. Cette alerte du mathématicien le plus célèbre de France sur les dangers de l'IA, l'intelligence artificielle, l'ex-ministre lauréat de la médaille Fields, Cédric Villani, estime que ces outils pourraient fragiliser la formation des doctorants et la recherche en mathématiques, en réduisant notamment le temps consacré à la réflexion et à la résolution des problèmes. On l'écoute.
8: Cette nuit, vers minuit, demi-heure française, OpenAI a lâché une petite bombe mathématique. Ce sont des centaines de résultats qui tous ont été rédigés, développés, produits par les logiciels d'OpenAI au cours du dernier mois, pas davantage. Donc un rythme de production qui est juste invraisemblable. Aucune université dans le monde ne produit de mathématiques de haut niveau à un tel rythme. Il faut bien comprendre qu'il y a encore un an, on pouvait dire que la mathématique était de toutes les sciences, celle qui était sans doute la moins impactée en recherche. L'IA était beaucoup dans le plausible, dans la statistique, dans ce qui est empirique. Bon. Et aujourd'hui, on peut dire que c'est peut-être la plus impactée. Et évidemment, certains qui vont se dire, c'est le moment de changer de métier. Dans ma pratique personnelle, je vais continuer à l'ancienne pour des questions de style, pour des questions de savoir-faire, parce que c'est comme ça que j'aime bien pratiquer la recherche. Bien, il y a encore quelques mois, j'aurais jamais pensé vivre une nuit comme celle que nous venons de vivre.
3: Et on reste dans le domaine des sciences. L'astronaute Sophie Adno a entamé son retour vers la Terre depuis hier. Elle devrait amerrir en fin d'après-midi, après 8 mois dans l'espace. Sophie Adno, 3 de ses collègues astronautes, 2 Américains et 1 Russe, sont donc en route vers la Terre. Ils vont traverser l'atmosphère à toute allure avant d'arriver en douceur au large de la Californie. Sophie Becherel, il va falloir se réadapter à la gravité.
9: En dépit des séances quotidiennes de sport pour compenser la perte musculaire, un long séjour dans l'espace ne laisse pas indemnes les astronautes. On peut les voir marcher sans problème au retour, mais en revanche, ils ne peuvent pas se remettre à la course à pied, par exemple. Le corps est lourd, ils peuvent ressentir des vertiges, une perte d'équilibre, l'oreille interne ayant été perturbée. Le système cardiovasculaire est particulièrement affecté aussi. Ils ne peuvent pas reconduire avant une semaine, et il faut donc prévoir pour eux une récupération, des séances de kiné en particulier. Toutefois, selon l'astronaute italienne Samantha Cristoforetti, tout ça n'est pas plus difficile qu'après un accouchement. Sophie Adeno, qui a un fils, a donc connu cette situation.
3: Et est-ce qu'il peut y avoir des séquelles à long terme ?
9: Oui, cela peut arriver en particulier pour la vue. Sophie Adeno a été obligée de porter des lunettes pendant sa mission parce qu'en l'absence de pesanteur, les fluides remontent vers la tête. Cela augmente la pression sur l'arrière des yeux et modifie légèrement leur forme et l'accommodation. Une fois rentrés sur Terre, il arrive que les astronautes ne récupèrent pas totalement leur vision d'avant-vol. Pour les radiations, 30 à 40 fois supérieures à celles reçues sur Terre, elles n'ont à ce jour pas provoqué de cancer dans cette profession, hyper suivie médicalement. Enfin, en ce qui concerne les effets d'une mission longue durée sur la santé mentale, elle aussi très scrutée, Sophie Adeno affirme avoir vécu la sienne comme l'accomplissement d'un rêve encore plus magnifique que ce qu'elle avait imaginé.
3: Heure d'amérissage prévue donc pour Sophie Adeno, 17h34. L'équipe de France, dans le dur, aux mondiaux de judo à Bakou en Azerbaïdjan, 2 ans après la razzia olympique et les 10 médailles décrochées à Paris, le bilan des Bleus à mi-compétition, et on peut le dire famélique, seulement 2 médailles de bronze, très loin de l'objectif annoncé de 4 médailles d'or sur ces championnats du monde. Même Clarisse Agbeniénou, habituée des podiums, va rentrer bredouille après son échec hier pour son retour à la compétition, on le précise, après une deuxième grossesse. Bonjour Nicolas Perronnet.
10: Bonjour Marine.
3: Alors est-ce qu'on peut parler de fiasco, Nicolas ?
10: Bah, 2 médailles de bronze, parce que c'est le bilan après 4 jours de compétition. C'est vrai, après la moitié, même plus de la moitié de la compétition, c'est en tout cas très loin des objectifs qui avaient été annoncés sur ces mondiaux. Donc c'est vrai que c'est mauvais. Mauvais, c'est le mot choisi avant même la fin de cette semaine, dès hier, par le président de la Fédération française, Stéphane Nomis. C'est vrai qu'il aurait pu employer le mot fiasco, parce que l'objectif que lui-même avait annoncé, c'était, vous l'avez dit, 4 médailles d'or sur ces mondiaux. Et là, eh bien, depuis, il a changé de registre. Il annonce un grand chantier à venir pour l'équipe de France. Donc bilan très insuffisant, clairement, pour l'instant, sur cette compétition, qui est un point de passage très important sur la route de Los Angeles 2028. Il faut le rappeler, on est à mi-Olympiade. Donc il s'agit pour les Bleus de venir chercher ici des points déjà pour le classement olympique. Et puis il s'agit surtout de marquer les esprits. Bah, là, c'est marquer les esprits négativement, puisque la France est 9e au classement des médailles, derrière des pays comme l'Espagne, l'Italie ou encore les Émirats Arabes Unis.
3: Bon, Nicolas Perronnet, on l'a compris, on peut parler de fiasco, mais est-ce qu'il nous reste un tout petit peu d'espoir pour la suite des événements?
10: Alors pour aujourd'hui, un tout petit peu, effectivement, c'est l'expression, parce qu'il faudra se contenter de peu quand même, parce qu'il n'y aura pas de médaille d'or encore pour cette 5e journée de compétition. Il y avait 3 Français aujourd'hui sur les tatamis pour cette matinée. Clément Sémé en moins de 70 kilos, Alexa Mitrovic et Maxime Gaël Ngaya Pambou en moins de 90, et c'est fini pour les deux premiers. Clément Sémé, la niçoise, a raté sa journée clairement. L'outsider Alexa Mitrovic l'a plutôt réussi malgré tout, hein. Lui qui a une histoire incroyable, il a 24 ans, 7 ruptures des ligaments croisés au genou. Il était l'invité surprise de la fédération. Il était allé jusqu'en quart de finale, mais voilà, c'est trop juste. Et puis le rescapé, c'est donc Maxime Gaël Ngayap Ambou, battu en demi-finale par sa bête noire, le japonais Murao. Il combattra, lui, cet après-midi pour une médaille de bronze. Et ce sera au mieux ce que les Bleus récolteront aujourd'hui. Le bronze, c'est ce qu'avait déjà récolté le Français au JO de Paris. Et s'il récidive, ce serait pour lui une première au championnat du monde.
3: Merci beaucoup, Nicolas Perronnet, en direct de Bakou, en Azerbaïdjan, pour ici, donc sur le fiasco, on peut le dire, hein, des Bleus du judo dans ces mondiaux. Vous me permettrez cette transition, Nicolas, je vais vous parler d'un petit Nicolas à présent. Ça fait plus de 60 ans qu'il n'avait pas eu de nouvelles histoires du petit Nicolas. L'élève imaginé dans les années 50 par Jean-Jacques Sempé, René Goscinny, revit aujourd'hui grâce à l'imagination d'Anne Goscinny, la fille du scénariste. Augustin Arrivé a pu les lire en avant-première avec un fan qu'il n'est pas allé chercher très loin, puisqu'il a donné le livre à son propre fils de 6 ans.
11: Ce que je préfère au monde, c'est retrouver mes copains. Ils sont terribles, mes copains.
12: Elias avait quasiment tout dévoré des histoires d'origine, un humour intemporel de cours de récré qui fonctionne toujours, même si Anne Goscinny a eu la bonne idée d'en dépoussiérer certains aspects.
11: Ça ne sera plus jamais pareil.
13: Comment tu trouves ces nouvelles histoires du petit Nicolas?
11: Bah, mieux qu'avant. C'est un peu drôle et l'école mixte, ça fait tout changer. Il est fille en plus, quoi.
12: Sacré chamboulement pour Alceste et les autres de voir débarquer Bertille, Elvire et Zélie.
11: Maintenant, c'est plus Agnan, le meilleur élève de l'école.
13: La maîtresse, elle est comment?
11: Je dirais qu'elle est sévère par rapport à ma maîtresse.
12: Sévère, mais juste, contrairement au surveillant, le bouillon, qui menace désormais les enfants d'une retenue le mercredi et non plus le jeudi. Et ce n'est pas le seul changement.
11: Oui, la mère, elle travaille.
13: Et ça, tu trouves ça comment?
11: Pas bien. Bah, elle ne doit pas faire que les corvées.
13: Et du coup, le papa, il fait un peu manger.
11: Bah oui, ça c'est largement.
12: C'est mieux, bien mieux, en effet, même s'il y a encore du boulot avant la parité. Tout ça est très bien amené, avec des blagues efficaces et un dessin fidèle au style Sempé, c'est même à s'y méprendre. Un livre pour les parents nostalgiques et ceux parmi les enfants qui ne sont pas encore rassasiés.
3: Voilà, très joli reportage d'Augustin Arrivé et de son fils Elias. Pour ici, on termine avec cet appel de l'établissement français du sang. Nouvel appel à la collecte après un été très chaud qui a freiné les dons et une rentrée qui n'y est plus propice. Frédéric Cabaret est directeur collecte et production à l'EFS. On l'écoute.
14: De multiples facteurs ont affaibli nos réserves de sang. Les conditions météo, que ce soit cet été en période de canicule, on constate toujours une baisse de fréquentation de nos collectes. Et en ce moment, avec les inondations, les mouvements sociaux, les blocus lycéens qui aujourd'hui réduisent notre capacité à collecter ou nous interdisent l'accès à certains lieux de collecte, les épidémies saisonnières, le coût de l'essence qui peut amener à renoncer à venir sur nos lieux de collecte, bien tous ces facteurs m'amènent à appeler les donneurs de sang et ceux qui voudraient devenir donneurs de sang à prendre rendez-vous sur nos lieux de collecte pour nous aider à remonter les réserves de sang.
3: Frédéric Cabaret, directeur collecte et production à l'établissement français du sang. Et puis tiens, une nouvelle application pour les nostalgiques des séries télé de notre jeunesse. Ça s'appelle JLA Play et c'est lancé par le producteur Jean-Luc Azoulay. Producteur donc des séries cultes de la fin des années 90, j'étais très fan personnellement, et L'année les garçons ou encore Les mystères de la d'amour, des séries qui comptent encore aujourd'hui de nombreux fans, je ne suis pas seule, qui vont pouvoir revoir donc leurs épisodes préférés sur leur téléphone portable grâce à cette appli, des formats courts par le biais d'un abonnement ou d'un paiement à la demande. Ça devrait donc faire fureur en Chine également, où Hélène Rollès est extrêmement populaire. C'est la fin du Trésor de nos régions. Merci de nous avoir suivis. Rendez-vous demain, même heure et même endroit. L'après-midi se poursuit en musique sur ICI.
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17: Et nous allons parler cinéma avec un festival cinéma un peu particulier. Festival cinéma à la folie qui s'arrête à Brive à partir de demain jusqu'à dimanche inclus pour sensibiliser le public aux questions de santé mentale. Il y aura une sélection de films traitant des troubles psychiques de façon juste et intime. Ça se passe au cinéma Rex, 3 boulevards du Général Koenig à Brive. Ça démarre donc demain. Il y aura des séances de cinéma entièrement gratuites suivies de rencontres avec les réalisateurs, les acteurs, les professionnels de santé, les associations de la région, les personnes concernées par un trouble psychique. Ça va nous faire changer un petit peu le regard, ça va libérer la parole sur les troubles, mais aussi, ça va donner au public des ressources locales vers lesquelles se tourner en cas de besoin. Le Festival Cinéma à la Folie, ça démarre demain jusqu'à dimanche, c'est à Brive, au Cinéma Rex, et c'est gratuit, pensez-y.

Lavoine pour ouvrir cet après-midi musical que nous allons passer tous ensemble. Bonsoir, bonsoir, qu'est-ce que je dis? J'avance un peu. Bon, ben avec le gris en ce moment, on sait plus trop là. Bonjour à vous toutes et tous et bienvenue dans cet après-midi musical que nous passons tous ensemble jusqu'à 19h. Heureux de vous accompagner une fois de plus aujourd'hui, jeudi, avec encore plein de belles choses à vivre tous et tout ensemble. Avec tout à l'heure, vous en avez l'habitude maintenant, à partir juste un petit peu avant 17h, nous aurons l'arrivée de Fred Ballard pour son humour en tube du jour. Nous continuerons la visite de la Cinémathèque dans le cadre du patrimoine que vous offre Marie-Ange Roulenc chaque semaine. Cinémathèque de Nouvelle-Aquitaine qui est à l'honneur cette semaine. Bien évidemment, quelques infos sorties, quelques infos pratiques. Et puis du sport, d'ici quelques minutes, nous parlerons sport dans le Ici Limousin Sport. Avant cela, Blondie, Art of Glass pour la musique. Et Julien Doré, tout de suite en nouveauté Ici Limousin, le nouveau single de l'artiste qui s'appelle Hypersensible. Belle après-midi à vous toutes et tous.

0: La voix cristalline de Debbie Harry et tous ses camarades de jeu de Blondie avec Heart of Glass sur ICI Limousin. La suite de votre après-midi en musique avec Mr Big, ce sera Wild World dans les prochaines minutes. Mais pour l'heure, c'est le ICI Limousin Sport.
1: Ici Limousin Sport à présent, Bastien Thomas. Gros match ce soir pour le CA Brive.
2: Et oui, un court déplacement pour les brivistes à Montauban, tout juste relégué en Pro D2 de rugby, et surtout bourreau du CAB il y a deux ans en demi-finale du championnat. Pour conjurer le sort, cette fois le staff corrézien va pouvoir compter sur deux joueurs importants du groupe, Michael Chailloux.
3: Le premier a joué tous les matchs de Brive, quasiment 80 minutes à chaque fois en troisième ligne. Sacha Gay s'est imposé comme un élément clé du système de Grégory Pata, au point que le staff l'a placé dans un rôle de capitaine, le technicien Gersois s'en explique.
4: Ouais, ben Sacha, c'est un joueur qui s'est construit dans la difficulté, qui a eu peu de temps de jeu, qui a gagné en légitimité en travaillant fort. Donc, c'est pas le plus connu, c'est pas celui qui a le plus d'aura, mais il a un message juste auprès de ses coéquipiers par son exemplarité et il montre le chemin à ses partenaires. Donc, c'est un bon capitaine de touche, mais pas que.
3: Un rôle que le troisième ligne prend très à cœur, évidemment.
5: Forcément, je suis très honoré que le staff me fasse confiance. Comme je suis capitaine de touche depuis que je suis arrivé ici, ça fait 6 ans maintenant. J'ai toujours eu un peu, entre guillemets, un rôle de leader d'abord sur la touche. Et après, avec l'expérience et mon antériorité au club, j'ai toujours eu un peu ces échanges avec tout le monde et ce truc un peu de communiquer avec tout le monde sur notre manière de jouer au rugby, sur qu'est-ce qu'on peut améliorer, etc.
3: Il doit aussi parler avec l'arbitre, c'est donc ça aussi la nouveauté de ce rôle.
5: Chaque arbitre est différent, il y a des mecs avec qui tu peux beaucoup discuter, qui sont ouverts au dialogue, il y a des mecs avec qui tu peux pas trop discuter parce qu'ils veulent rester focus dans leur match, donc j'essaie d'apprendre tant bien que mal sur le tas.
3: À ses côtés, Julien Tisseron sera aligné pour la première fois de la saison à Montauban, gêné par une blessure au fessier. L'ailier arrière, qui lui aussi fait partie du groupe des capitaines, aura à cœur de se montrer. Lui qui avait beaucoup apporté au groupe l'an dernier.
6: Ouais, très heureux de pouvoir rejoindre le groupe. Et c'est le gros point positif de ce bloc, c'est que dès qu'il y a eu du turnover, le standard, le niveau est resté le même. Donc ça, c'est super. Ça montre que le groupe vit bien, que tout le monde est concerné. Et ça concerne un peu plus quand on te donne la chance de revenir. Ouais.
3: Une envie de jouer enfin en match officiel dans ce nouveau dispositif voulu par Fabien Fortassin.
6: On déplace un peu plus le ballon. Donc les trois quarts, on a plus de mouvements, plus de courses sans ballon à faire et ça fait vraiment plaisir à tout le monde de marquer des essais de trois quarts un peu.
3: Néanmoins, c'est à Montauban que Julien Tisseron fera sa première chez une équipe qui a provoqué, on n'aime pas s'en souvenir, un énorme traumatisme il y a 2 ans lors de la demi-finale perdue par Brive. Ça, il s'en rappelle.
6: Ouais, c'était l'été de mon arrivée quand même. On l'entendait un peu dans le vestiaire. Je pense que les joueurs avaient vite fait le deuil, avaient vite voulu passer à autre chose et c'était surtout l'ambiance autour. Ce match n'était pas encore digéré jusqu'au début de saison. Donc, je pense que les mecs qui ont joué ce match, ils l'auront dans un coin de leur tête. Je pense qu'il y aura un petit supplément d'âme pour certains, oui, c'est sûr.
3: Le livre de cette aventure, il y a 2 ans, il s'est néanmoins refermé il y a quelques temps. Aujourd'hui, c'est une toute nouvelle histoire que crée le CA Brive de Grégory Pata et Fabien Fortassin.
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2: Bel après-midi avec nous sur ICI Limousin, il est 14h.
3: Un plan d'urgence pour remplacer les professeurs absents dans quelques heures ou quelques jours. Voilà la réponse d'Edouard Geffray, le ministre de l'Éducation, à la colère lycéenne. Une rencontre avec les organisations de jeunesse est prévue à 15h cet après-midi au ministère. En attendant, il y a des manifestations partout en France. Les premiers cortèges se sont élancés ce matin à Marseille. 3900 personnes selon la police, 15 000 selon la FSU. Lycéens, étudiants, enseignants, parents d'élèves manifestent également à Nantes, à Caen ou encore à Rennes. Un rassemblement est prévu place de la Bastille à Paris à 15h. Colère également des salariés de Total Energy, la CGT mobilisée pour l'emploi et les salaires. Tous les sites du groupe sont concernés. Les expéditions de carburant sont bloquées dans plusieurs raffineries selon les syndicats. Concernant la hausse des prix du carburant cette fois, Sébastien Lecornu a fait des annonces hier soir en libérant 10 millions de barils de gasoil issus de nos stocks stratégiques. Le Premier ministre ambitionne de baisser de 12 à 18 centimes le prix du litre à la pompe. La ministre de l'Agriculture, quant à elle, annonce des prêts à taux zéro pour les agriculteurs, de nouvelles mesures donc pour les exploitants frappés par la sécheresse. C'était une demande de la FNSEA qui dépendra en grande partie de l'adoption du budget. Le gouvernement a déjà annoncé en septembre un plan d'urgence de plus d'un milliard d'euros. Et puis le prix Nobel de littérature 2026 décerné à une femme, la poétesse canadienne Anne Carson, âgée de 76 ans. C'est la 19e femme à décrocher la prestigieuse récompense.
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4: ICI Limousin, un petit coup d'œil sur votre météo avec une amélioration pour cet après-midi, pour les jours à venir aussi. Après cette période un peu perturbée, un ciel plutôt gris, c'était encore le cas ce matin, des petites gouttes, les éclaircies se généralisent et sont de plus en plus belles avec un vent de secteur nord-nord-ouest qui nous accompagne. En revanche, une baisse des températures, toujours d'actualité. 11 pour la maximale cet après-midi à Meymac, 14 degrés à Ambazac, jusqu'à 15 degrés à Limoges et à Tulle, 16 degrés à Bellac et 17 degrés à Brive.
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0: Supertramp, it's raining again, l'a bien nommé. Eh oui, parce que la pluie est revenue en Limousin pour notre plus grand plaisir. On pense surtout aux éleveurs et aux agriculteurs et aux producteurs qui en avaient bien besoin. Notre belle nature limousine en avait bien besoin aussi de cette pluie qui est revenue. It's raining again, donc le bien nommé Supertramp. À l'instant sur Ici Limousin, la suite de votre après-midi en musique avec trois chansons françaises à la suite pour le prochain quart d'heure. On aura du Nino Ferrer qui vous emmènera faire une petite balade près de sa maison, près de la fontaine. On aura également Pierre Demers, Je pense à vous, ou encore Julien Clerc, Femme, je vous aime. Julien Clerc, tiens, justement, si vous aimez, sachez qu'il sera en concert tout bientôt à Limoges, le 28 octobre prochain, sur la scène de l'Opéra de Limoges. Nous l'aurons d'ailleurs, nous aurons la chance de l'avoir en interview d'ici quelques jours. Et puis, mon petit doigt me dit qu'il y aura quelques places à gagner également pour aller applaudir Julien Clerc sur la scène de l'Opéra. Restez bien attentifs. Julien Clerc, donc, qui vient nous rejoindre d'ici 30 secondes. Restez avec nous.
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0: moi ce que j'aime bien dans cette chanson de Nino Ferrer, c'est que limite si on ferme les yeux, cette maison près de la fontaine, bah on y est, vous voyez. Un petit peu comme ça, paisible, juste sans bruit, sans rien, juste soi, faire un petit retour sur soi, c'est pas mal des fois. C'est-à-dire un petit peu de bruit, un peu de musique, c'est bien aussi, pour nous accompagner dans nos après-midi. Johnny Hallyday et Rick James nous attendent pour la suite musicalement. Avant cela, quelques infos pratiques sur Ici Limousin.
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2: Argentat-sur-Dordogne, l'association Entre Rives et Coteaux organise dimanche une randonnée solidaire, c'est au profit de la FM Téléthon. Des inscriptions qui vont pouvoir se dérouler dès 8h30 à la salle multi-activité. C'est juste à côté du stade Raymond Ducrot à Argentat-sur-Dordogne. Le départ, lui, se fera à 9h pour les sportifs. Le dimanche matin, 12,8 km de marche et environ 300 mètres de dénivelé positif. Ouh, ça va faire mal. Avec des ravitaillements sur le parcours, bien sûr, et aussi à l'arrivée. Une participation qui est fixée à 10 €, bien évidemment. Et puis une joëlette aussi, c'est à signaler, qui va permettre à Antoine, en situation de handicap, de participer à ce beau rendez-vous à Argentat-sur-Dordogne. À Bellac, c'est le Lions Club qui organise une journée dépistage du diabète. Ça aussi, c'est important, ça va se passer samedi. Rendez-vous entre 9h et 13h au magasin qui est rue Lamartine à Bellac. Un dépistage ouvert à tous et entièrement gratuit.
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0: Alain Chamfort et Manu Reva sur Ici Limousin avant 15h. Et avant de faire un point complet sur l'info, ce sera PhD, I Won't Let You Down. Il y aura également ce beau duo, Patrick Fiori et Marc Lavoine, avec ce morceau Occupé que vous avez découvert cet été sur Ici Limousin. Puis avant cela, grand classique des années 80, Bachung et Gabi Oh Gabi, qui nous rejoint dans 1 minute 30. Restez avec nous.
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2: Le ministre de l'Éducation nationale doit recevoir les organisations de lycéens en ce moment en déplacement à Reims ce matin. Édouard Geffray a déjà annoncé un plan d'urgence pour les lycées sur Parcoursup et les remplacements. Cela va-t-il suffire à calmer la colère? En attendant, en tout cas, les blocages se poursuivent. C'est aussi une grande journée de manifestation avec notamment plusieurs cortèges en route vers la place de la Bastille à Paris. Les salariés de Total Energy sont en grève. La CGT réclame une revalorisation des salaires à hauteur de 5%, soit l'équivalent de ce que le groupe promet à ses actionnaires. En face, la direction propose une prime de 1 000 euros. Après un été exceptionnellement sec, sans surprise, les nappes phréatiques connaissent un gros déficit de pluie. La situation reste très préoccupante pour 66% d'entre elles, selon le dernier bulletin du BRGM, le Bureau de Recherche Géologique et Minière. Des nouvelles mesures d'aide donc pour les agriculteurs touchés par les conséquences de cette sécheresse. L'État prendra en charge les intérêts des prêts sécheresse proposés en ce moment par les banques, des taux à 2,5% sur 2 ans. Cette prise en charge a une limite de 2 milliards d'euros selon Annie Genevard, ministre de l'Agriculture. La ministre de la Santé, de son côté, envisage d'avancer la prochaine campagne de vaccination contre le Covid. Cette année, elle doit démarrer la semaine prochaine, mardi 13 octobre, pour les plus de 65 ans et les plus fragiles. Or, tous les indicateurs de contamination sont en hausse.
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4: Ici Limousin, un petit coup d'œil sur votre météo avec une amélioration pour cet après-midi, pour les jours à venir aussi. Après cette période un peu perturbée, un ciel plutôt gris, c'était encore le cas ce matin, des petites gouttes, les éclaircies se généralisent et sont de plus en plus belles avec un vent de secteur nord-nord-ouest qui nous accompagne. En revanche, une baisse des températures, toujours d'actualité. 11 pour la maximale cet après-midi à Meymac, 14 degrés à Ambazac, jusqu'à 15 degrés à Limoges et à Tulle, 16 degrés à Bellac et 17 degrés à Brive.
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0: Paul Simon, You Can Call Me Al. J'y comprends plus rien. Il s'appelle Paul. Il demande que, il dit qu'on peut l'appeler Al. Enfin bref, on va l'appeler Bobby. Hein, ça va être pas mal. Comme ça, au moins, on se trompera pas. Allez, la suite de votre après-midi en musique avec trois chansons françaises à la suite pour le prochain quart d'heure. Un petit Eddie Mitchell. Ça fait toujours du bien par où ça passe. Il ne rentre pas ce soir. Avant cela, le petit pêcheur de Manon Lisa. Et avant que je prenne froid et que je ne meure sur place, Céline Dion, Zora Souris qui arrive dans une minute.
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0: ce soir. Ouais, je peux chanter, hein. Il pleut, c'est pas bien grave. Ce sera pas de ma faute. Vanessa Paradis pour la suite de votre après-midi musique. Tiens, Vanessa Paradis, bonne nouvelle, elle sera de passage dans la région le 29 octobre prochain sur la scène du Zénith Limoges Métropole. Vanessa Paradis, que vous pourrez applaudir grâce à Ici Limousin, parce qu'on a quelques places à vous offrir. Elle vous donne rendez-vous également dans les prochaines minutes avec ce nouveau single qui se nomme justement Rendez-vous. Avant cela, Phil Collins et Phil Bailey pour Easy Lover, mais tout de suite, quelques infos pratiques sur Ici Limousin.
1: 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À Meusac, une journée d'activité au profit d'Octobre Rose est organisée samedi. Rendez-vous à partir de 14h30 à la salle polyvalente. Au programme, il y aura un défi trail, il y aura de la marche, du vélo autour du lac de la Roche. Avec un départ à 15h, une marche ludique pour les enfants avec de la danse country. Il y aura aussi de la zumba, des démonstrations de danse à partir de 18h30. Place à l'apéro cette fois-ci et à la soupe et également au tapas. Il y aura même un match de foot des U15 qui sera prévu à partir de 15h au stade. Les bénéfices, je vous rappelle, sont reversés à la Ligue contre le cancer de la Haute-Vienne. À Ussel, c'est le Lance Club de Haute-Corrèze qui organise ce week-end son 5e salon du circuit court et de l'artisanat. Une cinquantaine d'exposants de la Corrèze seront présents de 14h à 17h, ainsi que dimanche de 10h à 17h devant la salle polyvalente d'Ussel. On compte sur vous là aussi. L'entrée est en plus entièrement gratuite, donc venez les soutenir.
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0: Big Mountain pour vous accompagner en ce jeudi après-midi. On continue cet après-midi avec avant 16h. Et avant de faire un point complet sur l'info, quelques belles petites choses à vivre dans le prochain quart d'heure, notamment un petit Michel Delpech, quand j'étais chanteur, ça va nous rappeler de bons souvenirs, ça tient. Axel Red également du voyage. Axel Red avec ce nouveau single que vous avez découvert sur Ici Limousin. Elle revient, la Belge, pour notre plus grand plaisir. Le morceau s'appelle Chanter pour elle. Vous l'entendrez et vous le dégusterez juste après Michel Berger, la groupie du pianiste, qui lui-même nous rejoint dans 1 minute 30.
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6: 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Jusqu'à midi, ce que je vous propose, c'est de passer un petit peu dans les coulisses et de faire la connaissance des bénévoles. Et donc, on va voir un petit peu quel est leur quotidien pour mettre en place ce salon.
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3: Les lycéens appellent à une nouvelle journée de mobilisation mardi prochain, le 13 octobre, tout comme le syndicat SNES-FSU. Tant qu'on n'aura pas 10 milliards sur la table, on continuera à se mobiliser selon la porte-parole de l'Union étudiante qui s'exprimait en marge de la manifestation parisienne ce matin. Édouard Geffray a annoncé un plan d'urgence pour remplacer les professeurs absents qui sera dévoilé dans quelques heures ou quelques jours. Le ministre de l'Éducation doit rencontrer également les organisations de jeunesse aujourd'hui au ministère. Des lycéens qui défilent donc partout en France. Ce matin à Marseille, ils étaient 3900 selon la police, 15 000 selon la FSU. Lycéens, étudiants, enseignants et également parents d'élèves qui ont manifesté à Nantes, Caen ou encore à Rennes. Un rassemblement est en cours, place de la Bastille à Paris. Colère également des salariés de Total Energy aujourd'hui. La CGT mobilisée pour l'emploi et les salaires. Tous les sites du groupe sont concernés. Les expéditions de carburant sont bloquées dans plusieurs raffineries, selon les syndicats. La ministre de l'Agriculture, Annie Genevard, annonce des prêts à taux zéro pour les agriculteurs. De nouvelles mesures, donc, pour ces exploitants frappés par la sécheresse. C'était une demande de la FNSEA qui dépendra en grande partie de l'adoption du budget. Le gouvernement a déjà annoncé en septembre un plan d'urgence de plus d'un milliard d'euros. Et puis le prix Nobel de littérature 2026 décerné à une femme, la poétesse canadienne Anne Carson. Le Nobel consiste en un diplôme, une médaille et un chèque d'un peu plus d'un million d'euros.
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4: Ici Limousin, un petit coup d'œil sur votre météo avec une amélioration pour cet après-midi, pour les jours à venir aussi. Après cette période un peu perturbée, un ciel plutôt gris, c'était encore le cas ce matin, des petites gouttes, les éclaircies se généralisent et sont de plus en plus belles avec un vent de secteur nord-nord-ouest qui nous accompagne. En revanche, une baisse des températures, toujours d'actualité. 11 pour la maximale cet après-midi à Meymac, 14 degrés à Ambazac, jusqu'à 15 degrés à Limoges et à Tulle, 16 degrés à Bellac et 17 degrés à Brive.
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0: Ben oui, peu importe. Zazie sur Ici Limousin, la suite avec Sheila ou encore les Maroon 5 qui vous attendent dans les prochaines minutes de nos après-midi musicaux sur Ici Limousin. Avant cela, Marie-Ange Roulinque qui a comme mission cette année de vous faire découvrir le patrimoine de la région. Alors, patrimoine au sens large du terme, puisque cette semaine, Marie-Ange s'est donnée pour mission de vous faire découvrir la Cinémathèque de Nouvelle-Aquitaine.
1: À la Cinémathèque de Nouvelle-Aquitaine, Douaine Chavenon est chargée de collection. Ça veut dire quoi, Douaine ?
2: Alors, chargé de collection, c'est un poste en fait qui regroupe pas mal de missions, en vérité. J'assure la collecte des films de la Cinémathèque, donc c'est-à-dire que c'est moi qui rentre en contact avec les déposants, donc avec les particuliers qui viennent déposer leurs films, pour du coup faire un inventaire quand ils viennent déposer films, pour voir ce qu'ils déposent, et surtout pour discuter des films. Parce que c'est très important à la Cinémathèque, on ne collecte pas des films juste parce que c'est chouette à montrer, mais on collecte aussi ces films-là parce que ce sont des archives, ce sont des éléments historiques, des objets historiques, et donc on profite par exemple de ce moment-là pour poser tout un tas de questions en fait aux déposants qui vont nous permettre, nous, après, de faire des recherches, d'approfondir pour contextualiser ces films. Parce que dans les collections de la Cinémathèque, on collecte très majoritairement des films de famille. Donc ça, c'est la grande majorité des films qu'on collecte. Et un film de famille, il est, si on faisait l'exercice, en tout cas, de vous montrer un film de famille sans information, il y a des choses à laquelle vous allez vous identifier, il y a des choses qui vont évoquer des expériences que vous avez pu avoir ou des choses qui vous semblent familières, mais pourtant, vous allez voir en fait des familles que vous ne connaissez pas, dans des contextes que vous ne connaissez pas. Et donc la Cinémathèque a aussi ce rôle en fait de recontextualiser ces films et de vous apporter des informations, des clés aussi pour mieux comprendre ces images et mieux comprendre leur importance historique.
1: C'est-à-dire que les images, l'histoire du film se place dans notre histoire en général. C'est ça qui est intéressant.
2: Ouais, tout à fait. En fait, nous, on a tendance à dire que c'est notre patrimoine commun aussi, ces films de famille, en fait. Alors c'est assez marrant parce que finalement, la Cinémathèque, il y a une petite trahison par rapport à ces films, c'est qu'en collectant et en valorisant ces films, la Cinémathèque sort aussi ces films de leur contexte de production. C'est-à-dire que quand une personne privée réalisait un film amateur, un film de famille, elle avait souvent pas pour ambition de le montrer à un public très large. C'était un film qui était tourné en famille et qui était destiné à une diffusion intrafamiliale ou dans un cercle social restreint. Et donc, du fait de notre activité de valorisation, nous, on montre ces images en dehors de la famille. C'est pour ça qu'on essaye aussi d'apporter tout un tas d'informations et qu'on fait des recherches sur ces films-là pour aussi pouvoir apporter les clés de lecture au public et que le public se rende compte aussi de l'importance de ces images. Parce que ce sont des histoires familiales, ce sont des trajectoires individuelles, mais qui parlent aussi des sociétés passées et qui parlent aussi des particularités. Enfin, c'est notre histoire. Ça parle en tout cas de l'histoire d'un pays, de l'histoire d'une région et de notre culture, de nos modes de vie.
1: C'est un parfait exemple en tout cas de patrimoine. Vous êtes Douaine Chavenon, chargée de collection à la Cinémathèque de Nouvelle-Aquitaine.
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0: Alors ça fait partie des grands tubes disco de l'histoire de cette musique, hein, mondialement connu, ce tube de Sheila et le groupe Be Devotion. Spacer sur Ici Limousin, la suite de votre après-midi musique avec trois chansons françaises à la suite dans les prochaines minutes. On aura un petit Cabrel, ce sera La fille qui m'accompagne. Indochine également de la partie avec ce nouveau single que vous avez découvert chez nous, s'appelle Victoria. Avant cela, Gold, Ville de Lumière, vous patientez 1 minute 30 et on revient.
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0: Francis Cabrel, tout en douceur, et la fille qui m'accompagne sur Ici Limousin. Nous, pour nous accompagner dans cette suite de programmation musicale de l'après-midi, Oria, Soirée Mondaine ou encore Freddie Mercury, Live on My Own. Mais avant cela, quelques infos pratiques sur Ici Limousin.
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2: Et nous allons parler cinéma avec un festival cinéma un peu particulier. Festival cinéma à la folie qui s'arrête à Brive à partir de demain jusqu'à dimanche inclus pour sensibiliser le public aux questions de santé mentale. Il y aura une sélection de films traitant des troubles psychiques de façon juste et intime. Ça se passe au cinéma Rex, 3 boulevards du Général Koenig à Brive. Ça démarre donc demain. Il y aura des séances de cinéma entièrement gratuites suivies de rencontres avec les réalisateurs, les acteurs, les professionnels de santé, les associations de la région, les personnes concernées par un trouble psychique. Ça va nous faire changer un petit peu le regard, ça va libérer la parole sur les troubles, mais aussi, ça va donner au public des ressources locales vers lesquelles se tourner en cas de besoin. Le Festival Cinéma à la Folie, ça démarre demain jusqu'à dimanche, c'est à Brive, au Cinéma Rex, et c'est gratuit, pensez-y.
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0: Vous avez dansé, vous l'avez chanté tout au long de l'été. C'est un des tubes de l'été, hein, ce morceau de Oria, Soirée mondaine sur Ici Limousin. Nous, on n'est pas très mondains. Non. Nous, on vous accueille comme vous êtes. Et surtout, on se régale avec du Laurent Voulzy et du Samantha Fox pour la suite. Mais avant cela, c'est l'heure de l'humour en tube de Fred Ballard sur Ici Limousin.
1: Je suis mort par le morpion, regardez comme je suis mignon. 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
2: Un bon petit jeu de mots signé Morbac le Morpion, tout de suite ça réchauffe et ça rappelle peut-être de bons souvenirs à certains, des souvenirs de Chantal Goya hein, bien sûr, et de ses fans de la première heure, les Inconnus qui chantaient avec elle tous en chœur.

0: du poil. Voilà, il y en a d'autres qui vont se coller au poil peut-être aujourd'hui. Hein, pour les frileux en automne, le calvaire commence. Mais il y a franchement pire qu'un frileux français en France. Il y a le frileux français qui débarque au Québec.
1: Un matin, il faisait moins 4. Je me dis, bon, les gens vont rester chez eux pour éviter de mourir. Non, j'ai vu des gens dans des parcs en train de faire du sport en short. Je me suis dit, mais en fait, ici, vous n'avez pas de terminaison nerveuse. C'est ça qui se passe. Quand tu demandes à un français, là, ici, ça fait combien de temps que t'es là? Il te répond jamais en nombre d'années. Il te répond en nombre d'hivers, tellement ça l'a traumatisé.
0: Alors, normalement, Franjo vient de réchauffer tous ceux qui vont commencer à se plaindre des températures automnales sur le territoire français. Mais pour les Québécois, ici, c'est Tahiti, donc youpi. Et sinon, pour se réchauffer, se poêler devant la cheminée, ça marche aussi très bien.
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1: 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Il est 17h.
2: Alors que les manifestations lycéennes sont en cours partout en France, l'intersyndicale étudiante et professionnelle appelle à une nouvelle journée de mobilisation le 13 octobre, mardi prochain. Cet après-midi, le ministre de l'Éducation tente de désamorcer la crise et reçoit les trois principales associations lycéennes. Lors d'une visite ce matin dans un lycée de Reims, Édouard Geffray a donné quelques pistes et a promis de répondre à la colère avec des annonces rapides, notamment sur la question du remplacement des professeurs.
3: On va évidemment agir sur le remplacement. Je suis en train en ce moment même de mener un plan d'urgence pour pouvoir remplacer les professeurs absents de manière durable. Donc ça, c'est très concret. On est en train de le faire. J'aurai l'occasion d'ailleurs de communiquer dans les heures ou dans les jours qui viennent très précisément sur le nombre d'établissements concernés et sur les leviers qui sont d'ores et déjà identifiés à disposition. Évidemment, on travaille sur Parcoursup pour pouvoir poursuivre ses études à peu près en janvier. Donc le travail qu'on fait maintenant va très directement s'appliquer à eux. Et puis évidemment, on va aussi travailler sur les calendriers scolaires et le temps scolaire. Ça, c'est quelque chose qui est par définition d'un peu plus long terme. Et sur la démocratie scolaire, sur leur capacité à faire entendre leur voix, ça aussi, c'est de l'immédiat, puisque on est en train d'engager une refonte qui aura un effet utile pour toutes les instances d'orientation, à la fois académique et nationale, dès cette année.
2: D'Edouard Geffray, ministre de l'Éducation, qui reçoit donc au ministère des lycéens cet après-midi, en présence également de Philippe Baptiste, ministre de l'Enseignement supérieur et de la Recherche. Car les rassemblements du jour ne sont pas seulement lycéens, les étudiants, les enseignants ont rejoint les cortèges un peu partout en France, à Marseille, à Caen, à Nancy, à Paris. Les défilés ont tous convergé vers la place de la Bastille, où ils sont réunis en ce moment. Après un été exceptionnellement sec, sans surprise, les nappes phréatiques connaissent un gros déficit de pluie. La situation reste très préoccupante pour 66% d'entre elles dans notre pays, selon le dernier bulletin du BRGM, c'est le Bureau de Recherche Géologique et Minière. Une sécheresse qui, on le sait, met en difficulté les agriculteurs. Annie Genevard, ministre de l'Agriculture, a fait des annonces ce matin, notamment des prêts de trésorerie à taux zéro. L'État prendra en charge les intérêts des prêts sécheresse proposés en ce moment par les banques, des taux à 2,5% sur 2 ans. Cette prise en charge a une limite de 2 milliards d'euros. Ce féminicide à Nice, une femme est morte poignardée près de la promenade des Anglais à la mi-journée. Son conjoint, âgé de 40 ans, a été interpellé. Le préfet du Tarn a fait évacuer ce matin le camp de base des manifestants contre l'A69, l'autoroute Toulouse-Castres. Il s'était installé le long de cette autoroute sur une zone interdite par arrêté préfectoral avant une autre manifestation attendue ce week-end. La ministre de la Santé envisage d'avancer la prochaine campagne de vaccination contre le Covid. Cette année, elle doit démarrer la semaine prochaine, mardi 13 octobre, pour les plus de 65 ans et les plus fragiles. Or, tous les indicateurs de contamination sont en hausse.
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1: Et la météo, qu'est-ce que ça donne dans notre Limousin pour cette nuit et demain? Une nuit plutôt calme avec un temps plutôt clair. Alors quelques passages nuageux, notamment sur la basse marche, mais dans l'ensemble, une nuit plutôt calme et propice à l'observation des étoiles, nous dit poétiquement Météo France. Entre 2 et 5 degrés cette nuit, par contre ça caille. Hein. En Haute-Vienne, on aura entre moins 1 et 2 degrés en Haute-Corrèze cette nuit et partout ailleurs sur le département, entre 1 et 4 degrés cette nuit en Corrèze. Donc, si vous n'aviez pas encore remis la couette dans le porte-couette, là, il faut y aller, hein, parce que cette nuit, on va claquer des dents. Pour demain, une belle matinée où nous pourrons voir le soleil et des nuages qui se font de plus en plus nombreux, avec un ciel qui va devenir couvert et nuageux dans l'après-midi. Alors, pas de chute de pluie, visiblement, d'après ce que nous annonce Météo France. Pour demain, un temps plutôt sec, mais qui restera nuageux et couvert. 13 à 15 degrés pour les maximales demain en Haute-Vienne. Ça caille, hein. 11 degrés sur les Monts de Blanc et dans Bazac. Pour la Corrèze, 14 à 17 degrés demain pour les maximales. On aura 11 degrés au meilleur de la journée sur le haut plateau de Millevaches.
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1: 17h04, Paul McCartney, Stevie Wonder pour vous accompagner. Bonnie and Ivory sur Ici Limousin de l'après-midi.

0: Ebony and Ivory, Paul McCartney, Stevie Wonder sur Ici Limousin.
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0: Très heureux de vous retrouver aujourd'hui, jeudi, nous vous embarquons jusqu'à l'heure de l'apéro, jusqu'à 19h et même plus hein, d'ailleurs, parce que tout à l'heure, rendez-vous sport à partir de 21h ce soir, coup d'envoi de Montauban, c'est à Brive, 20h50, prise d'antenne de Mickaël Chailloux pour l'avant-match. Vous l'avez deviné, Mickaël Chailloux au commentaire, match à vivre en direct et en intégralité sur votre radio locale, ici Limousin. Avant cela, on aura plein de belles choses à vivre toutes et tous ensemble. Ah, on va vous parler tout à l'heure à 18h15 du mois de l'imaginaire. Alors dit comme ça, j'adore, c'est très poétique. Ça se passe dans les réseaux de BFM de Limoges jusqu'au 31 octobre prochain. Nous en parlerons avec Claire Calland, conseillère municipale à la culture à la ville de Limoges. On vous offrira également deux places pour l'avant-première du film Moulin, qui retrace la vie de Jean Moulin avec Gilles Lelouch à l'affiche. Ce sera tout à l'heure aux alentours de 17h40. On voyagera dans le temps évidemment avec Stéphane Bern. Et puis, d'ici quelques minutes, les bonnes adresses d'Alexandre Pain. Alexandre Pain qui nous emmène à Boisseuil cet après-midi. Avant cela, c'est Marine et Tricheur pour vous accompagner en musique.

0: Tricheur.
1: Tricheur et Marine sur Ici Limousin, 17h11, l'heure de découvrir une nouvelle bonne adresse avec Alexandre Pain. Alex, vous êtes dans une salle remplie de bonnes ondes aujourd'hui.
2: 5 allées du château à Saint-Hilaire-Bonneval. Alors on est juste à la frontière entre Saint-Hilaire-Bonneval et Boisseuil, à quelques une dizaine de minutes de Limoges, pour notre bonne adresse du jour à découvrir. Au nom intrigant, le chat qui médite, Edwige nous accueille ici. Alors pourquoi il médite ce chat, Edwige ?
3: Parce que c'est un chat zen quand même. C'est un chat qui médite parce qu'il aime bien être au calme, parce qu'il allait dans la nature, à la campagne. Mais c'est quand même un chat un petit peu punk aussi. Il est pas que zen, ce chat.
2: C'est un lieu où on vient pour faire du yoga, se ressourcer. Quelles sont les différentes activités qu'on va retrouver ici dans cette salle que vous avez complètement aménagée ?
3: Plusieurs activités, du yoga, différents types de yoga, donc du yoga vinyasa, du yoga, du yin yoga qui est très calme et très introspectif, et du fly yoga, donc du yoga aérien dans des hamacs suspendus. On a aussi des cours de renfo et de mobilité. Et puis, il y a différents ateliers qui sont proposés aussi, toujours dans le thème du bien-être.
2: À qui c'est destiné ? N'importe qui peut venir ici pour se ressourcer, justement, pour se poser, pour se reposer, pour se retrouver ?
3: Oui, c'est destiné à vraiment tout le monde, puisque en fait, on va retrouver des cours qui seront accessibles à chacun en fonction de sa condition physique, de ses besoins, de ses objectifs aussi. Donc, c'est vraiment ouvert effectivement à tout le monde. Même il y a aussi des ateliers pour les enfants, donc il y a aussi des propositions pour les enfants.
2: L'idée, c'est quoi ? C'est de pouvoir sortir un petit peu du quotidien, du boulot dodo entre guillemets, et d'aller chercher quelque chose, un temps pour soi.
3: C'est exactement ça. L'idée, c'est de venir se déposer, et c'est aussi pour ça qu'on a fait ce choix d'être à l'extérieur de Limoges dans un cadre verdoyant pour déjà pouvoir commencer à se déposer. Et d'ailleurs, nos élèves qui viennent de Limoges nous le disent, il suffit qu'on sorte de l'autoroute, on passe devant le pôle de l'anneau, il y a cette vue qui est fabuleuse, et on arrive là, il y a déjà quelque chose qui s'est déposé avant même que le cours ait commencé. Et c'était vraiment l'objectif de ce lieu. Si on vient juste à un cours de yoga, pendant une heure, on se sera déposé, on se sent bien tout de suite après. Effectivement, si l'objectif, c'est d'essayer d'avoir une vie un petit peu plus sereine de manière globale, oui, là, il faut dire quand même plus régulièrement faire l'apprentissage du yoga, qui n'est pas qu'une pratique sportive. En tout cas, moi, c'est pas comme ça que je vois le yoga, c'est un art de vivre. Ça prend du temps. Il faut le temps aussi que le corps puisse intégrer ce qui se passe, et l'esprit aussi.
1: Voilà, n'hésitez pas à vous rendre au chat qui médite. Vous retrouvez toutes les infos directement sur Instagram pour tout ce que vous avez envie de savoir. Le chat qui médite. Allez, la suite de votre après-midi musique avec Gaëtan Roussel. Tout s'en va dans les prochaines minutes. On va guincher également grâce à Imagination. Ce sera Music and Lights dans une minute.
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0: Tout s'en va sur Ici Limousin, et même nous on s'en va. Vous savez quoi? Ouais, allez, je vous embarque, montez dans le... on va dire le camion, parce que vous êtes nombreux quand même, hein. Montez dans le camion, dans la bétaillère. On file tout droit en Italie dans les prochaines minutes avec Eros Ramazzotti qui vous attend dans 1 minute 30. Ce sera Cosette della Vita sur Ici Limousin.
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0: Cosé della Vita, Eros Ramazzotti sur Ici Limousin.
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0: La ville de Limoges se mobilise pour Octobre Rose. La ville de Limoges, ville santé citoyenne, participe de nouveau cette année à l'opération Octobre Rose, une campagne mondiale de sensibilisation à l'intérêt du dépistage du cancer du sein. Et durant tout le mois d'octobre, la ville de Limoges, en collaboration avec les acteurs locaux de la santé, met en place un ensemble d'initiatives dédiées à la prévention et à la lutte contre le cancer. Par exemple, ce samedi 10 octobre, plusieurs animations seront organisées rue Jean Jaurès de 13h à 17h. Le vendredi 16 octobre prochain de 11h à 18h au centre commercial Leclerc en zone nord, une journée de sensibilisation avec notamment un atelier d'autopalpation. Il y aura également l'illumination en rose de l'hôtel de ville qui sera illuminée de 18h à minuit jusqu'au 10 octobre, et puis exposition photo du 16 au 31 octobre de 10h à 18h à la galerie des Hospices. Vous retrouvez tous les événements d'Octobre Rose à Limoges sur sortir.limoges.fr.
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0: 17h30 sur Ici Limousin. On va vous offrir d'ici un petit quart d'heure, pas tout à fait, deux places pour l'avant-première du film Moulin. Avant cela, on ira voyager dans le temps avec Stéphane Bern. Et pour l'heure, c'est Bernard Lavillier en

0: On the Road Again et Bernard Lavillier sur Ici Limousin.
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0: Allez, il est l'heure de partir sur la route, on the road to the time machine. On voyage dans le temps avec Stéphane Bern. Aujourd'hui, Stéphane, vous nous emmenez au temps où marcher ne demandait aucun effort. C'est bien ça quand même.
3: Au tournant du XXe siècle, Paris pensait avoir trouvé la solution miracle au transport. Supprimer la marche. L'avenir avait déjà la flemme. Paris, Exposition Universelle de 1900. La Tour Eiffel a 11 ans. Le métro vient d'ouvrir et les organisateurs veulent impressionner le monde entier. Wow ! Ils installent donc une attraction futuriste. Un trottoir roulant de plusieurs kilomètres qui longe une partie des quais de la Seine. Paris invente le déplacement sans effort, autant dire une idée appelée à un grand avenir.
4: C'est la France de demain. C'est l'avenir de notre pays, ça, mes vieux gars.
3: Le système est astucieux. On monte d'abord sur une plateforme lente, puis sur une deuxième plus rapide, puis sur une troisième qui file à près de 8 km à l'heure, soit à peu près la vitesse maximale d'une voiture dans Paris en 2026. En 1900, c'est de la science-fiction. On l'appelle d'ailleurs la rue de l'avenir. Les visiteurs adorent, enfin, pas tous. Certains ratent leur embarquement, d'autres perdent l'équilibre.
5: Alerte ! Paresseux à terre !
3: Les journaux racontent une collection impressionnante de chapeaux envolés et de dignités froissées.
6: Mais l'important, c'est pas la chute. C'est l'atterrissage.
3: Très vite, des ingénieurs imaginent un avenir radieux, des trottoirs roulant partout, dans toutes les grandes villes. Plus besoin de marcher. Mais la réalité est moins convaincante. L'installation coûte cher, prend beaucoup de place et reste compliquée à exploiter. Un date raté entre ingénieurs et comptables. Après l'exposition, abracadabra, le trottoir roulant disparaît. Le Paris de 1900 était persuadé qu'au XXIe siècle, nous nous déplacerions sur des trottoirs mécaniques géants. Ils se sont trompés. Mais si vous avez déjà traversé un aéroport sur un tapis roulant, vous utilisez encore, sans le savoir, un petit morceau de leur futur.
0: Oui, et on pensait aussi qu'on aurait des voitures volantes, c'est pas fait non plus. Hein. Enfin bref, ces beaux voyages dans le temps de Stéphane Bern, vous pouvez les réécouter à loisir sur ici.fr. Allez, la suite du programme, avec dans 1 minute 30 la possibilité pour vous de gagner 2 places pour l'avant-première du film Moulin dans le cadre des 11e rencontres du cinéma de Limoges. Ce sera le 13 octobre prochain, en présence de l'équipe du film. On vous fait gagner ces places dans 1 minute 30, pas plus.
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0: Et cadeau avec deux places pour vous pour l'avant-première du film Moulin qui sera diffusé en avant-première le 13 octobre à 20h30 au grand écran centre de Limoges à l'occasion des 11e rencontres du cinéma, plongé au cœur d'un des épisodes les plus marquants de la résistance à l'occasion de cette avant-première exceptionnelle avec Gilles Lellouche dans le rôle titre. D'ailleurs, à l'issue de cette projection, vous assisterez à un débat exceptionnel avec l'équipe du film qui sera retransmis en direct dans votre cinéma. Donc avant-première de ce film Moulin en présence de l'équipe du film, un moment privilégié pour vous. Vous gagnez ces places pour deux personnes si vous trouvez le mot qui manque à cette chanson de Jennifer, Au soleil. Tendez bien l'oreille.
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0: Alors, il y a un indice dans le son qui recouvre le mot. On pourrait en venir au... C'est une expression française. Vous l'avez pas? Vous avez mal entendu? Allez, on se l'armée une deuxième fois.
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0: On pourrait en venir au quoi? C'est une expression française, rien de plus compliqué. Vous l'avez, 05 55 34 5000. Le temps que vous jouiez avec nous, Police nous rejoindra dans un instant. Ce sera Roxane et tout de suite Adèle Castillon. En nouveauté ici Limousin, le morceau s'appelle Été.

0: Roxane et Police sur Ici Limousin.
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0: On pourrait... Des bruitages quand même. On pourrait en venir au quoi ? On va demander à Véronique à Saint-Priest-Orion. Bonsoir Véronique.
4: Bonsoir, on pourrait en venir aux mains ?
0: Bah oui, bien sûr.
5: Ah ouais, ouais, ouais.
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0: Bravo Véronique, deux places pour vous pour l'avant-première du film Moulin avec Gilles Lellouche qui joue d'ailleurs Jean Moulin dans ce film. Film présenté au cinéma grand écran le 13 octobre à 20h30 en présence de l'équipe du film à l'occasion des 11e rencontres du cinéma de Limoges. Voilà pour vous Véronique.
4: Eh ben merci beaucoup.
0: Mais avec grand plaisir, vous y allez avec qui ?
4: Je vais y aller avec mon mari.
0: Ah, comme elle dit ça.
4: C'est original.
0: Ouais, non, on a l'impression quand vous dites ça. Bah, écoutez, ouais, je vous un peu obligé avec mon mari, quoi. Voilà, pas le choix.
4: Un peu obligé, ouais.
0: Il est gentil quand même.
4: Oui, non, non.
0: Bon,
4: non.
0: Il se prénomme comment le chanceux ?
4: Stéphane.
0: Oh, bah, quel beau prénom. Vous avez bien choisi, Véronique. C'est des personnes formidables, les Stéphane. Vous avez bien raison.
4: J'en doute pas.
0: Véronique, donc ça, c'est pour le 13 octobre. Pour ce soir, là, vous en êtes où ? Vous êtes rentrée à la maison ? Vous avez quitté le boulot ? Ça y est ?
4: Non, je vais quitter là.
0: D'accord. Et puis rentrer tranquille à la maison.
4: Oui, bon, avec des bouchons, ça va être tranquille.
0: Oh, ça dépend par où vous passez. C'est toujours pareil. Hein. Vous êtes à Limoges, vous allez vers Saint-Priest, c'est ça ?
4: Oui, c'est ça. Ouais, vers Beaublanc.
0: Dans le sens là, il y a des fois, ça va à peu près, peut-être à Panazol, où ça coince un petit peu.
4: Oui, voilà, ouais. C'est un peu compliqué.
0: Voilà, bah, et tant que vous avez la radio dans la voiture, tout va bien, Véronique.
4: Tout va bien.
0: Eh bah, bien, c'est parfait, on vous embrasse bien fort, on vous souhaite une belle soirée et une belle avant-première le 13 octobre prochain. Belle soirée à vous, Véronique.
4: Merci, bonne soirée, au revoir.
0: Double pour vous accompagner en ce début de soirée de jeudi sur Ici Limousin. Captain Of Her Heart. Tiens, bah comme Véronique, elle part avec le capitaine de son cœur également pour voir cette avant-première. 17h47 sur Ici Limousin, belle soirée.

0: de Captain Over Heart et le groupe Double sur Ici Limousin avant 18h et les infos. Joseph Kamel en duo avec Vita en nouveauté Ici Limousin. Le morceau s'appelle Jamais. Avant cela, Les Innocents et L'Autre Finistère qui arrive dans 1 minute 30.
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1: Joseph Kamel en duo avec Vita en nouveauté ici Limousin. Jamais.
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1: Jeudi 8 octobre, ici Limousin, 18h. Les infos, Alain Ginestet, bonsoir.
4: Bonsoir, d'abord cette vaste opération de police à Brive. Mardi soir, 3 personnes ont été interpellées, des produits stupéfiants et des munitions ont été saisies lors d'une action très ciblée à laquelle des policiers d'élite du RAID ont participé en appui de la police judiciaire de Brive. Le parquet de Brive indique que les 3 personnes interpellées étaient toujours en garde à vue cet après-midi. Information à retrouver sur ici.fr. La police de Brive qui lance par ailleurs un appel à témoins pour disparition inquiétante. Il s'agit de celle d'un homme de 78 ans dont on est sans nouvelles depuis lundi soir. Le détail du signalement est aussi sur ici.fr et sur nos réseaux sociaux. À Limoges, le verdict est attendu dans la soirée dans l'affaire de la mort de ce sexagénaire de Val-d'Oire et Gartempe dont le corps avait été retrouvé en novembre 2022 à La Souterraine en Creuse. Les deux jeunes hommes de 22 et 23 ans qui comparaissent depuis lundi sont suspectés de l'avoir tué pour lui voler sa voiture. Ils encourent la réclusion criminelle à perpétuité. La journée a été plus calme aujourd'hui sur le front de la colère des lycéens, encore que on a appris il y a moins d'un quart d'heure qu'un lycée avait été en partie saccagé près de Bordeaux à Lormont. Il y en a pour des centaines de milliers d'euros de dégâts, dit le proviseur de l'établissement. Quelques manifestations et établissements bloqués ont été recensés, mais seulement 157 lycées au niveau national sur 3700 étaient fermés aujourd'hui d'après le ministre de l'Éducation, en attendant la nouvelle grande journée d'action prévue mardi prochain, le 13 octobre. Le ministre a reçu les organisations lycéennes cet après-midi et il sera ce soir aux 20h de TF1 pour annoncer de premières mesures concrètes, dit-il.
1: À quoi ressemblera la forêt limousine demain avec le réchauffement climatique ?
4: Cet été, certaines plantations ont beaucoup souffert des canicules successives et parfois aussi d'événements plus ponctuels comme les orages de grêle par exemple. Dans les monts de Blon, en Haute-Vienne, Xavier Gaillard constate clairement que les forêts qu'il détient et qui avaient été plantées par son grand-père affichent de gros signes de fragilité, notamment une plantation de sapins Douglas où seuls les plus gros spécimens, les moins nombreux, ont finalement bien résisté.
5: C'est ceux qui ont résisté à la tempête de 1999. Ils n'ont pas été déracinés. Tous les autres étaient par terre, ils ont été exploités. On a replanté effectivement dans la même essence, le Douglas. Et aujourd'hui, ce sont ces arbres qui ont été replantés après la tempête de 99 qui sont impactés par les événements climatiques, puisqu'on a eu en plus la sécheresse cette année, la canicule et l'orage de grêle du 16 juillet. Les aiguilles sont tombées et concernant les résineux, les aiguilles ne repoussent qu'une fois par an au printemps, contrairement aux feuillus où les feuilles repoussent assez facilement après un événement climatique. Moi, forestier, dans une forêt qui est du temps long, je serais tenté de faire confiance à la capacité des arbres à résister dans leur système racinaire, etc., pour retrouver l'énergie au printemps, pour refaire des aiguilles. Mais c'est un pari.
4: Comment se porte la forêt limousine ? On y reviendra demain matin dans Ici Limousin avec un dossier complet, notre invité. La grande expo du fabriqué en France, le Made in France, à l'Élysée aura lieu cette année les 21 et 22 novembre prochains. 3 entreprises du Limousin ont été sélectionnées pour cette 6e édition, une par département. En Corrèze, c'est la société briviste Lamelux qui a été sélectionnée pour ses paravents dentelles. En Haute-Vienne, la Scopema est retenue pour ses banquettes convertibles sur rail coulissant.
1: Du rugby et cette grosse affiche ce soir en ouverture de la 6e journée de Pro D2.
4: Le CA Brive se déplace à Montauban, premier match du 2e bloc entre 2 prétendants au top 6. Et une rivalité forcément particulière entre les deux clubs. Rappelez-vous, la dernière fois qu'ils s'étaient rencontrés, c'était en mai 2025. Et personne n'a oublié cette cruelle défaite de Brive en demi-finale de Pro D2. Pas même Julien Tisseron, l'ailier du CA Brive, qui était alors à Montpellier, qui avait rejoint la Corrèze juste après cette funeste soirée.
6: Ouais, c'était l'été de mon arrivée quand même. On l'entendait un peu dans le vestiaire. Je pense que les joueurs avaient vite fait le deuil, avaient vite voulu passer à autre chose. Et c'était surtout l'ambiance autour, qui ce match n'était pas encore digéré jusqu'au début de saison. Donc je pense que les mecs qui ont joué ce match, ils l'auront dans un coin de leur tête. Et nous, il faut qu'on prépare ça comme un gros match à l'extérieur. victoire voilà, contre une équipe concurrente pour le top 6. Donc non, il faut qu'on soit tous concernés. Et Greg, il nous l'a assez répété que si on n'élevait pas nos standards, si on gardait un peu les standards du premier bloc, ça suffirait pas. En plus, que Montauban, c'est une équipe physiquement qu'on n'a pas encore rencontrée, je pense. Ça va être très dense. C'est un défi physique qui nous attend. Donc il faudra qu'on réponde présent dès le retour des vacances. On veut vraiment réattaquer ce bloc pied au plancher. Et on compte bien se mettre en face et on verra ce qu'il en sera jeudi soir.
4: Montauban-Brive, c'est 21h ce soir. Intégrale CAB dès 20h50 sur ICI Limousin avec Michael Chailloux. La composition du CAB est à lire sur ICI.fr. C'était dans les tuyaux, c'est désormais officiel. Le Limoges CSP va retirer définitivement le numéro 9 porté par l'intérieur Stéphane Ostrowski entre 85 et 92. Une marque d'honneur, bien sûr, et de reconnaissance pour l'intérieur français dont les 7 années au CSP avaient marqué le club et aussi l'histoire du basket français. Un mot de tennis aussi pour vous signaler que depuis aujourd'hui, la billetterie de l'Open BLS de Limoges est ouverte. L'Open BLS aura lieu du 13 au 20 décembre prochain. Il accueille chaque année la crème des futures championnes de tennis féminin français et mondial.
1: Ouais, et pour être tout à fait complet sur ce point sport, on reviendra bien évidemment demain à partir de 18h jusqu'à 19h dans ICI Limousin Sport, le mag, sur ce match Montauban-Brive. Et puis on se projettera sur le match
4: demain CSP soir, le basket
1: contre Dijon, à Dijon, contre la JDA. C'est jamais facile.
4: Exactement. La météo pour les heures qui viennent, qu'est-ce que c'est?
1: Alors, c'est calme au niveau de la pluie, Alain. Par contre, est-ce que vous avez déjà remis votre couette dans votre lit? Parce que là, ce soir, il va falloir le faire.
4: Oui, il a fait frais de toute façon aujourd'hui.
1: Bon, là, il va faire frais encore cette nuit, je vous le dis. On disait, voilà, une nuit où le temps sera à peu près clair, avec quelques petits nuages, notamment sur la basse marche, mais dans l'ensemble, nuit assez claire. 2 à 5 degrés en Haute-Vienne pour cette nuit. Alain, on aura moins 1 à 2 degrés en Haute-Corrèze et 1 à 4 degrés partout ailleurs. D'où l'intérêt de la couette pour cette nuit, quand même.
4: Oui, tout à fait.
1: Pour demain, il faudra profiter de la matinée pour voir le soleil parce qu'au fur et à mesure de la journée, les nuages se feront de plus en plus nombreux dans le ciel limousin, que vous soyez en Haute-Vienne ou en Corrèze, avec un ciel un peu plus couvert demain après-midi. Pas de pluie, visiblement. Météo France n'en annonce pas. Des températures toujours assez fraîches. Hein. Alors, fraîches comparées à ce qu'on avait il y a quelques jours. Bien encore, sûr. On avait 26 degrés. Là, on a 13 à 15 degrés pour les maximales demain. 11 degrés sur les Monts-de-Blanc et dans Bazac. On aura 11 degrés également sur le haut plateau de Millevaches et 14 à 17 degrés partout ailleurs en Corrèze. Belle soirée.
4: C'était les températures minimales la semaine dernière.
1: Ouais, c'était celle du matin la semaine dernière, effectivement. Là, c'est les maximales.
4: Bonne soirée à demain.
1: Bonne soirée à vous.
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0: Daniel Balavoine, vivre ou survivre sur Ici Limousin.
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0: 18h10, dans 3 minutes 14 secondes très exactement, nous vous présenterons le mois de l'imaginaire qui a lieu tout au long du mois d'octobre dans les réseaux BFM de Limoges jusqu'au 31 octobre prochain. On en parle, on vous donnera l'envie d'y aller déjà, puis quelques éléments également de programme avec Claire Calland, conseillère municipale à la culture à la ville de Limoges. Elle nous rejoint juste derrière Vianney, d'or et d'étain sur Ici Limousin.

0: Mais d'or et d'étain sur Ici Limousin, 18h14.
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0: Bonsoir Claire Callan.
3: Bonsoir Stéphane.
0: Vous êtes conseillère municipale à la ville de Limoges, déléguée à la culture, et vous êtes avec nous aujourd'hui pour nous parler du mois de l'imaginaire. C'est jusqu'au 31 octobre prochain. Et déjà, qu'est-ce que c'est que ce mois de l'imaginaire ?
3: Alors le mois de l'imaginaire, ça a 10 ans. Et c'est une superbe initiative de maisons d'édition et à peu près une trentaine de librairies, de médiathèques. Et puis, vous en êtes la preuve de médias.
0: Voilà, et qui met en avant beaucoup de choses. On va le voir durant cette interview. Alors notamment, moi je voulais mettre le doigt, puisque jusqu'au 31 octobre, il y a ce Space Oddity que les visiteurs pourront voir. C'est quoi exactement Space Oddity?
3: Écoutez, vous avez reconnu bien sûr l'allusion à Bowie. C'est bien une évidemment. Exposition de Pierre-Charles Jacquemin. Je vous dis que cela, c'est un artiste psychonaute.
0: D'accord.
3: On va parler donc d'espace et de musique.
0: Espace et musique, tout cela, bien évidemment, sera un petit peu partout. Il y aura une visite guidée aussi le 10 octobre, me semble-t-il, hein, autour de ce Space Oddity.
3: Oui, avec l'artiste lui-même.
0: D'accord, très bien. Donc ça, c'est le samedi 10 octobre à 15h. On va avancer un petit peu dans le temps. Le samedi 17, il y aura une rencontre à la librairie Le Bestiaire de Paul.
3: C'est à la BFM que ça va se passer. C'est une rencontre avec la libraire, Le Bestiaire de Paul, vous avez bien raison. La librairie donc de l'imaginaire, qui est fantastique, fantasy, etc. Et bien évidemment, science-fiction. Et donc Amélie va venir avec Floriane Soulas, qui est une formidable autrice, qui va parler de son œuvre et dédicacer son dernier roman.
0: Voilà, donc ça c'est le samedi 17 octobre.
3: Oui.
0: Et puis, il y aura aussi... alors, il y a tout un pan numérique hein, dans ce mois de l'imaginaire. Alors, il y aura plein de choses à la BFM Centre-Ville, mais je voulais quand même attirer l'attention des auditeurs, auditrices, parce que on fait un peu hors les murs. C'est-à-dire qu'il y aura la BFM de Laurence et la BFM de la Batide qui seront aussi mises à contribution pour ce volet numérique, on va dire, de ce mois de l'imaginaire.
3: Tout à fait. Pour nous rappeler deux choses, c'est... On est dans des bibliothèques qui sont multimédia, c'est très important, ouais. Et que nous avons des annexes absolument incroyables. Donc, Oval de Laurence, BFM Laurence, avec le casque virtuel, eh ben, on va aller dans l'espace véritablement, c'est le mercredi 21. Et le mardi 27, le volet numérique à la Batide à 15h pour créer ta planète avec un logiciel qui s'appelle Blender. Et il faut savoir que la Batide, c'est vraiment un pôle très, très, très, très fort en multimédia.
0: En parlant de multimédia, justement, tiens, il y a aussi des jeux vidéo, parce que forcément, il faut faire plaisir à toutes les générations. Les plus jeunes, forcément, sont un peu plus axés sur le jeu vidéo.
3: Mais pas que.
0: Évidemment. Ça se passe donc à la BFM Centre-Ville, cette fois-ci, hein, avec... des jeux spéciaux autour des odyssées spatiales, c'est ça ?
3: Oui, alors l'idée, c'est qu'à la Batide, je vous l'ai dit, on a vraiment des spécialistes et des experts, mais on va aller du côté de la BFM Centre-Ville, parce que c'est beaucoup plus grand. On a déjà fait des animations jeux vidéo, ça cartonne à chaque fois. Donc là, il nous faut de l'espace. Et puis, c'est pour nous rappeler que, là encore, on est dans un univers très large. La ville de Limoges est très à l'écoute de ça. Les BFM font très, très attention de s'adresser à vraiment de l'intergénérationnel.
0: Et ça se passe à l'espace de convivialité dans le hall là, en fait de la BFM Centre-Ville, hein, quand on entre ce sera directement
3: exactement,
0: dans le grand hall.
3: Exactement, on va se répandre.
0: Le mois de l'imaginaire, Odyssée spatiale, c'est le thème de cette année, ça se passe donc dans les BFM, on l'a vu, du Centre-Ville, de Laurence et de la Batide jusqu'au 31 octobre prochain. Alors malheureusement Claire, on n'a pas pu être exhaustif sur tout ce qu'on vient de se dire, mais bien évidemment le programme se retrouve sur le site internet de la ville et des BFM.
3: Hein. Oui, puis on a réussi à faire un petit pas pour un Jaffa. Ah, mais vous avez la ref, vous l'avez pas.
0: Non.
3: Stargate.
0: Ah, et ben voilà, alors ça se terminera donc sur une belle référence spatiale que je n'avais pas. Mais je vais quand même regarder un petit peu. Merci beaucoup en tous les cas d'avoir été avec nous. Et puis on le rappelle, mois de l'imaginaire jusqu'au 31 octobre, partout à Limoges. Merci beaucoup.
3: Merci à vous.
0: 18h18 sur Ici Limousin, la suite de votre fin d'après-midi musique avec Abba. Dans un instant, ce sera Waterloo. Et tout de suite, Patrick Swayze. Il n'est pas qu'acteur, il est aussi chanteur. She's Like the Wind sur Ici Limousin. Belle soirée.

0: Waterloo, Waterloo et Abba sur Ici Limousin. Tiens, mais en parlant d'Abba, c'est vraiment une transition, celle-là du vendredi soir presque, même si on est que jeudi. En parlant d'Abba, c'est bientôt la frérie des petits ventres. Le vendredi 16 octobre prochain à Limoges, bien évidemment, on sera là pour vous la faire vivre, cette frérie des petits ventres sur Ici Limousin. Allez, la suite de votre après-midi en musique avec Céline Dion. Pardon, bonjour, merci, pardon, vraiment, pour cette petite blague. Céline Dion qui nous rejoint dans 1:30.
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0: Bonjour, pardon, merci. Céline Dion sur Ici Limousin, 18h30.
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0: Dans le cadre de sa politique globale en faveur de l'accessibilité et afin de réduire les inégalités et de donner à chacun les moyens de vivre pleinement sa citoyenneté, la ville de Limoges a choisi de mettre en place les applications Streetco et Streetnav. Alors, ce sont des applications gratuites et disponibles ou sur iPhone ou sur Android, sur les deux. Elles sont simples d'utilisation, lisibles avec des fonctionnalités renforcées, notamment pour les personnes déficientes visuelles, les seniors et toute personne à mobilité réduite. La ville de Limoges a fait le choix de l'inclusion pour une ville où chacun, quelles que soient ses capacités ou ses difficultés, peut se déplacer, vivre et s'épanouir en toute autonomie. L'accessibilité n'est pas une option, c'est un droit fondamental et cette appli concerne les personnes donc en situation de handicap, bien sûr, mais aussi les seniors, les familles avec poussette, par exemple, les personnes temporairement blessées, tous ceux qui, un jour ou l'autre, peuvent rencontrer des difficultés à se déplacer en ville. Streetco et Streetnav à installer maintenant sur vos téléphones.
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0: Allez, avant de retrouver les madeleines limousines de Jean-Claude Boulestet qui met sur le grill d'Agnès René, la propriétaire du château de Brie cette semaine, c'est direction la Jamaïque avec Jimmy Cliff et Reaganite sur Ici Limousin.

0: Jimmy Cliff et Reggaeite sur ICI Limousin, 18h35, l'heure de retrouver les Madeleines Limousines. Et cette semaine, Jean-Claude Boulestet a donné la parole à Agnès René, la propriétaire du château de Brie à Champagnac-la-Rivière, qui revient sur ses grands souvenirs et sur ses Madeleines. Évidemment, aujourd'hui, une de ces Madeleines, ce sont les situations extrêmes.
1: Agnès René, propriétaire du château de Brie, avec mon mari Patrick, on m'appelle la Châtelaine.
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3: Parmi les Madeleines d'Agnès, alors il y a, comment on pourrait les appeler, des situations extrêmes.
1: Oui, alors ça c'est des moments qui sont plus compliqués, plus difficiles à vivre. Par exemple, au moment de la tempête de 99, on allait sortir pour aller voir des amis, et puis il y avait vraiment une très drôle de lumière, il n'y avait plus un bruit, il y avait des chiens qui hurlaient à la mort, et on ne l'a pas senti, on a dit non, on n'y va pas. Mais on n'avait pas su à ce moment-là qu'il y avait eu la tempête déjà à Paris. Là, tempête dans la nuit. Au petit jour, on découvre qu'il y avait de très beaux arbres dans le parc qui étaient tombés. Heureusement, il en reste encore de très beaux et le parc est très beau. Mais c'est vrai qu'il y a des gros arbres qui étaient tombés. Mais surtout dans la forêt, que les parents avaient planté quand même beaucoup d'arbres. Et enfin, il y en avait les deux tiers ou au moins la moitié qui étaient par terre. Donc c'est des années de boulot qui sont enterrées, enfin qui sont cassées. Et puis surtout, comment on s'en sort? Comment on arrive à pouvoir dégager pour pouvoir replanter, repartir, quoi. Par chance, il y en a un Anglais qui est passé par là, qui avait une scieuse transportable et qui du coup s'est installé pendant un an et qui a coupé nos arbres. Donc ça nous a évité de se faire un peu arnaquer éventuellement aussi. Et voilà, travailler. Et puis on avait eu Popeye avant. Popeye, c'était un jeune qu'on avait accueilli et qui était une force de la nature et qui élaguait les arbres jusqu'à 2, 3, 4, 5, 6 mètres en sautant, bref. Et voilà, et tout son travail était écroulé, donc lui il était en larmes. Voilà, ça a été dur de remonter, mais voilà, il a fallu rebondir, ça a été replanté. Il y a eu un autre moment comme ça, qui est la toiture de la grange qui s'est en grosse partie effondrée et qu'il a fallu se battre contre, enfin, contre ou avec les assurances, avec la DRAC, etc., pour reconstruire, pour comprendre et pour remettre en état. Et là, c'est pareil, il a fallu rebondir, se dire, bon, non, on peut repartir. Donc, il y a eu des améliorations apportées, le haut des murs étaient arasés, donc il y avait plus de sécurité, on a changé les luminaires, refait l'électricité, mais c'est vrai que c'est des moments où on a envie de tout lâcher, de se dire, bah, c'est fini. Et là, il faut rebondir, et c'est des moments qui sont à la fois douloureux, mais à la fin, ben, à chaque fois, il y a eu quelque chose de positif qui en est sorti. C'est vrai que la grange, ben, elle a repris un petit côté plus moderne, elle reste médiévale, très belle grange, mais elle s'est un peu rajeunie. Et donc, il y a eu du positif qui en est sorti, mais c'est vrai que c'est... Et alors si, il y a un truc super sympa, c'est qu'il y a eu un des apprentis qui avait vieilli une des poutres pour qu'elles aient pas l'air neuves, donc avec du thé, en la taillant, etc. Et qui, quelques années après, en fait, est venu pour se marier, et qui s'est marié là, en souvenir de, voilà, du travail qu'il avait fait sur place.
0: Voilà, puis on continuera à égrener les souvenirs d'Agnès René, la propriétaire du château de Brie de Champagnac-la-Rivière, demain sur ICI Limousin, et sachez que vous pouvez également les réécouter sur ICI.fr. Allez, la suite de votre programme du soir avec ICI Limousin Sport et un gros match pour le CA Brive ce soir. On y reviendra dans quelques minutes avec Mickaël Chailloux. Avant cela, c'est Julien Lib qui vous accompagne en musique. Autrement sur ICI Limousin. Belle soirée.
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0: Julien Libre, autrement sur Ici Limousin, 18h41, Ici Limousin Sport. Et un gros match attend le CA Brive ce soir, un court déplacement à Montauban, tout juste relégué en Pro D2 de rugby et bourreau du CA Brive, souvenez-vous-en, il y a 2 ans en demi-finale. Pour conjurer le sort, le staff corrézien va pouvoir compter sur 2 joueurs importants du groupe, Michael Chailloux.
1: Le premier à jouer tous les matchs de Brive, quasiment 80 minutes à chaque fois en troisième ligne, Sacha Gay s'est imposé comme un élément clé du système de Grégory Pata, au point que le staff l'a placé dans un rôle de capitaine. Le technicien Gersois s'en explique.
2: Ouais, ben Sacha, c'est un joueur qui s'est construit dans la difficulté, qui a eu peu de temps de jeu, qui a gagné en légitimité en travaillant fort. Donc c'est pas le plus connu, c'est pas celui qui a le plus d'aura, mais il a un message juste auprès de ses coéquipiers. Par son exemplarité, et il montre le chemin à ses partenaires. Donc, c'est un bon capitaine de touche, mais pas que.
1: Un rôle que le troisième ligne prend très à cœur, évidemment.
3: Forcément, je suis très honoré que le staff me fasse confiance. Comme je suis capitaine de touche depuis que je suis arrivé ici, ça fait 6 ans maintenant. J'ai toujours eu un peu, entre guillemets, un rôle de leader, d'abord sur la touche. Et après, avec l'expérience et mon antériorité au club, j'ai toujours eu un peu ces échanges avec tout le monde et ce truc un peu de communiquer avec tout le monde sur notre manière de jouer au rugby, sur qu'est-ce qu'on peut améliorer, etc.
1: Il doit aussi parler avec l'arbitre, c'est donc ça aussi la nouveauté de ce rôle.
3: Chaque arbitre est différent, il y a des mecs avec qui tu peux beaucoup discuter, qui sont ouverts au dialogue, il y a des mecs avec qui tu peux pas trop discuter parce qu'ils veulent rester focus dans leur match, donc j'essaye d'apprendre tant bien que mal sur le tas.
1: À ses côtés, Julien Tisseron sera aligné pour la première fois de la saison à Montauban, gêné par une blessure au fessier. L'ailier arrière, qui lui aussi fait partie du groupe des capitaines, aura à cœur de se montrer. Lui qui avait beaucoup apporté au groupe l'an dernier.
4: Ouais, très heureux de pouvoir rejouer, de rejoindre le groupe. Et c'est le gros point positif de ce bloc, c'est que dès qu'il y a eu du turnover, le standard, le niveau est resté le même. Donc ça, c'est super. Ça montre que le groupe vit bien, que tout le monde est concerné. Et ça concerne un peu plus quand on te donne la chance de revenir. Ouais.
1: Une envie de jouer enfin en match officiel dans ce nouveau dispositif voulu par Fabien Fortassin.
4: On déplace un peu plus le ballon. Donc les trois quarts, on a plus de mouvements, plus de courses sans ballon à faire et ça fait vraiment plaisir à tout le monde de marquer des essais de trois quarts un peu.
1: Néanmoins, c'est à Montauban que Julien Tisseron fera sa première chez une équipe qui a provoqué, on n'aime pas s'en souvenir, un énorme traumatisme il y a 2 ans lors de la demi-finale perdue par Brive. Ça, il s'en rappelle.
4: Ouais, c'était l'été de mon arrivée quand même. On l'entendait un peu dans le vestiaire. Je pense que les joueurs avaient vite fait le deuil, avaient vite voulu passer à autre chose et c'était surtout l'ambiance autour. Ce match n'était pas encore digéré jusqu'au début de saison. Donc je pense que les mecs qui ont joué ce match, ils l'auront dans un coin de leur tête. Je pense qu'il y aura un petit supplément d'âme pour certains, ouais, c'est sûr.
1: Le livre de cette aventure il y a 2 ans, il s'est néanmoins refermé il y a quelques temps. Aujourd'hui, c'est une toute nouvelle histoire que crée le CA Brive de Grégory Pata et Fabien Fortassin.
0: Voilà, qui doit rester sur cette belle dynamique qui les accompagne depuis le début de cette saison. Montauban, CA Brive, 6e journée de Pro D2 de rugby. Coup d'envoi ce soir à 21h. Avant match à 20h50, match bien évidemment à vivre en direct et en intégralité avec la voix de Michael Chailloux aux commentaires sur votre radio locale Ici Limousin. La suite de votre après-midi en musique avec Florent Pagny en nouveauté Ici Limousin. Le braquage des sentiments, c'est le titre de ce nouveau single. Ça arrive d'ici quelques minutes. Avant cela, c'est la douce voix de Laura Pausini pour vous accompagner en ce début de soirée de jeudi. La solitudine sur Ici Limousin.

0: Le braquage des sentiments et Florent Pagny sur Ici Limousin, la suite de votre programmation musicale avant 19h et avant de retrouver le décibel du soir avec Émilie Mazoyer, ce sera avec Alain Souchon et la balade de Jim dans 2 minutes.
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2: Quelle suite pour le mouvement des lycéens? En attendant les annonces d'Édouard Geffray, ministre de l'Éducation nationale, ce soir, aux 20h de TF1, des mesures concrètes, promet Matignon. Les associations de lycéens, d'étudiants et le SNES-FSU appellent à une nouvelle journée de manifestation mardi prochain, le 13 octobre, alors que l'acte 4 est en train de s'achever ce soir. Sur la place de la Bastille à Paris, les gendarmes et CRS ont demandé aux manifestants de se disperser. Les jeunes quittent la place petit à petit. Marie Boéda, vous avez rencontré une mère et son fils.
3: Des mots écrits en bleu sur la pancarte de Nadia.
4: Des élèves sans prof, des profs sans poste, académique Créteil, tu te fous de nous.
3: Elle est professeure de français, contractuelle, se tient prête à remplacer les enseignants manquants, sauf qu'on ne l'appelle pas.
4: Exactement, et je sais que pas seulement dans l'académie de Créteil, mais également dans l'académie de Versailles, il y a eu de nombreux contrats de contractuels qui n'ont pas été renouvelés, en particulier pour les professeurs d'histoire et géographie à l'académie de Versailles.
3: Des académies de plus en plus désorganisées, déplore cette maman, accompagnée de son fils de seconde, Antoine.
5: Aujourd'hui, je suis censé avoir cours en fait. Je viens en séchant un petit peu les cours, mais bon, elle m'a théorisé, donc ça passe.
3: Son lycée à Vitry ne bloque pas, ce qui ne l'empêche pas de faire entendre sa voix. Et quand on lui parle des réponses du ministre de l'Éducation nationale au mouvement lycéen, il secoue ses boucles brunes.
5: C'est du foutage de gueule, on sait très bien qu'ils ne vont jamais le faire. C'est des paroles comme ça pour apaiser les tensions, mais on sait très bien qu'au final, il n'y aura aucune répercussion.
3: Demain, retour en cours pour l'adolescent. Il espère convaincre ses camarades de bloquer l'établissement.
2: Reportage signé Marie Boéda, place de la Bastille à Paris, pour ICI Paris, Île-de-France. Des manifestations parfois tendues, un lycée proche de Bordeaux a été en partie saccagé, provoquant plusieurs centaines de milliers d'euros de dégâts selon le proviseur. Une dizaine d'ordinateurs d'une valeur d'environ 3000 euros pièces ont été volés, d'autres endommagés. Concernant une autre crise, celle des carburants, on apprend ce soir que Sébastien Lecornu recevra lundi les distributeurs à Matignon pour organiser concrètement la baisse des prix à la pompe après l'annonce de la libération de 10 millions de barils des stocks stratégiques. L'exécutif qui tente d'éteindre plusieurs feux avec de nouvelles mesures d'aide pour les agriculteurs, cette fois touchés par les conséquences de la sécheresse. Édouard Marguier, l'objectif cette fois, c'est de soulager les trésoreries grâce à des prêts à taux zéro.
6: L'État prendra en charge les intérêts des prêts sécheresse proposés en ce moment par les banques, des taux à 2,5% sur deux ans, avec une limite de 2 milliards d'euros, à condition que le prochain budget de l'État soit adopté. Ces prêts serviront à acheter du fourrage pour les éleveurs qui risquent d'en manquer, car vu les prairies brûlées, ils utilisent les stocks depuis cet été. Ça peut aussi servir pour des semences et des engrais. Le ministère estime que 35 000 exploitations françaises sont en péril. Cette mesure vient compléter le plan d'urgence sécheresse annoncé il y a un mois, 1,3 milliard d'euros, qui contient notamment l'aide à l'achat de gasoil non routier qui sert aux engins agricoles. Elle est de 15 centimes par litre. La ministre s'engage à faciliter la procédure pour son remboursement sur facture. Elle est jugée trop longue et complexe par les syndicats.
2: Précision signée Édouard Marguier. Le splashdown est fait. Sophie Adnot est rentrée à la maison. L'astronaute française a bien amerri au large de la Californie à 17h34, heure française, à bord de la capsule Dragon. Sophie Adnot est restée au total 235 jours dans l'espace. Les équipes de récupération sont sur place pour extraire les trois astronautes de la capsule. Et ensuite, pas de répit pour Sophie Adnot. C'est ce qu'explique le médecin aérospatial Franck Lehaut.
7: On va rapatrier Sophie Adnot au plus vite. Hein. C'est ce qu'on appelle le direct return. Donc, pourquoi ? Parce que on a deux objectifs. Premièrement, il y a des scientifiques qui ont comme objectif de voir un petit peu, d'étudier précocement, dès son retour, les effets de la pesanteur sur les divers systèmes de son corps, oui. Les os, les muscles, le système ORL, etc. Et d'un autre côté, on a les médecins qui vont vouloir commencer à la rééduquer, à la réadapter à à la pesanteur terrestre. Donc déjà, on va la transférer très vite à Cologne, elle y sera demain, et pour elle va commencer un séjour peut-être d'environ 3 semaines. Bon, elle va vivre dans l'Enviab, hein, c'est une sorte de laboratoire scientifique qui est à Cologne, où elle pourra recevoir sa famille, elle sera dans un appartement confortable, mais elle aura tous les équipements et le personnel dédié autour d'elle pour la prendre en charge et la rééduquer.
2: Vidéo de cet amérissage sur ici.fr. Le prix Nobel de littérature 2026 décerné à une femme, la poétesse canadienne Anne Carson, âgée de 76 ans. C'est la 19e femme à décrocher cette prestigieuse récompense.
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2: Le temps pour demain, des plus faibles de la Manche au Poitou-Charentes, sur le reste du pays, la matinée est calme et ensoleillée. L'après-midi, le ciel se couvre sur toute la moitié nord. Au sud, le temps reste sec. Il fera bien frais le matin, entre 3 et 8 degrés dans les terres. Localement, 1 ou 2 degrés près du Jura, en Champagne-Ardenne, Bourgogne, Sologne, Auvergne et Limousin. L'après-midi, prévoyez 18 à 23 degrés sur le pourtour méditerranéen. 15 à 20 degrés ailleurs. Localement, 12 à 14 degrés seulement dans le nord-est.
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8: Salut à toutes, salut à tous et bienvenue dans Décibel. On est ensemble jusqu'à 20h. Et de la musique, oh oui, il y en aura, il en sera question. Aujourd'hui, c'est l'anniversaire du premier tube de U2. Aujourd'hui aussi, au programme, un blind test pour lequel vous pouvez d'ores et déjà vous inscrire en appelant... qui donc ? Oumaïma ! Oh, c'est Oumaïma ce soir, au 0810 055 056. 0810 055 056. Un blind test dont le thème sera le Québec. Pourquoi ? Vous demandez-vous peut-être. Eh bien, pour le plaisir, vous répondrai-je, mais aussi parce que notre invité de ce soir est la statue du commandeur québécois.

voit ce soir dans Décibels. Ceux qui nous suivent depuis la première saison savent que ce n'est pas la première fois, mais savent aussi qu'il a énormément d'histoires à raconter, énormément de talent, évidemment. 60 ans de carrière, une vingtaine d'albums et puis plusieurs vies pour cet artiste incroyable qui vient annoncer son retour sur scène en France au mois de mars prochain. Robert Charlebois est l'invité de Décibels. Mais avant... Avant, on vous annonce que tout ce pognon dépensé à louer tous les mois Disney+, pour que vos enfants regardent en boucle La Petite Sirène, Pocahontas, que ne sais-je, ça va peut-être enfin vous servir à vous aussi, puisqu'à partir de demain, en streaming sur Disney+, il y a... Non, pas les Beatles, bah non, c'est Oasis. On s'y tromperait. Don't Look Back in Anger, le documentaire sur la reformation d'Oasis et la réconciliation des frères Gallagher, dès demain sur

0: Paris, Don't Look Back in Anger, la chanson d'il y a 30 ans et le film documentaire à voir dès demain donc sur Disney Plus et sur Hulu. Bon, il était sorti au cinéma, donc je vous cache pas que moi je suis allée voir au Cinoche et franchement ça vaut le coup, c'est génial de voir les frères Gallagher se réconcilier 16 ans après leur séparation en France, on s'en souvient bien, au festival Rock en Seine. Donc voilà, c'est un très très beau film. Si vous n'avez pas de code Disney Plus, n'oubliez pas de faire tourner, hein, c'est comme ça qu'on fait, on fait tourner les codes Canal, Disney, Amazon, Netflix, comme ça on peut tous voir un peu tout ce qu'on veut, quoi. Enfin, c'est une bonne méthode, je crois.
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0: Le coup de cœur du jour est signé sur le label Atom. Il s'appelle Johnny Montreuil. Johnny, parce qu'il est fan de Johnny Cash. Et Montreuil, parce qu'il a fixé sa vie de nomade dans une caravane sur un terrain vague à Montreuil, il y a maintenant une vingtaine d'années. Et c'est là qu'il vit et qu'il compose. Donc, depuis le milieu des années 2000, Johnny Montreuil va sortir un quatrième album au printemps prochain. Et on a aujourd'hui la sortie du premier extrait qui s'appelle Les Ascenseurs. Vous allez voir que ce garçon a une super voix, c'est un très bon auteur. Il est rock, oui, mais aussi country, rockab, chanson. Bref, un immense coup de cœur pour Johnny Montreuil et ses ascenseurs.

0: s'appelle Johnny Montreuil. Vous l'avez compris, certains prennent l'ascenseur social, tant mieux pour eux. Ils partent de zéro, mais lui, il dit, moi, je suis parti de moins 30 et je cours dans les escaliers. Il est trop fort, Johnny Montreuil. L'album, c'est au printemps et son prochain concert, c'est en banlieue parisienne, à Saint-Ouen, le 7 novembre prochain. Restez dans le coin, les amis. Décibel revient avec Robert Charlebois.
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3: Clo, auteur, compositrice, interprète, originaire de Saint-Brice-sur-Vienne. Elle vient de sortir son premier album qui s'appelle La Fleur de Peau. 10 chansons sensibles entre musique électronique et arrangements orchestraux où elle évoque l'amour, les fragilités et l'intime. Un univers personnel et profondément émotionnel.

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2: Et dans Décibel, ça y est, il est arrivé, le seul, l'unique, la légende, Robert Charlebois, bonsoir.
3: Le lapin bleu en personne, Émilie.
2: Le lapin bleu personne de Émilie Jolie, le lapin bleu. Vous savez, quand j'étais petite, je vous écoutais tout le temps dans Émilie Jolie. Hein.
3: Ben écoutez, la dernière fois que je suis allé en Corse, je sais qu'il y a peut-être des amis qui nous écoutent en Corse.
2: Ouais.
3: Il y a deux belles petites filles de 50 ans qui rentrent dans un bar et qui me disent « Ah, c'est le lapin bleu !»
2: Eh oui, écoutez, souvenez-vous.
3: C'est pour ça que je veux...
4: C'est nous la compagnie des lapins bleus. Aux oreilles tendues et aux yeux malicieux.
2: C'est un bon souvenir pour vous.
3: Et c'est pour ça que j'ai demandé de couper la clim, parce que quand on attrape un rhume, on fait tchou, tchou.
2: Hey, vous le tenez encore bien.
3: Pas mal. Mais ça fait partie des souvenirs. Ben, je sais qu'on a perdu Philippe Châtel.
2: Oui, il y a quelques années, oui.
3: Non, c'était comme l'œuvre de sa vie, puis ça a été repris par d'autres et d'autres, et donc je suis fier d'avoir été le premier lapin bleu.
2: Robert,
3: mais je la fais pas sur scène, par contre.
2: Jamais vous chantez.
3: Déçu, mais le lapin bleu, non, je la pas dans Charlebois-Scope.
2: Je comprends. Alors Charlebois-Scope, il faut expliquer, parce que là, non seulement on est en Charlebois-Scope, mes amis, mais comme nous sommes en 2026 et très bientôt en 2027, nous sommes en Charlebois-Scope 2.0. La légende dit, qu'est-ce que c'est que cette histoire? L'histoire, c'est que vous célébrez comme il se doit vos 60 ans de carrière, Robert, parce que vos premiers albums, c'était au milieu des années 60. Comment faire pour rendre hommage et justice à cet immense répertoire? Et vous êtes dit que vous vouliez un spectacle total. Pas juste un concert, voilà. Pas juste un film, non. La totale.
3: Total. Ben, c'est-à-dire que maintenant, tout le monde est un peu cinéaste, hein, avec les téléphones.
2: Oui.
3: Moi, j'ai pas de téléphone, mais tout le monde est au moins photographe. Non,
2: vous n'avez pas de petits...
3: Non, ça brûle les neurones, puis déjà qu'il m'en reste pas beaucoup, donc même si je fais de l'argent un jour, je m'en achèterai pas un, parce que je veux pas travailler pour Elon Musk, et puis je suis libre. Personne sait où je suis, moi.
2: Vous, mais comment on fait pour vous joindre?
3: Ben, ma femme en a deux.
2: Ah, voilà.
3: Mais j'ai une tablette aussi. Je suis pas un primate quand même.
2: Ouais. Mais donc vous n'êtes pas esclave du téléphone.
3: Non. Puis parce que en même temps, je crois à la télépathie, puis ça brouille un peu les ondes, en plus de brûler les neurones. Il m'en reste pas trop, non. Donc je fais attention à ceux qui me restent.
2: Alors dans ce spectacle total, Robert en Charlebois-Scope.
3: Ce total, ça dit que je ne serai jamais un réalisateur de cinéma, même si le cinéma a affaire à moi par l'entremise des écrans qui sont au service du chanteur, de l'artiste ou du sorcier, appelez ça comme vous voulez, mais on ne peut pas. Moi, j'ai découvert ça quand j'étais dans les années psychédéliques à Hollywood en 1967-8. Il y avait des concerts aussi, les nightclubs, ça a toujours existé, mais les jeunes se réunissaient, puis ils se faisaient des light shows, on appelait ça des shows de lumière, puis c'était fait avec n'importe quelle sorte de couleur, de la crème à gâteau écrasée en deux vitres, puis tout le monde disait « t'as vu les murs, bouge, etc. » Bon, ben, il y aura beaucoup ça, il y aura beaucoup de... comment dire, d'images de cinéma, parce que j'ai quand même fait 7-8 films pour prouver que je ne suis pas un ancien acteur.
2: Vous dites que c'est le plus gros show de ma vie.
3: Oui, il faut que ce soit pire que le premier, en fait.
2: Voilà.
3: C'est mes pires succès.
2: 16 et 17 mars prochains, à Paris, au Grand Rex. On va continuer à en parler, mais avant de dire aussi qu'il y aura évidemment les tubes incontournables, mais aussi des petites pépites en ce qui concerne les tubes incontournables. Je reviendrai à Montréal. Je pense que vous l'avez entendu 1 million de fois, et nous aussi, Robert, mais pardon. On ne s'en lasse pas. Ah, cette intro, là, c'est magnifique. Robert Charlebois est l'invité de Décibel. Il sera en Charlebois-Scope à Paris les 16 et 17 mars prochains. On continue à en parler dans Décibel. Mais d'abord, on chante.

0: ne s'en lasse jamais de cette chanson. Est-ce que vous vous en lassez, vous, Robert Charlebois? Dites-moi la vérité.
1: Vous savez, honnêtement, non. Parce que l'arrangement est tellement fantastique. Et puis, ça vient d'entrer au patrimoine de l'humanité, comme le Stade olympique de Montréal. Cette chanson-là est née la même année que j'ai eu le bonheur de la chanter devant Nadia Comaneci cette année en plus, qui est venue pour célébrer le 50e anniversaire du Stade de Montréal.
0: Comaneci, pour les enfants, c'était une grande gymnaste.
1: Attendez, c'est arrivé une seule fois dans l'histoire de l'humanité, elle a eu 7 fois des 10 sur 10 comme gymnaste.
0: Ouais, ça n'existe pas, normalement.
1: Et puis c'est une femme exceptionnelle, qui a un charisme fou, qui est simple, comme tous les grands, là. Puis, ouais. En tout cas, c'est un grand souvenir pour moi. Et ça, c'est pas des tubes, c'est des standards. Puis, ouais. Comment dire? C'est pas les journaux, les magasins, les radios, les maisons de disques qui font ça, c'est le public qui s'en empare. Un tube, ça dure un an ou deux, des fois une semaine, deux semaines. Mais ça, quand ça dure 50 ans et plus, ça devient quasiment comme la musique classique, quoi. Ouais. D'après mon petit Robert à moi, en tout cas, c'est...
0: Le petit Robert.
1: Après 50 ans, ça devient le standard, la musique classique. Puis j'en ai quelques-unes, comme Lindbergh Ordinaire, Je veux de l'amour. Même Je t'aime comme un fou, ça a bientôt 45 ans. Ça n'a pas tout à fait 50 ans.
0: Pas tout à fait 50, mais tout ça, c'est des standards. Mais
1: standard, c'est un cadeau qui est inexplicable. Puis, si je m'en lassais, moi, peut-être que tout le monde s'en lasserait aussi. Mais je la chante là, parce que des fois, il fait très chaud puis ça rafraîchit.
0: Les standards que vous allez pouvoir découvrir en Charlebois-Scope, si vous avez la bonne idée de venir au Grand Rex à Paris les 16 et 17 mars prochains, c'est par exemple, il en parlait, le grand Robert Lindbergh.

0: 60 ans de carrière, comment on construit, Robert Charlebois, la liste des chansons d'un spectacle qui donc est une somme, un retour sur toute votre carrière? Comment vous construisez la liste des chansons?
1: C'est comment dire.
0: Une fois qu'on a mis les standards.
1: Pour employer un mot latin, c'est un work in progress. Puis quand on commence les répétitions, on se dit. Puis je me souviens qu'un jour, j'étais allé voir Aznavour, puis j'ai dit, hey Charles, la première chanson avec laquelle t'as ouvert, ta nouvelle est bonne. Puis il dit, Robert, elle n'est pas nouvelle, je l'ai écrite il y a 25-30 ans, mais je la chante jamais. Et il faut aller des fois chercher des petites pépites qu'on oublie, qui s'insère bien dans un show. Si on fait, moi j'ai toute ma période trash punk, funky, assez rock and roll. Et puis après ça, je pense que les gens ont beaucoup envie d'entendre parler de tendresse, d'amitié, d'amour et de paix, parce que on est agressé de toutes parts. La guerre des sexes, les hommes contre les femmes, les politiciens qui parlent juste de guerre ou d'argent. Alors, les gens ont envie de d'un peu de oui, d'amour puis de tendresse.
0: Et vous,
1: de
0: ça vous fait plaisir de leur apporter ça?
1: Ben oui. Faut pas faire trop de balades non plus, parce que les gens aiment ça. Même au Grand Rex, des fois, ça se lève puis ils viennent danser en bas. Là, puis ça, c'est fantastique pour un musicien de voir des gens danser sur la musique. Là, les gens, ils écoutent ça avec leur dos en même temps qu'avec leurs oreilles. Puis ça fait, il y a rien de plus stimulant. Les musiciens jouent mieux. Dès qu'il y a 4-5 belles filles qui se lèvent pour danser, whoop, la musique devient comme par hasard meilleure. Puis c'est la musique live. Il y a rien de préenregistré. Mais des fois, je suis tellement tannant, moi, que je me dis, et si je faisais semblant de chanter, bon, comme la plupart
0: du playback?
1: Non. Mais juste, mettons 30 secondes dans le show, puis devinez où, à la fin, vous gagnez une boîte de savon pour les genoux.
0: Ah ben d'accord. Hein? Pourquoi pas?
1: Et un show gratis pour votre beau-frère. mais ça serait vicieux de ma part, mais je suis sûr que les gens s'en apercevraient pas.
0: Ah, je sais pas. Si le premier rang, les fans.
1: Le premier rang. Mais même Johnny, il prenait quelqu'un qui faisait les notes hautes derrière lui.
0: Son choriste, oui.
1: Et Madonna, quand elle chante, puis qu'elle n'est pas essoufflée, tu sais, bon, ça, c'est gros comme une église catholique, là, mais.
0: J'adore. Robert.
1: Disons que c'est. Faut pas que je m'écoute trop. Une chance que j'ai des bons conseillers.
0: C'est ça. La cascade. Robert, en Charlebois-Scope, les 16 et 17 mars prochains à Paris, au Grand Rex, la billetterie est ouverte et ça se remplit très vite. Donc il faut vraiment prendre vos places maintenant. C'est donc un son et lumière, un concert et un écran géant, le bel écran du Grand Rex qui va projeter un film inédit. Et donc, il le dit, Robert Charlebois, ici même. Tout est live et ça va être un grand moment
1: fais des blagues,
0: de musique.
1: Mais en fait, je suis pas prêt encore. Je suis pas assez vieux pour faire du playback.
0: Du playback plus tard.
1: J'aurai 96 comme Hugo Frey. Peut-être que là, je ferai des shows en playback.
0: À tout de suite, les amis. Vous écoutez Décibel.
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0: Et ce soir, notre invité dans Décibel, c'est Robert Charlebois qui célèbre ses 60 ans de carrière avec Robert en Charlebois-Scope 2.0 au printemps prochain à Paris, au Grand Rex. On parlait de cinéma, forcément.
1: On parlait d'Hugo Frey. J'espère que les gens n'ont pas compris que Hugo Frey chantait en playback.
0: Non.
1: Je dis, c'est la chance, vu que c'est admirable, si j'ai la chance de chanter à 14 96 ans, j'étais que peut-être là, j'utiliserais des trucs.
0: Des petites astuces.
1: Mais c'est fantastique. Il est en une forme et il fait encore des tournées. Le plus vieux que j'ai vu dans ma vie, c'était Trenet. Je l'ai vu à 85 ans. Il avait encore toute sa voix. C'était assez prodigieux.
0: Ouais. Mais c'est pas une question pour vous, l'âge. De toute façon, vous êtes un jeune octogénaire.
1: Oui, mais j'ai 4 fois 20 ans. Moi, j'ai pas 80. Mais j'aime mieux dire 4 fois 20 ans. C'est plus élégant. Mais non, mais évidemment que c'est un cadeau extraordinaire de vieillir en santé. Le reste, bon, ben, il y a beaucoup de gens qui n'ont pas cette chance. Moi, je dois tout à la chance.
0: C'est l'heure des choix cornéliens, monsieur Charlebois, il faut choisir.
1: Au secours.
0: On y va. Si vous deviez choisir un seul mode de communication, parler, écrire ou chanter?
1: Ouf, un pouf. je dirais parler, parce que si on a des choses essentielles à dire, on les dit, on n'est pas obligé de mettre un rythme ou un tempo ou de la musique derrière. Mais écrire, c'est lent aussi. C'est long et c'est très, très difficile. Pour moi, c'est la chose la plus difficile au monde.
0: Vous préférez faire 2 heures de sport ou une grasse matinée?
1: Il est difficile, ça. Je pense une grasse matinée, oui. Parce que mon sport, c'est mon spectacle, en fait.
0: C'est vrai. Vous préférez devenir américain, comme le veut Donald Trump, ou devenir prêtre?
1: Nous sommes déjà les Américains, et pour moi, Donald Trump est un intrus, parce que ma famille est en Amérique du Nord depuis 350 ans, la sienne à peine depuis 100 ans. On n'est pas États-Unis, mais on est Américain bien avant lui. L'autre question, c'était quoi? Le choix entre être Américain prêtre. Ou prêtre?
0: Ouais.
1: Ah non, pas prêtre. Le pape a essayé de se marier avec Céline, une chance, ça n'a pas marché. Elle a dit non, sinon, t'imagines le monde, ça a tout refait, toi.
0: Ça aurait été quelque chose, effectivement.
1: Non, prêtre, je ne suis pas fait pour être prêtre. Je suis, agnostique depuis l'âge de 14 ans et demi, et puis je respecte toute la littérature. J'aime Jésus, surtout ses attachés de presse, là. Et puis, j'ai une littérature fantastique dans la liturgie et tout. Mais non, on va pas s'embarquer là-dedans, ce serait trop long. Et je respecte le merveilleux de tout le monde.
0: On part ce soir, Robert, une semaine au ski ou à la plage?
1: Ou à la plage, oui. Le ski, non, il y a trop de fous en planche qui savent pas tourner. Ils sifflent quand ils sont derrière nous à 80 km/h. Ça me rassure pas du tout.
0: Vous préférez faire une chanson qui fait rire ou qui fait pleurer?
1: Je crois que je suis un heureux mélange des deux, puis c'est pour ça que j'aime tellement Nino Ferrer, c'est que il y avait le Nino de Mirza, puis de Gaston, puis il y avait le Sud, et puis le Sud, ça me tire les larmes.
0: C'est très mélancolique. Ouais. Qu'est-ce qui vous met de mauvaise humeur? La pluie, les cons ou les impôts?
1: Les impôts, ça me met de bonne humeur, parce que plus j'en paye, mieux ça va pour moi. Et puis la pluie, j'aime tout ce qui est beau, mais trop de pluie, non, ça c'est... Et l'autre, c'était quoi?
0: Les cons.
1: Ah non, les cons, ouais. Qui a dit? En Bretagne, il ne pleut que sur les cons.
0: Oui, c'est vrai.
1: C'est une de mes phrases. Et la seule phrase qui est plus jolie que ça, c'est: en Bretagne, il fait beau plusieurs fois par jour. J'adore celle-là aussi.
0: Et allez, on termine. Demain matin, vous vous réveillez avec une nouvelle voix. Celle de Garou ou celle de Céline Dion?
1: Il y a de la marge, là.
0: Faut choisir.
1: Me semble que, pour avoir celle de Céline, faudrait que je me fasse castrer, donc je vais prendre Garou.
0: On comprend. Robert Charlebois, on continue à parler avec vous de votre nouveau spectacle en Charleboiscope, qui sera à Paris l'année prochaine. Mais avant, on vous écoute. Entre 2 juin, celle-là, vous la chanterez ou pas l'année prochaine?
1: Ça se poudrait. Non, parce que c'est moins intéressant depuis que Justin Trudeau a légalisé la marijuana. Puis ça a servi quand même à... Les jeunes fument moins, parce qu'un des grands plaisirs du pot qu'on appelait, c'était que c'était interdit.
0: Ah oui, il fallait se cacher.
1: Ben là, c'est comme les films porno. Quand ils ont légalisé en Suède, il n'y avait plus personne pour y aller. Il n'y avait plus de queue. Enfin, une queue dans le sens de fil. Oui.
0: Bien sûr, on a compris. Robert Charlebois est dans Décibels.

0: monté de décibels.
1: Oui, ça me fait rire parce que avant Art Carney, Mark Carney, pardon, nous avions Justin Trudeau comme premier ministre du Canada, le fils de Pierre-Éliott Trudeau.
0: Le fiancé de Katy Perry.
1: Le fiancé de Katy Perry. Et le fils de Margaret Trudeau aussi. Et Margaret Trudeau qui fait des fois du stand-up comique pour les levées de fonds, pour la charité, pour les hôpitaux, etc. Puis elle dit, vous savez, j'ai été la femme du premier ministre du Canada, et bien maintenant je suis la maman du premier ministre du Canada. Puis il y en a qui pensent que je suis folle, mais ils ont raison. C'est très difficile, il paraît. Et puis sa mère, elle fume du pot. Puis peut-être que Justin a légalisé ça, justement, pour ça que ça... Alors un jour, l'été dernier, il vient voir mon show, j'étais avec Lisa Leblanc, une fille qui chante acadienne. Ma vie, c'est de la merde. Exactement. Et là, on est à l'entraque, puis Justin, il me dit... Hey, ça sent le pot. J'ai dit, Justin, Chris, tu vas pas te plaindre, c'est toi qui as légalisé ça. Puis, tout le monde a le droit d'en fumer partout à travers le pays. Ouais. Puis, je dis, pourquoi t'amènes pas tes enfants dans, tu sais, c'est une soirée en plein air. Les gens, ils se lancent le frisbee, ils jouent avec les chiens, ils se tirent dans l'herbe, etc. Puis, j'ai dit, tu devrais amener tes enfants dans des soirées comme ça, Lisa Leblanc, ça swing, moi, ça swing, ils vont pas s'ennuyer. Ouais, je les ai amenés au pop festival à Ottawa, puis en rentrant sur le terrain, ils ont dit, « Hey, ça sent grand-maman. »
0: Incroyable! On embrasse la famille Trudeau.
1: Incroyable,
0: mais vrai, évidemment. Mais comme toutes vos histoires, Robert Charlebois, parlons un tout petit peu de cinéma, puisque vous qui chantiez que vous étiez un gars ben ordinaire.
2: Je suis un gars ben ordinaire. Des fois, j'ai plus le goût de rien faire.
0: Mais des choses, vous en avez fait beaucoup, et il y a un film documentaire qui va sortir l'année prochaine et qui s'appelle La vie extraordinaire de Charlebois. C'est un film qui, pour le moment, a été présenté dans des festivals de cinéma. Vous venez d'avoir un prix, deux prix.
1: J'ai eu le coup de cœur d'Angoulême déjà, qui est fantastique. Une seule représentation, mais les gens me demandaient où est-ce qu'on peut le revoir et tout ça, puis ça riait et ça pleurait. Et... cette semaine, j'étais en vacances sur la côte avec des copains et je reçois un téléphone de Montréal mercredi. Je gagne le grand prix de Long Island Music Festival. C'est l'État de New York, évidemment, puis c'est des critiques américains. Il n'y a pas de francophones là-dedans. Ils m'ont donné le grand prix international du meilleur documentaire.
0: Bravo.
1: Musical, ok.
0: Bon. Documentaire musical.
1: Bon, ça, ok, c'est fantastique. Puis, deux jours après, Hollywood, le Los Angeles qui appelle en disant, on a donné un prix à la vie extraordinaire d'un gars ordinaire, là, pour la meilleure insertion d'une bande dessinée dans un documentaire. Donc, dans la même semaine, j'ai New York et Los Angeles qui me donnent un prix.
0: C'est classe, hein? Donc, effectivement, c'est un docu psychédélique.
1: Oui,
0: parce que
1: c'est des...
0: Il y a comme ça des insertions d'un dessin animé à l'intérieur d'images d'archives. Il y a votre voix qui, parfois, nous aide à faire le lien.
1: Il y a une seule chanson, un bout de chanson en anglais dans tout le film. Ouais. Petroleum, que j'avais fait avec Frank Zappa en 1900, tranquille. Et
0: J'aime bien cette expression, je vais la garder. Quand c'est trop loin, en 1900, tranquille. J'adore. Robert Charlebois, vous êtes trop fort.
1: Non, c'est pas moi, c'est Zappa qui est fort. Mais en tout cas, Petroleum et...
0: Et c'est la seule chanson.
1: Et donc, il n'y avait pas de francophones. C'était un jury complètement américain.
0: Mais c'est que le film est super.
1: Je comprends plus rien, là. Mais on veut dire que c'est... Non, je peux pas, moi, vu que je suis le sujet du film, en fait. J'ai fait la musique puis le scénario. Ouais. C'est ma vraie vie. Mais vu que c'est le sujet, je suis incapable de juger ça.
0: OK, je vais faire.
1: Quand ça vient de New York ou de Los Angeles dans la même semaine, je me dis, ça doit être pas mal.
0: Et ça vient d'ici aussi, parce que moi, je l'ai vu.
1: Vous l'avez vu?
0: Oui, il est formidable, ce film. Donc, La vie extraordinaire de Charlebois, il sortira en France l'année prochaine. On ne sait pas encore quand, mais je vous donnerai la date de sortie dès qu'elle
1: sera officielle. Je viendrai vous en parler.
0: Mais oui, et écoutez un petit extrait, parce qu'il y a des archives incroyables.
3: Un poète, c'est... Ouais, moi, je crois beaucoup en la poésie. Je crois que c'est une arme aussi forte que la guerre. Puis je crois que ça peut sauver le monde. C'est une des choses qui peut sauver le monde avec la musique. Il faut arrêter de crier dans le vide. Il faut plus perdre de temps. Il faut que chaque mot soit ciselé. que chaque pensée se rende à son but. C'est ça que j'essaye de faire. Moi, j'essaye pas de faire de la musique psychédélique. Dans Lindbergh ou dans n'importe laquelle de mes chansons, tout est ciselé. Il n'y a pas une note de trop. Il y a des sons de trop. Il y a des mauvais sons. Il n'y a pas un mot qui est pas pensé. C'est pas des paroles pour rien dire. C'est pas des chansons comiques que je fais.
0: Pas des chansons comiques que je fais. Eh ouais.
1: Non, ça c'était bien avant l'intelligence artificielle. Mais je crois qu'il y a des gens qui se mettent ensemble qui ont l'intelligence du cœur. Ça va plus loin que l'intelligence artificielle. Et c'est ça. Ma vie, c'est juste des rencontres finalement, puis des associations avec les bonnes personnes. Et si tu rencontres des mauvais ou des bandits, ben ça veut pas dire que là. Que la synchronicité est toujours bonne pour la sérendipité. Sérendipité, c'est quand ça nous amène vers le haut et que le hasard fait qu'on va même quelqu'un qui nous dit non. On dit une chance qu'il m'a dit non, j'aurais perdu mon temps avec lui. Puis il y a des noms qui valent plus cher que des oui, etc. Donc, tout ça, c'est la chance, finalement. Synchronicité, la chance. Et, comment je dirais, les gens appellent ça la bonne étoile. Le timing aussi. Moi, j'étais un résultat des années psychédéliques. Donc, c'est le Québec qui m'a fait, c'est la psychédélie qui m'a fait, et non l'inverse.
0: Moi, je
1: serais venu au monde 10 ans plus tôt ou plus tard que j'aurais peut-être fait une carrière, mais pas celle-là.
0: Une autre, c'est ça. Je remercie, moi, ma bonne étoile, de vous avoir mis sur la route de cette émission. Décibel, merci d'être venu nous voir, cher Robert Charlebois.
1: Le lapin bleu te remercie.
0: Merci, avec ses yeux malicieux. Robert Charlebois, rendez-vous à Paris les 16 et 17 mars prochains au Grand Rex. Et on reparlera, oui, du film La vie extraordinaire de Charlebois quand il sortira. À très bientôt, portez-vous bien.
1: Bisous.
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1: Robert Charlebois a quitté le studio, mais pas nos cœurs évidemment, ni nos playlists, ni notre blind test, puisque nous consacrons notre jeu musical de ce soir aux chansons qui viennent du Québec, évidemment. Alors pour jouer avec nous et pour gagner, et voilà le dernier album en date de Charlebois, avec notamment la super reprise d'Elvis Presley, Falling in Love with You, fou amoureux de vous, on adore. Pour gagner ce disque donc de Robert Charlebois, il y a Gilles. Bonsoir Gilles.
2: Bonsoir Émilie.
1: Bienvenue dans Décibel.
2: Merci.
1: Merci.
2: Très content.
1: Avec nous. Ah, ça me fait plaisir aussi. Et il y a également Benoît. Bonsoir Benoît.
3: Bonsoir Émilie, bonsoir Gilles.
1: Merci.
2: Bonsoir.
1: À tous les deux, c'est trop chouette que vous soyez là. Les artistes québécoises et québécois, il y en a de toutes les époques, dans tous les styles, sur tous les tons. On a choisi trois d'entre elles et eux. Et il va falloir les reconnaître le plus rapidement. À la fin, tout le monde gagne. Évidemment, Robert Charlebois, très classe, vous a laissé à chacun un album, bien sûr. Voilà. Donc, quoi qu'il arrive, vous avez tous les deux gagné. Mais bon, puisqu'on aime quand même un peu la compète, on va donc vous passer des chansons. Et puis, il faut retrouver le plus rapidement possible le nom des interprètes. OK ?
2: D'accord. Okay.
1: Alors, voici une première chanson qui vient du Québec. On cherche qui chante ça. Benoît et Gilles, n'oubliez pas de donner votre prénom avant de donner votre réponse.
2: D'accord. Benoît.
1: Benoît.
2: Et Garou.
1: Garou, il est accompagné
2: et
1: de...
2: Céline Dion.
1: Oui.

0: je dois vous le dire, qui m'a apporté beaucoup de peine. Beaucoup de plaisir aussi, mais beaucoup de peine, car c'était un peu mon Everest de karaoké. Je me suis dit, un jour, je vais la chanter au karaoké, ça va être beau. Eh bien non, ça n'a jamais été beau au karaoké. Trop difficile, mais oui, un jour peut-être, je ne sais pas. C'est... Voilà. Pour le moment, c'est un fantasme inassouvi. Un point pour Benoît, en tout cas, qui a bien reconnu Garou et Céline. On reste au Québec, mais on change d'interprète. Cher Gilles, cher Benoît, dites-moi, mais qui chante ça?
1: Ah, Benoît.
0: Benoît.
1: Cœur de pirate.
0: Oui.

0: des enfants il y a un moment maintenant. Ça fait 20 ans qu'elle est sortie cette chanson. Ouais. 20 ans que Cœur de Pirate enchante nos oreilles avec cette jolie chanson. Benoît, c'est un sans faute. Je m'en vais voir Gilles pour prendre des nouvelles. Comment ça va, Gilles?
1: Brillant.
0: C'est-à-dire que Benoît est très rapide. On n'a pas tellement de temps de se poser la question.
1: Oui, désolé.
0: C'est pas grave. On va finir avec une chanteuse. Quoi qu'il arrive, je le rappelle, Gilles et Benoît, vous avez tous les deux gagné l'album de Charlebois. Et pour le plaisir, donc une troisième chanson qui vient du Québec.

0: Jardin qui sera notre invité dans Décibel mercredi prochain. Mercredi prochain, on va recevoir des bonnes nouvelles de Charlotte Cardin ici même. Gilles et Benoît, vous avez gagné tous les deux, merci, bravo.
1: Merci beaucoup.
0: Je vous félicite, je vous embrasse. Et si vous voulez venir jouer avec nous au Blind Test, les amis, vous n'oubliez pas, c'est tous les soirs dans Décibel, du lundi au vendredi. Voilà, on joue autour de la musique. Allez, on reste au Québec avec Safia Nolin, une autrice, compositrice, guitariste, interprète québécoise qu'on adore et qui en ce moment fait une grande tournée avec des reprises. C'est sa passion, les reprises. On va écouter Safia Nolin maintenant faire une reprise de Laurie. Je serai ta meilleure amie. Et elle n'est pas toute seule, Safia Nolin, sur cette chanson. Elle est accompagnée par Pomme.

0: Cynthia Nolin qui reprend avec Pomme le classique de Laurie, Ta meilleure amie. Cynthia Nolin qui vient de sortir un troisième volume donc de ses reprises et qui en ce moment est en tournée chez elle au Canada, qui débarque en France en mars 2027. Bah tiens, comme Robert Charlebois tout à l'heure. Elle sera à Jouer les Tours le 18 mars, puis à Amiens, Paris, ça sera le 25 mars à la Maison des Métallos. Rendez-vous aussi au Havre, Magny-le-Hongre, Vannes, Le Mans pour les dates françaises en 2027. Ça, c'est pour Cynthia Nolin. Et en ce qui concerne Pomme, vous le savez, son prochain album, La Forteresse, sortira le mois prochain.
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0: C'est l'anniversaire du premier vrai gros tube de U2. Le premier 45 tours de l'histoire de U2 à être classé numéro 1 au Royaume-Uni. C'est Desire sur le sixième album du groupe, Rattle and Hum. Il était temps que ça marche, hein, les gars. Ils ont même reçu un Grammy Award pour cette chanson en 89 à Los Angeles.

tube, il est vrai. Alors avant Desire, il y avait eu New Year's Day en 83, il y avait eu Sunday Bloody Sunday la même année, ou encore With or Without You sur le Joshua Tree en 83. Oui, mais en 87, pardon. Oui, mais voilà le premier 45 tours de U2, numéro 1 des ventes. Et ben, c'est celui que vous venez d'entendre, Desire, et ça s'est passé un 8 octobre. Allez, Décibels, c'est terminé pour ce soir. Merci à l'équipe.

0: L'équipe de l'émission, il y avait Kinan, Lajeili, Oumaima Abaz, Iris Guitoni, Thierry Boffa, Thomas Demol et Mélodie Chaïb. N'oubliez pas de revenir nous voir demain puisque nous serons avec Dominique A. Et puis si vous restez à l'écoute de votre radio ici, c'est Jackie qui va débarquer dans Il n'y a pas que Paris dans la vie.
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0: Belle soirée, à l'écoute d'ici, il est 20h.
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0: Vogue avec Madonna, et ce sera du rugby, tiens, ce soir, de la Pro D2 de rugby, avec notre CAB qui est pour le moment invaincu, hein, 5 victoires pour 5 matchs. Le 6e, c'est donc ce soir, c'est ce que vous allez vivre en direct sur la radio officielle des Blancs et Noirs, ici Limousin. On part ce soir défier Montauban, le relégué du top 14 qui n'attend que cela, hein, faudra être costaud ce soir, comme pour la première phase, ce qu'on appelle le premier bloc, hein, Brive joue ce soir. Donc, un match important, un premier gros costaud pour se faire les dents, c'est ce que nous dira sans doute avec les toutes dernière nouvelle, Mickaël Chailloux, notre envoyé spécial. Il sera avec nous depuis Montauban dès 20h50. Un avant-match de 10 minutes, on vivra ensemble en direct et en intégralité ce match Brive-Montauban à 21h, le coup d'envoi. Allez Brive!
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0: Joe Cooker, bonsoir, bienvenue sur votre radio ici Limousin, qui est la radio officielle du CAB et qui vous emmène ce soir à Montauban. Vous vous en doutez, en direct du Stade Sapiac pour le déplacement des brivistes du CAB. C'est la sixième journée du championnat de France de Pro D2, de rugby. Allez, on aura droit à un dernier planté de décor. La feuille de match dans le détail à partir de 20h50, puis à 21h, ce sera la rencontre qui sera à vivre de la première à la dernière seconde avec Mickaël Chailloux-Bell. Belle soirée rugby.
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0: Et Eurythmics pour déjà aussi vous annoncer quelque part, oui, Jésus, parce qu'en Angleterre, on joue au rugby. Eh bien, notre soirée sur votre radio ici, Limousin. Vous connaissez, vous êtes des habitués sans doute. La saison a repris déjà depuis quelques semaines maintenant et le CAB se porte plutôt bien en ce début de Pro D2, en ce début de compétition après 5 matchs, 5 victoires. Bah, il faut continuer comme ça, c'est une belle lancée, c'est sans doute ce que nous dira tout à l'heure notre journaliste, spécialiste du rugby et du CAB en particulier, Mickaël Chailloux. Il sera avec nous en direct pour nous donner tous les enjeux, hein, les clés, puis il nous commentera ce match d'un point de vue briviste, évidemment. 20h50 l'avant-match, 21h le match en intégralité, coup d'envoi donc 21h. Allez Brive!
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0: Allez, encore quelques petites secondes à patienter et on file au stade Sapiac ce soir. On va à Montauban suivre les exploits de notre CAB. Brive qui brille en ce début de championnat et qui a affaire ce soir quand même à du costaud du lourd. C'est à Montauban. Invaincu, hein, nos brivistes depuis le début du championnat. 5 matchs, 5 victoires. On a ce soir donc une belle opposition avec cet ancien pensionnaire du top 14. La saison dernière a été difficile, mais ils tiennent leur rang, les Montalbanais. Ce sera pas facile. Allez, tout cela nous est décortiqué dans le détail par Mickaël Chailloux, là, dans quelques minutes. Puis le coup d'envoi, lui, est à 21h. Montauban-Brive, 6e journée de Pro D2. C'est ce qui nous attend, c'est ce qui vous attend pour la soirée. Bon match, allez Brive!

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1: On ne devrait jamais quitter Montauban, on espère plutôt nous quitter Montauban avec une victoire ce soir. Le CAB en déplacement à Sapiac, c'est effectivement ce qui va nous attendre ce soir dans sur ce terrain synthétique de Montauban, fraîchement relégué de top 14, match assez incroyable aussi, qui nous rappelle malheureusement de mauvais souvenirs sur notre antenne ici Limousin, il y a quelques années maintenant, quelques mois maintenant, mais on est dans un tout autre visage, une équipe de qui est totalement invincible en ce début de saison et qui va essayer de l'être encore ce soir. Match ce soir, l'ouverture de la 6e journée de Pro D2. Montauban-Brive, c'est à vivre évidemment sur votre radio locale ici Limousin. L'avant-match commence dans quelques instants. Bienvenue, installez-vous bien.
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1: Et d'abord, merci effectivement d'être fidèle encore une fois à nos soirées rugby sur ici Limousin, la radio officielle du CAB. Effectivement, notre CAB dont on est, j'avoue, et je le suis aussi autant que vous, dans l'euphorie. C'est incroyable, effectivement, 5 matchs, 5 victoires. Du jamais vu depuis 2003, si j'ai bien fait les comptes, effectivement, en début de saison. Il y avait eu des victoires, effectivement, 5 victoires d'affilée sous l'ère Pierre-Henri Boncamp, évidemment, mais 5 victoires en début de saison, il faut remonter à assez longtemps. Très bon début de bloc avec 5 victoires, comme je vous le disais, sur les 5 matchs. Comment ça s'explique? C'est la question qu'on a d'abord posée, tout simplement, à notre nouveau manager, Grégory Pata, en conférence de presse avant match. Écoutez.
2: Il y a eu des résultats comptables, voilà, il y a les 5 victoires, mais il y a après l'expertise des contenus. Donc on a certains éléments qui sont dans le vert, on va pas s'en cacher, mais il y a quelques éléments qu'on peut beaucoup mieux maîtriser. Donc la précision, les intensités sur les recours offensifs, cette capacité à scorer quand on est dans nos temps forts. Donc c'est des axes d'amélioration et des orientations que l'on s'est fixé sur ce prochain bloc, parce que si on reste sur ce contenu de J1, si on n'avance pas, eh bien, on rentrera dans le rang. Il faut accepter la concurrence qui va nous être proposée, ce second bloc, et toujours progresser, dans un but de progresser, parce que si on reste sur nos acquis, ça ne marchera pas et on rentrera dans le rang.
1: Et la suite, c'est donc Montauban ce soir, avant effectivement un bloc plutôt intéressant. Montauban ce soir, Grenoble samedi prochain, match le samedi, c'est assez rare pour être souligné, mais ça tombe finalement encore sur Brive. Deux déplacements, un Narbonne promu de National, un à Nevers qui est dans les bas-fonds du classement pour le moment, et puis aussi la réception de Dax pour la foire du livre de Brive. Dans Montauban ce soir, équipe 8e de ce classement. 8e, c'est assez étonnant pour un relégué de top 14, mais c'est aussi un gros paquet d'avant et une équipe qui joue sur nos forces, nous brivistes, une équipe physique. Écoutez Grégory Pata.
2: Ouais, mais c'est une grosse équipe, voilà, parce que ils ont une physique qualité quand même qui leur est propre. C'est une équipe qui connaît le haut niveau. Ils ont pas mal d'individualités. Aujourd'hui, ils sont un peu en retard au niveau du classement, mais leur physique qualité fait que ce sera un candidat crédible pour le classement en fin de saison. Maintenant, voilà, c'est un gros challenge qui nous attend. On va être, comme je dis aux joueurs, sur ce bloc, on est 3 équipes où on va être chassés. On est vaincus, on peut pas se cacher. Aujourd'hui, toutes les équipes vont vouloir tuer.

0: la troisième ligne, Lucas Dessaigne, l'ancien Clermontois, Romain Macurdi et Vaolini et Kouazi en numéro 8. La charnière, Jack Mander avec un ancien de la maison aussi, cubiste, Enzo Hervé, qui est donc arrivé depuis Castres à l'intersaison. Stéphane Ahmed sur une aile, Joshua Vichy sur l'autre, Joey Walton et Maxime Espeu en paire de centre et Dachi Papounashvili à l'arrière. La dernière fois que les deux équipes, je vous le disais, se sont rencontrées, c'était malheureusement la demi-finale perdue au Stadium. Je suis désolé de plomber l'ambiance comme ça là d'un coup. Est-ce que ça a été un des moments importants pour en parler cette semaine? Est-ce que, bon, c'était quand même le 30 mai 2025, il y a finalement assez d'eau qui a coupé sous les ponts depuis quelques temps. Est-ce qu'on en a parlé? Écoutez tout simplement le capitaine, Sacha Guay.
1: On n'en a pas trop parlé cette semaine, parce que on a décidé de fermer le livre qui s'est passé les dernières saisons et d'ouvrir un nouveau livre. Mais forcément, que ça soit les nouveaux ou les anciens, on sait ce qui s'est passé il y a deux ans. On s'est fait manger dans le combat, dans l'investissement, dans l'énergie. Et c'est sur ça qu'ils nous ont battus, parce qu'ils ont été meilleurs que nous dans tous les comportements du jeu. Mais aujourd'hui, il y a beaucoup de nouveaux joueurs aussi dans leur équipe. Il y a des nouveaux joueurs dans notre équipe. Et même s'il y a ce passé, je pense qu'il faut qu'on s'en serve peut-être comme supplément d'âme. Mais ça va être un nouveau match avec de nouveaux enjeux. Et on sait qu'ils sont très très denses devant, très forts, très costauds. Et si on veut espérer gagner là-bas, on n'a pas le choix de devoir combattre dedans.
0: Le combat devant est effectivement gros paquet d'avant, notamment le 5 de devant. La composition de nos brévistes, alors que le stade devient un peu tout simplement noir, il s'éteint pendant quelques minutes pour l'avant-match justement. Simon-Pierre Chauvat, Yannis Surcossé, Francisco Coria Marchetti en première ligne, Alexandre Ricard, Irné Herbst, la solide deuxième ligne depuis le début de la saison, Sacha Guay capitaine, Yann Pesson en numéro 8, Geoffrey Malaterre, première titularisation de la saison pour le Toupin, le tout jeune cabiste de cette équipe du CAB, comme d'ailleurs le compère à l'ouverture. Lenny Broncan, encore une fois conforté par le staff de Grégory Pata, à ses côtés John Cooney qui aura la charge du but, Geoffrey Cross sur une aile, Julien Tisseron qui fait son retour sur l'autre, Aymeric Luc à l'arrière et la paire de centre, Nick Kron, Gatien Massé sur le banc, Quentin Alguet, Avak Tangat Daladze, Anthony Coletta, le retour de Rétif Maré, Lucas Houdard, Mathis Galtier pour sa première aussi de la saison, Victor Rayer et Christian Judge, Julien Tisseron justement qui fait son retour. Lucas était absent une bonne partie du premier bloc. Écoutez son plaisir avant de revenir à la compétition ce soir.
2: Ouais, très heureux de pouvoir rejouer, de rejoindre le groupe avec cette petite blessure au fessier là qui m'a écarté des terrains, donc c'était plutôt frustrant. Mais très content qu'après le job ait été fait sur le terrain et comptablement, donc ça c'est top et ça me permet de revenir dans les bonnes conditions. C'est sûr que toi après ça te motive à travailler encore plus pour revenir le plus vite possible et voilà, donc là je suis revenu après cette semaine de coupure.
0: À quel point Julien Tisseron peut être utile alors que des feux d'artifice sont à côté? Écoutez Grégory Patin, son manager.
3: Julien, aujourd'hui, c'est un joueur quand même qui a de l'expérience, qui a fait une très belle saison l'année dernière, qui s'est vite acclimaté à cet environnement briviste. Il a de l'expérience. C'est vrai qu'on avait rajeuni notre équipe sur ses premiers matchs. Donc, il va amener toute son expertise et son savoir-faire au niveau de la ligne de trois quarts, mais pas que, parce que c'est un capitaine, même si c'est Sacha qui gardera le capitanat ce week-end. C'est un grand leader et qui va amener c'est comme je te dis, cette expérience et cette hauteur dans les temps faibles, parce que voilà, aujourd'hui notre sport est fait de temps fort, temps faible, et la gestion de ces émotions là sont importantes.
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0: L'arbitre de cette rencontre ce soir que vous allez suivre en intégralité sur votre radio, ici Limousin, la radio officielle du CAB, c'est monsieur Jonathan Gasnier, associé de Hugo Dutreuil et Elias Gislin. Monsieur Philippe Bonnour à l'arbitrage vidéo. Et donc ce sont les brivistes et Lenny Broncan qui va donner le coup d'envoi de cette partie, cette sixième journée.

0: de Pro D2 sous les fumigènes qui sont bien prononcés de notre côté. On va essayer de pas faire tout simplement un malaise à la radio. 21h, vous êtes sur la radio ici Limousin, votre radio locale préférée, et c'est le CAB qui se déplace à Sapiac, à Montauban, pour cette sixième journée de Pro D2. C'est parti, le coup de patte de Lenny Broncan, bien loin dans les 22 mètres de Montauban. Attention au premier franchissement justement des Montalbanais depuis leurs 22 mètres pour essayer de faire jouer vite avec Mander sur l'axe, sur l'aile. Attention, il va falloir être là, ça va aller vite avec Ahmed qui joue son 1 contre 2 avec Tisseron, la bonne défense derrière, heureusement. Demric Luc, on est directement sous pression dans nos 22 mètres. Attention, justement, on va essayer d'aller chercher Tisseron. Et Vichy qui a été directement attaqué, pénalité pour les brivistes. Il était en l'air en train de récupérer le ballon et Vichy a été le contester, ce ballon un peu de manière irrégulière. Et Tisseron sur son premier ballon, dont on disait qu'il était important de le récupérer, il s'est fait un petit peu mal, en tout cas il s'est fait un peu secoué, on va dire. Julien Tisseron, je pense qu'il va se... Pas de protocole commotion pour lui, je pense. Mais touche à suivre pour Yannis Charcossé, sur 40 mètres, briviste, mais ils nous ont mis directement sous pression les joueurs de Montauban. C'est évident, sur leur terrain synthétique, dans cette chaude ambiance qui est sur nos côtés et par les ultras de Sapiac, ça donne forcément une énorme occasion pour les Montalbanais. Cette fois-ci, maintenant, la touche va être briviste. Lancé pour Yannis Charcossé. Alignement réduit, bien capté par Sacha Gay. Pour John Cooney qui peut renvoyer avec Broncan. Le bon passe pour Nick Kron. Vici qui a chassé Broncan. Il s'est pris un peu le Fidjien dans la tronche. Mais attention derrière, c'est vite rejoué. Attention, malheureusement derrière, Gatien Massé qui n'était pas prompt à récupérer le ballon. Et les Montalbanais qui ont de nouveau le ballon dans leur camp avec Enzo Hervé. Enzo Hervé qui chasse et qui va passer derrière à Vici. Vici sur son aile qui rentre dans le camp briviste. Papounachvili en position de demi de mêlée qui va essayer de repartir. Enzo Hervé derrière la passe pour le numéro 8 de cette équipe, Ekwazi. Mais la pénalité va être pour les brivistes. Encore une fois, le ballon a été gardé au sol par les Montalbanais. Et la pénalité sera pour les brivistes. Alors attention, sur le côté, il me semble un joueur briviste qui est au sol. Cervical, visiblement, je ne sais pas qui c'est. En tout cas, c'est pas Julien Tisseron, ça c'est déjà bien, mais j'ai bien peur que ça provoque le premier changement pour les joueurs de Grégory Pata, à moins qu'on essaye de faire un appel vidéo. Je vois que Monsieur Gasnier parle avec Philippe Bonnour, l'arbitre vidéo de cette rencontre. Et c'est John Cooney, hein. John Cooney qui en plus s'est pris derrière, il n'y a pas de chance parce qu'il se prend un énorme tampon de Joshua Vici, et derrière il se prend le genou d'Irné Herbst. Autant vous dire que ça fait pas du bien, ça je veux bien vous le croire. Mathis Galtier est prêt à rentrer. À voir si c'est trop grave pour John Cooney ou si c'est juste de la précaution. Pour l'instant, c'est pas une bonne nouvelle, hein. John Cooney avait été très performant sur le début de rencontre. C'est tout simplement le meilleur marqueur de cette équipe de Brive, meilleur réalisateur plutôt, avec 45 points. Mais évidemment, là, c'est une situation où protocole commotion a priori est demandé par Gary Washington, l'un des soigneurs de cette équipe de Brive. Et je pense qu'on va faire le changement, effectivement, la rentrée de Baptiste Galtier sur le terrain synthétique de Sapiac, et une charnière Galtier-Broncan, charnière de fils d'ancien. Et ouais, il se tient la mâchoire. Moi, je pense que je me demande si c'est pas cassé un peu au niveau de la mâchoire. Et il a l'air de se tenir un peu la mâchoire, John Cooney, en sortant. Dommage, 2 minutes de jeu, hein, je vous rappelle. Et la première blessure, ça c'est bien dommage. notre numéro 9, John Cooney. En tout cas, ça donne un ballon pour les brivistes et lancé pour Charcosset dans le camp de Montauban. Peut-être première incursion vraiment dans le camp de Montauban avec, la, avec le ballon pour les brivistes. Lancé pour le talonneur. Et ballon contesté par les Montalbanais qui vont récupérer en touche le ballon. Et puis derrière sur le, l'attaque avec l'énorme pilier droit à Monet. Hervé qui peut jouer avec Vici encore une fois. Vici qui va essayer de casser un plaquage, qui va être repris sur la ligne médiane pour les Montalbanais qui ont avancé le leur avec Brennan. On va aller de l'autre côté pour essayer d'aller chercher la, la largeur avec Papounashvili. Papounashvili plaqué par Nick Krohn. Jack Mander qui va redonner encore une fois à Monet. Mander qui peut repartir. Et le petit jeu au pied de Enzo Hervé qui a vu que c'était pas trop couvert, mais c'était couvert quand même par Lenny Broncan qui va pouvoir dégager. Petite touche trouvée par Lenny. Et les trois premières minutes sont effectivement très, très chargées pour les brivistes qui se prennent beaucoup de pression de la part des Montalbanais. Ça me paraît assez évident. Mais mais en tout cas, c'est parti. Le touche contesté cette fois-ci par, par les brivistes. Et Broncan qui va jouer un long jeu. Puis attention, c'est vite, c'est redonné pile dans les bras de Papounashvili. Il faut aller au contact. C'est ce qu'a fait Nick Krohn très bien, comme à son habitude. On va repartir avec McCurdy sur la ligne médiane. Mander qui va donner à Enzo Hervé la chandelle de l'ancien briviste. Allez, il faut être là, c'est bien récupéré, impeccable par Julien Tisseron. Galtier qui peut donner à Corian Marchetti, la charge de Corian Marchetti sur Brennan. Broncan qui peut redonner, Ricard, la passe pour derrière, allez, jouer un petit peu au pied. On va redonner le ballon au Montalban et on n'arrive pas à mettre notre jeu en place. Et Enzo Ravé qui a joué le... l'obstruction de la part de est-ce que ça va être un 50-22? C'est pas un 50-22. Il a joué l'obstruction Enzo Hervé. On s'est joué vite, encore une fois, un peu cafouillis dans ce début de match. On va nous redonner le ballon au pied dans notre 40 mètres avec Julien Tisseron. Julien Tisseron, est-ce qu'il va tenter la chandelle? Non, il va tenter d'aller casser un premier plaquage. Le ballon est récupéré, mais ça va être la pénalité pour un hors-jeu. Signalé par Monsieur Gasnier, hors-jeu pour les Montalbanais et peut-être l'occasion d'aller prendre les premiers points. Et là, forcément, John Cooney n'étant pas là, c'est Lenny Broncan qui va avoir la charge de buter, probablement. Ouais, ce que dit Sacha Gay qui indique les poteaux. Et alors là, Broncan, il va se prendre la bronca, si j'ose dire. De la part du public de Sapiac. Elle va être importante cette petite pénalité. Elle est à 40 mètres en face des perches pour Lenny Broncan qui encore une fois prend ses responsabilités. Il est jeune, il a 19 ans. Il a fait deux gros matchs pour commencer. Il a de nouveau un gros match à faire. 6 minutes de jeu. 15 secondes encore pour aller buter pour le jeune Lenny Broncan. Il allonge son coup de pied. Et ça passe, les trois premiers points de cette partie inscrits par Lenny Broncan. Ça fait 3-0 ici à Sapiac pour le CA Brive face à Montauban après 6 minutes de jeu. On se retrouve dans 30 secondes sur Ici Limousin, tout de suite.
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0: Allez, le CAB qui est justement en train de développer un peu son jeu et qui a sur le renvoi, qui je rappelle 3-0, hein, c'est le score pour l'instant pour Brive, après une pénalité convertie par Lenny Broncan. Et sur le renvoi, on récupère le ballon, on casse un premier plaquage. Coria Marchetti fait un très bon duel avec Brennan. Et puis derrière, tout simplement, sur le un ballon aérien, Tisseron le récupère. Et derrière, il s'est un peu gêné. Et on va donc reprendre les points. Ben ouais, on est en confiance, le jeune Lenny Broncan, puisque là, on a récupéré une pénalité quasiment à la ligne médiane. Et ça ferait six premiers points en Pro D2 pour Lenny Broncan. Intéressant, hein, mais encore une fois, on prend les points, c'est important à l'extérieur de convertir. J'ai l'impression qu'il y a cette vraie sérénité comme il pouvait y avoir il y a quelques semaines à Aurillac. Même si vous l'entendez, le public n'est pas du tout fair play. Ça, c'est, mais ça, on pouvait s'y attendre. Le coup de pied qui est un peu allongé, qui passe encore une fois, nickel. Le 2 sur 2. De Lenny Broncan dans cette rencontre. Pour l'instant, on en est à 6-0 après 8 minutes de jeu ici à Sapiac. Et les Montalbanais qui sont beaucoup trop pénalisés malgré le fait qu'ils nous aient mis quand même pas mal en danger. Le renvoi, allez, de Enzo Hervé. Allez, derrière, attention, on n'arrive pas à le capter. Ça va être redonné au Sapiac avec Enzo Hervé pour la passe pour derrière Walton. Walton qui va tenter de rentrer dans les 22 mètres. Non, ils sont toujours un peu en dehors avec Amoné derrière Enzo Hervé qui repasse par le centre, par l'axe. On va peut-être aller décaler sur l'aile. Le petit jeu au pied d'Enzo Hervé. Attention, si c'est récupéré. Heureusement pour les brivistes, ça n'a pas été récupéré. Ça a été manqué sur le côté. Le petit jeu au pied d'Enzo Hervé qui aurait pu nous trahir. Et ça va nous donner une touche. La touche à l'avantage des brivistes sur ce petit jeu au pied. Ahmed n'a pas été trouvé. Il avait mis le pied en touche. Et on va revenir donc sur ce lancer pour Yanis Charcossé. Et non, on va revenir carrément sur une mêlée, puisqu'effectivement, il y a eu un en avant commis. Puisque le ballon a bien été sauvé, c'est ça, mais derrière c'est McCurdy qui commet un en avant et donc du coup mêlée à suivre pour les brivistes avec l'introduction pour Mathis Galtier. Allez, l'introduction mêlée défensive à 5 mètres de notre en but Mathis Galtier. Allez, il faut le sortir ce ballon. C'est sorti avec Yann Pesson qui évite le plaquage. Énorme intensité, hein, des Montalbanais, comme on pouvait s'y attendre. Attention, le ballon, fallait le contrôler. Et oui, la pénalité. Attention, il faut vite se remettre en défense parce qu'on a une pénalité à 5 mètres pour les Montalbanais alors que ça commence un peu à s'accrocher entre Briviste et Tarn-et-Garonne. 11 minutes de jeu, 6-0 pour Brive face à Montauban. Mais attention, pénalité à 5 mètres avec le ballon qui va être joué à la main par les Montalbanais. Et séquence défensive à venir pour les joueurs de Grégory Pata. Attention, premier tas défensif, on va aller reconcentrer la défense. On est monté un peu offensivement, peut-être que ça va être plutôt bon. Heureusement, derrière, c'est conservé par les Montalbanais qui vont repartir dans l'axe avec encore une fois une énorme séquence défensive à faire sur notre ligne de 5 mètres. Il repasse, nouveau petit A pour les joueurs de Montauban. Attention à la flèche là qui arrive, Walton, et derrière c'est un peu esselé. Est-ce que là la deuxième lame va être bonne pour aller marquer l'essai? Oui, le voilà, le premier essai des joueurs de Montauban après 12 minutes de jeu. Malgré deux pénalités de Broncan, c'est derrière la nouvelle percée sur leur première incursion dans les 22 mètres qui permet à Montauban de passer devant, enfin en tout cas de pour l'instant d'être à 6-5 avant la transformation à venir pour Enzo Hervé. Un essai à marquer, il me semble, par le jeune pilier. Ça fait 6-5 avant la transformation pour Enzo Hervé. Ah, c'est le... Et ça passe pour la... tout simplement la transformation d'Enzo Hervé. Ça fait 6-7-6. Montauban reprend pour la première fois l'avantage dans cette partie, 12 minutes de jeu. Et attention au renvoi maintenant à faire pour Lenny Broncan. Il va falloir tout reconstruire pour les brivistes. Mais il n'y a qu'un point d'écart. Il n'y a qu'un point d'écart. Tout peut être encore envisageable pour les brivistes. Déjà bien capté, bien mettre la pression sur ce premier ballon de renvoi avec les Montalbanais qui sont en dehors de leurs 22 mètres et qui vont faire une sortie de camp, le petit train. Sortie de camp, faut la capter. Et Geoffrey Cross qui est mis un peu en difficulté, mais on est quand même conservé le ballon. Galtier qui peut éjecter pour Herbst qui va y aller en percussion et qui a mis du temps à être coffré. Galtier qui a peut-être vu le trou, non. La passe de basketteur de Sacha Guay. On est toujours entre la ligne médiane et les 40 mètres de Montauban. Galtier qui colle au ballon avec Broncan. Broncan qui peut passer à Ricard. Ricard qui évite de perdre le ballon. On a un peu reculé là côté briviste. On est sur la ligne médiane. On n'arrive pas trop à progresser. Bonne défense, mais il y a un avantage. La chandelle de Lenny Broncan. Il y a toujours un avantage à jouer. Est-ce qu'on va pouvoir récupérer le ballon? Non. On va donner cette pénalité pour aller briviste. Est-ce qu'on peut la retenter là? Elle est quasiment dans les mêmes cordes de. C'est quasiment la même qu'il a mise tout à l'heure, hein, Lenny Broncan. Là. On va voir ce que va décider Sacha Guay. Est-ce que. Que dit-il? Bon, allez, on touche. Allez, on va en touche, on la tente. Ok, d'accord. Lenny Broncan qui va allonger son petit coup de pied et rentrer dans les 22 mètres à l'entrée, plutôt des 22 mètres. Touche pour Yanis Charcossé et les brivistes. Allez, alignement complet pour les joueurs de Grégory Patin. Allez, il faut aller peut-être marquer ce premier essai qui nous manque. Hey, encore une fois, on s'est mal compris. Je vois Yanis Charcossé qui parle avec. Qui dit on s'est mal compris là sur le lancer. Et du coup, les Montalbanais vont récupérer le ballon sur leurs 22 mètres. Et Jacques Mander qui va mettre la pression sur. Tisseron qui a failli récupérer le ballon et en avant commis par les brivistes. Ballon à gratuit à jouer pour les joueurs de Montauban. Et derrière, ils vont pas s'en saisir. On va revenir à l'en avant, quasiment entre leur ligne des 40 mètres et la ligne médiane. En avant avec l'introduction pour Jack Mander et les joueurs de Sapiac. Et pour l'instant, on en est à ce score de 7-6 pour Montauban face à Brive. Brive qui avait pourtant mis les deux premières pénalités de cette partie avec un Lenny Broncan qui a bien supplé John Cooney sorti sur blessure en début de partie après 2 minutes de jeu seulement. Alors que Simon-Pierre Chauvac se fait strapper le genou avant de disputer cette mêlée. En tout cas, il avait bien supplé Lenny Broncan, mais derrière, malheureusement, premier essai marqué par les joueurs de Sébastien Tiusbord, l'ancien Toulonnais, qui a sûrement vu la situation sur la rade de manière un peu particulière avec le départ de Pierre Mignoni. Dans le milieu du rugby, c'est quand même quelque chose, lui qui avait en plus prolongé son contrat pendant quelques temps à Toulon et qui est parti après une défaite un peu piteuse lors du week-end dernier de Top 14. En tout cas, ça fait pour l'instant toujours 7-6, 16 minutes de jeu ici à Sapiac, cette 6e journée de Pro D2. L'ouverture, c'est aujourd'hui, c'est ce soir sur Ici Limousin, la radio officielle du CAB, et la mêlée qui se dispute avec le départ de Ekwazi Mander derrière, attention la flèche, Wissi, la flèche Wissi qui va traverser le terrain, peut-être il va être récupéré, non, il a du mal à être plaqué, il va être plaqué finalement à 5 mètres de notre en but. Oh là là, l'énorme passé avec derrière, c'est Ahmed qui va aller planter le deuxième essai des Montalbanais après l'énorme percée de Joshua Wissi. Il avait traversé quasiment tout le terrain, le Fidjien, et derrière, malgré Tisseron venu encore une fois énormément défendre, bah derrière il y avait un 2 contre 1 facile à jouer pour Stéphane Ahmed qui va planter son essai. À moins que... Non, bah non, l'arbitre va bien le valider, ça fait 12 à 6. La transformation pour Enzo Hervé, elle n'est pas facile, très en coin sur son côté gauche. Elle va passer ou pas? Elle passe pas. On va en rester à ce 12 à 6, 6 points de retard pour les brivistes ici dans ce stade Sapiac gonflé à bloc, 18 minutes de jeu. On se retrouve dans 30 secondes sur ici Limousin, tout de suite.
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0: Pour l'instant, le CAB ici est mené dans le Tarn-et-Garonne. Mais attention, le CAB a aussi une munition. Là sur les 22 mètres de Montauban avec le lancer de Charcossé. Cette fois-ci, il a bien trouvé. Avance petit à petit, le ballon porté. Bien cornaqué par Mathis Galtier qui va pouvoir sortir le ballon. Nikron est prêt à récupérer le ballon avec la bonne percée peut-être pour Nikron qui casse 1-2 plaquage, qui va aller quasiment s'arrêter à 5 mètres. Mathis Galtier qui peut redonner à Herbst. Herbst qui va rouler un petit peu, qui va être... arrêté, Geoffrey Cross, et il y a normalement signalé par Monsieur Gasnier, c'est dommage. En avant commis par probablement Irné Herbst. Ah, Nikron, il avait fait la différence, le centre briviste. Mais derrière, effectivement, petit en avant commis, et mêlé à suivre avec introduction pour les joueurs de Montauban. Dommage, on avait une nouvelle munition à disputer. Ça fait donc toujours 12 à 6 hein, après 20 minutes de jeu. Et un mêlé à suivre. Allez. L'introduction à venir pour les joueurs de Brive. L'introduction pour... Pardon, pour les joueurs de Montauban, voilà, Jacques Mander qui peut écarter, bien défendre. Ils sont dans leurs 22 mètres, ils vont refaire un point de fixation avec Carwin Kins. Et le petit train pour sortir de leurs 22 mètres avec Jacques Mander pour trouver une touche. Touche dans leurs 40 mètres, lancée pour Yanis Charcossé. Et les brivistes, allez, faut bien le capter, se lancer. Et on a encore un peu de mal en touche, je trouve. Mais derrière, c'est un peu cafouillé, mais récupéré par Mathis Galtier. Denis Broncan en position de demi-mêlée qui peut écarter pour Irné Herbst, toujours en percussion, en collision. Repasse dans le centre avec Malater. Attention, Mathis Galtier qui tente de se faire la malle. Attention à ne pas commettre d'en avant, derrière, et pas se faire piquer le ballon. Il faut du soutien avec maintenant Corian Marchetti, Broncan qui peut allonger, ça passe. Elle est légèrement en avant, j'ai l'impression. Elle n'a pas été vue par M. Gasnier comme ça. Mais c'est récupéré par les Montalbanais dans toute façon. Et le long coup de pied qui va faire cavaler les Brivistes dans leurs 22 mètres. Qui va renvoyer le ballon, encore une fois, un peu de ping-pong rugby. Le bon petit contrôle, cette fois-ci, d'Aymeric Luc. Le long coup de pied. Ça va être récupéré par Ahmed, la coup de pied. Allez, faut être bien là. Mathis Galtier qui récupère la longue. Ouh, l'énorme tampon sur Mathis Galtier. C'est pas sanctionné. C'était dans la légalité, estime Monsieur Gasnier. Et nous voici entre nos 22 mètres et nos 40 mètres avec le ballon. Certes, la possession. On va le rendre, ce ballon, avec un jeu au pied de Mathis Galtier dans quelques instants. Ouais, on a du mal à mettre un peu ce jeu-là. Ça devient un peu plus haché. On essaye de les mettre en difficulté dans les airs. Ça fonctionne pas trop pour l'instant. En tout cas, revoilà le ballon dans les mains de Montauban entre l'heure 40 et la ligne médiane. Enzo Hervé qui tente d'échapper à Tisseron. Ballon récupéré par Mander. Essaye de contre-roquer, ça ne marche pas. McCurdy. Nouveau temps de jeu pour les joueurs de Montauban. Et Mander qui peut faire une longue chandelle. Nick Kron. Allez, Nick Kron qui a pas commis en avant, mais c'est récupéré par Aymeric Luc. Aymeric Luc qui s'est pris un des jeunes est quasi dans la tête. Il y a un en avant commis par les Rivistes et on va redonner le ballon. Dans notre camp, au Montalbanais, mêlé à suivre aux 40 mètres pour l'introduction de Jacques Mander.

0: Alors que je vois que c'est Mathis Galtier qui était venu à prendre les conseils de Fortassin. Il a l'air de se plaindre de quelque chose sur son banc.
1: Puisqu'il y a un arrêt de jeu, le gagnant de la Bourriche USM Association, c'est le numéro 140.
0: Bravo au numéro 140 de la Bourriche. C'est pas moi, je suis désolé. J'espère que si ça pouvait être un supporter briviste, ça serait au moins ça. En tout cas, ça fait 12 à 6 pour les brivistes après 24 minutes de jeu ici au stade Sapiac. On va repartir sur une mêlée dans quelques instants. On fait une pause de 30 secondes et on revient ici sur ICI Limousin tout de suite.
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0: Le CAB est mené 12 à 6 à Montauban après 6 points marqués par les brivistes. Les brivistes ont encaissé 2 essais, les joueurs du CAB, par Stéphane Ahmed et par le jeune pilier Amoné. La mêlée, elle va cette fois-ci aller dans le sens des brivistes avec un coup franc et un coup de pied, une chandelle de Lenny Broncan pour encore une fois aller dans les airs. Je vois Tisseron qui se met là. On n'est malheureusement pas au sol, mais on va quand même le récupérer dans un second temps. Attention, contre-rock quand même. Et non, ouais, attention, il est contre-rocké ce ballon. Va falloir le récupérer. On a mis les mains là avec Alexandre Ricard. Il avait mis les mains, Alexandre Ricard, pourtant. Et derrière, Danny Brennan, la charge sur les 40 mètres de Montauban. Pour les joueurs de Montauban, allez, le contre-rock cette fois-ci, ça y est, avec le passage pour Irné Herbst, c'était un petit peu compliqué. On va repartir avec Broncan, le petit jeu au pied. Broncan, il est peut-être passé, il peut récupérer le ballon. Derrière, ça passe avec Galtier qui peut aller essayer de faire un peu de dribbling. Derrière, on va récupérer le ballon, peut-être. Oh, ça va être pour les Montalbanais. Dans leurs 22 mètres, on va pouvoir se dégager les joueurs de Sébastien Thiusbord après avoir fait cavaler un peu cette équipe de Montauban sur leurs 5 mètres. Ils vont pouvoir se dégager avec un coup de pied de Jacques Mander dans quelques instants probablement. Ah, on avait bien tenté là, on avait encore une fois été un peu chiant, pardon de dire ça, dans les rucks. Ou attention à ce plaquage un peu en l'air. Pour l'instant, c'est pas vu par monsieur l'arbitre. On va repartir avec la charge des brivistes dans le camp montalbanais. On est à 30 mètres de leur en but. Galtier qui peut donner à Chauvac. Chauvac face à Brennan. Il évite le ballon. Galtier pour Broncan. Broncan qui peut passer. Et derrière, la passe mal assurée. Peut-être Denis Broncan. Attention au contre-rec. Ils vont récupérer le ballon encore une fois. Les joueurs de Montauban. Avec en plus une pénalité. Pour scinder ce jeu. Ah, quel dommage, quel dommage. Pour l'instant, on a du mal dans cette première mi-temps. Mais on reste en contact, 12 à 6, on n'est qu'à 6 points. Qu'à 6 points de cette équipe de Montauban. Finalement, c'est si loin, si proche, comme on dirait. Hein. Allez, le coup de pied. Et la touche trouvée, petite touche trouvée par Enzo Hervé, avec un lancé pour Johnny Matthews, quasiment sur la ligne médiane, dans le camp, un peu dans le camp briviste. Alors qu'on va arriver à la demi-heure de jeu sur l'ICI Limousin, la sixième journée de Pro D2. Et attention, il a lobé son sauteur pour essayer de mettre un peu de puissance dans cette équipe briviste avec la charge de nouveau de Lewis Bean. Derrière, on va repartir avec Danny Brennan. Danny Brennan bien couvert par Corian Marchetti. On repart dans l'axe avec le petit jeu au pied. En fait, c'est comme ils font tout à l'heure de Enzo Hervé, mais la touche est directe pour l'ancien ouvrier briviste formé au Bugue en Dordogne. La famille était originaire du Bugue en Dordogne, un peu partout, formé au CAB évidemment, avant d'avoir quitté la Corrèze pour plusieurs endroits. D'abord Toulon, après Castres. Et les voici maintenant en Pro D2 à Montauban. Lui qu'on avait à un moment donné envisagé pour un retour au CAB. Je ne suis pas sûr que ça a été vraiment envisagé par l'état-major briviste. C'était à mon sens plutôt une rumeur d'agent. Le contre-rec peut-être des brivistes là pour récupérer le ballon. Non, toujours pas, ça n'a pas fonctionné. Les Montagnais qui sont dans leur camp, quasiment dans leurs 40 mètres. Et qui vont encore une fois se séparer du ballon au pied. Pour l'instant, on fait que beaucoup d'échanges de jeux au pied hein, dans ce match. Derrière, c'est récupéré quand même par les Brivis qui vont peut-être donner un ballon à Herbst. La passe pour Broncan. Broncan qui peut peut-être aller sur les extérieurs. Voilà, avec Nikron. Nikron qui peut aligner. La passe pour Geoffrey Cross. Elle va y aller. Mais oui. Mais oui, mon petit. Mais oui. Le premier essai Brivis. Alors, demi-heure de jeu ici à Sapiac. Ça fait bientôt peut-être permettre à Brive de passer devant. Il faudra que Lili Broncan il la passe. Magnifique lance. C'est lancement de jeu se décolle avec la passe la Chistera de Nick Kron pour Geoffrey Cross, magnifique pour le nouvel essai de celui qui est presque comme une recrue ici à Brive, tellement il a peu joué la saison dernière mais qui donne tellement satisfaction depuis le début de la saison. Geoffrey Cross, nouvel essai des brivistes, 12-11 avant la transformation pour Lenny Broncan. Elle est vraiment pas simple sur son côté droit en bord de touche. Franchement, s'il la passe pas, on lui pardonnera, le jeune Lenny Broncan. Mais elle passe, incroyable Lenny Broncan. Brive qui prend l'avantage à la 30e minute de jeu, 13-12 avant le renvoi d'Enzo Hervé dans quelques instants. On se retrouve dans 30 secondes sur Ici Limousin, tout de suite.
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0: Allez, attention, les Brivis qui mènent 13-12 face à Montauban. Mais attention, les Montalbanais ont le ballon. C'est reparti depuis quelques secondes sur Ici Limousin avec la charge de Lewis Bean. On part avec Enzo Hervé, le petit jeu au pied encore une fois d'Enzo Hervé, bien récupéré par Nikron. Nikron qui peut peut-être slalomer la bonne arrivée de Tisseron. Tisseron qui va se prendre dans la tronche. Alors que ça s'embête entre Francisco Correa Marchetti et Enzo Hervé. Il faut dire qu'ils se connaissent peut-être un petit peu. Ils sont un peu chacaillés là les deux. En tout cas derrière ça va donner lieu à un jeu au pied de Broncan et le coup de pied. Voilà, on attend tranquillement. Charcosset qui fait une pénalité bête. Vici attendait, pour vous expliquer, Vici attendait tranquillement pour aplatir. Le ballon était dans un but, donc il aplatit pour permettre un renvoi dans le but. Et au moment où il va pour aplatir, Charcosset le chasse et il le plaque sans ballon. Ça fait plaquage sans ballon, ça fait pénalité sur les 5 mètres pour les joueurs de Montauban. Elle est bête, cette pénalité. Malheureusement pour les Brivis qui vont repartir avec une touche contre eux. Touche pour Montauban. Alors elle sera à 25 mètres de l'embut de Montauban. Donc ils vont avoir un lancement de jeu de loin, les joueurs de Sébastien Tillousbourne. Mais quand même, ça c'est bête à l'extérieur d'avoir cette petite action d'humeur. Lancement parfait pour les joueurs de Montauban avec la bonne charge là de Equassi. Et ils ont gratté. Attention, peut-être gratter le ballon pour Alexandre Ricard qui a tenté. Allez, le jeu au pied. Il va falloir être dessous pour Broncan. et c'est récupéré par Marc Hurdy. Marc Hurdy qui malheureusement peut pas passer derrière. Attention, les Galtier qui peuvent peut-être récupérer le ballon. Mais oui, il va le récupérer parce que le contest était légal de Mathis Galtier. Alors que dans les airs, c'est Marc Hurdy qui avait pris l'avantage sur le jeune Lenny Broncan. Et derrière, malheureusement pour les Montalbanais, heureusement pour les Brivis, il n'y avait pas de soutien. Et Galtier donc était principalement au soutien. Et ça donne une touche à venir, pénal touche pour Yannis Charcossé sur la ligne des 40 mètres. 13 à 12, Brive mène après 33 minutes de jeu ici à Sapiac. Lancé pour Yannis Charcossé qui lobe son alignement, c'est récupéré par Matthews qui peut essayer d'aller loin. Il est finalement plaqué par Nick Kron. La passe pas un cadeau pour Enzo Hervé. On va revenir au plaquage. Les Montalbanais encore une fois à l'attaque avec Danny Brennan. Il y a un avantage signalé par Monsieur Gasnet pour Montauban. Attention, on va repartir avec Lucas Dessaigne. Et attention, la passe pour Papounashvili qui break. Papounashvili qui va éviter un deux plaquage, qui va aller marquer le troisième essai de Montauban. Le troisième essai marqué par Dabdashi Papounashvili, l'ancien Noriakois. Ah, cet essai, il est magnifique aussi, hein, faut le dire. Pour les joueurs de Sapiac, ça fait 17 à 13 avant la transformation. Il a tout simplement briquer toute la défense et Lenny Broncan a tout simplement pas réussi à jouer son duel face à Papounashvili, l'arrière de cette équipe de Montauban. 17 à 13, Montauban reprend l'avantage à 5 minutes de la fin de cette première mi-temps. Match disputé aujourd'hui dans le Tarn-et-Garonne. Ça fait 2 points de plus transformé, essai par laissé transformé par Enzo Hervé. 19 à 13 pour l'équipe de Montauban face au CAB, mais le CAB qui a montré qu'il pouvait avoir des armes. Il va falloir rester propre défensivement, il va falloir rester propre offensivement aussi et pas se lâcher pour essayer de revenir à tout simplement 7 points d'écart. Le renvoi de Lenny Broncan, un peu long pour être dans les 22 mètres. On a failli aller en avant côté Montalbanais. Le coup de patte de Enzo Hervé, bien récupéré par Emeric Luc qui fait parler ses crochets. Et nous revoilà quasiment à l'entrée des 22 mètres pour les joueurs de Brive. Galtier qui peut passer la passe pour Geoffrey Malaterre. Alors qu'il y a un joueur qui se plaint là, je crois que c'est Chauvac. Mais encore une fois, l'attaque des brivistes. Galtier qui peut passer la passe pour Nick Kron qui tente de trouver un intervalle. Ça marche pas, on va repartir avec Broncan sur le côté. Attention au contre-rock des joueurs de Montauban. Et oui, attention au contre-rock des joueurs de Montauban qui vont nous faire cavaler avec Tisserand. Allez, peut-être calmer le jeu là, avec un long coup de pied de Julien Tisseron. Et l'arrêt de volée des joueurs de Montauban, alors que ouais, c'est bien ce que je pensais. Et il s'est fait mal Simon-Pierre Chauvac, il avait déjà été strappé dans la en première mi-temps, mais là, je pense que ça va pas tenir. Ouais. On a fait le signe, changement, l'entrée de Vakhtang Abdaladze. Il boit de bas. Simon-Pierre Chauvac qui va sortir. La blessure du pilier gauche briviste. Et la rentrée du puissant géorgien Vakhtang Abdaladze. Ah, j'aime pas les images de ce qu'on voit. J'aime pas ce qu'on voit là de Simon-Pierre Chauvac qui a le regard sur le sol et qui boite. À voir ce que ça donne. Lancé pour Yannis Charcossé, donc quasiment à 45 mètres de l'embut des joueurs de Montauban, avec Broncan qui peut lancer le jeu avec Kron, l'énorme tampon sur Nick Kron. Galtier qui peut relancer avec Geoffrey Malaterre, l'énorme puissance du troisième ligne. Et ouais, mais là, malheureusement, il y a un en avant commis par les Brivistes. Ils perdent un peu, peut-être parfois un peu leur nerf aussi, les Brivistes. En tout cas, là, ils n'ont quand même pas de chance. Les sorties sont blessures de Kouni et de Chovac, deux personnes qui ont été titulaires quasiment tout le premier bloc. Je crois que Chovac, c'est juste un match, deux matchs où il n'a pas été titulaire. Mais deux matchs où il a seulement manqué un seul match. Et John Kouni, il a quasiment manqué aucun match. Donc c'est sûr que c'est pas un bon présage. 38 minutes de jeu. 19 à 13 pour Montauban face à Brive. La relance des Montalbanais avec Maxime Espeu qui tente d'aller trouver Enzo Hervé, qui tente d'aller trouver le 50-22. Attention s'il a le bon rebond. Et heureusement, c'est sauvé par Julien Tisseron. Intenable ce soir. Mais c'est redonné à Jack Wonder. Jack Wonder qui, cette fois-ci, va essayer de trouver le jeu au pied. Emeric Luc qui va nous redonner le ballon au Montalbanais en cavalant. Attention peut-être à ne pas faire sortir le ballon en dehors des limites du terrain. Non, ils vont attendre tranquillement dans l'embut. 39 minutes et 17 secondes. Voilà, le renvoi d'embut pour les joueurs de Montauban après avoir fait cavaler tous les Brivistes. Il va rester 30 secondes avant la fin de cette première mi-temps. 19 à 13 pour les joueurs de Montauban face à Brive. On a pas mal démérité quand même. Hein. On n'a pas démérité dans cette première période, malgré quelques coups du sort et des blessures. Allez, c'est vite joué avec Geoffrey Malaterre. Malaterre qui tente de passer par le périph, qui vient s'écrouler à 30 mètres de l'embut. On va repartir, la passe pour Broncan. La passe pour Sachagué, mais là en avant, la passe de Broncan pour Sachagué. Mais il y avait une pénalité signalée à la sirène. On demande des 3 points du côté de Fabien Fortassin pour réduire un peu l'écart. C'est ce qu'on va faire pour revenir à 19 à 16 à la mi-temps. Ce qui sera pas plus mal pour les joueurs corréziens qui auront en tout cas donné de leur temps. Denis Broncan pour peut-être un 3 sur 3. Même plus d'ailleurs, parce qu'il a passé les transformations. Elle est en face des perches et elle passe. Ça fait donc 19 à 16 à la mi-temps. Les Brivistes vont se rassembler en rond avant d'aller retourner au vestiaire. Mais c'est plutôt une bonne performance, je trouve, des Brivistes. 19 à 16, on est dans le match. Et finalement c'est ce qui compte. On a mené à deux reprises d'ailleurs dans cette première mi-temps avant que les flèches tout simplement de Montauban, Vici, Ahmed, Papounachvili viennent planter les essais qu'il fallait pour les joueurs de Sapiac. 19 à 16 pour Montauban face à Brive. On va se quitter 3 minutes et puis on va se retrouver ici pour faire aussi le point de tout ce qui va se passer dans le week-end. Il y a un match de basket demain évidemment avec le CSP qui se déplace à Dijon pour la troisième journée de Betclic Elite. On en reparle dans quelques minutes sur Ici Limousin tout de suite.

0: aussi au stade Sapiac, 19-16 après Vanessa Paradis, Be My Baby. On va effectivement parler de ce qui vous attend ce soir, ce week-end pardon, en Limousin, avec tout simplement l'actu sport. Dans les jeunes, dans les jeunes catégories, il y a les espoirs du CAB qui reçoit Castres au terrain Jean-Marie Soubira samedi 14h, suivi du match des Crabos à contre Béziers à 16h. Si vous avez envie d'aller les soutenir, vous pouvez d'ailleurs y aller, ça leur fera du bien aux petits jeunes du CAB. Les filles reprennent la compétition aussi avec un long déplacement, c'est pas facile ça, hein. À Rouen, vice-champion d'élite 2 l'an dernier, match dans une poule très relevée avec beaucoup de déplacements. Nancy ou Lille par exemple, c'est vrai que c'est fait des longs déplacements depuis la Corrèze. Pour la 4e année dans cette division, l'élite 2, l'expérimenté capitaine, ouvreuse, centre, Louise Berthouméry le note. Oui, c'est un championnat de plus en plus relevé, écoutez.
1: Bah depuis que nous on est monté, oui, parce que quand on est arrivé, il y avait des équipes un peu plus qui jouaient le maintien, Perpignan, qui c'est qu'il y avait Colomiers, il y avait Dax aussi à un moment donné, il y avait Clermont-la-Plaine. Et maintenant, en fait, toutes ces équipes un peu plus faibles, ben, sont descendues. Et après, il y a une bataille en haut du tableau avec les grosses écuries un peu et les équipes qui descendent d'élite 1. Donc, oui, il est plus relevé, mais en même temps, nous aussi, on progresse aussi parce que si on compare nos matchs il y a quelques années, c'est pas le même jeu qu'on joue maintenant. Donc, ça progresse chez les autres, mais ça progresse aussi chez nous. Chaque année, on vise en premier le maintien, un maintien rapide. Je pense que c'est un de nos objectifs cette année. Après, voir dans une saison, il y a toujours des rebondissements, il y a toujours des blessures, voilà, des matchs où on passe aussi à côté, des victoires, des défaites, et à voir au fil de la saison ce qu'on peut aller chercher en plus.
0: Rouen, Brive, c'est au stade Jean Mermoz à Rouen, midi dimanche. On en reparle dans Ici Limousin Sport. Dimanche d'ailleurs, 7h40, 10h02. Demain, c'est soir de match sur votre radio Ici Limousin avec le Limoges CSP qui se déplace à Dijon pour le coach de Limoges. Cette troisième journée de Betclic Elite, c'est ce match à Dijon, c'est un véritable révélateur. Écoutez Arnaud Tessier.
2: C'est exactement ça, un test de personnalité, c'est de savoir où on en est face à une équipe qui va nous opposer beaucoup d'intensité, de dureté. À l'extérieur en plus, une équipe qui est à 2-0, pleine bourre. Ils ne sont pas non plus en rouleau mode compresseur, mais ils sont très rigoureux, ils gèrent bien le tempo, et puis en défense c'est très cadré, il y a de l'intensité, il y a beaucoup de pression sur la balle. Moi ce que je trouve intéressant dans cette équipe, et où ils posent des problèmes, c'est qu'ils ont une bonne alternance dans le jeu. S'ils ne trouvent pas à l'intérieur, ils trouvent à l'extérieur, ils ont de la réussite à 3 points. Par moment en plus, ils ont des coups de speed où ils attaquent vraiment dans le jeu de relance. C'est pour ça que je parle de gestion du tempo, donc c'est une équipe voilà, qui est bien en phase avec ce qu'ils veulent faire je pense. Qui démarre fort. Donc oui, ça va être un match difficile, mais pas impossible. On va savoir un petit peu qui on est actuellement.
0: Match à suivre sur votre radio ici Limousin avec Jérôme Osterman sur le parquet de Dijon demain soir à 20h. On se retrouvera avec, à 19h50 avec Jérôme Osterman. Et puis demain dans ici Limousin Sport, le mag, Jérémy Sarr, le directeur sportif du CSP, sera l'invité de Jérôme Osterman vers à peu près 18h40. Les handballeurs Limougeaux sont sur une excellente dynamique. 2 victoires pour le LH en déplacement à Cesson-Rennes, 31-29. Et en Islande, chez les Volcans, qui est Dafnarnoyur, 36 à 33. Il faut continuer avec un match à domicile contre Nîmes, c'est ce samedi à Beaublanc, où la victoire contre Madère d'ailleurs avait fait grincer des dents Alberto Andreos. Le coup d'envoi c'est à 19h. Quant aux handballeuses de Rochechouart-Saint-Junien, elles font imperfect en ce début de saison, 4 sur 4 en D2 féminine, l'une des 3 équipes encore invaincues dans ce championnat. Ce samedi 19h30, elles se déplacent à Bègles en région bordelaise pour la 5e journée de championnat. Un adversaire pas inconnu des viennoise. Écoutez le coach des Panthères de Feu, Nicolas Paquier.
3: Alors c'est une équipe qu'on connaît bien puisqu'on les a joués 2 fois en amical cet été, on a perdu 2 fois contre elles. Maintenant, il y a de l'eau qui a coulé sous les ponts depuis ces matchs-là, et je pense qu'on a clairement progressé. Je pense que c'est une équipe qui reste très solide puisqu'elles ont quand même réussi à marquer 43 buts à Nîmes ce week-end, et c'est pas anodin. Donc ça veut dire que c'est une équipe qui joue vite, qui met du rythme, et ça on le sait puisqu'on les a joués. Maintenant, nous on n'a qu'une envie, c'est de poursuivre notre dynamique, c'est de continuer sur cet élan-là. Donc comme on l'a fait sur les autres matchs, on va se concentrer sur elles, sur nous, ce qu'on doit aussi améliorer encore pour être meilleur et pour être bien préparé à les affronter.
0: Et puis ce week-end, c'est un week-end de Coupe de France de foot avec plusieurs matchs. Déplacement samedi pour la JAIL sur la pelouse de Saint-Florent-Niort-Chamois. C'est des anciens Chamois niortais à 16h30. Aussi des matchs Couzex-Chaptela qui se déplace à Buxerolles à 19h. Et puis à 20h, l'Étoile de Brive reçoit Thouars. La JS Lafarge se déplace

0: une belle équipe qui est sur une bonne dynamique pour le coup. Ils font partie là, des locomotives un peu de ce département là, Tulle, comme d'autres clubs. Donc depuis plusieurs années, ils sont assez ambitieux et pour l'instant, ils n'arrivent pas à avoir les objectifs de résultats qui se fixent. Mais c'est une année où effectivement, ils ont un bon début de saison, ne serait-ce que par les résultats. Bah, ils sont invaincus en championnat avec 3 matchs, 3 victoires. Et pour nous, je pense que c'est peut-être une bonne opportunité de nous confronter à une équipe qui est justement en pleine confiance. Et derrière, voir ce qu'on est capable, nous aussi, dans un contexte aussi local, avec peut-être un brin de jeu qui va se jouer peut-être dans les têtes aussi, pour être capable d'être fort dans la tête et remporter ce match.
1: L'autre derby, c'est Panazol, l'AS Panazol qui affronte le Limoges Foot au stade Fernand Vallière. On en parle demain dans Ici Limousin Sport, le mag, entre 18h et 19h. Allez, dépêche mode et on revient pour la deuxième mi-temps entre Brive et Montauban. 19 à 16 pour Montauban face à Brive.

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1: 19 à 16 pour Montauban face à Brive, le match qui reprend à l'instant ici au stade de Sapiac. 40 minutes de jeu déjà se sont écoulées et après une bonne prestation quand même globalement des brivistes dans cette première mi-temps, avec notamment deux coups du sort, hein, les blessures de John Cooney dès la deuxième minute et puis la blessure de Simon-Pierre Chauvac aussi. On ne sait pas trop encore ce qui s'est passé. En tout cas

0: Ça fait pour l'instant 19 à 16 pour Montauban face à Brive. Brive qui est à 3 points derrière. Le lancer pour les joueurs de Montauban sur la ligne médiane. Avec attention, encore une fois, ils essayent de franchir cette équipe de Brive. Il faut être bon en défense, comme là par exemple. Attention au numéro 8 là, Kouazi qui est très très fort. Derrière, on repart à l'attaque avec le pied droit à Monet. Enzo Hervé qui joue, qui passe peut-être avec derrière là, le bon relais, le bon retour de Coria Marchetti. Espeu qui est difficilement plaqué. On repart avec encore une fois Equasi. Pour Amoné, c'est un peu compliqué, la passe dans les chaussettes là, mais on balaye un peu le terrain côté Montalbanais. On est à 30 mètres de l'embut de Briviste. On repart avec l'attaque. Ouh, l'énorme plaquage là bas des joueurs de Brive. Avec attention là, encore une fois, mis avant, ils progressent pas trop les Montalbanais. Du coup, ils vont se séparer du ballon avec le pied d'Enzo Hervé pour faire cavaler Emeric Luc qui va renvoyer le ballon en touche. Touche à suivre et lancer, petite touche d'ailleurs pour les joueurs de Montauban. C'est sûr là, quasiment à 30 mètres de l'embut. De l'embut briviste hein, bien sûr. Allez, lancer pour le talonneur Johnny Matthews. L'anglais. C'est lancé. Alignement complet pour les joueurs de Montauban. C'est bien capté, le ballon porté qui tente de fonctionner. Et le ballon qui est sauté, mais on s'est mis à la faute dans l'alignement. Et oui, on est rentré de manière latérale côté briviste. Je sens que c'est. Il y en a Herbst qui est. Ou Alexandre Ricard qui est un peu gêné. Et du coup, la pénale touche à 5 mètres avec une défense à avoir côté briviste. Pour un lancer de Johnny Matthews. Attention, Johnny Matthews, c'est, je vous le disais en avant-match, le meilleur marqueur de cette équipe de Montauban. Et c'est pas pour rien, c'est parce que voilà, les ballons portés, ça fait partie c'est de leur force. 4 essais pour Johnny Matthews. Est-ce que c'est le cinquième va arriver? Lancé pour le talonneur. Alignement complet, encore une fois, c'est bien saisi. Et c'est parti sur le côté, l'essai de Johnny Matthews. Attention, Monsieur Gastier veut quand même vérifier quelque chose. Il va faire un appel vidéo. On va voir ce que veut savoir exactement Monsieur Jonathan Gastier. Il n'y a pas de. Alors il va s'amuser, Monsieur Gastier, parce que du coup il va falloir qu'il cavale tout le terrain pour aller devant l'écran géant. On va peut-être du coup se permettre de se quitter 30 secondes et puis on va voir effectivement si ce qui signale et ce qu'il voudrait savoir s'il y a un toucher à terre ou si c'est autre chose. Allez, on se quitte 30 secondes sur ICI Limousin, à tout de suite.
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0: Et l'énorme défense de Geoffrey Malaterre pour tout simplement permettre d'éviter le cinquième essai de Johnny Matthews. Alors que la tentative derrière de drop sur le renvoi depuis l'embut d'Enzo Hervé passe à côté. Mais l'énorme défense de Geoffrey Malaterre qui permet derrière à justement Johnny Matthews d'éviter de perdre le contrôle du ballon et donc du coup de ne pas pouvoir aplatir dans l'embut. Allez, Lenny Broncan qui peut redonner un peu d'espace au briviste avec la petite chandelle cette fois-ci d'Enzo Hervé. Il va être en dessous. Attention aux Montalbanais qui vont être déchaînés. Hein. Dans cette deuxième période, je rappelle qu'il mène 19-16, 3 points seulement. L'énorme défense de Vartan Gadaladze. Bon. Encore une fois à l'attaque sur les 22 mètres de Brive. Les Montalbanais, il y a un avantage signalé par M. Gasnier. Espe pour Vici, Vici qui est difficilement plaqué. Le numéro 9 qui va être là, mais attention, il y a un joueur qui est au sol. C'est un briviste qui, je pense, s'est pris un petit. Ça fait mal. Hein. Il est au sol. On demande évidemment. Ah, il y a beaucoup de blessés hein, ce soir. Lucas Houdard qui s'apprête à rentrer. Je me demande si c'est pas Geoffrey Malaterre justement. Ouais, si c'est bien lui. C'est bien Geoffrey Malaterre qui s'est. Il me semble qu'il a eu un peu de mal à. Il a des. On lui a fait des tests au niveau de ses jambes aussi pour savoir s'il résistait bien, mais il s'est pris un énorme choc. Ouais. Il s'est pris Maxime Espe dans la tête et il a vu des étoiles, je pense. Geoffrey Malaterre. Alors on amène la civière, c'est pas des images qu'on aime, hein, évidemment. Alors qu'Anthony Coletta, Christian Judge et Lucas Houdard vont faire leur entrée. Fait des tests évidemment et là c'est pas une bonne nouvelle hein, effectivement pour les brivistes, mais je pense qu'on aura peut-être pas besoin de la civière, heureusement il va peut-être pouvoir repartir mais en tout cas Anthony Coletta va faire son entrée. Je pense que Lucas Houdard va faire son entrée dans pas si longtemps que ça aussi, mais là il a vu un peu des étoiles, le pauvre Geoffrey Malaterre qui venait pourtant de sauver de manière héroïque le CAB avec tout simplement la défense sur l'essai de refuser à Johnny Matthews qui permet tout simplement à Brive d'être toujours mené que de 3 points 19-16 par ces mêmes Montalbanais. Mettre de l'intensité hein, dans le match, ils sont assez denses. Alors que c'est effectivement Francisco Correa Marchetti et Irné Ernst qui cède leur place à Christian Judge et à Anthony Coletta. Et Lucas Houdard va prendre place en troisième ligne à la place de Geoffrey Malaterre qui va donc probablement sortir sur blessure. Et je pense qu'il est allé direct à l'hôpital de Montauban là, parce que je pense qu'à mon avis on s'affaire beaucoup. Alors j'arrive pas trop à comprendre ce qui se passe exactement, mais en tout cas il y a des soigneurs autour. On va faire une petite minute de pause, une petite minute de break, mais pour l'instant on en est à 45 minutes de jeu et malheureusement ça fait le troisième blessé hein, briviste hein, après la perte de Simon-Pierre Chauvac et la perte de John Cooney en première mi-temps. C'est Geoffrey Malaterre qui va quitter les partenaires de ce match dans cette partie 19-16 pour Montauban face à Brive.
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0: Voilà, on s'affaire toujours autour de Geoffrey Malaterre. C'est l'information aussi de ta sortie sur Civière dans quelques instants de Geoffrey Malaterre. Alors c'est vrai qu'effectivement les images ce qu'on ressent nous ici à Sapiac, c'est important. Ça reste aussi la procédure normale hein, quand effectivement vous avez un joueur qui s'éteint comme ça avec la tempe sur la cuisse de Maxime Expeu. Il a vu beaucoup d'étoiles. Je pense qu'il va aller tranquillement prendre le truc, le temps de savoir s'il a été vraiment touché de manière importante, mais évidemment on va apporter tout le soutien à Geoffrey, à sa famille évidemment, mais c'est rien de grave, je peux pas me permettre de dire ça, je suis pas médecin, mais vous voyez ce que je veux dire, c'est la procédure classique quand il y a un joueur qui s'éteint sur un joueur adverse. En tout cas, ça permet de faire un temps de jeu, un petit arrêt de jeu. Le temps qu'on évacue le pauvre Geoffrey, on se permet de se faire quelques petites passes côté Montalbanais. Je vois Enzo Hervé qui se réchauffe un peu au niveau du pied. Il a tenté un drop tout à l'heure, l'ancien briviste. Il a failli d'ailleurs en mettre un. Puis ça n'a pas fonctionné tout à l'heure, mais en tout cas voilà. Et la sortie avec les applaudissements que vous entendez derrière moi pour Geoffrey Malaterre. Et qui fait un petit geste. Le petit geste de la main pour dire que ça va. C'est déjà un peu plus rassurant de la part du briviste. Voilà, qui va aller tranquillement. On peut dire faire son plus qu'un protocole commotion, se soigner, mais en tout cas il a connaissance, tout va bien. Il a juste été très sonné par ce choc sur Maxime Peu. On verra évidemment, on demandera des nouvelles quand on le peut, mais en tout cas il va probablement manquer beaucoup de compétition évidemment. L'important c'est qu'il souligne qu'il aille bien, ça permet à Enzo Hervé de prendre des points et de rajouter 3 points et de mettre les brivistes à 6 points maintenant, 22 à 16 pour cette équipe de Montauban face aux brivistes. Les brivistes qui vont devoir recravacher, mais encore une fois comme tout à l'heure, il y a 6 points d'écart et rien n'est fait quand il y a 6 points d'écart. Le renvoi après 45 minutes, 46 minutes de jeu ici à Sapiac, le renvoi de Lenny Broncan, allez, pour aller mettre en difficulté ces joueurs de Montauban. Ils vont essayer de passer par le périph là. Et la passe mal assurée pour Vici, mais toujours dans leurs 22 mètres. Jack Wonder qui va refaire un petit tas dans ses 22 mètres. L'énorme montée au fond défensif des brivistes. Probablement pour faire une sortie de camp. On se prépare derrière avec. Mais derrière, ça va faire une touche pour les brivistes, quasiment sur la ligne médiane, lancée pour Yanis Charcossé. Puisque pour l'instant, il n'y a que Francisco Correa Marchetti qui est sorti en première ligne. Il y a Simon Pierre Chovac aussi, puisqu'il est sorti blessé en première mi-temps. Galtier qui peut récupérer. Bon, quand on essaie de lancer le jeu avec Gatien Massé, l'énorme montée sur Gatien Massé là. Et dans les rucks, il ferraille hein, les Montalbanais. Regardez, ils ont repris une pénalité. Ah, ils sont terribles dans les rucks. Gatien Massé en a fait les frais là ce soir. On va voir s'ils prennent les points cette fois-ci ou s'ils vont en touche. Ah, ils prennent les points pour mettre les brivistes à 9 points et hors d'un essai transformé d'écart. Ça paraît assez logique. Mais en tout cas, ouais, ils ont dans les rucks, ils sont intenables les Montalbanais. Intenables les Montalbanais dans cette dans ce nouveau stade Sapiac. Est-ce qu'elle va passer? Elle passe à côté pour Enzo Hervé. Et ça fait donc toujours 22 à 16, toujours 6 points d'écart pour les Brivistes, pour les Montalbanais face aux Brivistes. Lenny Broncan avec le ballon dans les mains dans nos 22 mètres. La passe pour Mathis Galtier. On a décidé de refaire un temps de jeu et de ne pas se séparer du ballon au pied. Intéressant avec le ruck, premier ruck pour Anthony Coletta. Et cette fois la sortie de camp de Mathis Galtier. Petite chandelle, hein. C'est un peu troué, Mathis Galtier. Attention, ça va être récupéré par Carl Wilkins. Et Montalbani de nouveau à l'attaque avec cette fois-ci Johnny Matthews. On va rebalayer avec Danny Brennan. Danny Brennan qui se met au sol. On repart dans l'axe avec les Montalbanais. Ils essayent on est bien monté défensivement, mais attention à ne pas se mettre à la faute. Pour l'instant, M. Gasnier n'a pas d'avantage. Mais attention là, par exemple, avec la percée des joueurs de Montauban. Pour derrière JT Jackson qui est rentré d'ailleurs à la place de Maxime Espeu, je crois. Enzo Hervé qui redonne à Ekusa. Derrière, on part un peu dans tous les sens. Ça va aller sur l'aile peut-être pour aller marquer un essai. Non, toujours pas, mais c'est rentré dans les 22 mètres. Les Montalbanais dans les 22 mètres, quasiment à 5 mètres de l'embut des Brivistes, poussés par leur public avec une séquence défensive pour les joueurs de Grégory Patin face aux Montalbanais.

0: la nouvelle séquence de pick and go. Il faudrait bien résister sur celle-là. Pour rester au contact, attention, on va peut-être aller sur le côté. La belle interception, malheureusement. On avait bien lu côté Briviste, mais il y avait une pénalité sifflée contre les Corréziens. Dommage, parce que là, il y avait une belle interception. Sacha Gay qui vient demander quelques explications à Monsieur Gasnier sur la sortie de Danny Brennan. Et la sortie de Jack Maunder aussi. Et rentrée de Hugo Zabaza. J'étais un peu interrogatif parce que Hugo Zabaza était rentré à la place de Danny Brennan et je me disais, bon, c'est pas vraiment le même. Quand vous avez un demi-mêlée qui rentre à la place d'un pilier, c'est pas vraiment le même gabarit. Donc effectivement, je me demandais bien comment ça allait se passer. En fait, ils sont rentrés un peu avant. En tout cas, ça reste toujours ce score. 22-16 pour les Montalbanais face aux joueurs Brivistes. Les Montalbanais qui sont à 5 mètres de l'embut. Séquence défensive nouveau imposée aux joueurs corréziens. Sur la ligne peut-être pour aller marquer un nouvel essai. L'essai en force des joueurs de Sapiac qui viennent marquer et prendre un peu l'avantage, prendre l'air un peu à la 50e. Ça fait 27-16. Attention. Il va falloir vite réagir côté Briviste si on ne veut pas prendre l'eau ce soir à Montauban. Ça fait la transformation pour Enzo Hervé à la 50e. Ça fait 29-16. Attention à ne pas se faire corriger ce soir pour Brive, alors que la rentrée de Rétif Marais à la place. À la place de Sacha Gay. Non, à la place. À la place de qui? À la place de Yann Pesson. Intéressant, qui rentre en numéro 8. Allez, 29-16 après 51 minutes de jeu. Lenny Broncan qui va pouvoir donner le coup d'envoi. Allez, faut vite revenir à la charge dans cette partie. Rescorer peut-être directement. Si on arrive à mettre un essai directement, ce serait pas mal. Après, faut-il encore y arriver. Le bon contre là de Sacha Gay qui met un peu la panique dans la défense montalbanaise. Emeric Luc qui peut envoyer sur l'aile avec Geoffrey Cross. Geoffrey Cross qui peut repasser. Le bon jeu. On est sur les 40 mètres de Montauban. Avec la possession cette fois-ci, la bonne passe de Coletta pour Judge. Judge qui se débat comme un diable pour rentrer dans les 40 mètres. Et la pénalité pour les Brivistes cette fois-ci sur les 40 mètres de Montauban. Allez, celle-là elle est pas mal. Faut reprendre un peu comme ça. Est-ce qu'on la tente? Est-ce qu'on touche? Bon, Lenny Broncan qui montre la touche. Ouais, je pense que c'est logique. Hein. C'est pas le PSG, hein. on est bien à Montauban, mais bon, ça c'est le champ des ultras, évidemment, bien sûr. Lancé pour Yannick Charcossé à quasiment 15 mètres de l'embut montalbanais. Allez, il faudrait un bon lancement là pour les Brivistes. Ça pourrait être pas mal pour se remettre. Dans cette partie, 29-16, rappelle le score. Allez, on a bien saisi le ballon. Le ballon porté pour les joueurs de Grégory Pata. Il est bien défendu quand même par les joueurs de Montauban. Mais c'est parti avec derrière, ça part vite. Aura, on est rentré à 5 mètres de l'embut, peut-être pour aller marquer l'essai maintenant. L'essai de la remontada peut-être pour les Brivistes. On est à quelques centimètres de l'embut de Montauban pour aller marquer peut-être ce nouvel essai en séquence de pick and go sur le côté gauche des perches de Montauban. Nouveau petit 1. Est-ce qu'il y a un avantage côté briviste? Pas encore. On avance petit à petit, peut-être pour aller marquer l'essai. Eh non, ben non, il a. Les Montalbanais ont bien défendu. Les Montalbanais ont cette fois-ci bien défendu et on n'ont pas permis aux Brivistes d'aplatir. Ça va faire en boîte en but pour les joueurs de Sapiac. C'est, je ne sais plus qui, c'est Joey Walton, je crois, qui s'est sacrifié pour la patrie. Avec Joshua Vici, ouais. Ah, quel dommage, parce que là on avait bien saisi, il y avait un énorme part, hein, on était parti au ras, et là ouais, c'est Vici et Walton, qui malheureusement nous empêche d'aller marquer cet essai qui nous aurait permis de revenir. Attention, c'est reparti avec Lucas Houdard qui va tenter de franchir, qui d'ailleurs échappe à un plaquage, à deux plaquages, qui vient se mettre au sol. On va repartir avec Coletta, la charge du puissant joueur Broncan qui slalome, qui peut-être passe sur un côté. Galtier qui peut redonner à Judge qui va essayer de casser aussi, pareil, un plaquage tout en force à l'entrée des 22 mètres. Emeric Luc qui peut passer à Julien Tisseron sur la ligne des 22 mètres. On a toujours le ballon avec Mathis Galtier qui repasse à Lucas Houdard. On est rentré dans les 22 mètres. Il y a un avantage signalé, une pénalité. Donc on va gratter à l'entrée des 22 mètres. Allez, ça c'est bien, c'est des bons signaux pour revenir un peu dans cette partie. 29-16, ça c'est le score à la 55e minute. Il nous faut un essai là. Il nous faut un essai là pour revenir dans le giron de ce qui pourrait être un bon résultat ici à Sapiac. Pour cela, il va falloir aller se chercher cet essai alors qu'on est mené effectivement 29-16 là. Ce début de deuxième mi-temps a été un peu compliqué. Et Broncan qui prend la touche. Je crois que c'est même Galtier qui a fait cette pénale touche. Allez, lancé pour Yanis Sarkozy sur les 5 mètres. Allez, c'est là ça part de là. Ça part de là, mes amis. Ça part de là. Ah, et le contre des Montalbanais qui mettent en défaut l'alignement briviste. Il n'aura pas été excellent ce soir, l'alignement briviste, en première mi-temps comme en seconde mi-temps. Mais malheureusement, heureusement pour nous, les Montalbanais qui vont réussir à trouver juste une toute petite touche. On est toujours dans les 22 mètres. La sortie de Sifa Amoné, la rentrée de Sidi Mohamed Diallo. C'est le pilier droit remplaçant. Allez, on est un peu plus loin cette fois-ci. On n'est plus à 5 mètres, mais on est à 20 mètres. Des ballons portés de 20 mètres, on en a déjà fait, hein, c'est sûr. Alors que Julien Tisseron va partir faire un protocole commotion, il me semble. Alors, l'entrée de Victor Rayer. Julien Tisseron qui sort, l'entrée de Victor Rayer. On va se réorganiser du coup, j'imagine. Allez, lancé pour Yanis Sarkozy. Faut bien le capter celui-là. C'est bien capté par Lucas Houdard qui va essayer d'avancer. Mathis Galtier qui peut redonner peut-être sur le côté avec le coup de pied. Oh, il n'est peut-être pas si bon. Ça va être un renvoi dans but pour les joueurs de Montauban. On a tenté de les surprendre, les joueurs de Montauban, mais ça n'a pas marché cette fois-ci. Et il va falloir qu'ils nous redonnent la balle. Avec Enzo Hervé, on va repartir avec Emeric Luc qui va pouvoir tenter de slalomer, qui va essayer de passer, qui passe une fois, deux fois avec Lucas Houdard. Mathis Galtier qui redonne à Emeric Luc qui va pareil tenter de franchir. Baptiste Galtier qui repart dans l'axe avec Vakhtang Abdaladze. Abdaladze, la percussion de Vakhtang Abdaladze. Galtier dans le même axe avec Boncan, la sautée pour Coletta. Rayer pour un de ses premiers ballons. Rayer qui passe, qui rentre dans les 22 mètres. Galtier, malheureusement, il n'y a pas de soutien sur le côté. Alors on repart dans l'axe avec Coletta. Coletta qui franchit pas. On va repartir avec Judge. Judge, la passe pour Lucas Houdard. Lucas Houdard qui évite un plaquage, qui vient donner à Charcosé. Charcosé qui rafute. Derrière, il peut redonner, heureusement, dans un bon relais. Mais derrière, attention au contre-ruck. Christian Judge en position de demi-mêlée, côté de la touche avec Anthony Coletta. On est rentré dans les 22 mètres, on est à 30 mètres de l'embut. Allez, ça part peut-être aussi de là maintenant. Il va falloir soit obtenir une pénalité, soit aller le marquer cet essai. Avec des séquences de pick and go à 15 mètres de l'embut. On repart avec les bons crochets, l'essai, le doublé de Geoffrey Cross. Le voilà, ça part de là, mais oui mes amis, ça part de là pour aller chercher peut-être quelque chose ce soir à Montauban. Ça fait 29 avec 29 à quasiment 21 avant la transformation pour Lenny Broncan. Voilà qui, ça part de là, et le doublé de Geoffrey Cross qui va devenir le meilleur marqueur de cette équipe de Brive pour l'instant. Et il le mérite, l'ancien Grenoblois, l'ancien Bordelais, qui avait encore une fois eu une saison assez compliquée la saison dernière, saison blanche quasi. Et malheureusement, pas le 100% pour Lenny Broncan, ça passe à côté, ça fait 29-21. Reste à 8 points d'écart pour les brivistes. Il va falloir revenir alors que Thys Galtier a quelques crampes, mais ça va, je pense, faire son affaire. On se quitte 30 secondes à l'heure de jeu. Brive revient un petit peu dans le match. 29-21 pour Montauban face à Brive. A tout de suite.
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0: 29-21 pour Montauban face à Brive. Et là, évidemment, la pénalité, elle va être logique. Pour Papounashvili, elle va être logique. Il a tout simplement été chercher Galtier beaucoup trop haut. Et Galtier s'est retrouvé par terre. Plaquage haut. Plaquage en l'air en plus pour Papounashvili. Alors le public a beau râler, je vois pas trop ce qu'on peut râler là-dessus, hein, honnêtement. Mais en tout cas, ça fait 29-21 pour les Montalbanais qui mènent, hein, je rappelle, en score. Donc pas de souci avec ça. Peut-être qu'ils estiment que Galtier a un peu surjoué. Possible, hein, c'est un 9, hein, donc bon, ça va forcément surjouer, hein, on s'imagine bien. En tout cas, ça permet à Broncan d'aller trouver une pénale touche quasiment sur les 40 mètres de Montauban. Le lancer pour Yanis Charcosé à 40 mètres de Montauban. Faut bien se capter. Oui, pour Sacha Gué derrière, ça repart avec le lancement de jeu de Broncan. Broncan, la passe pour Kron. Derrière, Emeric Luc qui peut redonner à Coletta. Coletta, ça va sur l'axe avec peut-être encore une fois le slalom des brivistes qui récupère le ballon, qui garde le ballon. On est rentré dans les 22 mètres. La percée de Vakhtang Abdaladze désormais maintenant dans l'axe. On fait parler les gros avec... Broncan désormais avec Galtier. Ça s'est un peu arrêté là sur à quelques 15 mètres de l'embut, la percée de Judge. On repart dans l'axe. On essaye de concentrer la défense des joueurs de Montauban pour aller peut-être sur les extérieurs avec Broncan. Broncan, la feinte de passe. Attention à ne pas s'isoler quand même. On conserve le ballon. Charcosé. Un petit peu reculé maintenant, il faut il faut se réorganiser. On avait une bonne avancée là, mais on a un petit peu reculé. Judge, pour essayer d'avancer, attention à ne pas commettre de faute. On repart avec cette fois-ci Ricard. Et la pénalité pour les Corréziens. Allez, peut-être là on attente et on revient à 3 points. Qu'est-ce que dit monsieur, qu'est-ce que dit le, oui, c'est ce que dit Grégory Pata. C'est ce que dit Grégory Pata. Fabien Fortassin est déjà en train d'amener le tee. Et Lenny Broncan va se saisir du ballon. Et il va avoir une pénalité même quasiment très facile à faire. Elle est quasiment à 15 mètres en face des perches. C'est 3 points gratuits pour les Corréziens qui vont revenir dans le giron de l'essai. Mais encore une fois, on voit à l'image la très belle percée de Nick Krohn, la belle continuité de Coletta et de derrière de Geoffrey Cross et d'Emeric Luc. Ça fait 29-24. Comment on revient dans le match, alors que je rappelle qu'à la 50e, Brive était menée 29-16. Et en 12 minutes, on est revenu à 29-24. Et si on allait le faire? Et si on allait la décrocher, cette victoire à l'extérieur, cette nouvelle victoire à l'extérieur pour le CAB? Il va falloir être encore une fois assez clinique avec, par exemple, ce renvoi de Lenny, de Mathis Galtier, Papounashvili qui rejoue vite avec Enzo Hervé. Enzo Hervé bien mis au sol par Anthony Coletta. On repart avec Kanika. Et on balaye avec Léo Aouf. Le coup de pied est contré de Enzo Hervé, peut-être le bon rebond. Non, ça ne sera pas le bon rebond pour les Corréziens. Attention à Papounashvili qui a été bien plaqué par Nick Krohn. Attention à l'aile de Vici qui va heureusement s'effondrer quasiment sur la ligne médiane. Mais les Montalbanais ont toujours le ballon dans leur camp avec maintenant une charge d'Aigron. Avant peut-être un nouveau jeu au pied d'Hugo Zabalza. Allez, attention derrière à Joshua Vici. On fait un peu cavaler là ce jeu au pied. Et Broncan qui joue de loin. Ça va rendre le ballon encore une fois aux joueurs de Montauban avec Enzo Hervé. Enzo Hervé pour Papounashvili. Il a un joueur. Il a retrouvé McCurdy. Ça avance bien côté joueur de Montauban avec encore une fois ici la percée de Kanika. On est à quasiment 22 mètres, quasiment dans les 22 mètres de Brive. Attention, et en avant commis là cette fois-ci par les joueurs de Montauban. Et ça va permettre à Brive d'aller se dégager. Elle est directe, mais on va revenir à l'en avant commis par les joueurs de Montauban et la mêlée à suivre pour cette sixième journée de Pro D2. On va quasiment rester un quart d'heure peut-être pour faire évoluer les choses. 29-24 pour Montauban face à Brive. On se retrouve dans 30 secondes sur ici Limousin, tout de suite.
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0: 29-24 pour les Montalbanais face aux Corréziens. Et Julien Tisseron, bonne nouvelle, a satisfait au protocole commotion. Il va revenir. Donc le... Son préparateur physique là, Julien Robérol, lui donne un petit peu d'eau, Julien Robert Olbrimer. Ça fait 29-24 pour les joueurs de Montauban face aux joueurs corréziens. Mais la mêlée est pour Mathis Galtier et les Brivistes dans notre camp, quasiment à 30 mètres de notre en but, pour sortir de ce bien se dégager. La sortie de Galtier pour la passe Broncan, pour Krohn, attention Krohn, et le long jeu au pied de Nick Krohn qui fait cavaler Stéphane Hamed. Il y a 5 brivistes autour de lui pour mettre la pression sur les joueurs de Montauban. Allez, le bon, récupérer bien le ballon par Mathis Galtier. Mathis Galtier qui peut donner à Denis Broncan. Broncan, il est un peu esselé, il ne peut pas faire grand-chose. Et attention au contre-ruck des joueurs de Montauban. Non, on conserve le ballon. Ballon pour Coletta, Coletta pour Ricard. Encore une fois, ça avance bien. On s'est bien remis dans ce match-là, dans cette deuxième partie. Ça, on voit du jeu. Des passes à la limite, avec comme cette passe de Judge pour Ryer. Derrière, on essaye d'y aller à fond, comme avec Lou Goudard. Derrière, on est revenu avec Nick Krohn très actif ce soir. Le Sud-Africain, on repart avec Retif Maré, toujours dans l'impact, dans les tâches de l'ombre. Retif Maré pour Judge, Judge aussi qui tente de jouer son duel. Retif Maré qui peut écarter pour derrière, bien en avant, commis par les milices. Attention, on va faire cavaler les joueurs de Montauban. C'est Sacha Gay qui va s'occuper du jeu au pied. Il n'a pas. Il y avait une pénalité, heureusement, pour les brivistes. Et peut-être même un carton jaune signalé. Sorti par. Carton jaune. Pour Ruan Grilling, le talonneur remplaçant. Numéro 16 de Montauban, Ruan Grilling. Et ça fait donc une nouvelle pénalité que Broncan peut s'amuser à aller tenter, puisque je rappelle qu'on est à 29-24. Ça ferait 29-27, rester à 2 points. Ouais, c'est bien ce que dit Sacha Gay au capitaine, le capitaine à Jonathan Gasnier. Et ça fait peut-être 3 points de plus pour les brivistes. Elle est en face des perches, à 39 mètres de l'embut, et Montauban va être en plus à 14 contre 15. Ça peut être un vrai tournant de ce match dans les dernières minutes. Kalini Broncan, il fait un sang-froid incroyable. Il n'a pas un sans-faute, hein. Je rappelle qu'il a perdu tout à l'heure. Ah, il a perdu aussi là. Quel dommage pour Lenny Broncan. C'est dommage, ça, on en reste à 29-24. Ce qui permet quand même de rester à un essai d'écart quand même. Ça fait 5 points d'écart. Victor Ayer qui peut ressortir, et la rentrée de Julien Tisseron sur l'aile. Ballon récupéré par Emery Kluck. Emery Kluck qui peut redonner à Retif Maré. Retif Maré, on est sur les lignes médianes. C'est reparti avec Abdaladze. La passe dans le dos pour aller chercher justement l'aile de Julien Tisseron. Frais comme un gardon. Heureusement, on a toujours le ballon. Ça a été un peu chaud, mais on a toujours le ballon sur les 40 mètres. Avec Ricard, on repart avec Galtier pour Broncan. Derrière, on va chercher Oudard, la chistera d'Oudard pour Massé. Massé qui peut retrouver Lucas Oudard, le schéma, le show de Lucas Oudard. On est maintenant quasiment à l'entrée des 22 mètres avec Emery Kluck. Ah, il n'a pas pu faire la passe de plus, Emery Kluck. Et il commet un en avant, malheureusement, à l'entrée des 22 mètres. Ballon pour Hugo Zabalza et les Montalbanais. Dommage, ça fait pourtant pas mal de beaux jeux qu'on voit ce soir pour côté briviste. Ça joue bien. Et la preuve, 29-24. Mais j'ai le sentiment que dans ces 10 dernières minutes, on peut aller chercher plus face à cette équipe de Montauban. Allez, faut-il encore les avoir, les munitions. J'ai l'impression que dans cette deuxième période, on a quand même plus eu les munitions que...
7: L'entrée, pardon, sur le dernier numéro 2, Joe Pratius. Joe qui remplace le numéro 6, c'est Lucas Tessier.
0: Forcément, on a fait un changement tactique. Puisqu'il n'y a plus de talonneur, le talonneur Ruan Grayling a pris un carton jaune. Côté Montauban, on a fait donc rentrer Johnny Matthews. 29-24 à 10 minutes de cette fin de cette partie ici sur Ici Limousin, la radio officielle du CAV. Et pour l'instant, on en est donc à ce score de 29-24. On est mené, on connaît notre première défaite, mais j'ai l'impression qu'on peut aller chercher peut-être cette victoire à Montauban. On va voir ce que ça peut donner, la sortie de Zabalza pour Enzo Hervé. Il nous renvoie dans notre camp avec le pied bien capté par Aymeric Luc. Aymeric Luc qui croise avec Julien Tisseron. Attention, faut être au soutien. Et ouais, c'est ce que je disais, fallait être au soutien. La pénalité, parce qu'ils ont réussi à gratter au contest. Malheureusement, c'est dommage. Ouais, je rappelle que la dernière fois que Brive est venu à Montauban, c'était en mars 2025. C'était quelques semaines avant la demi-finale de Pro D2. Et Brive était venu s'imposer 21-17 face à Montauban. Sortie de l'auteur du doublé d'essai ce soir. Geoffrey Cross qui quitte ses collègues, remplacé par Victor Rayer. Débriviste avec le ballon sur leurs 40 mètres. Coletta. Petita. Et on va s'en sortir avec le pied de Mathis Galtier probablement. Et attention, Joshua Vissi, mais il a commis un en avant. Le puissant ailier fidjien, on va redonner le ballon au briviste sur dans notre camp là, entre la ligne des 40 et des 50, alors que le jeune Quentin Alguier s'apprête à faire son entrée. On va lui donner 10 minutes dans le staff. À la place de Yannis Surcosé qui a quand même fait preuve d'une énorme partie. La jeunesse au pouvoir un peu, hein, c'est ça hein, l'idée. Côté briviste, avec, je rappelle, Quentin Alguier, mais surtout le jeune Lenny Broncan. Nikron qui n'est pas si vieux que ça. Et on pense évidemment à Geoffrey Malater qui est sorti blessé tout à l'heure, éteint par un plaquage de Maxime Espeu. Mais en tout cas qui a donné de son corps, qui a évité aussi un essai tout à l'heure de Johnny Matthews. Geoffrey Malater a fait autant, une grande partie pour Geoffrey Malater. 29-24, 73 minutes de jeu. Peut-on aller chercher cette victoire à Montauban? Peut-on y aller, réussir à la chercher? Montauban en infériorité numérique. Est-ce que Brive peut le faire? Ça part de ce coup franc sur la mêlée. Mathis Galtier, il la joue vite. Broncan qui feinte la passe. Il y a un avantage en plus parce que les joueurs n'étaient pas à 10 mètres. Mathis Galtier pour la percussion de Lucas Houdard. Victor Rayer qui évite le plaquage de Enzo Hervé. On va repartir dans l'axe avec Houdard pour Tisseron qui évite un plaquage, qui peut-être se retourne, qui va aller rentrer. On est quasiment à 30 mètres de l'embut. Aymeric Luc qui arrête mais qui va repartir avec Abdaladze pour Nikron pour Charcossé qui rentre dans les 22 mètres. Allez, on est de nouveau dans les 22 mètres, c'est peut-être maintenant, ça part de maintenant. Abdaladze, Broncan pour Judge la passe malheureusement en avant. Et le nouveau ballon redonné aux joueurs de Sébastien Tillusbord qui tiennent pour l'instant leur victoire 29-24. Et la sortie de Yanis Charcossé, justement, la rentrée du jeune Quentin Alguier. Allez, sur cette mêlée, il va falloir être solide, peut-être aller gratter ce nouveau coup franc, puisque je rappelle que tout à l'heure, on en a gratté un. Donne de la voix hein, les sapiaqués hein, mais en même temps les sapiaqués on va pas dire le contraire hein, c'est sûr. En tout cas pour l'instant ça fait une mêlée à suivre. Hugo Zabalzas devant les 22 mètres de Montauban mène de 5 points. Il y a possibilité d'aller chercher quelque chose mais non, la mêlée briviste est mise en difficulté et ils vont gratter une pénalité les joueurs de Montauban. C'est la première, pénalité depuis bien longtemps aux joueurs de Sébastien Tillusbord. Et Enzo Hervé qui va pouvoir aller taper en touche. Il a dévissé malheureusement totalement son coup de pied. C'est passé juste au-dessus de Simon Guillaume.
8: Le joueur du match à Lille. C'est le numéro
0: 14
8: de cette rencontre,
0: le joueur Pizzi. Et ça fait donc touche. À suivre pour Johnny Matthews. Alignement complet pour les joueurs de Montauban. Zabalza qui peut se saisir du ballon pour Enzo Hervé. C'est reparti côté briviste avec Aymeric Luc. Aymeric Luc pour Nick Kron qui était attendu par Joshua Vici. Attention peut-être au retour des Montalbanais. On est dans nos 22 mètres. Mathis Galtier qui va se charger de la sortie de camp. On rejoue avec une petite chandelle. Il faut être là, sous le ballon haut. Galtier qui peut donner à Nick Kron, le jeu au pied qui n'était pas incroyable face à Enzo Hervé qui croise avec Stéphane Ahmed qui a un pilier devant lui. Heureusement derrière il y a un bon contre d'Emeric Luc, mais il y a un avantage pour les joueurs de Montauban qui vont tenir la victoire avec une nouvelle pénalité pour même nous enlever le bonus pour l'instant défensif. C'est ce que va prendre en faire Enzo Hervé. C'est en tout cas dommage. Ça ne veut pas dire que c'est fini, hein, mais il la tente. Il va rester une bonne une minute et demie à peu près pour aller chercher quelque chose. Au moins un bonus défensif par venir à vide de ce déplacement. Au vu de la débauche d'énergie, du nombre de blessés, ça serait dommage, effectivement. Même si encore une fois on a vu des belles choses ce soir. C'est pas été assez précis. Mais j'ai pas le sentiment qu'on a été totalement dominé par cette équipe de Montauban. Enzo Hervé, faut peut-être les 3 points. Ça passe. Montauban en fusion, ça fait 32-24. La victoire semble être bien dessinée pour les joueurs de Montauban. Le renvoi court de Broncan pour essayer de tromper les joueurs de Montauban et la pénalité Il y a un avantage, c'est une pénalité qui va être peut-être jouée vite, non. Pénalité pour les brivistes. Allez, qu'est-ce qu'on fait ? Il faut la tenter, faut pas la tenter évidemment. La tenter permet. Si la tente, on va jouer le bonus défensif pour ne pas revenir à vide de ce match. On aura perdu, c'est la première défaite ce soir. Brive va s'incliner sur la pelouse de Montauban, mais Broncan a dans ses pieds le point du bonus défensif à ramener en Corrèze. Lenny Broncan, il en a manqué deux pour l'instant. Et ça passe à côté. Ça passe à côté. Attention à la relance du parking. Et derrière, attention peut-être au contre-rack qui a un avantage. Courant en avant. C'est bon, c'est tapé en dehors. Et c'est la fin, on ne ramènera pas de points, 32-24. Déplacement, première défaite du CAB ce soir. Face à cette équipe de Montauban, ça fait 32-24. On aurait presque pu espérer mieux. Mais Denis Broncan qui sort forcément un peu agacé de lui-même, mais qui va être félicité par tout le monde, par tous ses coachs, par Lucas Da Silva par exemple aussi. Mais en tout cas, je trouve que les brivistes auront fait preuve d'un très beau caractère ce soir, même si ça fait pas de points. Et ça, c'est évidemment dommage. 32-24, première défaite du CAB ce soir face au CA Brive. 32-24. Oui. 32-24 pour les joueurs de Montauban qui du coup voilà, on va forcément du coup perdre, avoir un vrai main. Si Oyonnax et Provence Rugby qui sont nos deux concurrents dans les trois premières places resteront invaincus. Est-ce que Narbonne mettra en difficulté Provence Rugby par exemple? À voir. Est-ce que Oyonnax réussira aussi à l'emporter? On saura plus demain, mais en tout cas ça fait une défaite, c'est compliqué, ça fait partie des défaites encourageantes, mais bon, on n'a pas ramené de points et ça c'est forcément un peu dommage dans notre suite logique après avoir gagné deux fois à l'extérieur à Aurillac et à Agen. On échoue à Montauban ce soir. 30

0: merci à vous tous. À très vite pour une nouvelle soirée rugby. Ce sera samedi prochain, 17 octobre, face à Grenoble, au Stadium à 21h. Merci beaucoup et à très vite sur Ici Limousin. Ciao.
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2: 1966, un jeune homme de 22 ans enterre les yéyés en une seule chanson. C'est l'histoire de Love Me, Please Love Me.
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2: En plein milieu des années 60, la France s'endort sur des reprises approximatives de tubes américains. C'est là que déboule Michel Polnareff. Look androgyne et voix aiguë, il sort son premier album et décroche un succès planétaire avec Love Me, Please Love Me. Ce n'est pas juste un slow, c'est une révolution. Le disque s'exporte même aux États-Unis, un exploit rarissime pour un artiste français.

0: Avec ce titre qui fait le tour du monde, Paul Naref ne se contente pas de chanter l'amour. Il libère les mœurs et envoie définitivement les yéyés au musée.
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2: Bonjour, je m'appelle Armand. J'ai vécu à Tartas depuis 1923, l'année où je suis né. Ma génération, nous avions 6 km à faire pour aller à l'école. Nous avons commencé l'école à 6 ans et nous faisions tous les jours 6 km aller, 6 km retour. Il n'y avait même pas de vélo. Souvent, les enfants étaient surmenés. Alors, c'est impensable de faire ça maintenant. J'étais à l'école à Tartas.
3: D'accord.
2: Un instituteur qui s'appelait Maurice Véro. On parlait le patois landais et j'ai appris la langue française à l'école. Maintenant, c'est perdu. Mais enfin, je le parle et je pourrais même l'écrire. Et il y avait une interprète à l'école. Une parole mal dite et elle nous reprenait pour nous dire que, voilà, en français, ça se dit comme ça.
3: Vous êtes devenu ensuite agriculteur.
2: Je suis devenu agriculteur en suivant mon père, moi. À l'époque de notre jeunesse, nous travaillions gratuitement. On n'avait pas de salaire. J'ai eu l'idée de me lancer dans le commerce parce que ma vie a été très dur. J'ai perdu mon épouse. Elle avait 24 ans. J'avais un bébé. Et alors, j'étais le gendre ici. J'étais pas chez moi. Et alors, je suis resté chez mes beaux-parents pour élever mon fils. Le grand progrès, ça a été après la guerre, les 30 glorieuses. Il commençait à avoir des tracteurs. Ça a été un saut immense pour l'agriculture. Parce que avant, on travaillait avec des bêtes, des vaches ou des mules. Le progrès a été immense. On faisait du maïs. Les Américains nous ont aidés aussi à la fin de la guerre.

0: C'était le plan Marshall. La grand-mère de ma première épouse était veuve de guerre. Alors je lui avais expliqué, si j'avais les moyens, j'aimerais bien être marchand de bestiaux. Et alors elle m'a dit, si tu te sens capable, moi je t'avancerai l'argent. J'ai tenté le coup et je me suis lancé. En 1946, les députés ont voté à l'unanimité une loi pour annuler le bétaillage. Et ils ont remplacé le bétaillage par le fermage. Il y a beaucoup de bétaillers qui ont acheté la propriété. C'est pour cette raison que moi j'ai acheté ici. L'arrosage est arrivé, on a presque plus que doublé le rendement du maïs. Ça a été un grand progrès. La sécheresse faisait pas mal de dégâts. J'ai remarqué une chose, il y a 100 ans, le sol ne dégelait pas de la journée. On ne voit plus ça. Ce qui nous a aidé, c'est l'inflation. Nous avons emprunté, mais il y avait l'inflation à deux chiffres. J'ai appris Internet, assez âgé. Tout le monde était contre moi. Je n'y arriverai pas. J'ai voulu toujours avancer. Et alors, je n'ai rien dit à personne. Je me suis pris une prof. Et alors, elle m'a dit, je suis très contente. Je vois que vous allez y arriver. Parce que j'ai la vue sans lunettes et je l'entends comme à 20 ans.
1: Qu'est-ce qui a changé à Tartas par rapport à l'époque que vous avez connue?
0: Moi, j'ai vu deux maires à Tartas sans qu'il y ait d'élection. De 1940 à 1945, ça a été la dictature. Le maire était désigné par le préfet.
1: Armand Lapeyre, on va bientôt se quitter, malheureusement.
0: Déjà.
1: Eh oui, ça passe vite. Hein. Je vous ai fait faire un petit exercice. C'est de me donner le nom de la radio qui vous a tendu le micro aujourd'hui.
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3: Aujourd'hui, c'est dans le nord des Deux-Sèvres que je vous propose de me suivre. On va tester la confiture. On va même fabriquer de la confiture avec les champions du monde confituriers 2025, Guy et Colette. Ils vont nous présenter un petit peu leur façon de faire. Je vous propose de me suivre. Bonjour.
4: Bonjour.
3: Merci à tous les deux de nous recevoir ici. Vous êtes les champions du monde confituriers 2025. Rien que ça. C'est-à-dire que chez vous, forcément, on va se régaler.
4: Oui, on devrait, oui. Normalement, avec ce titre-là, c'est la moindre des choses.
3: Bon, on va découvrir comment vous faites de la confiture. Surtout que c'est pas des confitures qu'on retrouve dans les magasins, des trucs classiques, quoi. Il y a des petites choses en plus, quoi.
4: Il y a rien à voir, puisque déjà, nous cultivons tous nos fruits, hormis les oranges et les citrons. Donc, nous, évidemment, quand on a pu, on ne fait plus. On travaille qu'avec notre propre produit.
3: Bon, on va aller découvrir comment on fait une bonne confiture. On va, je crois, enfiler une tenue et on part dans les ateliers. Donc là, on vient de rentrer dans le cœur de votre atelier. C'est ici que vous fabriquez les confitures.
5: C'est ici que je fabrique mes confitures, les sirops, toute notre production, en fin de compte. Donc, on va commencer une confiture de fraises à laquelle on va y ajouter notre poivre de Sichuan.
3: Ok. Très bien.
5: Ces fruits ont été mis hier soir avec le sucre,
3: okay.
5: Toute la nuit. Et le poivre également, il a été mis dans un tout petit peu d'eau tiédie à 70 degrés. Voilà. Maintenant, on va mettre les fruits dans la bassine en cuivre.
3: Ok, donc ça, on va commencer par mettre ça.
5: On va commencer par
3: la bassine en cuivre. Et là, on mélange. Là, vous allez laisser cuire pendant combien de temps, grosso modo ?
5: 30 minutes.
3: 30 minutes, ok.
5: Pendant ce temps-là, on va mettre les pots vides à stériliser. Ils sont prêts, on n'a plus qu'à mettre l'eau.
3: D'accord. Hop, là, on arrive dans la toute dernière étape.
5: Oui, la confiture, elle a bien bouilli de tous les côtés de la bassine. Alors, je crois que c'est bon. Voilà, vous voyez le petit frissonnement ? Ça y est. C'est presque terminé et qu'on va pouvoir... On est tout près du but pour la goûter.
3: C'est le meilleur moment, ça.
5: Bah oui. Hein. On va pouvoir mettre dans les pots.
3: Et là, vous allez mettre combien, du coup ?
5: Là, je vais mettre 220 grammes.
3: Ok.
5: À vous l'honneur.
3: On le met, hop, dans
5: dedans,
3: le pot.
5: Dedans, voilà. Ouais. Bien brasser à chaque fois pour que vous trouviez des morceaux et du jus. Voilà, très bien. Voilà, c'est bon.
3: Et alors, le verdict.
5: Voilà, verdict, allez-y. Tac. 225,93. Vous êtes pas mal. C'est bien. C'est très très bien.
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6: Quand il bat fromer le thé au lapin, faudrait pas qu'il se sauve. Hein.
7: Berrichon dans le texte.
6: Un thé, c'est un toit, un abri, où qu'on renferme les bestiaux pour qu'ils soient à l'abri de la pluie, des renards, et puis dans le temps des loups. Allez donc savoir pourquoi qu'on parle du thé au lapin, du thé au chèvre, du thé au cochon, puis quasiment jamais du thé aux ouailles, aux poules, aux vaches ou aux chevaux. Une histoire de thé qui se raconte dans le pays fort. Avant que je vous la raconte, faut juste savoir que quand ils boivent une tisane, ils disent pas, par exemple, boire du tilleul, mais boire sul tilleul. Logique, on boit l'eau qu'a passé sur les plantes. Alors c'est l'histoire d'un pourvieux qui avait mal au ventre. Il s'en va voir la guérisseuse, elle la regarde, puis elle y dit « Va avec 40 chez vous, puis boire sur le thé. » Il connaissait pas ça, le thé. Ça fait qu'il retourne chez eux, puis le v'là qui jauge sur le thé au cochon en qu'une chopine de jus de poume. Adam, il a attrapé la fouère, mais il avait plus mal au ventre. Comme quoi, il y a que la fouée qui saute. Quand on était jeune, le samedi soir, on allait chez les uns ou chez les autres pour fêter les anniversaires. Chez nous, il y avait deux autos. Une 404 puis une camionnette. Oh mon pas, il voulait bien nous prêter la grosse auto quand que c'est qu'il en avait pas besoin. Sinon, on prenait la camionnette ou que c'est qu'on s'en tassait. Et puis dame, on rigolait. Sauf une drôlière qu'elle appelait ça le thé au chièvre. Puis qu'elle voulait pas y monter. Ça fait qu'une fois, elle est à la fête en vélo. À 15 km. Ah dame, quand qu'elle est arrivée, on avait fini de manger le gâteau. Puis c'était quasiment l'heure de repartir. Eh ben vous me créerez si vous voulez. Mais pour le retour, à la bas vous le qu'on les ramène et les pissons vélo dans le thé à chieuve.
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1: Bonjour, je m'appelle Jérémy Ferrier, j'ai 40 ans, je vis à Port-Camargue et je suis soigneur animalier à l'Institut Sicorium du Rou du Roi depuis 15 ans.
2: Comment on se dit, petit, je veux faire ça comme métier? Vous vous rappelez du moment qui a été le déclic?
1: Ouais, je pense que c'est une vocation et je me rappelle très bien du moment. À l'époque, j'étais au CP et j'ai reçu un papier du Marineland où j'ai vu tous les mammifères marins et je sais qu'à ce moment-là, je me suis dit, c'est ça que je veux faire plus grand.
2: Est-ce que c'était compliqué à atteindre votre rêve? Les profs vous ont soutenu dans le projet?
1: On va dire qu'il y a maintenant plus de 20 ans que je fais ce métier. Du coup, à l'époque, le métier était moins connu que maintenant. Et quand j'ai demandé pour m'orienter, on m'a dit, tu veux être éleveur, c'est ça? De chiens, de chats? J'ai dit non, je veux travailler en parc zoologique ou en aquarium. Et du coup, ils m'ont dit, mais il faut être vétérinaire pour ça. Ce qui était totalement faux. Du coup, au début, oui, j'ai dû galérer, enfin, m'orienter vers un schéma plus classique. Et enfin, j'ai pu faire un stage au Sicorium où j'ai rencontré les soigneurs et eux m'ont dit quelle formation fallait faire pour devenir soigneur.
2: Vous dites quoi le matin en vous réveillant?
1: Le matin, quand on arrive, on se dit qu'on a de la chance d'être là déjà, de travailler avec des animaux sauvages. C'est quand même une chance. Surtout, la première chose que je me dis, c'est est-ce que tout le monde va bien?
2: C'est quoi le meilleur souvenir que vous avez eu avec les animaux où on se trouve là au Sicorium? Il y a des otaries, il y a des phoques. Vous avez forcément un souvenir inattendu avec eux?
1: Oui, il y a un souvenir plutôt marquant qui c'était avec mes otaries. Il y avait le mâle dominant et deux femelles. Il y a une femelle qui commençait à être un peu agacée. Du coup, elle n'écoutait plus trop et j'ai eu le mâle dominant qui s'est mis entre elle et moi pour pouvoir recadrer la femelle et la session s'est très bien terminée.
2: C'est quoi le message que vous avez envie de faire passer à la radio?
1: Le message que j'ai envie de faire passer, c'est qu'il faut respecter la vie animale, végétale, que les aquariums et les parcs zoologiques servent à sensibiliser les gens à cette vie-là et à pouvoir les voir en vrai. Je pense que c'est notre rôle d'éducation.
2: C'est quoi qui vous impressionne le plus chez ces animaux?
1: C'est déjà leur adaptation à l'eau. Ils ont des capacités exceptionnelles de nage. La proximité qu'on peut avoir avec eux, quand on les connaît bien et qu'on passe beaucoup de temps avec eux, la confiance qu'ils peuvent nous donner.
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3: Une puie d'aumoise aujourd'hui, elle était tournequoise. Bonjour Cécile.
4: Bonjour.
3: Merci de nous accueillir avec ce petit thé à la fleur de cerisier, a priori.
4: Avec plaisir.
3: Et ces petites gaufrettes, bien appétissantes. Vous êtes née dans le département 59.
4: À Tourcoing. Et
3: une maman belge, papa belge également.
4: Un peu, à moitié, voilà. Et ma maman plutôt flamande et mon papa plutôt wallon.
3: Quel souvenir est-ce que vous gardez de votre enfance, donc soit à Tourcoing, soit très vite donc à la campagne?
4: Oui, à Rugy, ouais. Ouais. Petit village de 1200 habitants, je crois. Et on habitait à 2 km dans un petit hameau, le hameau de Belzanois, qui existe toujours. Mon papa habite toujours là-bas. Et bah, en fait, les souvenirs, moi, c'était, on était dehors tout le temps, dans le jardin. Souvenirs de photos de la construction du garage.
3: C'était sur un territoire frontalier.
4: Oui.
3: Avec la Belgique.
4: Ouais. À 2 km donc du centre du village. Il y en a beaucoup qui travaillaient ou qui travaillent en Belgique. Il y a l'Elnon, une petite rivière qui fait la frontière aussi.
3: Il y a un petit pont.
4: Voilà. Et donc, du coup, bah, cette rivière tout le long et tous les endroits où on pouvait passer en voiture, il y avait un poste de douane.
5: Et là-bas, pas de tabac. Pas de devises étrangères?
6: Non, monsieur le douanier,
5: absolument
6: rien.
5: Si ça pète, hein? Allez, on bloque.
4: On allait de l'autre côté du petit pont, c'est louvé, un taminé, un café. Chaque fois que j'y retourne, je vais me promener là-bas. Enfin.
3: Et oui, forcément, vous vous ressourcez là où vous avez, où vous avez grandi. Vous passiez beaucoup de temps dehors, mais à faire quoi? Vous êtes dans l'observation?
4: J'étais un garçon manqué, j'étais la petite dernière, donc j'ai souvenir d'avoir fait des cabanes dans le pommier avec mon frère. C'est rigolo, j'étais souvent à pieds nus en fait, je me souviens de ça.
3: Et aujourd'hui, la Cécile que vous êtes, elle marche encore pieds nus?
4: Pendant des années, j'ai oublié ça. C'est drôle, ouais. Bah, c'est peut-être quand j'avais 47 ans que j'ai commencé à, même dans des parcs ou ici au jardin partagé, parfois quand il est ouvert, et ben quand l'herbe est fraîche l'été, j'enlève mes chaussures.
3: On dit que c'est très bon, hein. On dit que c'est très bon pour la santé de ressentir le sol avec avec la plante des pieds. Bon, je me permets de goûter cette petite gaufre.
4: Ah oui, avec plaisir. Oui.
3: Merci. Donc,
4: là, c'est du coup cassonade. Elle est noire.
3: Ah, c'est une cassonade aussi.
4: Ouais. Processus, en fait, la cassonade, moi je croyais que c'était non raffiné, mais en fait c'est hyper raffiné, c'est recuit.
3: Ça vous rappelle votre enfance?
4: Oui, complètement.
3: C'était le petit-déj?
4: Ouais. Ouais, non, ça c'était ces gaufres-là, les gaufres Rita, découvertes quand j'étais jeune adulte, qu'il y avait une dame qui en fabriquait à un kilomètre de chez nous, en France, du coup. T'es allée voir en vélo pour trouver, et en fait c'était chez elle. Je faisais des tartes au sucre avec ça.
3: Et on dit tarte au sucre.
4: Oui, tarte au sucre.
3: Au sucre, avec l'accent.
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6: Et Adi ou Goujat, et Adi, c'est à ça tout. Mon cher Franz,
7: oui.
6: Vous ne connaissez pas la dernière?
7: Non.
6: Ah, hier Nathalie, la collègue, eh bien, ben, pas au travail.
7: Quoi?
6: Hier Nathalie, ma collègue, ne s'est pas rendue au travail. La pauvre autre. La pauvre. Vous savez ce qui lui est arrivé?
7: Bah, elle s'est pas réveillée peut-être, ou?
6: Mais non, même pas. Comme au cas d'autre, on a bien pris la bicyclette pour venir au travail. Comme tous les jours, Nathalie avait pris quoi? Ben, son vélo pour venir au travail, sauf que tout ne s'est pas passé comme prévu.
7: Elle a eu un accident?
6: Mais oh, Pekka, elle est bien, oui, hélas.
7: Oh là là.
6: Grand gars opéré, elle a bien cargé du casque. Heureusement pour elle, elle portait son casque.
7: Bien.
6: Mais je ne vous dis pas comment elle est tombée de son vélo. Plutôt si, je vais vous raconter. Elle a glissé en freinant et elle s'est amourée.
7: Hein?
6: Vous avez entendu?
7: Oui, j'ai entendu, oui.
6: Ouais. Mais vous avez compris?
7: Non.
6: Peut-être pas, voilà. En francitan, en français régional, on dit s'amourer ou en lingo nostro, s'amourra.
7: Mais qu'est-ce que ça veut dire, s'amourra?
6: Eh, l'humour, regardez-moi, en occitan, c'est la gueule, la figure. Par conséquent, s'amourer ou s'amourra, ça signifie se casser la figure. Nathalie, la collègue de travail, s'amourette en bicicletto. Elle est tombée sur le visage. M'a dit que l'unas lui fait jodol, le nez lui fait mal, mais aussi la bouche, la bouche, et tabé la egaotos, également les joues. Elle s'est pas manquée, hein. Alors, je souhaite un prompt rétablissement, Nathalie, que c'est requin qu'il y ait, et qu'elle revienne en forme au travail.
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1: Philippe Chapeau, fondateur de la podcast et Radio House.
0: 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Stéphane Pigato.
1: Moi, je suis dans l'immédiateté. J'ai découvert ça avec le théâtre à Limoges, au théâtre de la Passerelle avec Michel Brisa. Et j'avoue que c'est ça qui m'a changé beaucoup, beaucoup ma vie. J'avais une vie sportive auparavant où je me posais pas trop de questions. Et puis, j'ai découvert l'immédiateté. Et puis, maintenant, je vis le moment tel qu'il est à l'instant T.
2: Donc, la vie vous amène dans le tennis professionnel où vous êtes obligé de partir, je pense, en Suède. Vous y restez quoi, une dizaine d'années, c'est ça?
1: Ouais, je reste à peu près 7 ans avec un petit passage à Paris pendant 8 mois.
2: Pour vous occuper notamment des équipes national de Coupe Davis, par exemple, c'est quand même là, c'est le très très haut niveau que vous touchez quand même à ce moment-là.
1: Moi, j'étais avec Karl Axel Hagescu, qui était le capitaine de la Coupe Davis, et puis je m'occupais de l'équipe nationale de notre club où il y avait deux mecs qui étaient dans le top 10 mondial, Magnus Larsson et Jonas Björkman, et j'avais pris la direction des entraînements et des entraîneurs du club dans lequel ils étaient, donc je les suivais et j'ai fait des matchs assez fous à coacher Larsson et à avoir Enqvist, Larsson et Larsson qui vient me voir, qui dit bon, je fais quoi maintenant? Bon, on en rigolait parce que j'avais pas de conseils à lui donner en fait, hein, je pouvais pas. Il en savait beaucoup plus que moi, mais c'était quand même une belle expérience.
2: Donc la vie était finalement presque toute tracée, vous auriez pu rester dans le milieu du tennis professionnel, c'est pas ce qui s'est passé du tout. Vous êtes revenu en France?
1: Je suis revenu en France parce qu'alors il y avait un jeune que j'allais suivre sur le tour. Malheureusement, il s'est cassé la cheville, en fait le talon d'Achille, et sa carrière était terminée. Et puis j'avais quand même envie de rentrer en France parce que je connaissais pas très très bien mes parents. Mon père travaillait beaucoup quand il était jeune et je suis rentré donc à Donznac.
2: Votre père qui s'occupait notamment d'une publication, La Lettre de la Radio, et qui vous a au bout du compte, refiler le virus, hein, si on peut le dire comme ça.
1: Il avait créé la lettre de l'audiovisuel à l'époque, ouais. Ça s'appelait en 78. Il avait envie, en 97, déjà quand j'étais en Suède, de créer un guide, le guide professionnel de la radio et du son. J'ai fait la maquette du premier guide professionnel de la radio et du son. Et puis, en revenant en 2000, il m'a dit, est-ce que tu veux bosser avec moi? Je lui ai dit, écoute, pourquoi pas. Et puis, c'est comme ça que tout a démarré. Il avait l'envie aussi de faire un salon.
2: La lettre pro de la radio, le salon de la radio, et puis cet endroit ici où nous sommes à Brive, qui abrite, on va dire, plusieurs radios du secteur, qui abrite aussi vos locaux à vous. Qu'est-ce que vous y faites exactement dans ces locaux?
1: Alors, ce sont nos bureaux et on a mutualisé des studios, des cabines de podcast, des cabines speak aussi, parce qu'on a des voix off qui viennent pour faire des livres audio également. Donc, c'est un endroit mutualisé, mais qui nous permet aussi d'avoir nos bureaux. Et là, on a des radios associatives, des radios commerciales privées. Puis, on essaye de développer et d'aider et d'accompagner les radios locales avec Radio PAC aussi et Bram.
2: Puis, donc, c'est d'ici que part toutes les réflexions pour organiser ce salon de la radio tous les ans, c'est d'ici que part également ce fameux site internet La Lettre Pro de la Radio. Et pour l'avenir, qu'est-ce qu'on peut vous souhaiter? Qu'est-ce qu'on peut souhaiter à cet endroit et à vous-même?
1: Je pense que la radio évolue, qu'on accompagne un maximum ce média qui est un média passionnant et fait de passionnés, et qu'on puisse, avec nos petits moyens, arriver à faire en sorte qu'elle retrouve ses lettres de noblesse.
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4: Ai-je encore besoin de le présenter? Arnaud Fromage est avec nous. Bonjour Arnaud.
5: Bonjour, bonjour.
4: Pour votre nécessaire minute comtoise, Arnaud, il y a quelques temps, vous nous avez expliqué pourquoi l'emblème de la Franche-Comté était un lion.
5: Mais je ne suis pas allé au bout du raisonnement. Pour rappel, la Franche-Comté adopte le lion vers 1278-79 quand le comte de Bourgogne, Othon IV, décide de se rapprocher du royaume de France. Il décide pour cela d'adopter le lion, le roi des animaux et symbole de la monarchie française. La Franche-Comté n'est d'ailleurs pas la seule région à arborer cet animal, que l'on retrouve aussi sur les armoiries de la Normandie ou en Aquitaine, et qui est tout autant le symbole de Belfort que de la ville de Lyon, parce que oui, il y a une logique là-dedans. Mais voilà, maintenant qu'on a dit ça, reste une question. Pourquoi le lion, qui n'est pas le plus imposant des animaux et qui, soit dit en passant, est une sacrée grosse feignasse, a-t-il pu devenir le roi des animaux et pas la baleine bleue ou le chinchilla?
4: Bon, déjà, ce n'est pas le cas partout, hein.
5: C'est vrai. En Asie, c'est plus souvent l'éléphant ou le tigre qui sont considérés comme les rois des animaux. En Amérique, c'est l'aigle qui règne aux côtés de l'ours, du jaguar ou du puma. En Afrique, le rhinocéros et le léopard sont aussi dans la place aux côtés, c'est vrai, du roi lion. et en Europe, eh bien avant le lion, c'était l'ours qui était considéré comme le roi des animaux, mais tout va changer au Moyen-Âge. En gros, ce sont des histoires de symboles. Au Moyen-Âge, on se passionne pour la mythologie grecque, dans laquelle Hercule, qui était méga fort, a tué le lion de Némée, dont la peau était pourtant censée être impénétrable. Et puis, la crinière du lion est vue comme une sorte de couronne, ce qui fait bien plaisir aux souverains du continent, d'autant que bon, l'Afrique c'est méga loin et que personne n'ira vérifier.
4: Et bon, un roi c'est très humain, alors comment un animal peut-il être le roi de quoi que ce soit quelque part, Arnaud ?
5: Là encore, vous marquez un point, mais ce qualificatif de roi des animaux, depuis qu'il s'est débarrassé de sa symbolique royale, est plutôt là pour qualifier ce qu'en zoologie on appelle les super-prédateurs. Ces animaux qui sont tout en haut de la chaîne alimentaire et qui sont relativement imprenables à la baston contre les autres espèces du coin. Et même dans ces cas-là, on devrait dire que ce sont les lionnes qui sont les reines, parce que ce sont elles qui chassent, mais seulement les reines de la savane. Bah oui, si on va par là, chaque type de terrain a son roi. Celui de la jungle amazonienne, ce serait plutôt le jaguar, et celui de nos forêts à nous, eh ben ce serait plutôt le cerf. Mais au fond, une grosse feignasse qui laisse les autres combattre à sa place, qui se fait nourrir et qui prend la lumière, est-ce que ce serait pas ça, la définition d'un roi ? Bon bah, je retire tout ce que j'ai dit, alors.
4: Voilà, retirez tout. Merci beaucoup, Arnaud.
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1: Et aujourd'hui, dans les histoires insolites, on va découvrir le parcours d'une femme exceptionnelle du forêt, une historienne résistante, pionnière, Marguerite Gonon. Bonjour Jessica Vial.
2: Bonjour.
1: De l'Office du tourisme Forêt Est. Qui était-elle, cette Marguerite Gonon?
2: Alors, Marguerite Gonon, c'est vraiment une figure incontournable du forêt. Elle naît en 1914 à Saint-Étienne d'un père, Joanny, issu d'une famille de chapeliers de Chazelles-sur-Lyon, et d'une mère, Marguerite, de famille de meuniers à Poncin. Elle grandit dans cette commune, une enfance plutôt simple, mais qui annonçait ses futurs intérêts.
1: Oui, car elle ne va pas rester très longtemps dans l'ombre des moulins.
2: Non, pas du tout. Elle devient institutrice à Artin, et là, elle rencontre le comte de Neubourg, qui l'encourage dans sa passion pour l'histoire médiévale. Elle entre alors à la Diana, la grande société historique du forêt, et rejoint l'équipe des chartes du forêt. Un travail titanesque qui a consisté à lire, traduire et publier plus d'un millier de textes datant d'avant 1300.
1: Ce qui frappe surtout, c'est qu'elle ne s'est pas contentée de fouiller les archives. Elle a aussi pris part à l'histoire qui était en train de s'écrire.
2: Exactement. Quand son frère est tué en 1940, elle entre dans la résistance. Elle organise une filière d'évasion pour des officiers de la France libre. Et en 1943, elle devient même l'une des responsables de l'armée secrète du secteur de feu. Une femme vraiment de courage.
1: Et après la guerre, elle poursuit sa carrière d'érudite et devient même la première femme à être nommée au sein du CNRS.
2: En effet, elle devient donc docteur en lettres, ingénieure dans cette institution. Elle passe même un doctorat au sujet de la vie familiale en forêt au XIVe siècle et sera récompensée par le Grand Prix Gobert de l'Académie française.
1: Ouais, c'est une résistante, une historienne, une pionnière. On n'a pas beaucoup parlé de cette Marguerite Gonon.
2: Non, c'est vrai. Elle meurt en 1996 à Feur et elle nous laisse en fait une connaissance immense de l'histoire et de la langue du forêt. Marguerite Gonon, c'est un peu la mémoire vive de notre territoire.
1: Merci beaucoup Jessica Vial. À bientôt.
2: À bientôt.
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1: En discutant avec un ancien de mon village, au centre Périgord, j'apprends que quand un jeune garçon disait à une jeune fille « Volei que te baille ma barbe ?»« Veux-tu que je te donne ma barbe ?» Oh ! C'était extrêmement direct et très cru comme façon de draguer. Alors, même que la fille pouvait lui lancer un tir direct. En cherchant pourquoi, j'ai trouvé que « fa la barbe », faire la barbe à quelqu'un, c'était être plus habile, meilleur que lui. Faire la barbe, c'est se vanter. Veux-tu que je te donne ma barbe ? Pourquoi c'est vulgaire ? Du côté de la symbolique, avoir une grosse barbe, c'est symbole de virilité, d'autorité, de masculinité redoutable. Belleo, je dis bien belleo, que vouloir donner sa barbe, c'est vouloir un ébat sexuel immédiat. Souvent, les filles d'ailleurs répondaient « Faudriais-je meilleur bouiller que tu, père Enria ? Il faudrait être meilleur bouvier que toi pour ouvrir le sillon. Oh, » mais là, ça clashait quand même. Hein. Enfin, comme à l'époque. Adieu.
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2: Moi, c'est Sabine.
3: Routy,
2: sage-femme à la maternité.
3: C'est ça. Vous venez d'arriver, vous sortez, vous arrivez, vous...
2: J'arrive. Juste pour vous. Ouais. J'étais diplômée en 96. J'ai toujours voulu faire ça. Je me suis décidée en troisième et j'ai pas changé mon fusil d'épaule.
3: Alors, on va où ?
2: Eh ben, on va monter en salle de préparation à la naissance.
3: C'est où ?
2: Deux étages.
3: Okay, avec les petits coussins d'allaitement. La petite tape pour le bébé.
2: Je pense qu'on apporte des informations, on les accompagne. C'est vraiment de l'échange avec les patientes.
3: C'est ça qui a changé ?
2: Oui.
3: Plus.
2: Avant, on disait qu'on apprenait à pousser aussi. Oui. C'est des choses qu'on fait plus, en fait.
3: Ah, c'est fini ?
2: On parlait pas de préparation à la naissance et à la parentalité, en fait. Déjà, le terme a changé au moment des années 2000, à peu près, où on a vraiment inclus le conjoint, et puis où on s'est axé aussi, pas que sur l'accouchement justement, mais sur l'après-naissance, et puis de plus en plus on fait attention vraiment aux suites, parce qu'on s'est rendu compte qu'il y avait beaucoup de mamans qui faisaient de dépression du postpartum, et donc c'est ça aussi l'intérêt de la préparation à la naissance, c'est de les préparer, de les accompagner à la naissance, mais à l'après-naissance en fait, et à tout ce changement qui va arriver avec l'arrivée du bébé. Parce que ça bouscule un petit peu quand même.
3: Oui. Donc vous faites aussi des accouchements, hein ?
2: Alors j'en fais plus depuis longtemps, parce que je fais de la préparation à la naissance, j'accompagne les femmes aussi en grossesse pathologique, et puis dans les déclenchements. C'est le démarrage, c'est avant qu'elles descendent en salle de naissance.
3: D'accord. Vous n'en faites plus, ça vous manque pas ?
2: Non, ça me manque pas.
3: Non, non. C'est un choix, j'imagine.
2: C'est un choix, complètement. Hein. Ah oui, tout à fait. Non, je suis très contente et vraiment, je me plais en préparation à la naissance, dans l'accompagnement de ses futurs parents.
3: Bon, il y a des larmes ici, des larmes de joie, des larmes de tristesse.
2: Ouais, aussi, des larmes de fatigue. voilà, tout à fait. Des larmes d'où, oh là là, ça fait un an que j'ai accouché, je reviens là, ça me fait plein d'effets. Ouais. Il y a.
3: Ah oui, déjà presque un an après encore.
2: Ouais, les dames qui reviennent ici, ça leur fait souvent quelque chose. Ouais.
3: Alors qu'est-ce qu'on dit aujourd'hui à l'allaitement ? Allez-y à volonté, cadrez l'allaitement.
2: Alors je pense qu'il faut que ce soit déjà un choix de la femme, un choix personnel. Il faut qu'elle ait du soutien. On va pas allaiter pour faire plaisir à quelqu'un. On va allaiter parce qu'on en a envie, parce que c'est un choix qu'on va faire. Et puis après, c'est surtout allaiter sans vous poser de questions, en suivant le rythme de l'enfant, parce qu'au démarrage, c'est ça qui est important. C'est finalement de ne pas se poser de questions et faire équipe avec son enfant.
3: C'est impossible de pas se poser de questions quand on est jeune parent.
2: Oui, mais en fait, ne pas se poser de questions. L'allaitement, culturellement, on l'a un peu perdu, nous, avec l'émancipation de la femme, la pilule, etc. dans les années 70. Et donc, quand l'allaitement est revenu, on l'a calqué un peu sur le biberon. Mm-hmm. Et le biberon, c'était toutes les 3 heures. Et puis surtout, on le donnait pas avant. En fait, pour mettre en place la lactation, c'est écouter le rythme de cet enfant, parce que lui, il sait pas ce que c'est que de se nourrir. Déjà, in utero, il est, j'ai envie de dire, nourri, logé, blanchi gratuitement. Et il va falloir qu'il découvre certaines choses. Et donc, il faut qu'il apprenne. Pour lui, c'est tout un apprentissage, et donc il faut qu'il apprenne quand il est disponible, ce bébé. Donc lui, il va pas être disponible toutes les 3 heures à heure fixe.
3: D'accord, mais comment vous avez découvert ce métier ?
2: Eh ben, avec un forum des métiers.
3: Ouais.
2: où j'ai croisé une sage-femme passionnée. J'avais très envie de m'occuper du bébé, j'avais besoin de contact aussi avec les gens. Et cette sage-femme m'a été, je crois, mon point d'ancrage. Et puis après, j'ai rencontré une autre sage-femme quand j'étais encore au lycée, où j'ai pu du coup voir un accouchement, voir une césarienne. Et donc tout ça, je me suis dit, mais c'est ça que j'ai envie de faire.
3: Ça a été la révélation.
2: Ah ouais, complètement.
3: Faut que je vous fasse une petite photo.
2: D'accord.
3: Oh super, vous avez mis votre blouse, votre badge.
2: Voilà.
3: Ah, j'ai cru que c'était un sifflet, non?
2: Non. C'est...
3: On se met où? On se met là? On se met où? Vous aimez?
2: Oui, ça me va.
3: C'est bien, c'est vous. Hein. Mais quel sourire vous avez?
2: Merci.
3: C'est les yeux qui brillent. C'est naturel. C'est...
2: Oh bah, je crois, je fais rien de particulier.
3: Bah, ça rend très joyeux non, comme métier. Parce que
2: c'est un beau métier. Ouais. Enfin, moi, je ne changerai pas de métier.
3: Bah oui,
2: voilà, ça reste vraiment un métier que j'aime.
3: Mm-hmm. Vous repartez? Vous êtes venu exprès?
2: Oui, je suis venue exprès parce que c'était pas sur une garde, ce n'était pas pratique. Ma collègue avait des consultations d'allaitement. Donc voilà, je suis revenue. Je suis repartie.
3: C'est bien sympa. Bah, on repart ensemble.
2: Et ben, on repart ensemble.
3: À moins que vous ayez quelque chose à faire, je ne sais pas. Mais... Ah, vous faisiez une brioche à la maison?
2: Oui.
3: Cool. Donc là, on est à nouveau dans le hall de la maternité. Il y a un chiffre à l'entrée de la maternité, là.
2: C'était le nombre de bébés nés à la maternité, donc en 90 ans.
3: 312 557.
2: Voilà.
3: Ah oui, depuis, on a fait un peu de chemin, quoi.
2: Bah ouais. 19. Premier bébé en 1929.
3: Ouais,
2: voilà. Et puis ça, c'était en 2019.
3: Ah oui, donc depuis, il faudrait actualiser le chiffre.
2: Après, on est à peu près à 2800 accouchements par an.
3: Bon, bah, c'est vrai qu'à chaque fois qu'on rencontre une sage-femme, ça nous remonte plein de souvenirs.
2: Ah, bah, c'est
3: ça.
2: Sûr. Merci beaucoup.
3: Merci beaucoup.
2: Bonne fin de journée.
3: À bientôt.
2: Au revoir.
3: À bientôt.
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4: Salut la Bretagne, c'est l'heure de la bonne idée, 100% pur beurre. Ils ont de 62 à 90 ans, ils vivent à l'EHPAD de Guéméné-sur-Scorff et ils sont allés aux Vieilles Charrues cet été pour la seconde année. Ah mais moi je veux bien vivre la même retraite, hein, je vous le dis tout de suite. Il faut dire que tout avait été prévu pour que l'escapade se passe au mieux. Véhicule adapté, départ à 14h, retour après minuit, une coordination de folie entre les équipes de l'EHPAD, l'association de l'EHPAD, mais aussi les bénévoles des Vieilles Charrues. Résultat, une virée sans accroc, de quoi profiter à fond des artistes, notamment de Gims, dont Irène, l'une des résidentes de l'EHPAD, est méga fan. À l'EHPAD de Guéméné-sur-Scorff, on adore se promener. Et vas-y, qu'on va un peu au concert de la Starac à Rennes, voir Soldat Louis à Lorient, assister aux Enfoirés à Paris. Non mais, trop bien! Cette belle idée, c'est la preuve qu'avec de la volonté, on peut y arriver. L'EHPAD dépend de l'hôpital public de Guéméné-sur-Scorff, et on sait que c'est loin d'être open bar niveau budget. Pourtant, ce genre d'initiative reste possible, et notamment grâce au soutien de l'association de l'EHPAD qui organise toute l'année des actions pour récolter des fonds, comme de la vente de gâteaux préparés avec la participation des résidents. Moi, j'adore. Solidarité rime toujours avec bonne idée. Vous saviez que 64% des Bretons écrivent des cartes postales quand ils partent en vacances? Et croyez-le ou non, ce sont les jeunes qui en envoient le plus, mais par des applications qui se chargent de les imprimer directement pour eux. Et oui, malin! Allez, à demain pour une nouvelle bonne idée!
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1: Son titre, Les Cadors, c'est l'histoire d'un homme qui se croit être l'un des fils de Kadhafi. Il part dans le désert du Sahel, dans l'espoir de retrouver le trésor de l'ancien dictateur libyen. Jérémy Ferrari, lui, est né en 1985 à Villesmeuse. Son nom de famille, c'est Larzière. Il grandit à Charleville, ses parents sont commerçants. C'est un passionné de théâtre depuis son adolescence. Dès 15 ans, il pousse les portes du théâtre de Charleville pour apprendre le métier. À 16 ans, il se choisit comme nom de scène Ferrari. Il se produit dans des bals et des maisons de retraite des Ardennes. Il met en scène ses premiers one-man shows et suit aussi des cours de théâtre à Paris, au célèbre cours Florent. Jérémy se distingue des autres humoristes car il aborde des sujets graves de manière cynique et souvent décalée. Il navigue entre provocation et réflexion. Dès octobre 2010, ses apparitions dans l'émission On ne demande qu'à en rire sur France 2, animé par Laurent Ruquier, ne passe pas inaperçu.
2: Jérémy Ferrari.
1: Jérémy fait vite partie des invités réguliers, comme Olivier de Benoît, l'humoriste rémois. Vente de pièces à Beyrouth confirme son talent de comédien engagé. Il traite de la guerre et des conflits géopolitiques.
3: Alors, Action contre la faim, ils ont un petit peu d'argent de côté. Ils ont 40 millions d'euros de côté. Et ils t'expliquent pourquoi dans leur bilan comptable, c'est un cas de coup dur.
4: Mais quel coup dur ?
3: C'est parce qu'il y a des gens qui meurent de faim qu'il y a Action contre la faim.
4: Donc le coup dur, ça serait qu'ils aient plus faim alors.
1: En 2017, il frappe encore plus fort avec Anesthésie Générale. Ce spectacle est une véritable critique de notre société et de ses dérives. Politique, économie, santé, tout y passe. Il se raconte aussi dans un livre où il dévoile ses addictions, dont l'alcool. C'est un artiste attachant et à part dans l'humour français. Il aime revenir dans son Ardenne natale. Il n'oublie pas ses racines. Jérémy Ferrari, c'est l'un des trésors de Champagne-Ardenne.
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5: La recette des petits bonheurs, elle est on ne peut plus simple. Il faut un micro ici, le plus discret possible à la main. Et il suffit de faire des rencontres, sans rendez-vous, sans se présenter, et le tout en quête de bonheur. En voici donc un petit bonheur que je vous ai trouvé à Aurel, un petit village de Maurienne. On est donc en Savoie. Et pour ceux qui croyaient que l'Arche de Noé pouvait se trouver au bord de la mer, eh ben non, c'est à Aurel.
6: Eh ouais, comme quoi. Et ouais. Vous vous rendez compte? C'est incroyable, hein.
5: Alors c'est quoi cette Arche de Noé?
6: C'est mon écurie avec quelques brebis, quelques chèvres, un poney et voilà.
5: Bon, en même temps, je la croise, elle passe avec son petit déjeuner à la main. Crème de cassis et martini blanc. Ouais. Quelle santé.
6: Ouais. Ça, c'est pour les jours à venir. C'est pas pour tout de suite. C'est quand il y a quelques amis qui passent, je les invite à boire un petit coup quand même.
5: En cette saison, Aurel, ça voit le soleil encore un peu?
6: Ici, au chef-lieu, non, on l'a pas pendant 2 mois.
5: J'ai l'impression que ça dégèle pas souvent, là, oui.
6: Mais les deux hameaux, vous avez Bonvillard et Orlette, oui, ils l'ont toute l'année.
5: Oui, mais pas vous. Donc il faut le bar bien rempli.
6: Il faut boire avec modération.
5: Alors, oui, alors pourquoi l'Arche de Noé?
6: Non, c'est parce que quand il y a un souci, l'animal, il arrive ici, quoi. Les chats, et voilà, donc un peu de tout et...
5: Voilà, en même temps, effectivement, là, j'ai un chien sous les yeux, il y a un chat pas loin.
6: Oui, puis j'en ai quelques-uns aussi dans la grange, donc je les accueille, puis je leur donne manger, puis je leur fais pas du mal, quoi.
5: Ouais, ils sentent que c'est un refuge.
6: Oui, puis voilà, quand il y a un souci, les animaux, ils arrivent ici, quoi, voilà. C'est un fluide, en fait, j'ai pas besoin de flécher, ils viennent tout seuls.
5: Et là, ce chien qui est là, c'est à vous aussi?
6: Oui, c'est le mien. Je l'attache à la barrière, comme ça, il me voit. Il est trop gentil, mais il est fugueur. Et...
5: Ah, comment? J'avais pas vu. Là, il vient de bailler. Comment ça s'appelle, ces chiens qui ont la langue bleue?
6: Eurasier. C'est un chien de race, de pure race.
5: Il a l'air impressionnant, quand même.
6: Oui, il impressionne, mais voilà, c'est tout.
5: J'avais vu, en passant, là, avant de vous rencontrer, il y a un biberon, il y a des restes de lait. C'est-à-dire qu'il y en a quelques-uns qui ont besoin d'être maternés.
6: Oui, oui, la maman n'a pas assez de lait, donc je lui redonne le biberon.
5: Des chats?
6: Non, c'est des agneaux.
5: Oui, parce qu'à l'origine, c'est vraiment une bergerie.
6: Oui, oui. Bah, attendez, je vais vous la faire voir. C'est...
5: Oh, bah, ils sont bien, là.
6: Là, c'est lui. C'est 2 petites agnelles que je donne le biberon là-bas. Puis celle-là, elle est déjà un peu grande.
5: Il y a plein de races différentes, là, j'ai l'impression, non?
6: Oui, il y a plein de races différentes, ouais.
5: Je peux vous demander votre prénom?
6: Je m'appelle Noël.
5: J'ai croisé donc la mère Noël à côté de l'Arche de Noé, c'est pas mal. C'est quoi le dernier petit bonheur de Noël?
6: Chut. Oh, je sais pas. Bah, c'est d'avoir une vie simple et voilà, de soigner mes animaux et une vie toute simple.
5: Et d'être aimé des animaux, si ça se trouve.
6: Oui, aussi. Ils vous les rendent, de toute façon, si vous êtes... gentils avec eux, ils sont gentils avec vous et ils vous aiment bien. Ils sont très reconnaissants, les animaux.
5: Plus que les hommes ?
6: Oui.
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2: Aujourd'hui, je vous amène à Montgivray et devant moi, il y a un château. Mais ce château, c'est aussi la mairie de Montgivray. Mais cette mairie, avant, c'était autre chose. À qui appartenait ce château ? Vous allez le savoir tout de suite.
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7: Margot de Rocco mène l'enquête.
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2: Pour vous présenter cette magnifique mairie de Montgivray, je suis avec Annick Dussault, attachée de conservation au patrimoine du pays de George Sand. Bonjour Annick.
9: Bonjour.
2: Alors là, on est devant un très beau bâtiment.
9: Oui, là, c'est vraiment un château. Bon, un château qui a été très remanié au 19e siècle, donc avec cette entrée de tourelles, là, qui marque bien la porte. C'était une seigneurie avec un château fort, bon, qui a eu plein de péripéties, puisqu'il a fini par brûler pendant la guerre de Cent Ans, en 1360. Mais tel qu'on le voit là, évidemment, il a été complètement remanié au 19e, parce qu'à ce moment-là, dans les années 1840, c'est le demi-frère de Georges Sand, Hippolyte Chatiron, qui rachète ce château pour y installer sa famille. Donc il était tout près de Nohant. Et puis un peu plus tard, c'est même la fille de Georges Sand, Solange, en 1875, qui décide de s'installer elle aussi, qui souhaite un peu se rapprocher de sa mère et de Nohant. Même si ça ne plaisait pas forcément beaucoup à Georges Sand, mais bon, elle s'installe dans ce château et c'est elle qui fait faire aussi des travaux au fameux architecte d'Auvergne, hein, qui refait notamment toute l'entrée. Voilà, mais c'était la mode de l'époque.
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7: C'était quoi avant ?
2: Comment est-ce que ce château s'est devenu la mairie ?
9: En fait, en 1956, le château est à vendre et c'est la commune qui s'emporte acquéreur et qui décide d'y installer sa mairie et qui a fait encore des travaux tout récemment.
2: Est-ce qu'on peut dire que c'est l'une des plus belles mairies ?
9: Ah ça, c'est quand même certainement parmi les plus belles de l'Indre, hein, certainement.

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2: Oui, on va terminer la semaine en musique avec ce morceau sorti il y a quelques semaines, Un gramme de terre. Une belle chanson comme Francis Cabrel sait les écrire, les composer, les jouer et les chanter.
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2: Mais pour une fois, il n'est pas seul. Il est entouré d'une dizaine d'artistes qui chantent dans plusieurs langues dites régionales de France. On peut y entendre du basque, du breton, de l'alsacien, du catalan, du créole martiniquais, du corse et de l'occitan. Dans cette chanson que Francis Cabrel a écrite pour le documentaire sur les langues régionales de France de Michel Feltin-Palas, une langue de plus, il y a donc deux variétés d'occitan, le gascon, interprété par Primaël Mongaouzi, mais aussi du provençal, interprété par Lisa. Voici quelques explications. Le provençal fait partie de la famille de la langue d'oc ou des langues d'oc au pluriel, peu importe. De Bordeaux à Nice et même des Alpes aux Pyrénées, comme l'affirmait Mistral, on parle une même langue qui se décline en variété ou dialecte. Et parmi ces dialectes, il y a le provençal. Alors oui, il existe quelques radicaux qui, ici en Provence notamment, pensent que le provençal est une langue unique, mais ils sont minoritaires. Hein. Et si on est sérieux quelques instants, sans nier la puissance du provençal, fort de son histoire, du prestige de Frédéric Mistral et du Félibrige, et fort de l'identité de la Provence, c'est une variété qui est en intercompréhension avec les autres. L'autre jour, j'étais invité à une émission chez un collègue d'ici Périgord qui parlait dans son occitan et moi dans le mien, le provençal, et on se comprenait parfaitement. Autour de Francis Cabrel, on a donc le plaisir d'entendre Lisa. Née à Aix, autrice, compositrice, chanteuse, Lisa a aussi présenté pendant plusieurs années l'émission en provençal Vaki sur France 3. Vous avez donc dû voir son visage. Et c'est bien en provençal qu'elle chante quelques vers de cette chanson. 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
1: Le nom de scène de Lisa est Lisa l'Occitane. Et donc oui, elle chante en occitan et le provençal, c'est de l'occitan. Et elle chante avec Francis Cabrel et les autres ce refrain en occitan avec lequel on va se quitter. 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
1: On peut encore partir à la chasse au trésor.
2: Oui.
1: On va partir à la recherche de pierres vieilles de 700 ans.
2: Exactement. Ces vieilles pierres s'appellent les bornes papales, cher ami. Direction donc Valgréas, au cœur de cette curiosité géographique, on va le dire. Un morceau de Vaucluse posé en plein milieu de la Drôme provençale, on en a déjà parlé. Ça s'appelle l'enclave des...
1: Papes.
2: Oui, bornes. Réponse.
1: Oh,
2: ouais, j'ai un petit peu bossé. Celle qui donc délimite bien ces bornes papales, celle qui délimite l'enclave, ce sont donc ces bornes papales. Alors à quoi ça ressemble? Imaginez un grand bloc de pierre taillée planté verticalement dans le sol, un bon 1,20 m à peu près, avec surtout des blasons. En fait, c'est ça qui est beau. Blasons sculptés des armoiries des seigneurs locaux. Celle du comte avenessin aussi, forcément, avec deux clés entrecroisées, symbole donc du pouvoir pontifical.
1: Ce sont donc de vraies frontières gravées dans la pierre.
2: Exactement. Ces bornes, elles datent du 14e et 15e siècle. Elles ont été installés lors de plusieurs campagnes de bornage en 1324, 1414, 1457. Ben, c'était simple en fait, hein, tout simplement, elles étaient là pour dire ici commence la terre des papes en pleine Drôme provençale. Petit rappel historique quand même, quand les papes s'installent à Avignon au début du 14e, ils cherchent en fait à sécuriser et à agrandir leur possession. Il y a un pape qui s'appelle Jean XXII qui achète Valgréas en fait et puis d'autres villages autour, mais le royaume de France bloque toute extension parce que bien sûr les papes ils voulaient aller encore plus loin, mais boum, non, la France bloque tout ça et résultat, on a donc une sorte d'enclave figée donc dans les frontières. Et donc pour matérialiser tout ça, on plante donc des bornes solides, visibles. Et surtout bah, c'est indiscutable quoi.
1: Alors évidemment la question c'est de savoir, oui, si on peut encore les voir aujourd'hui ces bornes.
2: Bah, c'est ça, c'était au 14e siècle quand même. On en a encore 22 en fait autour de Valgréas en place. Vous en avez déjà une devant l'office de tourisme, c'est la plus facile hein, pour la voir. Ils l'ont mise là pour qu'on puisse voir à quoi ça ressemble. Mais ensuite il faudra quand même un peu de perspicacité pour les trouver. On nous dit à l'office de tourisme que c'est un peu compliqué, c'est un peu difficile parce qu'elles sont un peu cachées en fait dans des chemins, dans des vignes, dans des champs, des bosquets. Heureusement, l'office de tourisme a bossé dessus de Valgréas, qui propose aujourd'hui donc un plan en fait d'un circuit pédestre de randonnée, franchement hyper simple, accessible, qui permet justement d'en découvrir plusieurs à pied autour de 2-3 heures à peu près en famille. Ça peut faire une belle idée de sortie. On marche dans les paysages de la Drôme provençale tout en étant dans le Vaucluse. C'est ça aussi qui est fun. Et ces pierres sont là pour nous rappeler donc cette chasse au trésor grandeur nature autour de l'histoire donc de l'enclave des papes.
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3: Voilà, les cartes postales, les tickets de concert. C'est ma chambre d'étudiant, ça.
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3: Donc, je m'appelle Jean-Paul Pécréau, j'habite Saint-Cyr-sur-Loire, j'ai 71 ans. Au début des années 2000, j'avais déjà accumulé énormément de documents sur Otis Reading et j'ai eu l'envie de me lancer dans la création d'un site internet, otisreading.fr.
5: Jean-Paul, comptable de formation, m'accueille partout. Des CD, des albums, des cartes postales liées à Otis Reading.
3: Ça, c'est une affiche que j'ai trouvée à San Francisco lorsqu'Otis Reading a fait un concert en décembre 66 au Fillmore Auditorium. J'ai fait mes petits pèlerinages comme ça aux États-Unis pour retrouver, même je suis allé à Sausalito près de San Francisco où Otis Reading a composé son tube posthume, hein, The Duke of the Bay par exemple. Voilà.
5: Vous avez un petit tourne-disque?
3: Bien sûr, j'ai une platine. Allons-y, on va mettre du Otis Reading, bien sûr.
5: Ah bah
3: je sais
5: oui.
3: Recevoir.
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5: C'est ça met une ambiance là d'un coup.
3: Oui, je vais pas vous inviter à danser.
5: C'est rigolo.
3: Ça à l'époque, oui, c'est un slow qui nous a beaucoup servi dans notre jeunesse sur les pistes de danse.
5: Là, vous entendez cette voix, ça vous fait quoi encore aujourd'hui?
3: Eh bien, ça me donne des frissons. En fait, j'ai découvert Otis Reading, j'avais 11-12 ans. Et c'est ma sœur, à Noël 66, qui m'a offert un 45 tours, 4 titres. Mais ça a été voilà, un choc, une révélation. Et après, quelques années plus tard, en 1969, les cinémas studios à Tours ont diffusé un film dont le titre est Montauré Pop. Et là, j'ai eu la révélation en voyant Otis Reading sur scène, hein, en grand écran. À 13 ans, habitant Tours, j'avais pas l'autorisation d'aller à l'Olympia à Paris, j'étais trop jeune. J'ai collectionné les revues anglaises, américaines, beaucoup de 45 tours du monde entier, de pays improbables, 45 tours algériens ou de Madagascar, vous voyez, ou même iranien.
5: Un grand fan d'un collectionneur, Jean-Paul est devenu grâce à son site, le spécialiste mondial d'Otis Reading.
3: J'ai créé mon site il y a 20 ans et petit à petit j'ai accumulé énormément de documents. Là vous voyez qu'une infime partie de ma collection, mais il y en a partout dans tous les coins.
5: Documentaire, réédition de disque, anniversaire de la mort du chanteur, c'est notre tourangeau Jean-Paul qui est appelé partout dans le monde par les médias et par la famille d'Otis elle-même.
3: Producteur anglais de la BBC avait fait un reportage aux États-Unis dans la famille. La famille avait dit allez voir Jean-Paul Pécréau en France, c'est lui qui a le plus de documents. Voilà. Il n'est pas à Memphis, il est à Saint-Cyr-sur-Loire, le musée.

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1: Taureau, je crois que c'est du 21. Ah non, je sais plus.
2: Savez-vous ce que c'est que l'astrologie ?
3: C'est les astronautes qui vont dans l'espace.
1: C'est l'espace et les constellations, le placement des étoiles.
2: Vous êtes de quel signe ?
4: Verseau. Moi, je crois que je suis taureau.
5: Moi, je suis taureau.
6: Moi aussi, je suis taureau.
2: Comment on a découvert que vous étiez de ce signe-là ? C'est grâce à quoi ?
1: Au mois de l'année, par exemple, le taureau, je crois que c'est du 21 mars jusqu'au 20... Ah non, je sais plus.
7: Moi, j'avais un petit carnet de jeu et il y avait un jeu. Si on réussit le jeu, on savait on était de quel signe.
8: C'est quand même magique, hein ?
9: Waouh, c'est fabuleux ! Et pourquoi on fait ça ?
7: Je suis un peu Verseau. C'est de quel temps à quel temps ? C'est de la fin de janvier au début de février. Et moi, vu que je suis née le 31 janvier, je suis Verseau, du coup. Ça s'appelle des signes astrologiques. Et l'astrologie, du coup, c'est des signes astrologiques.
2: T'es taureau, ça veut dire que tu rentres, t'as besoin d'une étable ?
1: Non, c'est sur les qualités. C'est quand on est, par exemple, taureau, dans le mois où on est taureau, on n'est pas comme d'habitude.
2: Et vous êtes comment, messieurs les taureaux ?
1: J'en sais rien.
10: Il possède certainement des qualités, mais voilà. Lesquelles ?
7: Je sais pas, moi, je pense de l'émotion, beaucoup, beaucoup d'émotions. Après, je sais pas.
11: Comment je peux te montrer que je peux être fort et sensible, noble et affectueux ?
12: Aïe. Les taureaux, par exemple, ce sont des personnes qui sont nées pendant les mois de taureau.
13: C'est logique.
1: Quand on est taureau, on se contrarie plus, on est plus vexé, alors que d'habitude, non.
7: Taureau, vu que les taureaux, c'est costaud, je pense que les taureaux, ils sont costauds. Enfin, ceux qui ont les signes astrologiques taureaux, ils sont peut-être très forts.
2: Et les balances, alors ?
7: Quand on était le signe astrologique balance, c'est-à-dire que quand il y a quelqu'un qui nous dit quelque chose, on va le balancer.
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14: Itinéraire bis, cette semaine, je suis à Vézelay. Je me suis arrêtée aujourd'hui dans un lieu que j'aime beaucoup, ici à Vézelay. C'est peut-être l'un de mes lieux préférés. C'est l'ermitage de la Cordelle. Frère Eric, bonjour.
15: Bonjour.
14: Cet ermitage de la Cordelle, est-ce que vous pouvez nous le présenter ? C'est un ermitage qui remonte au XIIe siècle, c'est ça ?
15: Au XIIIe, au XIIe, c'était la construction de la chapelle Sainte-Croix, pour commémorer la croisade de Saint-Bernard, la prédication de la croisade par Saint-Bernard, en 1147. Et puis en 1217 sont arrivés les premiers franciscains qui arrivaient d'Italie, qui se sont installés en France, et ça a été à Vézelay. Ils ont demandé à pouvoir s'installer auprès de la Cordelle, où ils ont construit un couvent qui a duré, qui a été déconstruit, reconstruit. Et puis les frères sont partis à la Révolution et on est revenu en 1949. Et depuis ce temps-là, il y a eu longtemps un frère ou l'autre qui vivait seul en ermitage et qui accueillait d'autres retraitants. Et puis après, à partir de 1993, une petite communauté de quatre frères qui a vécu ici et qui a assuré beaucoup de charges pastorales dans les paroisses, à la prison, à l'hôpital. Et puis depuis 9 ans à peu près maintenant, on nous demande de centrer le lieu, enfin de reprendre ce lieu autrement, c'est-à-dire de réhabiliter un espace d'ermitage, donc de vie un peu plus en retrait, en silence, pour nous. Et puis pour des gens qui aimeraient venir vivre cette expérience, de déployer une dimension écologique aussi. Voilà. Puis on découvre aussi qu'il y a besoin de beaucoup d'accueil ici, puisque beaucoup de gens passent à Vézelay. Beaucoup de gens aiment Vézelay, aiment la Cordelle. Et donc on essaie d'être, comme on peut, disponible aux gens qui viennent aussi. Voilà, c'est un lieu de fraternité.
14: Le silence qui est perturbé en ce moment par quelques travaux, frère Eric.
15: Oui, des travaux pour permettre justement à la fois de tenir cette dimension. Bon, déjà d'avoir des bâtiments qui soient quand même un peu plus salubres, on pourrait dire, isolés. Voilà, ça fait partie aussi d'un projet écologique. Et puis, de pouvoir dissocier les lieux, d'avoir vraiment un lieu d'accueil avec la chapelle qui est ouvert à tous, un lieu d'ermitage qui permettra d'accueillir des personnes pour vraiment vivre un temps de retrait, de silence. Puis donc, une construction qu'on est en train de faire qui sera le lieu d'accueil, un peu le sas entre l'intérieur et l'extérieur, où on pourra accueillir un petit groupe, des personnes, et sans pour autant qu'ils entrent dans l'ermitage.
14: Faire des travaux, ça coûte cher. Est-ce que vous avez besoin encore de dons pour réaliser tous ces travaux ici, à l'ermitage de la Cordelle ?
15: Oui, oui, on a besoin. Hein. C'est un gros projet. On a choisi de tout remettre en état pour que ce soit bien fait, et fait une fois pour toutes, entre guillemets, pour de nombreuses années. Voilà, donc et c'est des amis à nous, en fait, des laïcs, qui ont dit, mais ce projet, il est beau, il faut en parler, il faut motiver les gens, donc on va aller chercher l'argent. Donc, on est reparti à la quête. Et on est, aujourd'hui, ben voilà, on essaie de motiver les gens, leur présenter les atouts et l'importance de ce projet. Le projet des bâtiments, mais au-delà des bâtiments, bien sûr, c'est tout ce qui s'y vit. On a une newsletter qui permet d'avoir les nouvelles régulières du projet, et puis on accueille les dons qui viennent avec plaisir.
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5: Bonjour, je suis Romain Rongiras.
6: Bonjour Romain. Alors votre nom de famille, on l'entend beaucoup en Dordogne, car le stade de Périgueux porte depuis l'année 2009 le nom de Francis Rongiras. C'était votre papa. Est-ce que je peux vous demander quels souvenirs vous gardez de lui ?
5: Alors des souvenirs, j'en ai très peu. Et les souvenirs que j'ai, sont, étrangement, liés au rugby. Notamment quand il jouait à Pau, moi d'aller sur des matchs, et notamment aussi de jouer un peu sur le stade qu'il y avait à côté à Pau, à la Croix-du-Prince. Après, les souvenirs, avec le temps, peut-être se sont construits aussi, mais parce que j'ai pu entendre. Il avait démarré à Périgueux lorsqu'il était au lycée. Après, il est parti à Pau, dont il a été capitaine. Et il est revenu après sur Périgueux. Il n'était pas du tout professionnel. Donc non, il travaillait à côté, que ce soit à Pau ou à Périgueux. Il était technicien, notamment à l'office HLM à Pau. Il s'entraînait beaucoup moins régulièrement que ne le font les joueurs de première et deuxième division, voire troisième maintenant. Oui.
6: Alors Francis Rongiras est décédé lors d'un match de rugby, d'un problème de santé en 1991. Vous étiez tout jeune, vous aviez 9 ans. Est-ce que 34 ans après, on vous parle encore de Francis Rongiras, Romain, quand vous allez faire votre marché ou...
5: Oui, ça arrive, comme on parle encore, des fois des personnes que je n'ai pas connues ou que je ne connais pas forcément, mais qui l'ont connu. Après, c'est vrai que étant dans le milieu du rugby toutes ces années, c'est sûr que j'en ai très souvent entendu parler.
6: Vous aussi, vous avez joué au rugby avec Hugo, votre frère. Est-ce que ce qui est arrivé avec votre papa, ça aurait pu aussi totalement vous dégoûter de ce rugby-là ?
5: On était très jeunes. Moi, j'avais 8 ans, j'allais avoir 9 ans. Mon frère, 4 ans. Et on commençait dans le rugby. Et à vrai dire, de mes souvenirs, on ne s'est pas du tout posé la question. On a continué à jouer au rugby et puis s'est créé le Challenge Rongiras, qui est une manifestation sportive pour les jeunes, qui avait été créée à l'époque par des coéquipiers de mon père, notamment François Robert et d'autres, de l'école de rugby, Philippe Verger, voilà, toute une bande qui avait créé cette manifestation. Et j'ai eu l'occasion d'y participer sur ces premières années. Donc non, je me suis jamais posé la question de la pratique du rugby. J'ai fait du foot, du tennis de table, de l'escrime. Voilà, j'ai essayé beaucoup de choses à côté, du tennis aussi, et avec un fil conducteur qui était toujours quand même le rugby.
6: Quand vous passez à côté du stade Francis Rongiras maintenant, est-ce que vous y faites encore attention au nom du stade ou plus maintenant ?
5: C'est une bonne question pour laquelle j'aurais pas forcément une réponse tranchée. Oui, à chaque fois, c'est vrai qu'on va dire il y a beaucoup d'événements qui arrivent au Rongiras, pas forcément sur le rugby. Vous voyez, moi, je vais dire le Rongiras quand je parle du stade et je vais demander aux jeunes où est-ce que vous jouez, ou alors je vais dire au Rongiras, c'est vrai. Donc, c'est un petit peu ambigu. Oui, ça me marque, mais je suis aussi, j'y suis habitué maintenant depuis toutes ces années.
6: Merci, Romain.
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1: Allez, c'est le moment de découvrir les origines de vos communes en Vienne et en Deux-Sèvres avec Patrick Citeau dans nos deux noms. Et il est aujourd'hui à Mazières-en-Gâtine, une commune située au centre des Deux-Sèvres et qui possède de nombreuses sources, hein, Patrick.
2: Comme son nom l'indique, Mazières-en-Gâtine a planté son décor dans ce paysage de bocage avec ses vallées et ses haies propres à la Gâtine poitevine. Située dans l'arrondissement de Parthenay, ce n'est pas une très grosse commune. Sa configuration est d'ailleurs assez particulière. La commune dessine ainsi un 8 resserré au centre où se trouve le bourg, ce qui a des conséquences assez inédites par rapport à ses trois communes voisines. Elle se trouve en effet en très grande proximité du cœur de vie et notamment de l'église de Mazières-en-Gâtine. La limite avec Saint-Pardoux se trouve ainsi à 50 mètres de l'édifice religieux. Une distance qui est de 100 mètres pour Saint-Mars-la-Lande et 500 mètres pour Véruy. Mazières correspond bien à l'image de château d'eau du Poitou que l'on donne à la Gâtine. La commune possède ainsi de nombreuses sources qui alimentent ruisseaux et étangs jusque dans le bourg. Une présence qu'elle doit à sa situation géographique. Mazières est en effet située sur la ligne de partage des eaux de la Sèvre niortaise au sud et du Touet au nord.
1: Et côté sous-sol, la commune affiche également des caractéristiques particulières.
2: Des particularités qui prennent la forme d'une pierre bleue très dure appelée diorite. Elle est notamment exploitée pour la réalisation des routes. Le nom de la bourgade apparaît quant à lui dans un texte de l'abbaye de Saint-Mexant du milieu du XIe siècle. Mazières est alors appelée Macerias, un nom qui signifie « ruine » en latin. Il est possible que les vestiges antiques d'un théâtre gallo-romain aient alors influencé cette dénomination. La commune traverse des siècles pour se retrouver à la Révolution en bordure de la Vendée militaire. Mazières sera relativement épargnée par cette période tourmentée. En 1849, le comte de Tussaud y installe la première ferme-école du département des Deux-Sèvres. L'établissement contribue au progrès de l'agriculture en Gâtine. Il faut attendre la seconde moitié du 19e siècle pour voir le village se développer avec notamment la construction des halles couvertes et d'une gare. Depuis, Mazières-en-Gâtine continue sa route sur les rails de l'histoire.
1: Eh bien, n'hésitez pas à aller faire un tour à Mazières-en-Gâtine en Deux-Sèvres, à visiter ce joli bourg poitevin. Merci Patrick Citeau pour toutes ces infos. On vous retrouve le week-end prochain, évidemment, même heure, samedi et dimanche, aux alentours de 8h20. 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
3: C'est un événement littéraire dont on vous parle dans Toujours à la page, la sortie du nouveau roman de Marion Fayol, autrice et illustratrice dromardéchoise, plusieurs fois primée au Festival d'Angoulême. Marion Fayol a rencontré l'année dernière un immense succès avec son premier roman poétique et poignant, Du même bois, dans lequel elle évoquait l'histoire d'une ferme ardéchoise génération après génération. Petit fruit, c'est le nom de ce second titre, est paru chez Gallimard. Et c'est l'histoire d'une femme à qui, mois après mois, la nature refuse d'offrir un enfant. Tandis qu'elle brasse questionnement, chagrin, culpabilité, son mari reste imperméable à ses émotions. Jusqu'au jour où s'impose chez eux un inconnu, un étranger, un homme qui dit pourtant reconnaître en la femme son amour de jeunesse perdu. D'ailleurs, c'est étrange, ses mains à lui sont de la couleur de la robe de la femme. Et il ne cesse de vouloir la dessiner, la croquer sous tous les angles. En résulte un curieux ballet, un poétique triangle amoureux auquel nous allons assister. Marion Fayol.
4: Le livre parle en effet du désir d'enfant, même si je pense qu'il parle du désir, du manque, de l'absence, de manière peut-être beaucoup plus large que simplement le manque de l'enfant. En tout cas, cette femme, elle est en proie à une forme d'obsession. Chaque mois, elle a envie d'avoir un bébé dans le ventre et chaque mois, c'est un échec. Et dans son couple vient apparaître une sorte d'étranger. Donc, elle attend un enfant et l'enfant n'arrive pas. Et il y a quelqu'un qui vient se glisser dans leur maison alors même qu'ils essaient de le rejeter. Donc, c'est aussi une sorte d'ambivalence entre ce qu'elle désire et qui vient pas, et ce qu'elle rejette et qui vient. Et pour moi, les trois personnages du livre sont tous des personnages qui sont un peu enfermés. Ça m'intéressait d'avoir trois personnages qui finissent par se parler, par quelque chose de commun. Et ce commun, je pense qu'il est à la fois la question de l'obsession et la question de l'absence ou du manque ou du fantasme aussi.
3: Il y a quand même quelque chose d'un peu surnaturel qui relève du conte ou de la poésie dans ce que vous écrivez.
4: Quand j'écris, je me sens proche de la poésie plus que du roman d'une certaine façon. Et c'est très important pour moi que l'espace du livre, comme dans l'espace des dessins, soit pas exactement l'espace de la réalité, en tout cas qu'il y ait toujours une part de symbolique ou de surréalisme qui vienne créer un espace qui est celui du livre et qui est un petit peu à côté du réel pour peut-être être plus réel que le réel. Et c'est important pour moi que mes livres contiennent plusieurs discours, enfin qu'en tout cas on puisse les lire, et puis on puisse les relire, et puis encore les relire comme s'il y avait plusieurs couches, et que le lecteur puisse aussi glisser sa propre voix à l'intérieur de ce que je propose.
3: On ne sait précisément où l'action se déroule, ni à quelle époque, mais comme toujours avec Marion Fayol, la nature est partout. Elle traverse les personnages, et son écriture pose des images, des émotions, un rythme aussi. Elle offre comme un moment en suspens, hors du temps. Marion Fayol révèle une nouvelle fois que son talent d'écrivaine n'a rien à envier à celui de dessinatrice dans ce Petit Fruit, paru chez Gallimard.
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a des chansons dans sa guitare, Julien continue sa croisière musicale. Ses dernières compositions résolument folk explorent le temps qui passe. À écouter avec une chemise à carreaux, la vitre baissée, une main sur la portière.

0: Éléonore, Julien Daniel. Un coup de cœur ici même. 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
1: Ici Picardie, tous les jours, propose un billet d'humeur de l'autrice picarde Karen Ponte. Karen Ponte s'éparpille chaque jour. Bonjour Karen.
2: Bonjour. Alors, au quotidien, je pense qu'on est tous d'accord pour dire qu'il y a des bricoles qui sont hyper agaçantes. Par exemple, vous savez, ce petit bout de scotch qu'on n'arrive jamais à trouver sur le rouleau, ah oui. Alors qu'on a besoin de scotcher quelque chose.
1: Oui.
2: Je pense qu'on est tous passés par ce moment où on retourne le rouleau sans cesse pour essayer de trouver ce petit bout sur lequel tirer. Et niveau rouleau, ne parlons pas évidemment des rouleaux de films alimentaires qui se déchirent n'importe comment jusqu'à ce que en colère, on le fout à la poubelle, tellement on en a marre. Mais s'il y a une chose qui m'horripile plus que tout ces derniers temps, ce sont les bouchons de bouteilles qui désormais, vous savez, sont accrochés au rouleau quand on les ouvre.
1: Ouais.
2: Alors, qui a eu cette idée, hein? Je pose la question. Certainement pas quelqu'un qui boit du Yop.
1: Ouais.
2: Parce que quiconque boit du Yop sait qu'il y a toujours du yaourt dans le bouchon fin. Parce qu'on secoue la bouteille, évidemment, avant de boire.
1: Ouais.
2: Résultat, maintenant, avec ce bouchon qui reste accroché, eh ben, on s'en met partout. Et s'il n'y avait qu'avec le Yop que ça posait problème, mais non, avec n'importe quelle bouteille, ce bouchon ne se remet jamais du bon côté, il s'ouvre pas suffisamment, du coup, on s'en met plein la bouche, voire sur le t-shirt.
1: Voilà.
2: Bref, je pense que l'ingénieur qui a eu cette merveilleuse idée est sans aucun doute la réincarnation d'un chameau qui n'a jamais fréquenté de bouteille de sa vie. Et il est même sans doute de la même famille de celui qui s'occupe des ouvertures faciles des paquets de jambon fin. On doit vraiment se marier d'ailleurs dans le repas de famille.
1: Oui.
2: Je vous dis à demain et d'ici là, rappelez-vous qu'être focus c'est bien, mais qu'être éparpillé c'est encore mieux.
1: Merci Karen. L'autrice picarde Karen Ponte qu'on retrouve chaque matin du lundi au vendredi sur Ici Picardie. Karen Ponte qui est aussi sur notre site ici.fr.
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1: Moteur !
2: Alerte générale !
3: Hé, c'est quoi le texte ?
4: C'est ma France, hein, c'est moi qui l'a dit tout le temps.
5: Action ! Je passais le plus clair de mon temps au cinéma Le Star.
6: Coupé ! Elle était bien celle-là.
7: Poupou, pidou.
8: Septembre 1981. Claude Zidi pose sa caméra à Saint-Tropez pour réaliser son prochain film, Les Soudoués en vacances.
9: Ceci est un love computer expérimental
10: qui permet de savoir si deux êtres sont faits l'un pour l'autre.
9: Établissons le contact. Sur l'écran, nous pouvons lire, grâce à un système de décodage ponctuel, ce que serait leur vie commune. Imaginez un pacte.
8: C'est l'été à Paris et Bébel doit partir aux Seychelles avec sa petite amie. Mais la belle s'envole avec un autre. Désœuvré, il sert alors de cobaye au Love Computer, un appareil que Paul Memphis, chanteur et producteur de disques, utilise pour tester l'effet de ses chansons sur des couples en train de danser. L'ordinateur détecte alors un fluide très favorable entre Bébel et la belle Claudine.
11: Ils sont faits l'un pour l'autre et ils le savent pas encore. Moi, je le sais déjà.
12: Vous venez souvent ici?
13: Non, c'est la première fois.
12: Hein? Pendant ça que vous êtes ici?
13: Non, il me croit aussi cher.
12: Sans blague, moi aussi.
8: Après de nombreux succès depuis le début de sa carrière de cinéaste, avec notamment Les Charlots, Claude Zidi connaît son premier flop avec son film Bête mais disciplinée. Endetté et le fisc aux trousses, il lui faut trouver la martingale. Il cherche alors à renouer avec la liberté de ses débuts, avec un film au budget moindre qu'il va produire lui-même. Ce sera Les Soudoués passent le bac.
14: Demain, quand on tombe une fille va revenir, il sera de bonne humeur. Alors à ce moment-là, je lui demande d'avancer mes vacances de 48 heures. Et à ce moment-là, toutes les deux, on part direction le soleil. Et là-bas, qu'est-ce qu'on fait? Boîte de nuit tous les soirs, draguer comme des malades, tu rencontres l'homme de ta vie et tout est arrangé.
8: Le film attire 4 millions de spectateurs et renfloue les caisses. Il songe alors à une suite. Ainsi sort 2 ans plus tard Les Soudoués en vacances. Et si le film se passe à Saint-Tropez, ce deuxième volet aurait pu avoir un tout autre décor. Dans un premier temps, Zidi et son scénariste Didier Kaminka ont des envies d'Amérique et envisagent d'envoyer leurs Soudoués à New York.
15: Tournez ça sous le signe de l'amour. Exclusivement, le thème en sera la recherche de la fin de ma vie. Je ferai monter sur scène des spectatrices et elles essaieront avec moi le Love Computer.
8: Et si le film est un nouveau succès dans les salles, c'est surtout une chanson qui va faire sa renommée. Destinée, dont la musique est composée par Vladimir Kosma, sur des paroles du comédien Guy Marchand lui-même et de son complice Philippe Adler. Une chanson qu'il crée d'abord comme un gag à la demande de Zidi.
16: On a écrit avec Kosma une connerie. Et d'ailleurs, on était conscient d'écrire une connerie. Parce que Destiné, entre nous, c'était une charge de l'été indien. Je me moquais du tube de l'été, le saucisson de vacances. Bon, alors, on a écrit ça, Cosma, quand même. On peut pas douter de son talent.
8: Résultat, et contre toute attente, la chanson devient un tube. Et même le slow de l'été 1982.
17: Destiné.
8: Mais le film n'aura pas que des fans, à commencer par Brigitte Bardot. Dans une scène, Bébel et sa bande arnaquent des touristes en affrétant un bateau qui s'arrête devant la Madrague. Et en envoyant une jolie jeune femme, très dévêtue, se baigner en faisant croire qu'il s'agit de bébé. Sauf qu'après la sortie du film, plusieurs compagnies se mettent à proposer de croiser au large des résidences de stars, au mépris de leur tranquillité.
18: Hey, c'est loin encore, Bardot.
19: Yeah. Non, on va y arriver. Mais en attendant, vous pouvez regarder la maison de Paul Newman, là.
8: La Madrague ne sera plus jamais vraiment abandonnée.
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20: Bien le bonjour, messieurs.
21: Bonjour.
20: Eh bien, je vois qu'il y a bonne ambiance ici. C'est quoi ce plaisir, là, de voler, que vous ressentez dans votre avion?
22: Il faut venir avec nous le partager, vous comprendrez mieux.
20: Philippe, qu'est-ce que vous faites ici, là?
23: Ah ben, je fais l'instructeur. J'apprends aux gens à voler. Enfin, j'apprends à essayer de les faire voler. Bon, c'est facile, hein, quand tu pars. On met les gaz à fond, on tire sur le manche et puis on sait
20: voler.
23: Et
20: allez, quoi.
23: Après, on réduit les gaz.
20: Juste l'atterrissage, peut-être?
23: Ah non, il n'y a aucun problème. De toute façon, il n'y a aucun problème. On est sûr de revenir au sol, quoi qu'il arrive. On n'a jamais gardé personne là-haut.
20: Alain Daza, vous êtes monsieur le président.
24: Ah, monsieur le président, faut aller, c'est bien loin chercher tout ça.
20: ULM, dans ces trois lettres, ça englobe beaucoup de choses quand même.
24: Alors, ultra léger motorisé, ça correspond à une catégorie d'aviation. C'est-à-dire qu'on passe ULM léger dans la mesure où on ne dépasse pas un certain poids. Les machines sont traitées pour être surchargé, si vous voulez. On est largement en dessous des minima requis. Il y a une rigueur. C'est-à-dire, quand vous montez dans une machine, vous savez que du monde derrière à travailler. Ce sont des ingénieurs qui ont fait les machines. Donc, c'est plus l'ULM qu'on a connu des années 80, où le gars bricolait dans son garage, avec le moteur de la tondeuse. Ça n'existe plus. C'est terminé.
1: Bonjour, Hugo.
2: Bonjour, Patricia.
1: Alors, ancien élève et nouvellement breveté.
2: Oui, en effet. Donc, je suis jeune breveté depuis quelques jours maintenant. Et j'ai été élève pilote pendant un an afin de suivre la formation. C'est quelque chose qui se fait finalement très bien.
1: C'est-à-dire ?
2: Eh bien, on a souvent des idées reçues comme quelque chose d'élitiste ou très compliqué. Et moi-même, je suis ni ingénieur, ni millionnaire. Et en fait, finalement, c'est entre 15 et 25 heures de pratique.
1: C'est tout ?
2: Non, c'est pas tant que ça. Après, il y a un petit brevet théorique qui va avec. Et en termes de prix, c'est pas non plus des choses qui sont excessivement chères. On est sur des budgets entre 1 500 et 2 000 euros pour avoir un brevet.
1: Bon, eh bien, on parle, mais on va aller faire un petit tour de coucou. Hein. C'est dans celui-ci qu'on monte, là ?
2: Dans celui-ci, vous allez monter, oui.
1: Okay.
2: Donc, on va faire avant, si vous voulez, ce qu'on appelle la pré-vol. C'est-à-dire qu'on fait une visite avant le vol.
1: D'accord.
2: Pour s'assurer que la machine est en bon état.
1: On va faire roter le moteur.
24: Roter le moteur, vous allez voir, ça fait un espèce de bruit.
2: C'est pas
24: très poétique, mais écoutez.
2: On va écouter. Voilà. On fait monter le niveau d'huile.
1: C'est quoi cette matière-là ?
24: Ça s'appelle du Dacron. C'est un tissu comme avec, très très résistant qui résiste à plus d'une tonne 5 au mètre carré. Et après, vous obtenez carrément des pots de tambour qui sont.
1: Ça, on dirait une peau de tambour.
24: C'est une peau de tambour, attention. Ouais.
1: Les ailes aussi ?
24: Alors, vous avez une partie métallique sur les ailes ou une partie en toilage aussi. C'est le même système d'entoilage. Okay.
1: Il faut que je m'installe à la place du pilote, c'est
7: ouais,
1: ça ?
7: Oui, tu veux ?
1: Non !
7: Mais si, si.
1: Mais non, je ne veux pas, non.
7: Mais pourquoi tu veux ?
17: On va apprendre à piloter.
1: Eh bien, on n'est pas arrivé.
7: On fait la visite pré-vol. Alors, répète après moi, Patricia. Notre père, qui est Zosana. Et on démarre.
21: On est en train de mettre les gaz sur l'axe de montée initiale 18. Et on va partir sur un brio de Fox et Québec. Papier bien reçu pour le trafic.
7: Vos impressions, madame.
1: Oh, c'était merveilleux.
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26: Allez, on passe côté helvétique avec David Aubry qui nous rejoint. Bonjour David.
27: Bonjour Louise, bonjour à tous.
26: Un artiste genevois vient d'avoir une drôle de surprise.
27: Absolument. Alors, si vous vous promenez dans les bois du côté de Genève, vous pourriez tomber sur un espèce de dragon serpent de 4 mètres ou encore un buste de femme.
26: Mmh.
27: Alors, rassurez-vous, rien de fantastique ou rien de gore, c'est juste des sculptures réalisées sur du bois mort par un artiste local. Le Jacques Baume, un sympathique retraité, il aime en effet jouer de la gouge et du ciseau à bois. Alors, il s'est dit, je vais faire profiter de l'occasion aux promeneurs. Eh ben, mauviette pioche, Jaco, il y a un truc qu'il a oublié. Les fonctionnaires suisses, ils ont la tête dure comme du bois, et quand ils disent non, eh ben c'est non.
26: Ah, pourtant, ces œuvres, elles ne gênent personne, David.
27: Ben, c'est clair que pour l'instant, pas un chevreuil ou un écureuil ne s'est plaint, ni même les promeneurs, de plus en plus nombreux d'ailleurs, pour aller admirer ces œuvres. Oui, mais voilà, le Jacques, il a fait ça sans autorisation, dans une zone boisée appartenant à la ville.
26: Mmh.
27: Conclusion, il s'est fait engueuler par les gratte-papiers, et tout doit disparaître d'ici au 31 octobre. 4 mois de boulot, ça représente. Par tous les temps, au fond des bois, du matin au soir, eh ben, l'administration s'en fout. Après les outils de précision, il n'a plus qu'à sortir la tronçonneuse et foutre tout ça au feu.
26: Bon, la réaction officielle a été assez étonnante quand même. Hein.
27: Ça s'appelle la douche écossaise version suisse. Un petit coup de pommade pour commencer et un gros taquet pour finir. Je cite, nous tenons à saluer la qualité et la beauté des œuvres d'art réalisées. Cependant, conformément aux principes de gestion des espaces forestiers de la ville, aucune sculpture ni installation artistique n'est autorisée dans les forêts. Point final. La raison, écoutez bien, il faut rendre la nature à la nature. Un arbre qui meurt, ça sert de refuge à plein de petites bestioles, donc on n'y touche pas. Conclusion d'administration, on ne met pas la ville devant le fait accompli. Il avait qu'à demander. Et il conclut que s'il avait demandé, eh ben de toute façon, ils auraient dit non. Donc voilà. Le Jacques vient donc d'inventer, bien malgré lui, l'art forestier éphémère. Néanmoins, Loïs, il y a une chose qui est bien. c'est qu'il aura de quoi se chauffer cet hiver.
26: Oui, c'est ça. Bon, après, c'est quand même bien des heures de boulot foutues en l'air. Merci beaucoup, David, pour cette nouvelle anecdote. Je rappelle qu'on lui retrouve hein, toutes vos histoires sur l'application ICI, puis sur ICI.fr Besançon. Et puis moi, je vous souhaite un très bon week-end. On se dit à lundi.
27: Bon week-end à lundi.
26: À lundi, David.
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1: Jolie bouteille, sacrée bouteille, veux-tu me laisser tranquille?
2: Je veux une petite révolution est en train de se jouer et elle ne pèse pas bien lourd, juste 55 grammes. 55 grammes en moins par bouteille, autant dire même pas le poids du cassis que l'on met dans un kir royal.
3: Tu bois des kirs, toi ?
2: Bah oui, je bois des kirs, avec modération, bien sûr. Mais revenons à notre bouteille. 55 grammes en moins, je disais.
4: Elle est légère, légère !
2: Ce régime minceur pourrait bien alléger sérieusement le bilan carbone de toute la filière, racontent nos confrères de Lyon Républicaine. Testé par les caves de Bailly-la-Pierre à Saint-Brie et conçu par Veralia, le géant européen du verre, cette nouvelle bouteille passe de 775 à 720 grammes. Visuellement, rien ne change. À l'œil nu ou en main, on n'y voit que du feu. Mais derrière cet allègement invisible se cache un vrai coup de pouce pour la planète.
5: Eh bien, c'est une merveilleuse invention,
6: Merveilleuse invention.
2: Car aujourd'hui, le gros problème environnemental du vin, c'est la bouteille. Produire du verre, ça chauffe fort, des fours à 1800 degrés et beaucoup d'énergie. Alors forcément, chaque gramme économisé, c'est du CO2 en moins dans l'air. À grande échelle, le calcul est vite fait. 1 million de bouteilles allégées, c'est 18 tonnes de CO2 économisées.
7: Tu sens l'impact là ? Ah oui, je sens l'impact.
2: Un gros impact, hein, mais il a fallu 2 ans de tests, de modélisation et d'essais en conditions réelles. Eh oui, encore raté. La bouteille devait tenir le choc, supporter la pression, le transport, le vieillissement en cave. Et les gens qui font de la musique avec. Maintenant, la transition va se faire en douceur. Chez Bailly-la-Pierre, cette démarche s'inscrit naturellement dans une philosophie déjà bien ancrée, stocker, produire et avancer pas à pas vers un crément plus éco-responsable.
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8: Et ça marche très bien de scroller sur les réseaux sociaux. Oh, regarde comme il est mignon. Bon, d'accord, ça c'est mon problème. Mais ça a du bon parfois parce que j'ai découvert un compte Instagram qui va vous être utile et qui marche très bien, c'est Sortir à Laval.
9: Aujourd'hui, déjà, je suis suivie par plus de 7300 personnes. Donc en un an et demi, honnêtement, je m'y attendais pas du tout.
8: Vous l'avez compris, c'est la créatrice du compte Instagram, Elena Vieira-Granger.
9: Et l'idée, donc, c'est de mettre en avant des commerçants, des créateurs, des événements, des activités.
8: Via des vidéos et des posts événements comme celui-ci, par exemple.
9: J'ai une super nouvelle pour toi. Une nouvelle adresse gourmande vient d'ouvrir ses portes. Un nouveau lieu qui va te faire voyager avec sa déco sur le thème de l'univers, mais aussi son offre.
8: Ça marche tellement bien que
9: j'ai pas mal de demandes aussi de créateurs, de personnes qui aimeraient être mises en avant, donc de plus en plus chaque mois.
8: Moi, par exemple, j'aimerais bien me lancer dans les chansons pour enfants. Ce rêve bleu. Non ? Bon, d'accord. Et sinon, pourquoi avoir lancé Sortir à Laval ?
9: Je suis une amoureuse de Laval et de la Mayenne. Et en fait, je voulais montrer qu'à Laval et en Mayenne, on ne s'ennuie pas. Bah, il faut venir à Laval, qu'on connaisse ou non. Et même que les Lavallois et Mayennais ont plein de choses à faire près de chez eux.
8: Et ça marche bien parce qu'Elena, elle est dans la com. Donc, elle connaît bien les stratégies qui fonctionnent. Déjà, de centraliser les infos, mais d'une manière précise.
9: Et surtout sur les réseaux sociaux qui se consomment rapidement. On le voit aujourd'hui, bah, la société consomme de plus en plus de contenu sur les réseaux sociaux qui doit être en plus de plus en plus court pour capter l'attention, etc. En même temps qu'on consomme de ses contenus, de ses amis sur Instagram, et bien en même temps, on peut s'informer sur Laval. En tout cas, sur Instagram, ça manquait.
8: La plus-value, c'est le côté intergénérationnel.
9: J'essaie vraiment de toucher tout le monde, que ce soit des familles, des jeunes, des personnes plus âgées. Donc vraiment, bah, par exemple, dans les programmes du week-end que je fais toutes les semaines, donc c'est un poste qui recense toutes les activités du week-end, et bien j'essaie vraiment de mettre autant de la culture, du théâtre, de la musique, des sorties en famille, des choses un peu plus de niche, mais que vraiment tout le monde puisse s'y retrouver.
8: La couleur rose.
9: De base, je suis repartie du logo de la ville, en fait, qui est un peu rose-violet. Du coup, pour avoir une cohérence sur le compte, en effet, que ce soit aussi beau visuellement quand on va sur le compte et qu'on retrouve aussi facilement, parce que sur chaque poste, du coup, il y a le titre, toujours avec de l'écrit pour donner les informations.
8: Et aujourd'hui, Elena, elle fourmille d'idées. Son compte Instagram est un début pour d'autres projets. Elle aimerait, par exemple, organiser des événements, toujours dans le but de mettre en valeur le savoir-faire mayennais. Alors, vous l'avez compris, le compte Insta Sortir à Laval, ça marche.
10: Avoir une belle voix, c'est un vrai sujet.
8: Oh, pardon, ça c'est encore mon téléphone, je suis désolée. Promis, je le range. Dans une seconde.
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2: Bonsoir à tous et bienvenue pour ce nouveau rendez-vous de Y'a pas que Paris dans la vie. J'espère que vous avez passé une bonne journée. Chaque soir, on se retrouve, vous voyez, il est 20h, on y est, avec une belle promesse, celle d'une balade qui va nous conduire une fois encore aux quatre coins de l'Hexagone. À travers vos initiatives en région, nous irons ce soir à Angers découvrir un savoir-faire ancestral en découvrant des couteaux artisanaux de qualité. On ira dans le sud, en ce début d'automne, en nous demandant ce que devient la cigale après l'été. Et puis nous avons notre invité, un haut fonctionnaire territorial, géographe de formation. Il fera une grande partie de sa carrière dans l'administration publique, le développement territorial. Il s'investit tout au long de sa vie de manière croissante dans le monde associatif et la protection animale. Il est président depuis juin dernier de la SPA. C'est avec beaucoup de plaisir que je reçois un homme engagé qui aime l'environnement, le patrimoine. Jacques Gauchy est avec vous jusqu'à 21h. Bonsoir, monsieur le président de la SPA.
3: Bonsoir.
2: Société protectrice des animaux, est-il encore utile de le rappeler? Oui, parce qu'il y a toujours des campagnes de sensibilisation, c'est toujours important, et on en parle en fin d'émission pour évoquer évidemment toutes vos actions. On a trouvé que votre parcours, comme tous les parcours de nos invités, est atypique et surtout inspirant. C'est aussi pour ça qu'on a souhaité vous inviter à ce voyage. On y va?
3: On y va.
2: Vous êtes prêts? Je sais pas, vous regardez souvent dans les albums photos, ou vous êtes du genre, Jacques Gauchy, aller droit devant sans vraiment regarder un peu derrière?
3: Alors, les deux à la fois, on est tous nostalgiques de quelque chose, mais quand, et j'ai coutume de dire, quand je vois des, en face de moi, des élus avec lesquels nous avons pu avoir par le passé des difficultés de relationnel au niveau donc de refuge ou d'autres choses, je leur dis, j'ai un excellent ami préfet qui a coutume de dire, quand je conduis le char de l'État, je ne regarde pas dans le rétroviseur. Donc moi, sans prétention, je ne conduis pas de char, mais je conduis l'autobus de la SPA. Et c'est vrai que j'ai tendance à regarder plutôt devant que derrière.
2: Votre parcours, il démarre à Alès, alors un peu par hasard. C'est la région Occitanie. Je dis par hasard parce que je crois que c'était votre papa qui travaillait là-bas à ce moment-là.
3: Alors,
2: pharmaciens.
3: Alors, mon père a ouvert sa première pharmacie à Salindre, un petit village à côté d'Alès. Et donc, c'est totalement par hasard que je suis né dans le Gard.
2: Mais vous y vivez ou vous n'allez pas y rester très longtemps?
3: Alors j'y reste, je pense, un an et demi.
2: Oui, donc vous n'avez pas de souvenirs.
3: Aucun.
2: C'est un lieu, vous y retournez aujourd'hui, c'est un lieu qui a une importance, c'est malgré tout un ancrage, c'est là où vous êtes né.
3: J'aime bien ce département. Il y a de magnifiques paysages.